0: Pardon. Vous savez pourquoi ?
1: Ben non.
0: Ben à cause de mes voisins. Ah. Ils m'ont empêché de dormir. Alors, mais, à quoi arrive au paga et les grands gauch périeux ? Alors, heureusement pour moi, grand gauch périeux, ça n'arrive pas souvent. Mais quand même, quel sagan que mes voisins ont fait la nuit dernière.
1: Quel sagan ? Alors, je connais pas. Qu'est-ce que ça veut dire, ça ?
0: Ben, qu'est-ce que le sagan ? C'est le bruit. Le sagan, c'est le vacarme, le tapage. Vous voyez le genre de nuit que j'ai passé.
1: Oh là là, oui.
0: Alors, faire du sagan, faire des sagans, c'est faire du bruit. Chez nous, en français régional, en francitan, vous pouvez entendre quel sagan est qu'une sagan ? Un sagan du diable, une sagan del diable, en version originale. Le sagan, c'est aussi le tapage consécutif à une querelle. Quel sagan ?
1: C'est marrant parce que Sagan, moi, ça me fait penser à
2: Françoise Sagan.
0: Ah, c'est vrai, vous avez tout à fait raison. Mais oui, Françoise Sagan, effectivement, une femme de lettres française. Ben, Noscudo, en Corsia, Cazar, en 1935, née dans le Quercy et dans le Lot, à Cajar, en 1935, et décédée en 2004. Alors, une précisionnette, elle passe au nom officiel. En réalité, Sagan n'était pas son véritable nom. Elle s'appelait Françoise Quarez. Fille finale, la question que nous pouvons poser à Franz. On peut se poser cette question. Pourquoi avait-elle choisi ce pseudonyme Sagan? Ben, peut-être espérait-elle que son nom fasse du bruit.
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4: Qu'aimeriez-vous planter dans votre jardin ?
5: Dans mon jardin, j'aimerais bien faire un potager avec par exemple des tomates, de la salade, des melons, etc. Pour pouvoir après les récolter et faire des petites salades. Et pour l'été, ce serait bien.
6: Moi, c'est pour les planter à manger illimité.
7: Et moi, je veux planter des fraises, des fleurs par exemple, et aussi des carottes et plein d'autres choses et des salades aussi. Plein.
8: Des framboises, des myrtilles. Parce que moi, j'aime les fraises, framboises et myrtilles parce que c'est incroyable.
9: Bah, moi, ce que je voudrais planter, c'est de la pastèque. Tout ce qu'il y a de nécessaire pour vivre, pour manger.
4: Et tu manges des fruits et des légumes ?
9: C'est presque mes aliments préférés. J'adore les légumes, les tomates, concombres, courgettes, carottes.
10: Oui, beaucoup de légumes et aussi des arbres comme des plantes, des tulipes, des roses, etc. Mais oui, les légumes, c'est trop bon aussi, les fruits.
4: C'est vrai, tu manges des légumes ?
10: Ah oui, j'en mange beaucoup. Je me fais plein de salades. Maman, elle m'a appris à tout faire. Je mets dans un petit bol, je mets de la salade avec de la vinaigrette, des tomates, je coupe des avocats. Quelquefois, je mets des fruits aussi pour donner un petit peu de sucré.
9: Moi, j'aime pas trop la salade et les avocats. C'est les seuls fruits et légumes que j'aime pas trop.
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1: Salut Brésil.
2: Au fait, c'est quoi ton prénom?
1: Je m'appelle Geoffrey, j'ai 40 ans malheureusement.
3: C'est dingue ce que le temps passe vite.
1: Et je suis animateur en centre aéré.
4: Un jeune animateur un peu cinglé.
1: Et je suis dans les petits bonheurs, même les gros bonheurs.
5: Mais il est complètement fou ce mec.
6: Mais moi les dingues, je les soigne.
7: Et quelle est votre adresse actuelle?
1: Je suis de Plomodierne. Et je dirais que ma ville c'est un petit village mais très actif. Il y a beaucoup de vie. Il y a peu de bars, mais le peu qu'il y a comme bars, bah, on s'y amuse bien. Donc c'est une ville très accueillante au bord de mer. L'hiver ça dort, mais l'été ça se réveille, on va dire.
2: Je vais vous apprendre quelque chose, ce n'est pas du tout la saison.
8: On se baladera dans la région.
1: Mon coin préféré quand je me balade, eh ben, ça serait la plage de Pentraise.
3: Mais elle est comment? Raconte.
1: C'est une grande plage qui fait 4 km de long, où on peut partir du début jusqu'à la fin, et on s'y sent bien. Il y a un côté solitaire, surtout quand on y va en hiver, quand il n'y a personne et qu'il pleut. C'est là que c'est le meilleur.
9: Comme il pleut tout le temps, hein. De l'eau, il n'en manque pas, hein.
10: Souvenons-nous de notre première rencontre avec elle.
1: Mon premier flirt, premier bisou, c'était en Normandie, en CM2. J'ai une classe de mer avec mon école, donc on partait en Normandie. Et on avait fait une boum pour la fin, et on a eu le droit à un petit feu d'artifice.
11: Pour un feu d'artifice, il va y avoir un beau feu d'artifice.
1: Et au moment du feu d'artifice, j'ai fait mon premier bisou.
2: Ah oh bah c'est le bouquet.
1: Je me souviens même de son prénom, Maud Varzignac. Je sais pas si tu m'écoutes, hein, mais voilà, c'était avec toi. Que des souvenirs.
3: Regarde donc, est-ce que c'est moi ou est-ce que ça balance? Hein?
6: Ça balance.
3: Ça balance.
2: Et attends, t'as pas tout vu?
12: Un méga tube?
1: Mais ça serait. Ça vient de mes parents, mais ça serait Claude François, Alexandrie Alexandra.
3: Putain, mais c'est vraiment trop pourri la Bretagne, hein.
1: Je me revois quand j'avais 7 ans à danser sur Alexandrie Alexandra et de voir mes parents danser sur cette musique avec un engouement. Maintenant je fais des imitations de Claude François.
13: Non, ce matin j'ai pas envie.
12: Non mais c'est bon, allez-y, je me concentre. Ouvrez bien vos oreilles.
14: Je suis dans ta vie. Je suis dans tes bras.
15: Ah oui, c'est étonnant.
14: Barracuda. Barracuda.
3: Mais ça va bien, non? Vous avez vu l'heure qu'il est? Ça fait une demi-heure que je cavale dans les couloirs pour localiser le boucan. Vous croyez que j'ai que ça à foutre?
1: Allez, salut.
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17: Itinéraire bis en balade dans le Sénonais cette semaine. Et aujourd'hui, je me suis arrêtée dans la commune de Gron. Élodie Cona, bonjour.
18: Bonjour Catherine, bienvenue.
17: Bienvenue chez Déconnecter. Alors Déconnecter, Élodie, c'est quoi?
18: Déconnecter, c'est d'abord la marque de mes céramiques artisanales. Et c'est aussi bientôt une place où vous pourrez venir à l'atelier.
17: Qu'est-ce qui vous a donné envie de vous lancer dans la céramique ou la poterie? On dit céramique ou poterie dans votre cas, qu'est-ce qu'on dit Élodie?
18: Alors moi j'aime bien dire les deux, parce que les deux se rassemblent. Il y a un côté un peu plus artistique pour le céramiste et un côté plus utilitaire pour la poterie. Et moi, ma technique mêle les deux. Ce qui m'a donné envie, en fait, ça a été les circonstances de la vie où j'ai eu un licenciement. Et en fait, la vie m'a permis de prendre ce chemin-là et puis de découvrir. En fait, ça a été magique. Ça a été une rencontre avec la terre, le tour de potier et ça ne m'a plus lâché.
17: Alors, vos céramiques, vos poteries, quelles sont leurs caractéristiques?
18: Alors moi j'aime bien ce qui est fin, élégant et j'aime bien la couleur bleue. Donc c'est vrai que ça va être une tendance sur mes poteries. Et j'aime bien que l'art soit dans le quotidien. C'est-à-dire que votre tasse du thé du matin ou du café du matin, eh bien, vous ayez plaisir vraiment à la prendre et que ce soit un objet joli mais utilitaire.
17: Il y a aussi des sculptures, on peut parler de sculptures?
18: Alors sculpture parce que par-dessus un vase, je mêle une autre technique, mais je ne fais pas de sculpture type buste ou animaux, par contre. Mais voilà, je m'autorise en tout cas à faire des œuvres un peu plus décoratives, mais toujours utilitaires, c'est-à-dire que le vase, vous pouvez quand même mettre des fleurs fraîches dedans.
17: L'année dernière, vous avez fait le Salon Made in France à Paris. Qu'est-ce que vous en retenez de ce Salon Made in France et comment ça s'est passé?
18: Alors, le mot à retenir, c'est intense, aussi bien sur la préparation que sur l'événement. Donc oui, c'était 4 jours et j'en garde forcément un magnifique souvenir et des belles rencontres, des gens intéressés, intéressants, de beaux compliments. Donc ça rebooste aussi et ça fait du bien au moral. Et de rencontrer d'autres artistes aussi, c'était chouette.
17: Déconnecter, Élodie, ça existe depuis combien de temps ?
18: Eh bien, je viens de fêter mes 3 ans.
17: L'avenir, alors, c'est cet atelier qui va s'ouvrir ici à Gron ?
18: Oui, j'ai hâte. Oui, un nouvel atelier, un espace vraiment cosy, pensé. Et du coup, pouvoir accueillir pour faire des cours et partager cette passion aux gens.
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17: Itinéraire bis dans le Sénonais cette semaine. Et aujourd'hui, je me suis arrêtée à Sens, chez l'Ultimat. Damien Bonvarlet, bonjour.
5: Bonjour.
17: L'Ultimat, Damien, c'est quoi ? C'est 2 choses très différentes.
5: Alors, ça vient déjà, à la base, c'est un atelier de lutherie, donc depuis 2004, donc 21 ans. Et depuis une quinzaine d'années, j'ai ajouté une activité purement commerciale, donc un magasin de musique. Donc, double casquette, commerçant et artisan. À la base, je suis luthier en cordes pincées, donc effectivement, la part belle est accordée pour la guitare, la basse. Mais on n'oublie pas la partie piano numérique et sono, mais c'est vrai qu'on trouve essentiellement de la guitare avec environ 350 à 400 guitares en stock permanent.
17: Ce métier de luthier, vous l'avez appris de quelle façon, vous ?
5: Alors, partie autodidacte, mais aussi avec des échanges avec déjà des luthiers qui étaient déjà installés. On continue tout le temps d'apprendre, en fait. Pour moi, je considère que je n'ai pas fini d'apprendre.
17: Ici, on répare et on crée.
5: Alors, on répare essentiellement. J'ai pas mal créé par le passé. J'ai mis une pause pour différentes raisons. J'espère revenir à la création. Mais c'est essentiellement de l'entretien, de la réparation, de la modification. Voilà.
17: C'est-à-dire, quand on est face à une guitare que l'on doit réparer, quelles sont les premières choses à faire ?
5: Un diagnostic. Faire le tour de la guitare, bien voir les problématiques, parce que des fois vous avez des choses qui peuvent être impressionnantes visuellement, mais en fait elles sont très simples à réparer. Et à l'inverse, vous avez des fois des choses qui paraissent très très simples, et au contraire on est sur une complexité qui est beaucoup plus importante.
17: Il y a des souvenirs de luthier comme ça qui vous viennent en tête, des guitares que vous avez dû réparer, qui ont eu une certaine importance dans votre vie professionnelle?
5: Oui, on a eu plusieurs. Alors, on pense effectivement des fois à des instruments assez rares et prestigieux, mais les meilleurs souvenirs, c'est plutôt des instruments qui peuvent paraître quelconques, mais qui sont avec un affect très particulier. Donc, j'ai 2-3 souvenirs comme ça d'instruments qui ont été réparés, notamment d'un jeune qui est décédé. Et donc, ce sont les parents qui ont décidé de faire réparer un instrument. C'était une promesse qu'ils avaient fait avant le décès de leur fils. Voilà. Donc là, c'est... L'instrument n'a pas forcément de grande valeur commerciale, mais il y avait une valeur affective assez importante, et de pouvoir rendre cet instrument et de voir des larmes de joie auprès des parents, ça dépasse la valeur de certains instruments.
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17: Itinéraire bis dans le Sénonais cette semaine, et aujourd'hui, eh bien, je me suis arrêtée à Sens pour faire la connaissance d'une artisan d'art, Fabienne Roch, bonjour.
19: Bonjour.
17: Votre spécialité, Fabienne, expliquez-moi, c'est assez pointu quand même.
19: Je suis donc restauratrice de faïence, porcelaine, céramique, aigrée.
17: Qui fait appel à vous ? J'imagine que les demandes doivent être nombreuses, parce qu'autour de nous, il y a beaucoup de choses, il y a beaucoup de pots en céramique, en grès, etc., etc. Quelles sont les personnes qui viennent vous voir et pourquoi viennent-elles vous voir ?
19: Alors, ce sont des clients privés, majoritairement, suite à des casses chez eux, dû à un chat, au moment du ménage, bref, toutes sortes de choses, ou des objets qu'ils ont retrouvés dans leur grenier, qui appartenaient aussi à des grands-parents, des parents, et également les musées. Là, dernièrement, j'ai travaillé pour le musée Abbaye de Saint-Germain à Auxerre, qui préparait l'exposition 4000 ans d'histoire de céramique. Il a fallu que j'aille pour dépoussiérer, nettoyer, faire quelques consolidations. Voilà.
17: Quelles sont les qualités qu'il faut avoir pour pouvoir restaurer des faïences, des céramiques anciennes, par exemple ?
19: Alors, je pense en premier la patience, parce que j'ai beaucoup de clients qui me disent « Oh non, on n'aurait pas la patience de faire ça ». Donc, je pense que c'est quelque chose qui est flagrant, la patience, la minutie.
17: Vous aimez faire des puzzles ?
19: Oui, ça aussi. Des fois, oui, voilà. Il faut être aussi doué en puzzle, parce que des fois, on m'apporte des choses très, très cassées.
17: Vous avez des souvenirs de pièces assez fabuleuses qui sont passées entre vos mains ?
19: Alors justement, la salle d'Ecmul d'Auxerre, les deux vases, deux beaux vases de la Compagnie des Indes, qui étaient en très mauvais état, déjà restaurés, enfin bref, beaucoup de travail, et c'était des très belles pièces qu'on peut d'ailleurs voir quand on va visiter cette salle d'Ecmul.
17: Vos autres références, c'est quoi ?
19: Alors, le Louvre, il y a une quinzaine d'années, pour préparer les salles des arts de l'islam. Et donc, on a passé pendant 4 ans à restaurer tous les carreaux qui servent à faire les panneaux sur les murs, plein de céramiques islamiques. Également au musée de Sèvres. Et aussi dernièrement, c'était pour Monaco, des grands panneaux de Roger Capron qui représentent des animaux un peu fantastiques, des animaux marins fantastiques. Un travail qui a pris beaucoup de temps.
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17: Itinéraire bis dans le Sénonais cette semaine, et aujourd'hui je me suis arrêtée à Sens, place de la République, juste à côté du très beau marché couvert de Sens. Colette, bonjour.
20: Bonjour.
17: Ici, racontez-moi, nous sommes où ?
20: Alors, vous êtes dans une confiserie, la confiserie Morissus, voilà, qui existe depuis 1929. Alors, l'usine existe depuis 1929, mais la boutique, elle est ouverte depuis 6 ans maintenant.
17: Une boutique où, quand on rentre, eh bien, on a envie de s'installer et d'ouvrir tous les paquets. Parce que ici, qu'est-ce qu'on trouve dans cette boutique incroyable ?
20: Alors, principalement du nougat, de la praline, des boules coco. Vous avez du bonbon ancien, du berlingot. Et puis aussi, on fait des produits locaux, tels que les nonnettes, la bière de Sens, la moutarde, des biscuits aussi, Eugène Blond, d'Inquiète. Turquoise, Penven. Alors ça, c'est parce qu'en fait, depuis 6 ans maintenant, on fait partie du groupe Comptoir des Flandres.
17: Maurice Hu, je voudrais qu'on revienne sur cette confiserie créée en 1929 à Véron. Au départ, qu'est-ce qu'on fabriquait à Véron ?
20: Du nougat, de la praline aussi, et les boules coco sont venues après avec le berlingot.
17: Vous, qu'est-ce que vous préférez dans les gourmandises de chez Maurice Hu ?
20: Ah, j'avoue, si j'ai une petite fringale, je pourrais manger du nougat royal. Alors le nougat royal, c'est quoi ? C'est un nougat avec de l'amande, de la pistache, de la noisette et du miel.
17: Parfait.
20: Très bon, effectivement. C'est celui que je vais manger si vraiment j'ai une petite fringue. Après, on fait aussi de la praline enrobée de chocolat, et ça, c'est très bon aussi.
17: Et puis, il y a cette fameuse bûchette sénonaise. La bûchette sénonaise, c'est quoi, Colette ?
20: Alors, c'est un praliné feuilleté à la noisette et à l'amande. Voilà, c'est une coque en sucre brunie, et à l'intérieur, il y a un feuilleté noisette et amande.
17: Et puis moi, j'ai mon péché mignon chez vous, chez Maurice Hu. C'est la nougatine là, que vous avez dans les mains, Colette. Une nougatine particulière, c'est ça, nougatine dure, hein ?
20: Oui, tout à fait. La nougatine, elle est dure. Et chez nous, on la fait avec de l'arachide. Donc, ce qui la rend craquante et un petit peu friable. On s'abîme quand même pas trop les dents avec, c'est bien.
17: Vous, Colette, qui vivez tous les jours dans cette boutique, vous craquez de temps en temps ou pas ?
20: Oui et non, on va dire. Pour bien le vendre, il faut quand même aussi le goûter. Hein.
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17: Itinéraire bis dans le Sénonais cette semaine, et aujourd'hui encore on va se régaler. C'est presque une semaine gourmande, hein, cette semaine. Je suis en compagnie d'Élodie, Élodie de Conservionne. Élodie, bonjour.
21: Bonjour Catherine, bonjour tout le monde.
17: Conservionne, c'est quoi, Élodie ?
21: Nous sommes transformateurs. Donc en fait, on essaie de valoriser à notre façon les ingrédients de notre territoire pour réaliser des recettes atypiques tout en gardant ce côté traditionnel de la conserve. C'est-à-dire que nous, on a l'élément clé, c'est notre autoclave, c'est-à-dire c'est un stérilisateur professionnel dans lequel on met les bocaux, ça monte à haute température dans un temps donné. Et du coup, on n'en met pas de conservateur, on met non plus pas de colorant artificiel. Ici, on parle de bocaux. Beaucoup font encore des confitures, mais moins dans le salé.
17: On va parler des recettes, ça sent bon ici, hein, dans votre petit laboratoire. Qu'est-ce qui mijote ?
21: Alors là, on est en train de réaliser notre velouté de sucrine du Berry à la coriandre. Donc la sucrine du Berry, c'est une courge de la famille courge musquée. C'est vrai que c'est réconfortant. Donc là, vous prenez notre sucrine, vous la réchauffez. Vous pouvez mettre des morceaux de gâteau émietté. Moi, j'aime bien avec le pain d'épices, par exemple, ou ce qu'on a dans le tiroir. Hein, si vous avez du petit beurre, c'est très bien aussi. Un bon bol comme ça le soir, c'est vraiment agréable.
17: D'autres veloutés ?
21: Oui, alors nous avons aussi travaillé le potimarron avec la patate douce, le potimarron colombo. Avec le potimarron, on a travaillé aussi une seconde recette, c'est potimarron au gingembre. On a travaillé le chou rouge au cumin.
17: Ce qu'il faut dire, c'est que chez Conservion, elle dit, on travaille avec des produits le plus possible en direct.
21: Oui, c'est vrai que, par exemple, nos sucrés sont réalisés avec des ingrédients d'ici. Donc, on parle des pois chiches, on parle de la patate douce, on parle de l'huile de tournesol. C'est valoriser les produits du coin, les produits en direct, autant que possible. L'idée, c'est de garder les saveurs et les textures naturelles des légumes. Donc, c'est ça, en fait, notre secret, c'est de prendre le temps d'avoir cette patience-là.
17: Tout le monde a envie de goûter vos produits. On les trouve où, les produits de chez Conservion ?
21: Alors, nous sommes présents dans des épiceries fines et on est présents aussi dans les Leclerc. Et notre dernier supermarché, c'est le Super U de Hayens-sur-Tholen.
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7: Oh, j'en peux arrêter de beuvracher.
22: Berrichon dans le texte.
7: Beuvracher, c'est boire des petits canons. Mais à force d'en mettre derrière la cravate, vous pourriez ben avoir le gerlé, puis devenir causant. Puis si vous continuez à beuvrailler, vous serez abreuvagé, plein comme une nœud. Mais quand c'est que vous en avez vos deux pleins patins, le lendemain, il y a le pivert qui vous colle dans la tête, yo. Ça fait qu'au goûter, vous buvez plus que de l'eau, vous faites un repas de bœuf. Les bonnes résolutions de plus toucher à une chopine, oh, ça dure jamais ben longtemps. On retrouve ben vite son avaloir, et puis on se remet en beuver. Faut dire que chez nous, dans le Berry, j'encle l'embarras du choix. Châteaumeillant, Mentoux, Tchinci, Reuilly, Sancerre, Valençay, sans compter Saint-Marcel et Venem. Comment voulez-vous en que ça que j'arrête de gobloter ? Maurice Sandré, dans Plein Communeux, nous décrit son état. Cré bon Dieu ! Chic, ça veut donc dire. V'là que je peux plus rester d'aplomb. Quand que je cause, je raconte des bêtises et j'ai la tête comme un vrai plomb. Je peux plus me tenir sur mes giboles. J'ai comme qui dirait mal aux cheveux. Ah, je crée bien que je suis plein, ma parole. Là oui, je suis plein comme une nœud. Oh, c'est une chose qui est pas naturelle. Où que j'ai ben pu attraper ça? Ah, va m'endioler, ma fumelle, en me voyant dans cet état-là. Ah, pour une fois que je fête la Sainte-Barbe, je peux plus rentrer chez nous, bon Dieu, sans me cramponner à tous les arbres. Ah, ça y est, ben, je suis plein comme une nœud. C'est que pour arroser la bonne cuisine, en que le lieutenant, tous les deux, j'avons bu nos 17 chopines. Du coup, nous voilà plein comme une nœud.
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23: Bernard, 68 ans, j'habite Marcilly depuis plus de 45 ans.
24: Votre grande passion, vous, c'est la randonnée ?
23: C'est la randonnée dans tous les terrains, dans toutes les régions de France.
24: Ça a commencé comment, cette passion ? Enfin, qu'est-ce qui vous a mis le pied à l'étrier ?
23: Aller à l'école, pas le choix. En pleine campagne, on allait à l'école à pied.
24: Ça représentait quoi comme trajet, comme longueur de trajet ?
23: Quand j'ai commencé en primaire, dans la Nièvre, c'était 1 km 4 fois par jour. Et après, dans le Cher, c'était 3 km le matin et 3 km le soir, dans le milieu des bois, pour aller à l'école.
24: Et vous avez jamais eu les chocottes au milieu
23: non.
24: des bois ?
23: Ben non, c'est sain là-bas, au milieu des bois c'est sain, il n'y a que du gibier. Le gibier est la peur de l'homme. Les oiseaux qui viennent le matin devant vous, là qui se réveillent, le petit rouge-gorge, le petit merle, qui marche devant vous là dans la lumière, c'est magnifique. Le lever du soleil sur dans un sentier où il y a une biche qui est en train de ou un cerf qui est en train de dormir, un chevreuil. C'est magnifique.
24: Je crois que la randonnée, ça commence tôt chez vous.
23: Oui, ça commence tôt. Même les enfants, mon fils, lui, il avait 6 mois, il commence à randonner avec nous.
24: À 6 mois, il marchait.
23: Ah bah, il était dans le dos. Je le portais sur moi, mais j'avais ma fille avec moi aussi. Ils ont commencé de bonne heure.
24: Généralement, vous partez pour des randonnées de combien de kilomètres ?
23: Alors, quand on est sur Marseille dans la journée, c'est 8, 10, l'été, 12. Et que les week-ends, en dessous de 20, vous allez pas me faire plaisir. Je préfère 20, 25.
24: Et vous faites ça en combien de temps ?
23: On marche à une vitesse moyenne de 6 km/h.
24: C'est un bon rythme, ça.
6: Oui, c'est un bon rythme.
24: C'est du plaisir, mais c'est aussi une mission. Une fois que vous êtes parti, on vous arrête pas.
6: Voilà. Alors, il y a des gens qui ont du mal à me suivre. Et alors, ils aiment pas randonner avec moi, parce que...
24: Ah, il y a des prises de bec, déjà?
6: Non, jamais, jamais. Non, mais avec le sourire.
24: Et vous pensez à quoi quand vous marchez?
6: À rien. À rien.
24: Ça a l'air génial.
6: Oui, c'est génial. À rien, on est là, on regarde la nature, on regarde tout. Le moindre... petite chose, ça m'émerveille.
24: Et quand vous partez en randonnée, vous êtes équipé comment ?
6: Sac à dos, avec de la boisson, de la nourriture, des affaires chaudes, des affaires froides, de la crème solaire, des lunettes, une casquette.
24: Vous avez tout, quoi ?
6: Oui, il faut tout. Je marche aussi avec des bâtons pompes.
24: Des quoi ?
6: Bâtons pompes. C'est des bâtons avec un ressort à l'intérieur qui a différentes puissances, qui fait que là, c'est toute la partie supérieure du corps qui travaille. Les muscles, le cardio, les abdos, le dos... Ça les fait travailler. Et après, avec ce principe-là, ça allège toutes les articulations basses. Les hanches, les genoux, les chevilles. C'est comme on appuie dessus, ça nous relève le corps.
24: Le surnom de Robocop de Marseille, il est mérité.
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9: Est-ce que vous avez déjà fait du vélo-rail à Beaumont-Relémines ? C'était quoi ce chemin de fer ?
10: Daniel Bouer. Le parcours proposé, c'est sur la ligne qui vient de Vieilleville, Saint-Nizier, Beaumoreau. Et nous exploitons la ligne qui finit de Beaumoreau à Bourg-en-Neuf. C'est un vélo sur rail, tout simplement. Cette ligne de chemin de fer... elle date de 1883, le 5 août 1883. À l'époque, il y avait le transport du charbon. En plus, il y avait sur Bourg-en-Neuf. Bourg-en-Neuf, c'est un site, un centre industriel à l'époque. Hein. C'est important sur la porcelaine, sur le transport de pierre. Enfin bref, il y avait beaucoup d'activités. Et puis aussi, cette ligne était une ligne dédiée aussi aux voyageurs. Le dernier train que moi-même j'ai vu, c'était à l'an 2000. Bon, très vite est venue l'idée qu'il fallait mettre en valeur le site minier. On a fait le musée, un musée de la mine, 2003. Et puis, en 2009, on a ouvert ce vélo-rail.
11: Moi, c'est Catherine.
25: Moi, c'est Gaëtan.
26: Christophe.
27: Lucie.
25: On vient surtout faire du sport, en fait.
27: Pédaler.
10: On est en vacances pour 5 jours dans le coin. On a découvert ça par des prospectus un peu par hasard.
28: C'est moi, hier soir, qui ai trouvé ça une activité qui plaisait aux enfants. Donc, je me suis dit, ça va plaire à toute la famille. Et voilà, nous voilà là.
29: Après maintenant, Joël. On est au départ du vélo rail.
30: Ça marche comment, cette histoire ?
29: Alors, c'est un vélo, 4, 5. Ils ont un appareil pour retourner au bout des 5 kilomètres. Une fois qu'ils sont là-haut, ils retournent, ils mettent leur vélo au fond, ils repartent après. Mais ils attendent que tout le monde soit arrivé là-haut avant de repartir. On ne peut pas, comme c'est un aller-retour de 5 km sur le même bois, on est obligé d'attendre. Voilà. L'histoire, c'est l'histoire de la mine, de Beaumoreau-les-Mines. Et c'est là qu'après, on a mis le vélo rail de la mine. 2009, depuis l'ouverture, celui-là. Voilà.
30: C'était comment l'ouverture ?
29: Ah, c'était pas comme ça. On n'avait pas les mêmes vélos au départ. Non. C'était pas, on a changé de vélo entre temps. Ben, ceux-là, ils sont mieux, ceux-là. Venez par là, s'il vous plaît. Ah, juste là, mettez-vous en haut, où il y a le monsieur au banc.
31: Au revoir. Au revoir. À la prochaine.
30: Maintenant, vous savez sur quel rail vous allez glisser avec vos petits-enfants à Beaumoreau-les-Mines.
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1: Ce sont les chemins qui étaient empruntés par les pèlerins, qu'on appelle les Miquelots, qui sillonnaient toute l'Europe pour aller au Mont-Saint-Michel. Et les chemins de Saint-Michel, il y en a un qui passe notamment à Mortain.
2: En fait, il y a des chemins de Saint-Michel un peu partout en France?
1: Oui, un peu partout. Si vous voulez, c'est l'équivalent des chemins de Saint-Jacques, de Compostelle. C'est juste que les chemins de Saint-Michel sont plus anciens théoriquement que les chemins de Saint-Jacques. C'est que les chemins de Saint-Jacques, ils ont été popularisés, beaucoup plus.
2: Ah, mais là, c'est plus dégagé, j'ai l'impression.
1: Alors là, c'est le bas de la Grande Cascade. Vous voyez la passerelle un petit peu plus bas?
2: Ouais.
1: Et c'est de là qu'on a le meilleur point de vue.
2: D'accord, allons-y.
1: Juste derrière.
2: Donc là, on descend. On a une belle vue sur... Là, c'est la Canse.
1: C'est la Canse, oui.
2: Qui est plus large que le Canson.
1: Exactement. Alors, la Canse, on l'appelle aussi la rivière dorée. Elle emmène avec elle des sédiments argileux qui donnent une couleur dorée.
2: Ah oui, c'est pour ça que là, ça fait un peu doré,
1: oui,
2: justement,
1: c'est
2: là-bas.
1: Ça.
2: On est au pied d'un gros rocher. On a la marque du GR blanc et rouge et c'est indiqué GR 22. Donc là, on emprunte une passerelle qui passe au-dessus de la Canse, qui est beaucoup plus grande que toutes les passerelles qu'on a empruntées jusque-là, forcément, puisque, on le disait, la Canse est plus large. On a la cascade en face de nous.
1: Donc voilà, avec une puissance relativement incroyable, hein, on s'en rend bien compte ici avec les dernières précipitations, c'est... Il y a du débit.
2: Elle est plus resserrée aussi.
1: Oui, elle est plus resserrée, alors elle repart de plus haut, elle est en virage.
2: Donc forcément, l'eau prend de la vitesse, là.
1: Oui.
2: Et donc là, on voit les rochers un peu typiques aussi du massif armoricain.
1: Un peu rouge-marron, aussi très ciselé.
2: Ah, c'est un vrai toboggan. Il n'y a personne qui l'a pris en toboggan?
1: Non, c'est fortement déconseillé.
2: Et là, il y a de beaux reflets du soleil encore sur la Canse qui poursuit sa route après. Dans une espèce de cheminement boisé, puisqu'il y a des bois tout autour. Là, on reprend des escaliers qui nous permettent de quitter le lieu de cette grande cascade, de la voir aussi avec un autre point de vue. Vous les avez découverts il y a longtemps, vous, ces cascades-là?
1: Je les connais depuis que je suis enfant, en fait. Ma famille est originaire, en fait, du Mortainais en partie. Et on venait ici les dimanches après-midi en famille. Je pense que tous les Mortainais sont fiers de leur cascade et de leur patrimoine. C'est quand même un patrimoine naturel exceptionnel. On est connu et les gens viennent aussi pour ces cascades.
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3: Bonjour à toutes et tous, bienvenue dans Affaires Classées, le podcast. Je vous emmène faire un petit tour deux siècles en arrière. Nous sommes dans la soirée du 1er mai 1827. Un paysan de Barcus rentre de la célèbre foire d'Oloron. Il est abattu par un inconnu. Question, qui lui en voulait donc? Réponse dans un instant.
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3: Chaque année, le 1er mai, la ville d'Oloron-Sainte-Marie organise sa traditionnelle foire au bétail. Un rendez-vous inspiré des grandes foires d'antan et qui attire plusieurs milliers de visiteurs depuis le XIVe siècle. Ce lundi 1er mai 1827, Dominique, un habitant de Barcus, l'a passé, comme beaucoup, dans la capitale du Haut-Béarn. Rentrant seul, à pied, il est 22h lorsqu'il parvient à l'entrée d'un petit pont dit de Choco, à une courte distance de sa maison d'habitation. À peine pose-t-il le pied sur l'ouvrage qu'une soudaine lueur déchire la nuit. Une lueur doublée d'une détonation. Pas de doute, Dominique vient d'essuyer un coup de fusil. Blessé, le fermier tombe en criant « À l'aide! À l'aide !» Au loin, il y a un homme qui court le long du ruisseau, enjambant une barrière. Pas de doute, c'est l'agresseur. Marianne, une jeune servante occupée à ses prières, entend les hurlements plaintifs de cet homme qui appelle au secours. La bonne dame s'empresse d'alerter le maître de maison, l'instituteur et quelques paysans qui accourent afin de porter assistance au malheureux. Blessé à la poitrine et au bras gauche. Dominique Etchegoyen est transporté à son domicile où le médecin vient lui prodiguer les soins que son état grave nécessite. Au petit matin, le maire de Barcus se rend à son chevet. Il lui demande de décrire en détail ce qui s'est passé. Dominique est formel. L'obscurité l'a empêché de reconnaître l'agresseur qui semblait posté au loin en embuscade. Les gendarmes de Mauléon rappliquent. À leurs yeux, c'est une vraie tentative d'assassinat. Les blessures de Dominique sont graves. Il aurait bien pu y passer.
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3: L'enquête criminelle débute. Dominique jure qu'il ne se connaît aucun ennemi. Ses affaires sont saines et il est, dit-on à l'époque, de bonne mœurs. Les soins appliqués du docteur Alcat et sa constitution robuste lui vaudront une incapacité totale de travail de 20 jours. Mais il se rétablira de ses plaies, fort heureusement. À Barcus, l'affaire jette un émoi certain dans la population, à tel point que les rumeurs les plus folles circulent. Certains disent Dominique Etchegoyen décédé, quand d'autres désignent déjà le nom de l'assassin présumé. Dans leur procès-verbal, les gendarmes rapportent en effet que des soupçons insistants circulent sur la personne du premier voisin de la victime, un certain Etcheoun, du nom de la maison basque qu'il occupe ici, identifié comme étant Pierre Topet, né au village en 1786. Les gendarmes vérifient. Topet traîne la réputation d'être un mauvais sujet, un repris de justice aussi. À peine quadragénaire, il sort de la prison d'Ace où il a purgé 5 années de prison pour des violences graves sur l'ex-amant de sa femme. Et selon la rumeur, il ne rêvait que d'une chose, se faire justice lui-même et expédier en enfer celui qui l'a envoyé derrière les barreaux, un certain Egiafal, qui a passé lui aussi la journée du 1er mai à la foire d'Oloron. À Barcus, la clameur publique ne parle que de lui. C'est Topet, alias Etcheoun, le suspect, point final. Certains habitants affirment qu'il a guetté le retour de son rival en se postant aux aguets. Trompé par l'obscurité régnant dans ce chemin creux et sinistre, il se serait trompé de cible, tirant par erreur sur Etchegoyen. Le scénario est séduisant, en apparence.
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3: Les gendarmes ne voient pas qui en voulait au malheureux Etchegoyen. En revanche, la piste menant à Etcheoun semble beaucoup plus fructueuse. Ces derniers temps, par jalousie ou par haine, toutes les occasions étaient bonnes pour chercher querelle à son rival. Une voisine affirme qu'Etcheoun lui a demandé si Egiafal avait bien l'intention de se rendre à la foire d'Oloron. Étonnante curiosité sur l'emploi du temps de son ennemi juré. Mieux encore, le métayer d'Etcheoun affirme qu'il était bizarrement absent de sa maison la nuit du drame. Et ses enfants, ses propres enfants, le confirment. D'ailleurs, personne ne l'a revu depuis. Pour les gendarmes, les soupçons s'accumulent. Plusieurs villageois rapportent qu'Etcheoun se cacherait dans les bois, sur les sommets de l'Aro. Pourquoi diable pareille fuite s'il n'a rien de se reprocher ? Bizarre. Au tribunal de Saint-Palais, le procureur du roi, M. de la Régoyenne, discerne dans cette cavale comme un aveu de culpabilité. Il délivre donc un mandat d'arrêt contre le fugitif dont tout le monde parle, mais que personne ne voit. Il faut dire qu'en Soule, la personnalité de Pierre Topet, alias Etcheoun, laisse peu indifférent. Doué d'une âme ardente, d'une susceptibilité que beaucoup disent excessive, l'homme a connu une jeunesse orageuse. Fâché avec ses parents, sa jalousie l'a conduit à suspecter l'infidélité de son épouse et à asséner un coup de hache au visage de son amant supposé, le fameux Egiafal. À l'époque, Nombre de paysans basques s'expriment dans leur langue natale. Peu d'entre eux ont eu la chance d'aller à l'école. À la différence d'Etcheoun qui, lui, a appris le français qu'il parle à la perfection.
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3: Au Pays Basque, Etcheoun passe pour être un poète. Né en pleine période romantique, il est l'auteur de nombreux chants dramatiques, des poèmes émouvants, dont les vers racontent les principaux événements de sa vie, souvent tragiques, comme son mariage avec une fille de niveau social inférieur, une union qui a déshonoré sa famille alors qu'il n'avait que 20 ans. Vexé, son père l'avait menacé de le déshériter. Couchant ses malheurs sur le papier, le jeune homme devint poète et écrivain. Quand son épouse le trompa, Etcheoun se mit à écrire sur le thème de l'amour trahi, un sujet cher aux auteurs romantiques, mais ses écrits vont aussi se retourner contre lui. Alors qu'il est en cavale après les coups de feu tirés le 1er mai contre son voisin Etchegoyen, le poète se console en écrivant quelques vers. Planqué dans une cabane de berger, il compose un chant qui deviendra célèbre et dont voici le dernier couplet. Dans le village de Barcus, ne cherchez pas Etcheoun. Vous qui, désirant l'arrêter, êtes à sa poursuite, il compose des chants à Igelou, désignant ainsi le lieu de sa cache. Il n'y a pas de plus beau pâturage en Soule, conclut-il. Mais quand les gendarmes mettront la main sur ce poème, ils vont l'utiliser contre lui comme une pièce à conviction, à charge. Etcheoun est en effet interpellé 4 mois plus tard chez un notaire de Tardets alors qu'il s'apprêtait à signer un acte de vente par lequel il tentait de mettre sa propriété de campagne à l'abri de ses créanciers. Redoutait-il que la justice la confisque au cas où il serait reconnu coupable de la tentative d'assassinat sur Etchegoyen, son voisin, la nuit du 1er mai 1827.

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1: Son procès aux assises s'ouvre le 18 août 1828 dans les murs du Parlement de Navarre, à deux pas du château palois. Vu la personnalité de l'accusé, l'audience défraie la chronique judiciaire. Ce n'est pas tous les jours, en effet, qu'on juge un poète écrivain. Face aux 12 hommes tirés au sort comme jurés, l'accusé a préféré s'habiller avec de misérables haillons. Lui qui est propriétaire de sa ferme, un luxe rare pour l'époque, il joue le pauvre. Une foule de dames élégantes se masse dans les rangs du public. Face à l'exposé de l'avocat général, M. Lamothe Duncan, Etcheoun ne varie pas. Il est innocent, voire persécuté. Ses malheurs datent de son mariage, clame-t-il, dans un français excellent. Et tandis qu'il purgeait une peine de prison, sa femme a, dit-il, continué à le tromper avec son rival, le sieur Egiafal. Une fois libéré de la prison d'Eis, Etcheoun trouva l'amant de son épouse installé dans son propre lit, régnant en maître chez lui. Il le mit certes à la porte, mais l'accusé poète peinait à calmer sa peine. Scélérat, tu buvais mon vin, tu mangeais mes jambons, tu devrais être à ma place, lance-t-il plein de haine à Egiafal, qui est cité comme témoin à la barre de la cour d'assises. Pour l'accusation, ce récit de souffrance, de haine, illustre à merveille le mobile du crime. Le soir du 1er mai 1827, selon l'avocat général, Etcheoun voulait faire la peau à Egiafal, et il l'a patiemment attendu, en guet-apens. Et c'est par erreur, parce qu'il faisait nuit, qu'il s'est trompé, faisant feu sur Dominique Etchegoyen, qu'il faillit bien tuer. En leur intime conviction, les jurés vont pourtant absoudre le poète sultan aux mille malheurs. Etcheoun est acquitté. Il rentre à Barcus le soir même.
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1: 1er mai, jour de foire, c'était ce rendez-vous avec l'histoire en 1827 du côté de Barcus. Je vous retrouve dans un prochain numéro à la rencontre de la Deuxième Guerre mondiale et un épisode qui s'intitulera « Mort aux traîtres ». Nous sommes en février 45, les Allemands ont quitté le Béarn, le Pays Basque, et pourtant, on juge à Pau un traître qui a livré aux Allemands les deux frères du célèbre cancérologue Léon Schwarzenberg. De quoi s'agit-il? Réponse dans un prochain numéro. À bientôt.
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3: Alors, nous sommes dans le laboratoire des sauvages et cultivés. On est à Casteil.
4: Et vous, Valérie, vous avez créé votre propre marque de cosmétiques ici dans ce laboratoire qui est un laboratoire collectif.
3: Oui, c'est un laboratoire partagé qu'on a donc créé avec le collectif Sauvages et Cultivés. On est un groupe de productrices et transformatrices de plantes.
4: Mais vous, la particularité, c'est que vous utilisez une ressource locale que nous avons dans le département, à savoir la vigne.
3: Alors, moi, je formule mes produits cosmétiques à partir de marc de raisin.
4: C'est ce qu'on a ici dans ces flacons.
3: Tout à fait. Alors, le marc de raisin, c'est le résidu sec de la presse après la vendange du raisin. Donc, moi, je le recueille chez Mireille Ribière au domaine du lendemain, qui est une vigneronne en biodynamie, à Fourques.
4: Oui. Et qu'est-ce qui vous a donné l'idée d'utiliser ce marc de raisin pour faire des produits cosmétiques?
3: Alors, moi, je suis fille de viticulteur et de distillateur. Donc j'ai vraiment grandi au milieu des vignes, ça fait partie de mon ADN. Donc j'avais pas vraiment envie de reprendre l'exploitation familiale, mais j'avais envie de valoriser la plante qu'est la vigne d'une autre façon, et l'idée d'en faire des produits de soins m'est apparue assez évidente.
4: Vous avez un parcours de scientifique ?
3: J'ai un parcours d'herboriste. En fait, j'ai été formée à Indorplant, qui est l'école des médecines douces et d'herboristerie à Montpellier. J'ai suivi un parcours en cosmétologie également, voilà, pour arriver à tout ça.
4: Alors, dans vos cosmétiques, vous, qui sont sous quelle marque?
3: Ma marque s'appelle Résonance. Résonance, RAI comme le raisin. Moi, je développe deux sérums pour le visage.
4: Donc c'est-à-dire de ce marc de raisin que nous avons ici, on arrive à des petits flacons.
3: Alors en fait, le marc de raisin, après l'avoir séché, je vais réaliser différents types d'extractions avec des solvants différents qui vont être à la base de la composition de mes produits. Donc on a un sérum hydratant pour le visage, donc qui est à base d'une eau de raisin que je fabrique et que j'associe à différents types d'acide hyaluronique et d'huile essentielle. Donc ça, c'est un sérum qui est hyper hydratant, qu'on met d'abord avant toute autre crème ou huile. Et ensuite, en complément, je réalise une autre extraction de raisin, mais à base d'huile, que je vais mélanger avec d'autres huiles précieuses, du bakouchiol qui a un anti-ride naturel et des huiles essentielles qui sont régénérantes. Donc ça, c'est plutôt pour la partie nutrition très concentrée de la peau.
4: Réalisé ici à Casteil.
3: Absolument, c'est une chance formidable d'avoir ce laboratoire.
4: Et alors, vos produits, ce sont des produits cosmétiques. On va les retrouver où ensuite, Valérie ?
3: À Perpignan, dans différents endroits, à Bagnoul-sur-Mer aussi, et également chez des cavistes qui ont choisi de valoriser la vigne, le vin, mais d'une autre façon.
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1: Vous écoutez Camille Perrer avec T'as eu vent de nous deux.

0: chanson parle de la passion pour l'écriture, la musique, le partage. Et la jeune artiste de Romans-sur-Isère s'est inspirée du roman d'Alain Damasio, La Horde du Contrevent. Camille Perrer, t'as eu vent de nous deux. Un coup de cœur ici de Romardèche.
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3: Bonsoir Émilie.
4: Comment ça va ?
3: Ça va très très bien, très très bien. Et je suis ravi de faire la rentrée avec vous.
4: Mais oui, moi aussi. Vraiment flattée, heureuse, en confiance aussi parce que je sais qu'on va passer un bon moment. Celles et ceux qui nous écoutent connaissent évidemment votre parcours absolument incroyable. La dernière fois qu'on s'était vu, c'était lors de la sortie d'un album live incroyable qui venait un petit peu célébrer les 30 ans de carrière de Louise Attaque. Mm-hmm. C'était Amour, enregistré à Bercy, et c'était fou.

0: êtes à 97,5 depuis. Et en solo, ça ne chôme pas non plus, mon cher Gaëtan, puisque le sixième album arrive. Le premier, c'était il y a 15 ans, et on la chante encore par cœur, celle-là. Hein. C'était en 2010, ce premier album solo qui s'appelait Ginger.
1: Exactement.
0: Et alors, c'est à nouveau le nom d'une épice, d'un condiment.
1: Exactement.
0: Voilà, qui a été choisi pour donner un titre à votre album solo. C'est Marjolaine qui sortira le 14 novembre prochain.
1: Tout à fait.
0: Alors, Marjolaine, il faut m'expliquer. Moi, je pensais que c'était un prénom.
1: C'est un prénom.
0: C'est une herbe.
1: C'est les deux. Donc le petit clin d'œil à l'herbe, on l'appelle, c'est l'origan des jardins, la marjolaine, donc on en fait des infusions. Donc ça, c'est le petit clin d'œil à Ginger, premier album solo. Et Marjolaine, c'est un prénom que je trouve magnifique, tout doux, ouais. Et c'est un prénom qu'on rencontre peu ces temps-ci. Et cette idée qu'on croise peu ce nom et ce prénom, pour moi, fait qu'il est tout à fait propice à l'imaginaire et à la rêverie. Et j'aime bien cette idée-là. Peut-être que vous avez une idée de votre Marjolaine, et j'espère que Marjolaine deviendra votre copine.
0: Ouais.
1: Et j'aime bien cette idée-là. Voilà. Et voilà. Donc c'est pour que Marjolaine soit aux auditrices et aux auditeurs d'ici et à tout le monde, et que eux l'emmènent avec eux en balade et que ça devienne leur copine.
0: La copine Marjolaine arrive au mois de novembre, mais Gaëtan est sympathique et nous présente un premier titre de l'album qui vient de sortir. C'est une chanson qui s'appelle « Je reste là ».
1: Tout à fait, « Je reste là ».
0: Comment faire pour choisir une première chanson pour présenter un nouveau projet ?
1: Jamais très simple de choisir un premier morceau, surtout que l'album, et c'est comme ça qu'on travaille,

0: Et maintenant avec ma Clarisse, j'allais dire, mais c'est ma manageuse qui est aussi mon épouse, Clarisse Fiorgan. Et maintenant, on décide quand l'album est fini. Et c'est important parce que de temps en temps, on décide un peu tôt ou on s'appuie sur un moment où les brouillons étaient sympathiques. Et puis finalement, quand on arrive à la fin de l'enregistrement, on s'aperçoit que c'était pas le bon choix. Donc là, on choisit à la fin. Ça, c'est un petit détail de forme. Et puis, c'est pas simple. Et là, il faut faire confiance. Et moi, je fais confiance à Clarisse sur ce coup-là et aussi aux équipes avec qui on travaille. Mais Clarisse a vraiment le final cut, comme on dit. Et puis, je reste là. C'est une balade. Et moi, j'ai souvent mis en extrait des chansons peut-être plus rythmées. Je sais pas, même si des ballades j'en ai écrit, peut-être pour d'autres, ouais. Parce que c'est de la veine, je crois, j'espère, de Je vous trouve un charme fou que j'avais écrit pour Oshi, ou de Ilia que j'avais écrit pour Vanessa Paradis. Donc j'aimais bien cette idée-là d'arriver avec une ballade, chose que je n'avais pas faite, et je trouve ça intéressant de pas se répéter. Ça fait, vous l'avez dit tout à l'heure, ça fait une trentaine d'années que je fais de la musique. J'ai
1: c'était
0: la chance
1: pas pour
0: de
1: vous
0: vivre.
1: Mettre un coup de vieux, parce que pour le
0: pas
1: coup,
0: du tout.
1: C'est frais comme au premier jour. Hein.
0: Mais il y a aucun problème. Mais ce que j'allais dire, c'est que à travers le fait de faire de la musique depuis 30 ans, et d'en vivre, et j'ai cette chance-là, je m'en voudrais de m'ennuyer. Donc arriver avec une balade, chose que je n'ai pas fait avant, ben voilà. J'espère que c'est de la fraîcheur, et j'espère que les auditrices, auditeurs le prendront comme tel.
1: Vous allez la découvrir maintenant, cette chanson. Vous en avez envie, ça tombe bien, c'est le moment de l'écouter. Elle a la douceur de la Marjolaine, finalement. Tout se passe comme prévu, un plan parfait, ce retour en solo de Gaëtan Roussel. Je reste là, donc. Et Gaëtan Roussel est l'invité de Décibels.

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1: C'est tout nouveau et c'est déjà sur votre radio. Ici Gaëtan Roussel. Je reste là. Ça fait quoi la journée où on sort une nouvelle chanson? Est-ce que, on parlait tout à l'heure de ses 30 ans de carrière, est-ce que ça fait toujours le même effet, Gaëtan?
2: Oui, ça fait toujours le même effet, à savoir, un effet de stress ou d'envie que ça arrive. Et ce qui gagne quand même à chaque fois, c'est l'impatience.
1: Ouais.
2: Et une fois que c'est sorti, on est content, parce que c'est ça qui est important, c'est que les chansons se mettent à vivre. Moi, je fais pas des chansons pour les garder pour moi et ou autre. Je les fais pour qu'elles appartiennent aux autres. Et c'est ça qui m'intéresse. Donc maintenant, je reste là. Et à vous qui écoutez ici et à vous qui écoutez autre chose. Et j'ai hâte que Marjolaine arrive, c'est-à-dire l'album. Et voilà. Donc, mais il y a ce petit côté.
1: Un petit côté premier encart, hein.
2: Oui, il y a un petit côté. Oui, tout à fait. Hein, ouais, c'est vrai. Et ça s'enlève pas, ça part pas. Mais moi, j'aime bien cette idée-là. Je crois qu'à l'intérieur de ce petit moment de doute et de stress et de petite tension, il y a tout ce qu'on a pu y mettre avant, et puis il y a tout ce qu'on va recevoir. Donc, j'aime bien cette idée-là. C'est pas anodin. Voilà. C'est pas grave, mais c'est important. Pour soi, à ce moment-là. Et j'aime bien cette idée-là. Et puis, on a hâte d'avoir des retours. Enfin, voilà, il y a tout ce qui va avec. Mais premier encart, c'est pas mal.
1: Alors, souvent, pour mettre des chiffres sur des ressentis, histoire de voir si ce qu'on ressent est réel, on compte. Alors, j'ai compté, Gaëtan. Donc, Louise Attaque, 5 albums. Vous, en solo, 6 albums. Vous avez d'autres groupes à différents moments de votre carrière, Tarmac, Les Disseurs. Et puis il y a Les Enfoirés, il y a votre émission de télé, il y a la radio, il y a eu la radio,
2: oui,
1: il y aura peut-être à nouveau de la radio, du cinéma, etc. Et je me demandais ce que cachait presque cette boulimie de travail. Déjà, est-ce que c'est du travail?
2: Oui, c'est du travail, parce que ne serait-ce qu'à travers les rencontres humaines et l'aventure humaine qu'il y a dans chacune des exemples, des exemples que vous avez cités, chacune des aventures que vous venez de citer, il y a du travail, parce qu'il faut être à la hauteur, parce qu'il faut avancer, il faut essayer de comprendre pourquoi on est là, il faut essayer de savoir qu'il faut apprendre, pour apprendre, il faut être à l'écoute. Donc oui, après, c'est une passion. Donc c'est là où ça se décale un petit peu, même si c'est un travail. Et j'ai cette chance-là de vivre de ma passion. Et pourquoi autant de choses? C'est comme ça aujourd'hui que je vois mon métier. Je le vois traversant. J'aime bien cette idée-là. J'apprends à chaque fois. Je le vois à travers l'idée que les vases sont communicants. Donc quand je suis en train de faire l'émission de télé, c'est-à-dire que je suis dans un petit camion et que j'accompagne quelqu'un. Moi, je suis au volant et j'ai un ou une invitée. Et c'est le portrait d'un territoire et d'une personne. Et d'ailleurs, on va reprendre. Voilà. Et je pense qu'on va reprendre d'ailleurs pour quelques épisodes. Là, c'est tout autre que quand moi je suis ici avec vous, Émilie Mazoyer, et que je vous réponds. Donc j'aime bien cette idée-là. Et jamais être au même endroit, c'est important. Et encore une fois, je reviens à ce que je vous disais tout à l'heure, je m'en voudrais de m'ennuyer. Ouais. Et le fait d'être à différents endroits, à chaque fois dans des aventures humaines, fait que je ne m'ennuie pas. Et j'aime cette idée-là.
1: Ouais. Donc pas envie de s'ennuyer, pas envie d'être blasé non plus, j'ai l'impression. Oui. Parce que, mine de rien, toutes ces aventures, bon, alors c'est formidable pour vous, mais à chaque fois c'est des succès de dingue. On pourrait imaginer qu'au bout d'un moment, ça ne vous fait plus rien. Et en fait, non, on voit que vous continuez à vous réjouir.
2: Mais bien sûr.
1: Pas tout le monde, ça. J'ai l'impression que c'est des artistes peut-être qui ont eu le temps d'avoir envie.
2: Je sais pas. En tout cas, moi, j'essaie de rester alerte par rapport à tout. Moi, je cherche pas à rester jeune. J'avance dans le temps et j'en suis très heureux. Par contre, essayer de comprendre les autres, essayer d'être avec les autres. On vient d'écouter mon dernier single, Je reste là. Je l'ai fait avec un jeune homme qui a un talent fou, qui s'appelle Marceau, qu'on peut croiser aux côtés de Solane, la jeune Solane, par exemple, chanteuse, ou de Pierre Garnier dans un autre registre. Et il a quasiment 25 ans de moins que moi. Et j'adore cette idée. c'est là, voilà. Et moi, j'ai envie de passer du temps avec cette vision-là aussi, d'aujourd'hui et de demain. Moi, ça m'aide à avancer et de continuer à avancer, ni de reculer, enfin, j'espère pas. Et je veux pas retourner en arrière, j'ai aucune nostalgie. Donc, je crois pas être blasé. J'espère, non. En tout cas, c'est que des espoirs à chaque fois, mais j'espère vraiment ne pas l'être.
1: Mais ce qui est beau quand on vous entend parler, Gaëtan Roussel, c'est qu'à aucun moment on ressent une peur du vide. Pas du tout, c'est pas ça. Il y a des gens qui vont multiplier les aventures artistiques ou autres, justement pour avoir peur, pour combler un vide qui pourrait arriver. Chez vous, je sens pas ça du tout.
2: Non, je crois pas, même si évidemment, de temps en temps, on a peur de ce qui peut arriver quand quelque chose s'arrête. Il y a des moments, ne serait-ce au sens R du terme, c'est-à-dire ouais. de dépression, c'est-à-dire de choses qui s'arrêtent. Mais cette idée d'avoir toujours, et depuis, je crois, quelques années, l'envie et le fait de pouvoir aller vers les autres régulièrement, fait que j'ai pas cette peur-là. Mais c'est quelque chose que je construis et qu'on construit avec Clarisse depuis des années. Voilà, c'est des années. Le travail de Clarisse, qui est ma manageuse, entre autres, c'est d'avoir une vision de mon travail. Son travail, c'est d'avoir une vision du mien. Et ça fait des années qu'elle propose cette idée-là. Donc, ouais. moi, on discute, on échange et on commence à comprendre ce qui est possible. Les premières fois, on m'a proposé émission de radio. Je me suis dit, émission de radio, mais comment faire? Et puis, très vite, j'ai compris, grâce à des discussions avec elle, que oui, évidemment, parce qu'il y a des choses à aller apprendre. Ouais. Voilà. Et on les apprend et on se promène avec après. Et c'est ça qui est sympa. J'aime bien cette idée-là.
1: C'est beau comme tout. Alors, vous parliez de votre équipe, donc ceux avec qui vous avez fabriqué ce nouvel album qui arrive au mois de novembre. Donc, Marceau, on en a parlé. Et alors, peut-être plus étonnamment, enfin, je ne sais pas, d'ailleurs, vous allez me dire, il y a Renaud Rebillot, alors, dont le nom est dans à peu près un remerciement sur deux aux Victoires de la Musique. Oui, voilà, puisqu'il travaille
2: trois,
1: voilà, avec Gims, avec Vita, avec Slimane, qui sont des artistes que nous, on écoute. Sur cette radio ici, qui viennent régulièrement dans l'émission, qui ont une image peut-être plus variété que la vôtre. J'aimerais savoir pourquoi vous êtes allé le chercher, Renaud Rebillot.
2: Déjà, variété, c'est un super mot, hein. On est d'accord, moi je trouve.
1: C'est
2: super, il y a des grandes chansons de variété, j'adore. Et moi, si on me dit que le prochain album, Marjolaine, il est pop, variété, chanson, je suis un homme très heureux.
1: Mais c'est vrai que c'est pas l'étiquette qu'on vous colle naturellement.
2: Oui, oui. Voilà. Et parce que j'ai rencontré d'abord... je connaissais bien le travail de Renaud Rebillot et j'ai rencontré la personne, qui est un homme charmant, plein d'esprit, talentueux, incroyablement. Ouais. Et j'ai travaillé avec lui d'abord sur Éclectique, c'est-à-dire mon album de Dieu précédent. Et justement, mon envie, à travers le fait d'aller à son contact qui avait... lui développer peut-être une autre forme de musique ou en tout cas d'autres sons que ceux que moi j'avais pu croiser jusque-là, c'est là où je vous rejoins, ça m'intéressait puisque moi justement je voulais faire de l'éclectisme et je voulais que mon album Éclectique de Duo soit des productions qui de chanson en chanson frottent les unes avec les autres. C'est pour ça que sur cet album précédent de Duo, on y trouve Bertrand Belin, mais soprano, Oshi, Vanessa Paradis, Louane, il y a plein de gens. Et j'aimais cette idée-là. Et j'ai continué l'aventure avec lui sur quelques chansons de cet album Marjolaine, parce que notre aventure n'était pas finie, parce qu'on s'entend bien, et parce que ce monsieur et ce gars a énormément de talent, j'ai déjà dit, je le redis, énormément de talent mélodique, et aussi parce que dans la règle du jeu, pardon, je suis un peu long. Il a accepté une règle du jeu qui me, et ça m'a fait plaisir qu'il accepte, comme Marceau d'ailleurs, c'était qu'on travaille ensemble en co-composition, en production première, et qu'après tout ça, je puisse le prendre. Moi, et que je l'amène à quelqu'un d'autre qui s'appelle Marlon B, qui est le troisième.
1: Voilà, le troisième mousquetaire.
2: Voilà. et lui, par contre, Marlon a été l'homme qui traversait en production le travail avec Marceau, le travail avec Renaud Rebillot et le travail que j'avais pu faire de mon côté. Donc, si vous voulez, il y avait, j'espère, une vision du pourquoi, du comment. Donc là, on a affaire à un Renaud Rebillot comme à un Marceau producteur. Compositeur. Et j'aime bien cette idée-là. Et moi, je suis parti avec ça. Il y a eu la confiance des deux. Après, je les laisse garder dans la boucle pour qu'ils comprennent. Voilà. Donc ça, c'est comment fabriquer des disques. C'est en essayant de savoir un peu où on veut aller. Et là, faut aller toquer à certaines portes. hors de question de ne pas travailler avec des gens que je ne connais pas. Marlon était la personne et Marceau étaient les deux que je ne connaissais pas encore.
1: Bah c'est super intéressant parce que je suis sûre qu'il y a plein de gens là qui nous écoutent et qui ne pouvaient pas imaginer que les chansons passaient dans autant de mains, dans autant de paires d'oreilles avant. Voilà.
2: C'est pas une obligation. Ça peut. C'est ce qui m'est arrivé à moi. Encore une fois, j'ai cette chance là. C'était un petit peu le fil que j'avais décidé de suivre. Et voilà, il y a aussi la possibilité. Ça m'est déjà arrivé de créer et d'écrire de mon côté 100% et puis d'avoir un autre producteur. Il y a des gens qui font tout de A à Z. Je crois que ça dépend de ce que vous savez faire, de ce que vous avez envie de vivre. Et moi, je reviens à cette idée dont je vous parlais tout à l'heure. L'aventure, elle est humaine. Et moi, j'ai vécu une aventure humaine sur Marjolaine fantastique. J'espère que ça s'entend. Et on s'est marré pas possible et on a bossé pas possible. Et voilà. Et j'espère que ça s'entendra tout ça.
1: Dans toutes ces activités dont j'ai parlé, il y en a une dont j'ai pas encore parlé, parce que pour moi elle est vraiment à part, c'est la musique, les chansons que vous écrivez pour les autres. Vous avez évoqué Vanessa Paradis, évidemment, vous lui avez écrit cette merveille.

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0: Oui, vous avez écrit tout un tas de tubes pour vous, pour Louise Attaque, mais aussi pour d'autres artistes. Je citais Vanessa, Paradis, Alain Bachung, mais il y en a eu d'autres. Est-ce que ça c'est complètement à part? Parce que finalement, c'est la seule partie de votre travail où là, vous n'apparaissez pas. Vous êtes caché.
2: C'est à part.
0: Plein de gens ne savent pas que vous avez écrit ces chansons.
2: Oui. C'est à part avec un point commun, c'est que c'est des gens avec qui j'ai travaillé. J'ai travaillé pour eux, mais j'ai travaillé avec eux parce que les deux chansons que vous venez de passer, celle avec Alain Bachung, celle avec Vanessa Paradis, c'est des personnes et des êtres humains que j'ai rencontrés, avec qui on a discuté. J'ai eu la chance de coproduire ces chansons-là. Donc, si vous voulez, c'est une chanson. J'ai vécu aussi avec eux le fait de l'enregistrer et tout ça, donc l'aventure elle est là aussi, c'est pas la même, mais elle est là aussi, et c'est quelque chose que j'adore faire, croiser la route de d'autres chanteuses, de d'autres chanteurs, essayer de leur proposer quelque chose. On a toujours envie que ça leur ressemble, et en même temps, il faut pas proposer quelque chose que la personne a fait la veille ou l'avant-veille, parce que sinon ça n'a pas d'intérêt. Le but c'est de faire en sorte que tout le monde avance. Donc voilà, mais j'aime beaucoup. J'aime beaucoup écrire pour les autres.
0: Bah nous aussi, on aime bien quand vous le faites.
2: C'est gentil.
0: Et Gaëtan Roussel, toujours avec nous. Je reste là, c'est la nouvelle chanson.

0: reste là. Je reste.
1: Sixième album solo, Gaëtan Roussel. Mais alors, même quand vous êtes en solo, parce qu'on parlait de éclectique, vous n'êtes jamais tout seul, hein, vous êtes avec Oshi.

C'est justement pour marquer l'éclectisme, l'éclectique. Mon cher Gaëtan, Rachid Taha donc. Le duo incroyable, improbable, la chanteuse qu'on ne pensait plus entendre chanter, Isabelle Adjani.

0: voilà, même quand vous êtes en solo, Gaëtan Roussel, vous n'êtes pas tout seul. Vous nous parliez de l'équipe autour de Marjolaine, ce nouvel album. Renaud Rebillot, Marceau, Marlon B, votre Clarisse. Alors, je me demande, est-ce qu'il y a un moment où vous êtes tout seul avec vos chansons?
1: Oui, j'aime bien cette idée-là aussi. Le moment où je peux pas me recroqueviller, parce que c'est un terme que je trouve un petit peu peut-être trop fort, mais aller flâner autrement et tout seul, juste avec ma guitare en bandoulière. Et donc je l'ai fait dans le sud de la France, sur Marjolaine. Et puis je suis allé aussi me promener en Islande, tout seul.
0: En Islande?
1: Voilà, j'avais été déjà...
0: Idée. Il fait si froid, Gaëtan.
1: Il fait si beau, oui, bien sûr, c'est magnifique. Et puis, j'entendais il n'y a pas longtemps quelqu'un dire quelque chose qui m'a touché et que je trouve très vrai, c'est que voyager, c'est évidemment remettre un coup de pied un peu dans tout ce qu'on pense être acquis ou vrai. Et puis, c'est pas tant changer de lieu, disait-il, c'est changer d'idée aussi. Et j'aime bien ça. Voilà, c'est rencontrer d'autres manières de regarder les choses. Et j'aime bien ça, donc j'ai la chance de pouvoir
0: Islande,
1: le faire.
0: Vous pensez pas de la même manière que quand vous êtes à Paris ou dans le sud de la France.
1: On est ailleurs et on regarde les choses autrement. On rencontre d'autres personnes, donc les gens font pas comme vous. Donc vous demandez pourquoi et les gens, le soleil est pas pareil. Enfin, tout, il y a tout qui change. Voilà, et les gens sont. Ont une autre manière d'évoluer dans leur quotidien, dans la manière. J'aime bien cette idée-là. Voilà, je veux pas l'intellectualiser à outrance. Je dis juste que cette idée-là, elle est jolie. Donc voilà. Donc ça, c'est mes moments à moi où finalement je me retrouve tout seul avec mon petit ordinateur et ma petite guitare pour faire mes petites chansons de mon côté que je ramène aussi sur un disque comme Marjolaine à Monsieur Marlon B. comme il s'appelle, producteur, comme j'ai amené les chansons que j'ai faites avec Marceau ou avec Renaud. Mais oui, il y a toujours un moment où je me retrouve un petit peu... Mais c'est régulier, ça. Moi, mon quotidien, il est fait d'écrire des chansons, j'aime ça. Je le fais au quotidien, presque. Et donc, je le fais un peu de mon côté, parce que je suis pas toujours avec les collègues, ou avec les camarades, et avec les copines ou les copains. Donc régulièrement, je suis juste avec ma petite guitare, et j'aime bien. J'aime bien. Enfin, j'aime beaucoup même. J'aime.
0: J'aime, c'est beau. Je le disais tout à l'heure en vous accueillant, Louise Attaque, 1 milliard de streams, c'est le chiffre que vous avez atteint il y a un an, en septembre 2024.
1: Ouais, tout à fait.
0: Qu'est-ce que quoi? Waouh!
1: Ouais, waouh, 1 milliard,
0: trop de zéro. Non mais trop de zéro, enfin je veux dire, est-ce que ça veut dire quelque chose pour vous, l'artiste, l'artisan? Vous nous avez parlé de fabrication, de chansons, etc. Et là, boum, milliard.
1: C'est extraordinaire, surtout qu'on vient d'une... Ce disque-là, enfin, et le groupe Louise Attaque a commencé à une période où il n'y avait pas le stream. Donc c'est génial que ça résonne aujourd'hui. Et pour moi, ce que ça veut dire, c'est ça veut dire que les gens aujourd'hui écoutent. Les attaques. Et c'est ça qui me plaît le plus, traverser comme ça les générations. C'est l'information que je reçois qui me va et qui va droit au cœur de mes camarades de Les Attaques et à moi-même. C'est ça qui est formidable. Et c'est aussi, encore une fois, une chance. Donc, merci. Merci.
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0: Sinclair, qui sort des albums depuis 1993. Que justice soit faite, c'était le premier et c'était fou.

0: des musiques de films et des émissions de télé. Bref, une belle carrière. J'en fais le bilan, pas pour dire que c'est fini, mais au contraire, pour dire que vous êtes de retour, ça fait trop plaisir.
1: J'avais l'impression d'écouter la vie d'un autre, c'est assez génial.
0: À ce point-là ?
1: Ouais, ouais. Non, non, mais c'est vrai qu'on oublie tout ce qu'on fait. C'est vrai qu'il y a eu plein de choses, hein. Plein de choses, c'est vrai, c'est vrai. Mais ce qui est pas mal, c'est quand on a fait plein de choses avant, on peut prendre un peu le temps de se reposer un moment.
0: Ouais.
1: Ranger sa chambre, tout cleaner et être prêt pour revenir.
0: Alors ?
1: Ouais.
0: On est né le même jour ?
1: Mais non.
0: 19 juillet ?
1: Mais non, c'est vrai.
0: On est jumeaux astrologiques ?
1: Mais non, j'y crois pas.
0: Et comme
1: sérieux,
0: nous, il y a qui le 19 juillet ?
1: Alors, il y a qui le 19 juillet ? Une fille que je connais qui travaille avec moi qui s'appelle Jamila. Mais personne ne la connaît.
0: Bisous Jamila.
1: Bisous,
0: non, mais
1: Jamila.
0: On est dans le club du 19 juillet. Il y a Karen Cheryl.
1: Arrête.
0: Non, mais on bosse ? On bosse ou pas ?
1: Karen Cheryl, qui jouait de la batterie.
0: Oui, extrêmement bien, 19 juillet. Et Brian May, le guitariste de Queen.
1: Ça, je l'ai toujours senti.
0: Ouais.
1: Voilà. J'ai toujours senti en prenant ma guitare que j'avais un truc avec Brian May.
0: Et alors avec moi, je ne sais pas, mais en tout cas, ça me fait poser cette question. L'astrologie, on y croit ou pas, vu qu'on est tous jumeaux astrologiques ?
1: Ouais, bon, on y croit jusqu'au moment où on s'aperçoit quand même que c'est un truc qu'on lit et qu'on comprend en buvant son café le matin. Tu vois, c'est ça.
0: Ça
1: reste très très simple au café. Un coup, un petit crème et le Parisien, s'il vous plaît. Ouais, puis tu regardes et tu te dis, non, ça va pas aujourd'hui.
0: Sinclair, nous ça va très bien aujourd'hui. Ravi de passer cette soirée ensemble. On va écouter. Hey, ensemble.
1: Ah ouais.
0: C'est bien produit ou quoi ? Version, alors, Edit Remaster 2025, puisque dans ce best-of qui est sorti juste avant les grandes vacances, vous êtes retourné un petit peu trifouiller certaines chansons. Elle n'était pas parfaite ensemble ?
1: Elle était parfaite ensemble, mais en fait, c'est l'âge qui nous rend imparfaits. Au bout d'un moment, on a envie de changer un peu les choses. Non, si, c'était très bien. Mais il y a eu plein de versions, donc il fallait revisiter, remettre un peu de compression. Alors, je tiens juste à dire que le son à la radio est incroyable. À chaque fois que j'entends mes chansons à la radio, il y a une compression, il y a un truc, mais c'est formidable. Il faut que je vienne mixer mes disques ici.
0: Ok.
1: Ouais.
0: Ah bah bienvenue. Hein.
1: Non, franchement, le son là, j'entendais, je me dis, putain, c'est bien.
0: Une petite collab Sinclair Radio France, moi j'aimerais bien, franchement.
1: Avec plaisir.
0: Il faut venir nous faire un concert aussi. Mais il y a déjà la tournée avant. Et puis les révisions, donc la base, on chante ensemble. C'est Sinclair.

0: peu demandé à Panoramix la recette de la potion magique, mais tant pis, j'essaye. Cette chanson, ce tube qu'on chante partout, tout le temps, tout le monde, chanson de manif.
1: Ça
0: manif,
1: peut, ouais.
0: Manif féministe. Ah, nous, on l'a chanté.
1: Ah ouais, j'adore.
0: Ah, vous êtes entre Clara Luciani, La Grenade.
1: J'adore.
0: Et deux, trois. Non, mais vraiment, c'est une chanson. Voilà. C'est quoi l'ingrédient secret qui la rend ouf? Est-ce que c'est ce clavier incroyable? Est-ce que c'est les paroles? C'est quoi l'ingrédient?
2: Je pense que c'est la façon dont ça a été fait. C'est un morceau qui a été fait en une nuit. Je devais partir du studio et puis mon frère écoutait un morceau et. Je suis très lié à mon frère, et puis j'entends un morceau, et j'essaie de reproduire la ligne de base du morceau qu'il écoute, et ça donne forcément autre chose. Et lui entend la ligne de base que je suis en train de jouer, donc il vient jouer de la batterie. Je dis, attends, on enregistre, et je fais le morceau dans la nuit. Paroles, musique et tout. Le matin, évidemment, très tard, je vais me coucher, on revient le lendemain, on réécoute le morceau, on dit, putain, c'est bien.
0: Ah ouais?
2: Ouais, c'est bien. Mais en fait, c'est la fraîcheur. J'avais fini mon album, j'avais fini La Bonne Attitude, il était fini l'album. Et je me dis, bon, allez, un dernier pour m'amuser et tout ça. Et bim.
0: Ah là là.
2: Eh ouais, c'est ça.
0: Alors, à la fois, c'est génial et magique, et à la fois, ça fout un peu les boules à toutes celles et tous ceux qui disent, hein, mais faut travailler 172 heures sur un morceau, revenir, machin.
2: Il n'y a pas de formule.
0: Il n'y a pas de formule.
2: Non, il n'y a pas de formule. C'est comme le fameux mec qui fait de la calligraphie japonaise. Il dit, attends, mais c'est dingue, il arrive en un trait à faire ça. Il a bossé 1555 oui. jours avant.
0: Oui, c'est vrai.
2: Alors que là, il y avait justement un album avant, et c'est en fait ce cadeau génial de la vie. On se dit, bon, allez, j'ai fini juste un dernier, et là, ça arrive. Ouais. Il y a ça et la partie de basse aussi, pour répondre à la
0: question. Oui, oui, oui. Quand même, elle est
2: basse qui tourne en tête, comme ça, voilà.
0: Ok.
2: Ouais, trop bien.
0: On a un début de réponse de la potion magique, mais pas trop.
2: Ouais.
0: Mais c'est bien. Non, mais faut la garder un peu.
2: Ouais,
0: ouais, c'est clair.
2: Ouais.
0: Donc, je le disais tout à l'heure, 8 albums depuis 1993.
2: Ouais.
0: Ça nous fait une setlist potentielle de 7 heures de concert.
2: Ouais.
0: Alors, je sais pas si c'est ce qui est prévu pour cette tournée qu'on qualifie de événement, parce que c'est votre retour sur scène. Comment ça s'est passé, là, l'été?
2: Franchement. C'était super. Je m'attendais à quelque chose, mais j'avais oublié que c'était aussi génial de faire de la scène.
0: Ça faisait longtemps?
2: Pas si longtemps, mais longtemps. Pas si longtemps quand on a 55 ans, c'est-à-dire ça faisait 5 ans, mais ça faisait longtemps quand même. 5-6 ouais. ans, ouais. Mais c'est incroyable, surtout de retrouver cette sensation avec le public. Je sais pas, je me suis dit, mais pourquoi j'ai attendu si longtemps? C'est comme ça. Il y a des cycles, des saisons, il faut attendre, et puis quand c'est le moment, mais c'était génial. Et là, ça nous a permis, j'ai un groupe super, un groupe du Sud, parce que je suis arlésien maintenant, et j'ai voulu vraiment...
0: Meilleure ville
2: géniale.
0: Arles, oh là là.
2: Région géniale, il fait beau, donc j'ai monté un groupe du Sud avec des gens qui voient le même soleil que moi, qui sentent la même odeur que moi.
0: Et en vrai, ça infuse dans la musique, ça?
2: Complètement.
0: De vivre au soleil?
2: Bien sûr, mais c'est sûr. Beaucoup moins de stress.
0: C'est pas les Gypsy Kings non plus, c'est ça que je veux dire.
2: C'est pas les Gypsy Kings non plus. Non, c'est sûr. Il y a quand même des. Il y a une ambiance particulière. Il y a une façon de penser la musique différente. Ouais, donc je suis très content. Donc les premiers concerts sont. Voilà, c'est super.
0: Il faut dire aussi que Sinclair en live, ça chante. Si vous ne l'avez pas encore vu, vous pouvez simplement écouter dans sa discographie, parce qu'il y a plusieurs albums live, et là on se rend compte que oui, c'est le kiff, et puis ça chante, quoi.

0: les enfants, voilà comment ça se passe. Non, mais c'est assez fou. C'est pas innocent de le dire, parce qu'il y a plein de gens, mais que j'aime bien, que j'embrasse, mais qui n'ont pas cette voix-là et qui montent quand même sur scène.
1: C'est vrai. Après, c'est marrant, on a tous notre place. Moi, c'est vrai que j'ai découvert que je savais chanter. Mon premier album, je ne savais pas chanter. J'ai appris à chanter en faisant des concerts.
0: C'est la scène. Appris à chanter.
1: Complètement.
0: Ah, c'est marrant, moi j'imaginais que vous chantiez comme ça, comme un pinson depuis tout petit.
1: Pas du tout, c'était très très dur. C'était très très dur au début, mais il faut y croire. Et puis bon, il y a forcément un truc physique, un organe qui marche, quoi. On est forcément attiré par des choses qu'on sait faire, qu'on ne sait pas encore. Enfin, elle est dure cette phrase. Ce que je veux dire, c'est qu'on est attiré parce qu'on est capable de faire, je pense.
0: On peut potentiellement faire voilà. si on bosse et si on y croit à fond et qu'on
1: donne toute l'énergie. Et c'est vrai que là, avec le temps, les concerts, je pensais que ma voix allait être peut-être un peu moins performante. Alors, il y a certaines notes que je peux plus faire, et tant mieux. Parce que c'était pénible, c'était très haut. Mais par contre, je chante mieux qu'avant, c'est ça qui est ouf.
0: Parce que vous avez choisi un style de musique, donc il y a un côté funk, et puis toute cette soul quand même qui est dans votre voix, et que voilà, c'est pas facile. Enfin, je pense que c'est plus facile de faire de l'eurodance jusqu'à 80 ans.
1: Je me le demande.
0: Que
1: quand
0: de
1: même.
0: La soul, je sais pas. Je pense Too Unlimited, même à 90 ans, c'est pas grave. Ça, l'ordi marche pareil. Mais...
1: Ouais, c'est les jambes après.
0: Ouais, bon, c'est ça, faut avoir les jambes. Mais il faut faire gaffe à cette voix quand même.
1: Ouais, mais ce qui est pas mal, c'est que je l'ai pas trop utilisée ces dernières années. je l'ai choyée, je l'ai mise de côté, je lui ai dit tu te calmes, ça va revenir, tu fais attention à toi.
0: Pour le moment, je suis sûre qu'il a un très bon avocat. Sinclair est notre invité.
1: J'en ai pas besoin en tout cas.
0: C'est vrai. Vous êtes dans le droit chemin.
1: Ouais, j'ai l'impression, ouais. Franchement, ouais, c'est bien.
0: C'est hyper bien. Mais en vrai, avec les énormes succès à un âge très jeune que vous avez eu, vous auriez pu très mal tourner.
1: C'est vrai.
0: Donc voilà.
1: J'ai essayé, mais j'ai pas réussi.
0: J'ai essayé de mal tourner.
1: J'ai essayé. Ouais.
0: J'adore. Mmh. Alors, si moi je suis la prof cruelle de la rentrée, n'oubliez pas que Sinclair, malgré toutes ses qualités, ses grands yeux bleus, son air sympa, sa voix chaude, a aussi été un terrible juré de la Nouvelle Star. Il en a fait pleurer les candidats et les candidates.
1: On m'appelait le méchant.
0: C'était le méchant, ouais, Sinclair. 2008-2009, puis 2013 à 2016. Ouais. Ça nous fait quand même de belles années. Vous avez hésité avant de faire ça? Moi, j'étais trop fan.
1: Ouais, j'ai hésité. En même temps, pas longtemps, parce que ça tombe l'année où je décide d'arrêter de faire des concerts, parce que j'étais pas bien sur scène. Je dis, j'en ai marre. Voilà, il faut que je fasse une pause.
0: Et autre chose.
1: Et on me propose ça. Et je fais un rendez-vous super avec eux. Et je me dis, allez, vas-y, va chercher deux choses là-bas. Va chercher un peu la télé, va chercher un peu de célébrité, parce que j'en manquais. J'avais besoin de ça. Et en fait, j'ai trouvé autre chose. J'ai trouvé un truc génial. J'ai trouvé un moyen d'apprendre à mettre des mots sur des ressentis. C'est ça qui était incroyable. Avec la Nouvelle Star, j'ai appris à mettre des mots sur du feeling, du ressenti, sur de l'émotion. Et rapidement. Et puis j'ai compris pourquoi il y a des gens qui font de la musique qui fait rêver pendant 4 minutes et d'autres qui font chier. C'est ça le truc, avec la même chanson. C'est ça qui est incroyable.
0: C'est incroyable et presque injuste, mais on n'y peut rien.
1: On n'y peut rien. Mais on leur dit, c'est pas vraiment de ta faute.
0: Il y a des gamins qui chantent extrêmement juste, ou des vieux d'ailleurs, n'importe qui.
1: Bien sûr.
0: Mais le petit truc n'est pas là.
1: Non, il se passe rien. Mais c'est comme ça dans tout, en fait. C'est ça qui est assez génial. Mais d'être spectateur de ça et en même temps d'être acteur de ce procédé, c'est assez génial. Alors moi, j'avais choisi un peu la posture dure parce que je suis très sensible et j'avais pas envie de pleurer. Donc j'ai fait le dur. On y croit ou pas?
0: Ouais, à fond. Ça vous a plu?
1: Ouais, j'adorais.
0: Ça vous a plu?
1: Ouais, c'est bon.
0: Du coup, j'ai décidé ce soir de rouvrir le jury de la Nouvelle Star.
1: Oh là là.
0: Avec vous, Sinclair, tout seul. Vous mettez un rouge ou un bleu et je vous fais passer au crible quatre éléments de l'actualité musicale.
1: Okay.
0: Alors, rappelez-vous à l'époque, Nouvelle Star, rouge, ça passe pas. Bleu, ça revient la semaine prochaine. Attention, Sinclair, dans l'actualité musicale, rouge ou bleu, le retour enfin de Vanessa Paradis. T'aimerais changer les choses comme on change l'eau des roses. 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Rouge ou bleu?
1: On met bleu pour Vanessa Paradis.
0: Elle, pour le coup, elle a le truc.
1: Ouais, elle a toujours eu le truc. On sait pas quoi, mais elle a le truc. C'est ça qui est génial.
0: La grâce, peut-être.
1: Franchement, son album avec Kravitz, mais il est monstrueux, quoi. Monstrueux.
0: C'est, oui, c'est, il y avait Be My Baby.
1: C'est un chef-d'œuvre. Non, mais pour elle, on met roux. Enfin, pardon, oups, on met bleu.
0: On met bleu, ouais. Bleu pour Vanessa Paradis. On continue. Retour inattendu, et ça faisait plaisir pour celles et ceux qui s'inquiétaient pour sa santé, de Stromae, qui avait dû stopper net sa tournée, et qui là revient avec Paul Kalkbrenner, producteur allemand de musiques électroniques. Un peu plus.

0: Rouge ou bleu?
1: On met bleu. Je suis navré.
0: Vous êtes tellement gentil maintenant,
1: mais
0: juré.
1: Ouais, j'habite le sud.
0: Pas ça à l'époque.
1: J'habite le sud. Je suis amour et soleil. Non, mais Stromae, il est trop bon.
0: Ouais.
1: Il est trop bon, ce mec. Il est génial. Donc, oui. Après, j'ai pas tout écouté, mais franchement, à chaque fois que je l'ai vu, je l'ai croisé une ou deux fois. Ce mec est génial. Voilà.
0: Bon, je vais essayer de vous faire dire du mal de quelqu'un.
1: Mais faut vraiment mettre un truc. Faut vraiment y aller, quoi.
0: Je sais pas. Non, la reformation d'Oasis.
1: Allez, d'accord, je mets un rouge.
0: Ah,
1: un énorme rouge.
0: Un rouge au Gallagher.
1: Un rouge qui suinte le rouge, qui coule comme dans Shining sur les murs, qu'on fout partout, quoi. Ça va? Ça vous plaît?
0: Non, je veux savoir vraiment ce que vous en pensez, parce que, pour le coup, il y a beaucoup de gens qui disent que c'est super, ça fait plaisir de voir un groupe de rock qui se remet ensemble et qui repart en tournée, puis des frères qui se réconcilient, l'histoire est belle, mais qu'après, les billets de concert à 4000 francs, c'est pas possible, en fait.
1: C'est ça. Bon, tout ça, c'est vrai que tout ça, ça pue, mais bon, les gens sont contents de les voir, et je serais un peu mal placé de parler des mecs qui reviennent après 125 ans d'absence. Donc,
0: vous êtes engueulé avec personne. Vous avez le droit.
1: Ouais, c'est vrai. Avec moi-même, je me suis un peu engueulé, mais on s'est très très vite réconcilié. Après, franchement, Oasis, moi, je suis pas un grand fan. Franchement, je mets rouge pour rigoler, parce qu'en vrai, ils défoncent quand même. Ils ont fait des morceaux. Bravo les gars, quoi. Franchement, je ne peux rien dire. Allez, mais mettez-moi vraiment un truc pourri, quoi.
0: Ah bah non, je termine avec un truc cool. Et en plus, je pense que ça va vous faire plaisir, parce qu'il me semble que vous avez une histoire musicale en commun. C'est le retour de L'Anomalie de M.
1: Ah oui.
0: Soit il fait des albums de M, soit il fait L'Anomalie, donc projet malien avec plein de musiciens, et notamment l'excellente Fatoumata Diawara. Et en fait, M, c'est vous qui l'avez emmené en tournée, pour sa première tournée de toute sa vie. Il était votre guitariste.
1: Alors c'est fou, cette histoire, ouais. C'est Fixie, avec qui je travaillais, qui me dit, mais on devrait jouer avec Mathieu. Je dis, ouais, on se connaissait. Et puis on est parti en tournée. C'était super, hein. Ben, on avait les cheveux de toutes les couleurs. On a fait, ben, c'était le début, quoi. Et franchement, bah ouais, il assure grave. Enfin, quand il fait pas ses morceaux, il fait L'Anomalie. Quand il fait pas ça, il joue avec d'autres trucs. Enfin, c'est un super productif.
0: Donc on lui met un bleu.
1: Ah bah oui, on lui met un super bleu.
0: Bon, mais il y a eu que des bleus. Il y a eu un faux rouge pour Oasis.
1: Un faux rouge pour Oasis, parce que bon, je veux quand même pas perdre la face du méchant, quoi.
0: Merci Sinclair. Heureusement que vous êtes là.
1: Non, franchement,
0: c'est vrai. Ne serait-ce que pour le suspense. Bon. Ouais. Et je voudrais réparer une injustice en terminant en écoutant votre chanson Liquide.
1: Ça, c'est gentil.
0: Qui me rend dingue, qui est sur l'album So Sorry de 2023.
1: Exactement.
0: Et qui me permet une dernière question aussi autour des chansons qui n'ont pas autant d'aura, de tubes, de diffusion radio que d'autres, mais qui sont des merveilles. Elles ont leur place dans cette tournée, on est d'accord?
1: Exactement. Exactement. Mais en fait, tout l'intérêt de faire des morceaux qu'on connaît pas sur les disques, c'est de les faire découvrir pendant les concerts. Moi, j'adore ça.
0: Ou dans les très bonnes émissions de radio.
1: Ah, mais ça, c'est sûr. Mais il y a que vous, Émilie. Que vous.
0: Sinclair, merci d'être venu nous voir.
1: Franchement, je reviens quand vous voulez.
0: À bientôt.
1: À bientôt.

0: Mais quel génie, j'adore. Sinclair, Liquide, c'est sur son dernier album en date. Donc So Sorry, sorti en 2023.
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4: Bonjour la France, j'espère que tu as passé un bon week-end. La France, j'espère que tu démarres bien ce lundi. J'espère que tu as un petit peu moins chaud, la France. Comment ça va, Éric Bastien ?
5: Écoutez, ça va, j'ai froid.
4: D'accord, alors le bah oui, il tient des propos incohérents. Céline, est-ce que tu peux appeler quelqu'un de médical ? Je ne sais pas, le docteur Kirzek, s'il est là.
5: Mais attendez, on n'est pas habitué. J'ai mis une écharpe ce matin pour aller emmener mes enfants à l'école.
4: D'accord, ok, c'est bien. Bah écoute, c'est super. Moi, j'ai toujours chaud, mais tout va bien.
5: On l'a décongelé. Maria.
4: Mais Maria, elle est là.
5: En toutes circonstances.
4: La glace ne prend pas, là, avec toute cette chaleur. Alors, je vous rappelle que c'est une nouvelle semaine. Oh, c'est les émissions d'été.
5: C'est vrai.
4: Au taquet, en maillot de bain, sur la plage. 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
5: Mais vous le savez Valérie, Chomalango a toujours été inspiré par l'Espagne.
4: Bien sûr, par l'Espagne.
5: D'ailleurs, Joe Malongo a décidé de se rebaptiser Joe Malonga. Il est passé à la mairie de Barcelone, et il va se mettre en mode Joe Malonga. 32 dosettas, 6 verres en verra. 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
4: Appelez le docteur Kirzek. Allez, on accueille nos candidats du jour, Pascal et Claire. À tout de suite.
6: Bonjour.
4: Comment ça va ?
6: Voilà.
4: Pascal, tu m'entends ?
6: Oui, j'entends. Bonjour. Hein.
4: Ça va ?
6: Ça va bien, oui, un peu stressé, mais ça va.
4: Oh non, Pascal, tu joues avec moi, déstresse-toi tout de suite, mon petit chat. Tu joues avec ici Roussillon.
6: Exactement.
4: Tu as 66 ans, tu habites à Marquixane, en Pyrénées-Orientales.
6: Oui.
4: Comment appelle-t-on les habitants de Marquixane ?
6: Des Marquichois et des Marquichoises.
5: Oui, oui.
4: Mon petit Marquichois. Alors, tu es marié à Christiane, tu as 4 enfants, 4 petits-enfants. Du dos, ça te fait du boulot ou pas ? Ils habitent pas loin, ils habitent près de chez toi, tes petits-enfants ?
6: Oui. Enfin, il y en a 3 qui habitent près de chez moi et il y en a une qui habite sur Paris.
4: Ah, voilà, d'accord. Il y en a 3 qui ont de la chance et une, malheureusement.
6: Oui, un peu moins.
4: Alors, tu es retraité et tu as travaillé 35 ans dans la grande distribution. Tu faisais quoi ?
6: Oui, j'étais manager de rayon.
4: Eh ben alors, t'es content d'être à la retraite et de plus manager les rayons ?
6: Oh oui, trop de stress, beaucoup de stress.
4: Oui, c'est trop stressant. Ouais. Surtout que petit, tu voulais être chanteur de variété.
6: C'est vrai, oui.
4: Et voilà. Et que ta passion, c'est le chant que tu vas tout le temps.

0: au karaoké et la, ta chanson que tu adores, c'est celle que je suis en train de passer.
1: Oui.
0: J'aurais voulu. Mais oui. Mais je t'entends pas, chante. Pour pouvoir inventer ma vie.
1: Non, c'est pas ça.
0: Pour pouvoir inventer ma vie. Alors, moi j'adore.
1: J'aurais voulu être un chanteur.
0: Eh oui, voilà. Bon, t'adores chanter, hein, Julien Clerc, Gérard Lenormand, Léo Ferré. Et ton fils est pianiste et il paraît que vous vous entraînez pour chanter un truc pour l'anniversaire de ta fille.
1: Oui, qui s'est passé samedi.
0: Alors, c'était bien.
1: Oh, formidable, on a passé une soirée extraordinaire. J'ai un beau-fils qui avait tout organisé. Il a fait venir un DJ international.
2: Oh, international
0: là, là, là, là.
2: Genre David Guetta
1: et
2: tout.
1: Oui, un DJ international. Je ne peux pas vous dire son nom parce que je ne me souviens plus. Il revenait d'Ibiza. Là.
0: Oh là là.
2: Le mec avait David Guetta dans son salon, c'est
0: et
2: normal.
0: Voilà. Alors, mon petit Pascal, on va chanter, on va danser, on va surtout gagner. Je vais te poser la question, la première question, vraie ou faux. Tiens, je te mets un petit coup de Pink Floyd.
2: Ah, j'aime bien ça.
0: Ah, ça, c'est la chanson préférée de Eric Bastien.
2: Tous les matins.
0: Alors, écoute bien cette question. Les billets d'euros sont fabriqués en coton. Les billets d'euros sont fabriqués en coton. Vrai ou faux, top chrono, 5 secondes.
1: C'est vrai.
0: Oui, c'est vrai, ils sont 100% fibres de coton, ce qui leur donne un peu cette texture particulière qui est plus résistante et plus durable. Eh bien, bravo, premier point pour Pascal.
2: Eh oui, Claire est avec nous. Bonjour Claire, avec ici Poitou. Comment ça va Claire ?
3: Bonjour.
0: Hello.
2: Qui habite à Vouillé, dans les Deux-Sèvres. Est-ce que tu es en forme Claire ? Est-ce que tu as passé un bon week-end ?
3: Je suis au taquet, j'ai passé un bon week-end, il faisait presque frais, donc ça allait.
2: Ouais, ça a mieux ce matin quand même, on respire un petit peu. Hein. Quand même, la plupart des départements qui voilà, se sont éloignés de cette canicule. Bon Claire, je te mets pas la pression dès le lundi, mais voilà, moi j'en peux plus. Quand même des semaines, voire des mois, voire presque des années, que je ne suis pas foutu de gagner ne serait-ce qu'une émission le vendredi, une finale. Ça m'est arrivé une fois, jadis, donc s'il te plaît Claire, puis-je compter sur toi aujourd'hui?
3: Alors, ça met la pression, mais je vais faire ce que je peux.
2: Mais oui, ça va le faire, Claire. Qui est mariée à Guillaume, qui a deux filles. Comment elles s'appellent, tes petits, parce qu'elles sont petites, comment elles s'appellent?
3: Oui, c'est Louise et Gabrielle. Elles ont 7 et 3 ans.
2: 7 et 3 ans. Bon, bah, c'est les vacances scolaires à la fin de la semaine, là.
3: Oui, ça fait du bien.
2: Oui, d'accord. Vous partez un petit peu? Vous savez déjà ce que vous allez faire cet été ou pas?
3: Alors, on va partir en août sur la Côte d'Azur.
2: D'accord. À quel endroit? On peut savoir ou c'est...
3: Du côté de Saint-Raphaël.
2: D'accord. Donc plutôt dans le Var. Profite bien. Est-ce que tu emmènes toute ton animalerie là? Parce que deux cochons, des poules et des canards, tu fais comment?
3: Heureusement, on a les voisins qui sont sympas.
2: Bah merci les voisins. T'as un gros chien, t'as ton mari qui est gérant d'une ferme, il y a 30 vaches et 6 moutons.
3: Exactement.
2: Et ouais.
3: Exactement.
2: Et vous allez pouvoir vous échapper un petit peu, ça va aller.
3: Ça va faire du bien. Oui, on a des personnes qui sont chouettes et qui s'occupent bien de nos animaux quand on n'est pas là.
2: Bon, tant mieux. Claire, bienvenue. Allez, un premier point peut-être pour toi qui arrive tout de suite avec un extrait. Écoute.
4: C'est l'histoire de la vie.
2: Ah ouais, c'est ça. C'est le cycle éternel pour moi. L'histoire de ma vie, la lose. Jamais, jamais un gagnant. En 2025.
3: Alors, si c'est sur le Roi Lion, je suis bien.
0: Non, c'est pas ça la question.
2: Ouais, c'est pas loin, mais bon. En 2025, il n'y a plus qu'en Afrique où on peut trouver des lions en liberté. Moi, je l'affirme. Est-ce que c'est vrai ou faux? Top chrono, 5 secondes. Les lions en liberté.
3: C'est vrai.
2: Tu dis qu'il n'y a plus qu'en Afrique, tu dis c'est vrai? Non, c'est faux.
3: Oui.
2: Non, c'est faux. Bien que l'Afrique abrite une majorité des lions sauvages, il existe encore des populations, comme par exemple dans la forêt de Gir, notamment en Inde, où on peut encore trouver des lions en liberté. Désolé, Claire.
0: Allez, Pascal, un point. Claire, pas encore de points. Et là, tout de suite, encore une chanson pour Eric Bastien.
2: Ah.
0: Parce que, on a décidé de te faire plaisir.
2: Ah, c'est gentil.
0: On sait que t'aimes l'oseille. Bien allez, sûr. Money, money, money. Vous écoutez ici, vous écoutez à bas. Tout de suite, mes chéris.
2: Oh, j'adore.

0: World. Ah bah, money, money, money. Toujours 16. Oh, qu'est-ce que j'ai aimé cette chanson.
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0: Pas vrai, c'est pas parce que je suis auvergnat qu'on aime l'argent.
1: Tu parles. Allez, on joue avec Pascal qui joue avec ici Roussillon contre Claire qui joue avec ici Poitou. Pascal qui a 66 ans, qui est marié à Christiane, qui adore chanter. Alors, il pourrait que tu bricoles un petit peu. Tu viens d'emménager dans une maison et alors tu fais quoi dans cette maison? Qu'est-ce que tu bricoles?
3: Les placards, enfin, beaucoup de bricoles avec mon beau-fils qui est de la partie. Donc, je l'aide et puis on a monté la cuisine. Là, je suis en train de faire le jardin. Enfin bon, le jardin, je le fais à partir de 6h30 le matin jusqu'à 9h parce qu'après, il fait trop chaud.
1: Ah bah oui.
3: Voilà. Et bon, il y a encore un peu de travail, mais c'est bientôt fini.
1: C'est bientôt fini. Il fait chaud, là, aujourd'hui, dans les Pyrénées-Orientales?
3: Bah là, c'est un peu couvert, mais samedi, quand on a été à l'anniversaire, dans la voiture, il faisait 54.
1: Oula.
3: Et là, toute la nuit, on en a eu jusqu'à 1h du matin, il devait encore faire 32 ou 33.
1: Ah oui, c'était chaud là. Ça, c'est chaud là.
3: Ah oui, là, c'est chaud.
1: C'est un petit peu chaud. Alors, tu cuisines un peu. Tu cuisines les pizzas, l'omelette.
3: Les raviolis.
1: Ah, c'est bien les raviolis, dis donc.
3: Oui, en boîte. Hein.
0: Ah oui.
3: Ça va, oui, en boîte.
1: Ah oui.
3: Parce que les enfants me demandaient toujours, papa, fais la cuisine, tu vas nous faire quoi? De la pizza, des frites, non pas des frites, des raviolis.
1: Oh là là.
3: Parce que moi, non, je ne sais pas faire la cuisine. C'est ma femme qui s'en occupe.
1: Alors, qu'est-ce qu'elle sait cuisiner, Christiane?
0: Des raviolis.
1: Non. Tout, c'est-à-dire?
3: Tout.
1: Ah, elle sait tout faire.
3: Elle sait tout faire.
1: Oh bah dis donc, c'est bien ça.
3: J'ai un cordon bleu à la maison, elle le sait tout faire.
1: Ah, c'est magnifique ça.
3: Ça c'est magnifique. Hein. Oui.
1: Bah oui, apparemment, c'est quoi ton plat préféré qu'elle cuisine?
3: Le plat préféré, je sais pas, le cassoulet.
1: Ah oui, d'accord, elle sait vraiment faire des trucs en plus hyper durs.
3: Bon. Couscous.
1: Oh là là. Alors,
3: ouais. Tu
1: es en tête. Tu as marqué un point.
3: Oui.
1: Tu vas en marquer un deuxième tout de suite. Tiens, je te mets un petit coup d'Indochine.
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1: Alors, moi j'affirme que l'Australie, le continent, l'Australie est plus large que la Lune. Est-ce que c'est vrai ou faux? Top chrono, 5 secondes. L'Australie est plus large que la Lune.
3: C'est faux.
1: Eh ben non, c'est vrai. La distance d'est en ouest sur l'Australie, c'est 4000 km et le diamètre de la Lune mesuré par la NASA, c'est 3004. Donc, l'Australie est plus large que la Lune.
0: Claire, qui pour l'instant n'a pas de points, Claire qui est dans les Deux-Sèvres, à Vouillé, qui a 36 ans et qui est mariée à Guillaume. Dis-moi Claire, alors on découvre un petit peu ta vie avant de jouer, j'ai découvert que tu avais été mannequin chez L'Oréal. Waouh!
5: Oui,
0: mais raconte
5: dans
0: ça!
5: Mes jeunes années!
0: Ouais,
1: dans
0: hier.
1: Mes jeunes années!
0: Mais raconte.
1: Genre comme si t'étais vieille!
0: Bah non, elle est toute jeune! Bon, c'est quoi Claire, raconte?
5: En fait, c'était pour payer mes études et ils cherchaient des jeunes femmes pour aller sur des scènes. Et il y avait le coiffeur qui faisait des coiffures vraiment très particulières, vraiment en mode show,
0: ouais.
5: Avec des coiffures en l'air. Et puis, il y avait aussi la présentation des couleurs. Et donc, avec les copines, on faisait ça. C'était
0: génial.
5: C'était très sympa.
0: Surtout, tu as défilé un petit peu partout en France avec ces coupes de cheveux sur des shows coiffures.
5: Ouais.
0: Donc, c'est une bonne manière de financer les études. Du coup, tu es devenue quoi aujourd'hui? Tu fais quoi dans la vie? Je t'ai pas demandé, Claire.
5: Alors maintenant, je travaille dans tout ce qui est la facturation en EHPAD. C'est un peu moins d'amour,
0: ouais.
5: C'est très sympa aussi.
0: Bah oui, écoute, c'est le métier que tu fais aujourd'hui. Et j'imagine que tu le fais quand même avec passion. T'es sur un travail un petit peu plus calme. Et petit, tu voulais être vétérinaire. Bon, t'es parti sur l'administration. Ok. Dis-moi, tu cuisines un petit peu ou pas, toi? Parce que j'ai l'impression que autant Pascal, c'est sa femme qui gère, autant toi, c'est l'inverse. Pareil que c'est cauchemar en cuisine avec toi, Claire.
5: Exactement.
0: Ah oui.
5: Non, moi, on m'empêche de passer en cuisine. Et je pourrais tenter, mais moi, on m'empêche de passer en cuisine parce que je n'ai pas les talents de la femme de Pascal. Je suis très, très, très, très nulle. Mais j'ai un mari qui cuisine très, très, très
0: bien. C'est génial, le mari 100% cuisine. Ouais. Parce que plus personne ne veut de ton pâté chinois là, que tu faisais. Là, une espèce de recette, là. Tes amis détestent.
5: Exactement. Bah oui. Vraiment ma spécialité, oui, personne ne veut y regoûter.
0: Oui, oui, non, mais c'est revenu jusqu'à nous, hein, avec une espèce de recette québécoise, c'est immonde. Tu arrêtes ça tout de suite, Claire. Tu arrêtes.
5: Okay.
0: Allez, voici ta question, elle vaut un point de plus, bonne chance. En parler, tiens, c'est marrant qu'on
1: un
0: parle
1: point
0: de cuisine.
1: Tout court.
0: Oui.
1: Allez, dépêche-toi.
0: En parler de fromage.
6: Le rap du fromage, fromage râpé, on rappe du fromage.
0: Il y a des chercheurs, Claire, qui ont découvert que notre cerveau fonctionne plus rapidement juste après avoir mangé du fromage. Est-ce que c'est vrai ou faux selon toi? Top chrono, 5 secondes.
5: Je pense que j'aurais dit vrai, mais je vais dire faux quand même parce que j'aime le fromage.
0: T'as raison. Non, c'est totalement faux. Le fromage n'a aucun pouvoir magique. En revanche, il paraît que les Français, ça joue sur leur humeur. Petit verre de vin avec modération, petit morceau de fromage et on a la patate.
1: Ouais, bah oui, évidemment
0: c'est
1: qu'on a la patate.
0: Je vous ramènerai du Saint-Nectaire.
1: Un point Pascal, un point Claire. Et là, tout de suite, on va partir avec Florent Pagny. Si tu veux, mais c'est... Allez, vous écoutez ici, vous écoutez Florent Pagny. On vous aime, à tout de suite.

0: si tu veux m'écouter, bien sûr, je ne fais qu'écouter Valérie depuis 2 ans. Florent Allez. Pagny sur Ici, 12 à 25.
1: Ah là là.
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1: Et nous sommes au taquet avec Pascal et Claire qui ont un point chacun. Alors, on va faire le quiz musical. Là, ça va être ton moment, Pascal. Donc, je vais juste dire un petit truc avant ce quiz. Alors, comme ça, on est impatients. Faut que ça aille vite.
3: Je vais vite.
4: Ah oui. C'est vrai que je suis très impatient. Oui, il faut que ça aille vite. Hein. Bon, c'est pas toujours bien fait, mais bon.
1: Ah oui. Après, t'aimes pas que ça traîne, quoi.
4: Ah non. Puis j'ai mon épouse, elle, c'est complètement le contraire.
1: Ah, bah ça doit.
4: Mon fils aussi, alors, comme ça.
1: Oh là là là là là là là. Ça doit être sympa, ça, tiens.
4: Ah oui.
1: Oh là là. Bon, alors, écoute, c'est le double mix. C'est-à-dire que tu as deux chansons qui vont s'enchaîner. Et il va falloir que tu me dises à la fin quels sont les deux chanteurs, ou un groupe, ou des chanteurs, en tout cas, qui chantent, qui sont les deux extraits. Écoute bien, c'est parti.
4: Je dis à la fin.

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1: Alors, qui c'est qui chante? Allez, c'est parti.
2: Gypsy King et Danny Briand.
0: Oh là là.
1: Gypsy King et Danny Briand. Alors, est-ce que c'est la bonne réponse? Est-ce que... Oui.
0: C'est chico les gypsies.
1: Ouais. Ça va. Je suis amoureux et quand j'entends ta voix, je suis fou de joie. Et voilà, 2 points pour Pascal, bien ça sûr. Fait 3.
3: Non, mais c'est comme Monaco qui est en France. Hein. Elle fait
2: oui.
3: Quoi,
2: Valérie,
1: oui. Oui.
2: Valérie, est-ce que je peux raconter juste une anecdote sur Danny Briand?
1: Alors après, parce que on est à cause.
3: Non mais allez-y,
1: non,
3: c'est bon.
1: À cause d'Éric Bastien,
3: non, mais je voudrais pas que vous ayez un défaut.
1: Non,
3: allez-y.
1: Mais non, on la racontera après. Dépêche-toi.
3: Bon, alors Claire, qui collectionne les chaussures, Claire. Oui, Claire collectionne les chaussures, sauf que elle n'est pas d'accord avec ça. Son mari lui dit si.
4: Mon Dieu, quel bonheur d'avoir un mari.
3: Mais voilà, t'as combien de paires de chaussures?
5: J'en ai, je pense, au moins 50.
3: Ouais, donc si, tu collectionnes quand même les paires, 50. Toi, t'es convaincu que non, mais ton mari l'affirme. Alors, il est sympa, ton mari, parce qu'il t'a fait un meuble spécial pour tes chaussures.
1: Oh!
5: Oui. Un petit meuble avec des petits casiers pour mettre chaque petite paire de chaussures.
3: Ben oui, des petits casiers avec des lumières. Il lui a mis des petits luminaires et tout pour ses... Oh.
1: Dis donc, il est sympa, ton mari.
3: Il sait cuisiner, il fait des trucs. Il est génial, ce gars.
1: Eh oui, il est génial. Moi, j'ai pas mon mari, il m'a pas fabriqué des casiers.
3: Et qu'il a des chaussures ou pas?
1: J'ai beaucoup de chaussures, oui, ça, c'est vrai.
3: Combien?
1: Mais bon.
3: Plus que 50?
1: Oui, plus que 50.
3: Ah oui, quand même, oui. Bah alors, Régis, faut t'y mettre. Voici ton quiz musical, ça vaut 2 points, il y a 2 artistes
1: calme-toi,
3: au groupe.
1: Calme-toi, tu vas trop vite.
3: Il y a l'anecdote de Danny Briand, moi j'ai hâte de savoir.
1: Oui, vas-y.
3: Allez Claire, on y va.

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1: Allez, on se concentre. 10 secondes, Claire. Qui chante ?
2: J'aurais préféré l'autre.
1: Oui. Ah, c'est pas la réponse que j'attends, mais.
3: T'en as aucun des deux, là ?
2: Non.
4: Alors, et toi, Pascal, tu les as ? C'est qui ?
5: Oui, c'est Ringo Sheila et François Feldman.
1: Ah, oh, il est trop fort. Voilà. Mais oui. Sheila et Ringo, effectivement.
4: Et sur la Tamise.
1: La Tamise. Et François Feldman.
4: Que deviennent.
1: Mais Claire. Mais Claire.
4: Eh,
1: ah, c'est la chute, là.
4: Bah, c'est pas. Écoute.
1: Ah, ça va mal. Là.

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3: Et je rappelle que c'est une nouvelle semaine. Qui dit nouvelle semaine dit nouveau cadeau. Premier prix de la finale de vendredi, un séjour pour 4 adultes à Port Aventura World. Et donc, c'est 3 jours, 2 nuits en pension complète, hôtel 4 étoiles. L'accès illimité pendant 3 jours à Port Aventura Park. Un accès à Ferraryland, 100 euros de carburant pour y aller. Si on ne gagne pas ce magnifique cadeau, il y a un deuxième cadeau, magnifique aussi, une machine expresso EO, fabriquée par Malongo, 32 dosettes, 6 verres en verre. On reprend la compète avec Pascal qui a 3 et Claire qui a 1. Allez Pascal, on va écouter tout de suite Dany Briand et tu vas nous raconter ton anecdote. Tes yeux,
4: je suis amoureux,
3: mais pas. Alors qu'est-ce qui s'est passé avec Dany Briand?
4: Avec Dany Briand, c'était pas moi, c'était mon frère dans les années 2000. Il était technicien dans le sport et il allait lui livrer un vélo elliptique. Ah. Et donc il sonne, Dany Briand, il ouvre et il vient de se lever. Et lui, il était avec un diable et puis le matériel. Et il est rentré dans l'appartement, à Paris. Il est rentré dans l'appartement, il y avait une moquette blanche. Le problème, c'est qu'il y avait roulé dans une trotte de chien.
3: Oh, merde.
4: Et donc, sur la moquette blanche, et c'est Dany Briand qui lui a dit, je crois que vous avez roulé dans un... La moquette était dans un état...
3: Mon Dieu.
4: Je ne sais pas s'il nous écoute, mais peut-être qu'il s'en souvient.
5: Ah, je pense qu'il est en PLS, Dany, depuis jour-là.
3: Mais, ah oui, d'accord, je comprends. Hein, c'est un peu compliqué de mettre de la merde de chien sur de la moquette blanche. Oh.
5: C'est moche.
4: Oui, il ne l'a pas vu. Dans la rue, il a roulé sur les pieds, comme ça, dans l'appartement.
3: Oh là là là. Oh, c'est bien, c'est sympa. Dany, si tu nous écoutes, on s'excuse. Alors.
5: En même temps, ça fait briller le sol, hein, Dany.
4: Oui.
3: Ah là là. Quand j'entends tes blagues, j'ai envie de crever. Alors, aïe. Bien, alors, nous allons parler du fait que tu veux être un aigle. Si tu étais un animal, tu voudrais être un aigle, un grand aigle qui volerait partout dans les airs.
4: C'est vrai.
3: Ah oui, d'accord. T'aimes les... Ah, tiens, il y a Pascal qui vient de passer. Voilà.
4: Oui.
3: Ok, alors mon petit Pascal...
5: Très très belle anecdote.
3: J'aime bien l'idée qu'il veuille être un aigle. Les gens, il y en a, ils veulent être des gorilles, des chiens, des chats. Lui, il veut être un aigle, il veut voler.
5: L'aigle royal.
3: L'aigle royal.
4: C'est majestueux, un aigle.
3: Oui, c'est magnifique. Alors, Pascal, tu es en tête avec 3 points. Je te propose de marquer 3 points de plus avec la question à choix multiples. Je vais te poser la question, te faire des propositions. Et à mon top chrono, tu auras 10 secondes pour me donner ta réponse. Alors, aujourd'hui, lundi 29 juin, se poursuivent les épreuves du brevet des collèges. Alors,
5: c'est l'heure.
3: Le BEPC, là. Mais alors, est-ce que tu sais combien de candidats passent chaque année le brevet des collèges en France? Écoute bien. 450 000. 650 000. 850 000. Un seul, Éric Bastien, qui ne l'a toujours pas depuis 40 ans.
5: Ah non.
3: Alors, combien de Français passent le brevet des collèges chaque année? 450 000, 650 000, 850 000 ou que Éric Bastien? Top chrono, 10 secondes.
4: Je dirais 650 000.
3: 650?
4: Oui, 650 000.
3: Et non, c'est plus, c'est 850 000. Ah. Et oui, et l'année dernière, ils étaient même 849 300. C'est encore, tu vois, très précis. Bon, pas de points, mais voilà, tu as appris un truc.
5: Bon, et bonne chance, évidemment, à tous les collégiens et aux parents qui vont récupérer les collégiens tout à l'heure. La rencontre avec Guillaume, on va s'en dire un petit mot. Claire, à Issy-Poitou, qui habite Vouillé, dans les Deux-Sèvres, elle est mariée à Guillaume. Ça fait combien de temps que vous êtes mariée, d'ailleurs?
6: Ça va être nos 2 ans cette année.
5: 2 ans cette année, donc jeune mariage. On va parler du mariage, mais avant ça, la rencontre. La rencontre, c'est un peu en mode... Eh oui! Parce que, si j'ai bien compris, vous travaillez chacun d'un côté, vous habitez chacun d'un côté, et le point commun, c'est que vous êtes tous les deux dans une coloc. Sauf qu'un jour,
6: exactement,
5: tu vas nous le raconter, il y a une soirée intercoloc.
6: Et oui, et là, la soirée intercoloc où nos deux colocs se rencontrent, et bien là, coup de foudre avec le coloc de la coloc d'en face.
5: Ah ouais, toi, t'as eu coup de foudre direct à Guillaume. Tu t'es dit tout de suite, mais c'est quoi un coup de foudre? C'est-à-dire que tu le vois, tu te dis, tu sais que c'est l'homme de ta vie, direct.
6: Ah, c'est lui, oui.
5: Ah oui, quand même. Ah, c'est impressionnant. Ouais. Il t'a parlé tracteur.
6: Oui, il m'a parlé tracteur. Donc, je sais pas, moi qui adore les animaux, la vie à la ferme, et ben ça, plaf, ça fait l'étincelle.
5: Ben oui, je rappelle que ton mari, il est gérant d'une ferme de 30 vaches et de 6 moutons. Bon, ça a été le gros coup de foudre. Ça, c'était il y a une petite dizaine d'années. Et puis ben, voilà, ça l'a fait, hein, un moment important. Donc, mais alors du coup, il y a une histoire de parrainage. C'est quoi l'histoire avec les colocs?
6: Eh bien, on est tous restés amis. Alors, il y en a qui sont aussi mariés entre eux.
5: D'accord.
6: Et puis maintenant, eh ben, les colocs, c'est les parrains, marraines de nos enfants.
5: D'accord. Ah ouais. Donc, une belle histoire. 2 ans de mariage. Alors, vous vous êtes mariés en mode cachotier, vous l'avez dit à personne.
6: Oui, c'était mariage secret. On était là pour fêter le baptême de ma deuxième.
5: Gabrielle.
6: En fait, on a dit à tout le monde, exactement, on a dit à tout le monde, venez, on va faire une photo dans le parc de la mairie parce que c'est beau.
5: D'accord.
6: Et en fait, il y avait le maire qui nous attendait, qui nous a mariés en direct.
5: Mais tout le monde a dû être bluffé parce que personne n'était au courant. Comme tu dis, ils sont venus pour le baptême.
6: Personne n'était au courant.
5: Et même les parents, personne. Si vous avez encore vos parents, je ne sais pas, mais ils n'étaient pas du tout au courant non plus.
6: Non, il n'y avait vraiment personne sauf nos deux témoins, respectifs. Ils étaient obligés puisqu'il fallait fournir des documents. Mais sinon, personne n'était au courant. Alors, tout le monde a adoré, sauf la belle-mère qui n'a pas trop aimé le...
5: Voilà, je savais bien qu'il y avait une histoire. Elle n'a pas aimé, parce que c'est la mère de Guillaume. Elle n'était pas contente de ne pas être au courant. Voilà. Elle s'est détendue ou pas depuis?
6: Oui.
5: Comment elle s'appelle?
6: Elle nous en reparle encore.
5: Ah oui, tu vois, comment elle s'appelle?
6: C'est Marie-Christine.
5: Bon, Marie-Christine, ils sont heureux depuis 2 ans. Allez, cool, Marie-Christine, on t'aime. Allez, voici ta question. Elle arrive à choix multiples. Nous sommes aujourd'hui, et Valérie l'a dit, avec tellement d'aisance verbale.
3: Bien sûr.
5: Que nous sommes le 29 juin aujourd'hui. Alors ok, c'est les épreuves du brevet. Mais c'est également l'anniversaire de la commercialisation du premier iPhone. Est-ce que tu sais, Claire, en quelle année le premier iPhone est sorti? Voici les propositions. Il est sorti en 2005. Il est sorti en 2007. Il est sorti en 2010. Il est sorti... l'année de la création du Damido Land, c'est-à-dire cette année, il y a quelques semaines encore, grâce à Valérie Damido. Top chrono, 10 secondes. 2005, 2007, 2010, ou bien 2026, Damido Land iPhone.
6: Je vais dire 2007.
5: Bon, évidemment, Damido Land, c'est une blague. Tu dis 2007, présenté par Steve Jobs. Oui, c'est en janvier 2007, premier iPhone qui a été mis en vente le 29 juin de la même année. Bah, ça fera 20 ans l'année prochaine. Et figure-toi qu'en 74 jours, c'est-à-dire en 2 mois, ils en avaient vendu 1 million d'exemplaires.
3: Magnifique. Allez, Pascal, tu as 3, Claire, tu as 4. Et il reste encore la question cachée, le bingo. Mais là, tout de suite, un jour, j'irai à New York avec toi.
5: Bien sûr,
3: allez, c'est téléphone, c'est Jean-Louis Aubert, c'est New York avec toi. Vous écoutez ici, on vous aime.

0: ici.
1: Ah, je vous rêve, New York, d'accord.
0: Bah oui, c'est ici qu'il nous a emmené. C'est Jean-Louis Aubert. Enfin, c'est téléphone surtout.
1: Ouais,
0: c'est ici.
1: Mais c'est Jean-Louis qui chante. Bah,
0: c'est Jean-Louis, mais il y a Richard Kolinka à la batterie aussi, quand même. Pas
1: oui, d'accord, mais enfin, c'est Jean-Louis aussi, oui, Richard. Enfin, qui chante.
0: Il y a Louis Martinet qui est à la guitare également. Il y a Corinne aussi.
2: Votre jeu.
1: Oui, d'accord,
2: midi,
1: ok.
2: C'est
0: ici. Mais toujours me contredire, de toute façon.
1: Oui, mais c'est Jean-Louis qui chante.
0: Oui.
1: Allez.
0: Non mais c'est vrai, mais bon.
1: Bisous. Allez, Pascal, tu as 3, Claire, tu as 4. Alors, notre petit Pascal qui joue avec ici Roussillon. Il paraît que toi, si tu avais dû déjeuner avec quelqu'un, tu aurais adoré déjeuner avec le général de Gaulle.
3: Exactement.
1: Alors, il paraît que ton papa avait le portrait du général de Gaulle et que d'ailleurs, ton papa, il était résistant, il avait voulu le rejoindre en Angleterre. Et qu'est-ce qui s'est passé ?
3: Ouais. Non, il n'a pas rejoint en Angleterre. Il a été arrêté par la police espagnole, ben, ici au Pertus, et ils l'ont ramené en France, et il a été la police française l'a incarcéré.
1: Sympa. Voilà.
3: Donc il n'a pas pu prendre le bateau pour rejoindre le général de Gaulle. Donc, mais il a été à son enterrement. Il avait dit à ma mère, si le général de Gaulle décède avant moi, on ira à son enterrement. Et il était à son enterrement et il était à côté du général Massu dans la foule.
1: Eh ben voilà.
3: À Colombey, les deux aiguilles. Ouais.
1: Ok.
3: Et il est mort deux ans après mon père.
1: Ah.
3: Après le général de Gaulle.
1: D'accord. Ok.
3: Voilà.
1: Eh bien, mon petit chat, je vais raconter une petite anecdote qui parle de mobylette. Et oui, parce que Pascal, quand il a 14 ans, il décide de partir en vacances avec deux copains en mobylette. Voilà, et voilà, ils ont fait le trajet Lille, la Bretagne. Alors, combien de temps pour y aller ?
3: 3 jours.
1: Et voilà, ça fait quand même 2500 km en 103 Peugeot. Hein.
3: Oui, aller-retour avec là-bas, oui, à peu près 2500 km en Peugeot 103. Oui.
1: Eh ben dis donc, et il paraît que tu t'es même tombé parce que tu t'es endormi en roulant ?
3: Oui, dans la nuit, ouais, parce qu'on roulait la nuit aussi et je suis tombé, je me suis endormi au guidon et je suis tombé et les copains m'ont tiré parce que j'ai été sur une route nationale, en plus il n'y avait pas de lumière donc, et qu'il y avait de la circulation.
1: Ah, dis donc, t'as pas intérêt parce que la mobylette ça contient pas beaucoup d'essence, t'as pas intérêt à tomber en panne d'essence parce que les stations...
3: Non. Bon, ça consommait pas beaucoup non plus, mais il fallait souvent s'arrêter à la pompe à essence pour mettre de l'essence.
1: Ah, oui. Une mob, c'est 50, super, mais il y a 50 ans, pour trouver des pompes à essence sur la route Lille-Bretagne,
3: c'était pas évident, non, c'est
1: voilà,
3: sûr.
1: Non,
3: c'est un beau souvenir.
1: C'est un beau souvenir.
0: Mais surtout, pourquoi aller jusqu'en Bretagne choisir ça, c'est une folie, 3 jours.
1: Mon père, il a fait la Garenne Colombes, le sud, en vélo avec ses copains. Donc, tu sais, dès leurs vacances. Mais pas les mêmes vacances.
0: Non.
1: Alors, écoute bien, là, tu as 3. Tu peux marquer 5 points de plus.
3: Oui.
1: Et avec la question cash, tiens, une petite chanson.
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1: Allez, vive le pastis. Quel nom donne-t-on à la boisson qui est composée de pastis et de sirop de menthe et évidemment de l'eau? Comment ça s'appelle quand on met du pastis et du sirop de menthe et de l'eau? Ça s'appelle, top chrono, 10 secondes.
3: Un perroquet.
1: Et c'est une bonne réponse, bien sûr, un perroquet. Et si on met de la grenadine, c'est une tomate. Voilà, 5 points de plus, tu as 8.
0: Bon, tout ça avec modération, bien évidemment.
1: Oui.
0: Il faut le dire. Claire, comment ça va? Tu veux un petit apéritif? Qu'est-ce que je te sers? Une grenadine, une menthe à l'eau, qu'est-ce qu'on se prend? Limonade.
5: Ouais, une petite grenadine.
0: Une petite grenadine pour les gamines, comme on dit. Eh ben Claire, moi je suis bien content, parce que là t'es en tête, sauf que là il a marqué. Il a marqué, et donc...
1: Il a 8.
0: Donc Claire,
1: il a 8, ouais.
0: Ouais, ouais, Claire.
1: Ça sinon, ça se passe bien au niveau du magasin de mots, il y a des salles pour la canicule.
0: On y va ensemble après. Non, c'est bon, nous parlez bien. Non, c'est
1: pas,
0: c'est
1: bon. Bon, moi je parle bien.
0: Non, parlez bien. Bien. Impeccable. Dites-moi.
1: Impeccable, ouais.
0: Oui. Claire aime voyager. Claire, elle a été aux États-Unis, elle a été aux Antilles, elle a été en Australie, en Namibie, au Maroc, mais elle rêve d'aller au Chili. Pourquoi déjà le Chili t'attire ?
5: Alors, c'est les différences entre les paysages. Du fait qu'il peut y avoir des déserts, il peut également y avoir tout au bout des icebergs, tout. Quoi, ce mélange m'attire et donc j'aimerais bien que ce soit mon prochain voyage.
0: Bon, et tu en as parlé à Guillaume, ton mari ?
5: Oui.
0: Et alors, il n'est pas d'accord ?
5: Ah, si, je pense que ce sera pour l'été prochain. Enfin, j'espère.
0: Ce qui est fou, c'est que tu nous as raconté que tu étais mariée depuis 2 ans. Et je découvre que ton mari est nul en date et que pour qu'il se rappelle du nombre d'années de mariage, vous faites un voyage chaque année. Mais ton mari ne sait pas compter jusqu'à 2?
5: Non, mais au moins, il sait. Pour nos 1 an, on était en Autriche quand même. Pour le A, okay. Le B pour les 2 ans au Baléares, et okay. Comme ça, le C pour les 3 ans.
0: Ah, génial! Le D, le Danemark, voilà. Le E, l'Éthiopie, F, la Finlande.
1: Ah, tu sais, eh, dis donc.
5: Exactement.
1: Oh, c'est bien, Eric connaît son alphabet.
0: Exactement, à passer F, je ne vais pas au-delà. Alors là, c'est juste pour le fun et pour le plaisir. Parce que tu nous as dit que si tu étais un animal, tu serais un canard. Alors on s'est dit, allez!
2: C'est la danse des canards.
0: C'est juste pour le plaisir. On adore.
1: Ouais, c'est
0: adore.
1: Juste pour le plaisir. Oui.
0: Bon, et Claire, faut pas prendre la voiture, hein, Claire. Hein. Faut non, hein. Faut y arrêter la voiture.
5: Non.
0: Ah oui. Combien d'accidents? Combien d'accidents?
5: 5.
0: Voilà. Donc le Ferrari Land, on va peut-être pas y aller. À Barcelona, en Espagne. 5 accidents et à chaque fois, c'est pas de ta faute.
1: Bien sûr.
5: Non.
0: Non,
5: évidemment.
0: C'est les autres. Bien sûr, c'est les autres. Voilà. Bon, enfin, ton mari t'a demandé d'arrêter. T'as quand même passé 2 fois ton permis, hein.
5: Oui.
0: Oui. Bon.
5: Non, allez. C'est pas.
0: Oui.
5: Je suis pas très contente.
0: Oui, c'est pas grave. Non, mais sois prudente quand même sur les routes. Voici ta question. Elle vaut 5 points. C'est une question cash. Il n'y aura pas de proposition de réponse. Quel célèbre magazine de bande dessinée fut lancé par le Parti communiste français en 1969? Top chrono 10 secondes, un magazine de BD lancé par le Parti communiste français en 69. Très connu.
1: Attends, est-ce que tu sais, Pascal?
3: Charlie Hebdo, non?
1: Non, Pif Gadget.
0: C'est Pif Gadget.
3: Pif Gadget.
0: Et oui, pour accompagner le journal, ils avaient eu cette idée de génie d'offrir un gadget dans chaque numéro. Il y en a beaucoup qui s'en souviennent, d'ailleurs, il y avait plein de petits trucs.
1: Ah, bah moi, j'ai eu plein de trucs, quoi.
0: Ouais.
1: Alors, ça fait 8 pour Pascal, 4 pour Claire. Oh. Et là, tout de suite, vous écoutez ici, on va écouter Le Petit Pêcheur de Manon Lisa. A tout de suite, mes chéris.

0: Ah bah c'est une nouveauté, Manon Lisa, ça s'appelle Petit Pêcheur.
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0: Ce soir, c'est soirée d'amido.
2: Allez, c'est soirée Pascal et Claire. Alors, Pascal à 8, Claire à 4. Mon Dieu, qui va gagner et qui va l'emporter?
0: Mon Dieu.
2: Alors, une dernière anecdote avant d'encourager mon candidat. Alors, comme ça, Pascal, on part avec tes frères et ton beau-frère à la pêche au brochet. On passe le péage de Saint-Arnoux. Il y a des douaniers, surtout une petite douanière. Il y a un de tes frères qui dit, t'as vu, elle a un sacré pétard. Fenêtre ouverte, qu'est-ce qui s'est passé?
3: Ce qui s'est passé, c'est que mon frère disait, elle a un sacré pétard, mais il parlait du pistolet. Mais elle, elle a pris ça pour elle. Donc, ils nous ont arrêtés après le péage. Ils nous ont fait sortir, ils nous ont fouillé. Ils ont fouillé le coffre. J'ai un frère qui a même levé les mains. Il y a un douanier, il a dit, non, non, baissez les mains, monsieur. Voilà.
2: Ouais, elle a parce un sac... que oui, bah, qu'on parlait de son cucu, bien sûr. Bah oui, non, il parlait pas de ça. Ah, oui. Bon, voilà. Bon,
3: bah, non, pas du tout. Non, non, pas du tout. Non, non, non, non. Non.
2: Voilà.
3: Voilà, c'est encore une anecdote.
2: Ok. Voilà. Alors, mon petit Pascal, tu es en tête, mais tu sais qu'il y a le bingo. Donc, il va falloir que tu l'emportes. Pour t'encourager, je vais te mettre une petite chanson de Julien Clerc. Tiens. Ah,

0: Sache que je ne connaissais pas cette chanson de Julien Clerc, alors que franchement, j'adore Julien Clerc. Hein.
1: Valérie, écoutez, vous ne pouvez pas me faire plus plaisir que de m'avoir passé cette chanson. C'est extraordinaire.
0: Bah, tu remercieras Céline, la réalisatrice, qui a été bien cherchée dans la cave et le grenier de Radio France. Alors,
1: formidable.
0: Écoute bien ton bingo, il est très simple. Tu vas devoir trouver à mon top chrono et tu auras 10 secondes pour le faire. Tu vas devoir trouver un maximum de mots qui riment comme canicule. Donc des mots qui riment en hule. Voilà, comme canicule en fait. Un maximum de mots qui riment comme canicule. Tout ce qui rime en hule. Allez, top chrono, c'est parti. 10 secondes.
1: Alors, catapulte.
0: Hule.
1: Dans un rapport.
0: Non. Alors, ça veut dire que tu n'as rien, hein, parce que opercule, clavicule, ondule, accule, annule, bidule, bascule, calcul. Voilà, tu as zéro, mon chéri. Alors là,
1: je me suis planté comme une grosse bûche.
0: Ça m'arrange pas bien, ça.
2: Bon, alors.
1: Je me doute bien.
2: Claire, tu as 4, il a 8. Mais là, il a rien fait du tout dans notre bingo.
0: Ouais, c'est pas la peine de le rajouter.
2: Non, je lui réexplique juste là.
0: Oui, ça va.
2: Claire, il suffit de marquer, comment dire, un point. Ouais. En un point, tu encaisseras les 10 points que valent le bingo chaque jour. Et tu reviendras vendredi. Ce qui fait
0: alors que moi, j'avais encore plein d'anecdotes sur Pascal à rencontrer.
2: Oui, c'est bien dommage, hein. Tant pis.
0: Quoi?
2: Vous ne pourrez pas les raconter vendredi.
0: Oui, c'est vrai, mais bon.
2: Je sais pas, appelez-vous, prenez son numéro de portable.
0: Allez, ça suffit.
2: Passez le voir cet été. Claire! Claire! Claire, ça va?
3: Oui,
0: j'ai cru que tu faisais un malaise.
2: Tu vas bien, rassure-moi, Claire. Ça va ou pas, là?
3: Non, je suis très concentrée.
0: C'est pas gagné encore. Hein, elle faire zéro. Hein.
2: Et on a déjà vu, Madame Damido, des situations comme ça.
0: Oui, nous avons déjà vu.
2: Où l'autre a fait zéro. Hein. Donc attention.
3: Mais c'est pour ça, là, j'ai vraiment l'impression.
2: Oui. Alors, pour t'encourager, te détendre un petit peu, on va te faire écouter une artiste que tu adores. Tu vas d'ailleurs la voir en concert au mois de mai. C'est Céline Dion.
0: Est-ce que vous avez remarqué, vous qui nous écoutez, que dès que cette chanson passe quelque part, dans un baptême, un mariage, un anniversaire, que sais-je, toutes les filles hurlent « Ah, j'adore !» et elles vont toutes sur la piste chanter ça. Je n'ai jamais vu ça, une chanson qui provoque ça. C'est un truc de malade.
2: Ça, c'est Jean-Jacques Goldman.
0: C'est super!
2: C'est l'effet Jean-Jacques Goldman.
0: Oh là là là là.
2: Mais t'as tes places pour mai 2027, alors. 2027, hein?
3: Oui.
2: Ouais,
3: c'est 2027, ouais.
0: Si c'est 2026, c'est foutu.
2: Mais oui, parce qu'en mai, je sais plus où elle passe, mais elle vient. En septembre, elle est à Paris.
0: Mais en mai, c'est parti, là. C'est fini, on est fin juin.
2: Ah, on est fait. Oui, en mai 2027.
0: Oui, voilà.
2: Vous savez, il sera passé plein de choses en mai 2027. Oula, ma bonne dame. Oula. Bon.
0: On y va.
2: On est chaud.
0: On est chaud, cacao.
2: Claire, on a besoin d'un point.
0: Ouais.
2: Claire, qui connaît toutes les dates par cœur. Elle connaît la date d'anniversaire de sa voisine, par exemple.
0: Allez.
2: On n'a rien à faire. Claire, dont la fête est le 11 août, rappelons-le. Moi aussi, je le sais.
0: Bon, allez, sans plus attendre.
2: C'est bon, on a le temps, on n'a qu'un point à marquer.
0: Oui.
2: Allez, on y va. Maximum de rimes en heure. En heure, comme le mot fraîcheur. Tu vois, fraîcheur, c'est fini par heure. Top chrono, on y va. 10 ans.
3: À la bonne heure, une fleur. Bonne humeur.
2: Bien sûr. À la bonne heure.
3: Acteur.
2: Oui. Petit dernier ? Allez.
0: Elle a marqué 4. Elle en a marqué 4.
2: C'est gagné ! Bravo !
0: Bon, eh bien, c'est toi, ma petite chérie, qui sera avec nous vendredi pour tenter de remporter le séjour à Port Aventura World. Mon petit Pascal, je suis désolée.
2: Désolé, Pascal.
0: Bravo d'avoir joué avec nous quand même. Hein ?
1: Je gagne rien.
0: Bah non, mon cœur, tu gagnes rien, je suis désolée. Tu gagnes des bisous virtuels. Voilà, qu'est-ce que tu veux que je te dise ? Bon, je remercie Céline à la Réal, je remercie Cricri à la Technique, je remercie Alex au Standard, Maître Coupez au Savoir, Eric Bastien à la Vanne. Et voilà.
2: Et d'un candidat.
0: Allez, stop. Et je vous dis tous que je vous aime, prenez soin de vous, faites attention à vous. Et on se retrouve dès demain pour Au Taquet. Vous avez écouté Au Taquet, il est 5h, Paris s'éveille. C'est l'heure de quoi, mon petit chou?
2: C'est l'heure de, avant de se retrouver à midi d'ailleurs, je précise, c'est l'heure de retrouver Johan Rock, qui est très en forme, il arrive pour les petits matins là.
0: One for the money, two for the show. A tout de suite.

0: Bienvenue à l'instant, ici, c'était Eric Asselet.
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0: C'est une nouvelle semaine qui démarre si vous partez travailler ce matin. On vous souhaite bon courage si vous êtes en vacances et que vous aimez vous les VT. Quoi qu'il en soit, soyez les bienvenus. Ce lundi, on prend le temps de commencer la journée en douceur et en musique avec Jean-Jacques Goldman et The Pointer Sisters. Et puis dès 5h, ici l'info au rendez-vous avec les journaux et les reportages des rédactions d'ici. Bonjour Cyril Ardo-Redon.
2: Bonjour Johan, bonjour à tous.
0: C'est à la une du journal de 6h.
2: Nous reviendrons évidemment sur l'incendie gigantesque qui touche actuellement les

0: matinale présentée par Cyril Lardo-Redon et une vingtaine de feux sont en cours en France, dont 6 jugés critiques.
1: C'est ce qu'a dit hier soir le ministre de l'Intérieur, Laurent Nunez. 3000 sapeurs-pompiers sont mobilisés à travers tout le pays. L'incendie le plus important se situe dans les Pyrénées-Orientales, à une trentaine de kilomètres à l'ouest de Perpignan. Bonjour Faucine Moheran.
2: Bonjour.
1: Et cet incendie a énormément progressé cette nuit.
2: De 2000 hectares au dernier pointage d'hier soir, on est passé à environ 4500 hectares parcourus par les flammes, d'après la préfecture du département, dans un nouveau bilan tard cette nuit. Chaleur, vent, sécheresse exceptionnelle, c'est un cocktail infernal. Les secours mènent une guerre contre le feu, a dit le préfet, qui a ordonné donc l'évacuation de 26 communes à 30 km à la ronde environ. C'est tout le massif des Aspres, en fait, car ça y est, le feu s'y attaque depuis hier. C'était un scénario que les secours voulaient éviter. Pour passer le message, la sirène stridente FR Alert a retenti vers 21h30 sur tous les téléphones portables et ce sont plus de 10 000 riverains qui ont ainsi été fortement invités à quitter leur maison pour se rendre dans des centres d'accueil et d'information. La cellule d'information du public est activée également depuis 22h30 hier soir, joignable au 09 70 80 90 40 pour répondre aux questions de la population. Sur le front, les flammes ont fait 2 blessés graves, un habitant et un pompier dont le groupe s'est retrouvé coincé au milieu de l'incendie. Et la préfecture recense aussi 5 blessés légers, plus légèrement blessés.
1: Explication de Faustine Moheran en direct sur votre radio locale ici. Et vous le disiez, Faustine, plus de 10 000 personnes évacuées hier avec forcément beaucoup de stress et de désorientation de la part de la population. Écoutez Claire, qui est bénévole au centre d'information dit sur tête.
3: Ici, ça reste un point info où il y a les pompiers qui reviennent régulièrement ça, pour donner des infos.
2: Qu'est-ce que les personnes qui arrivent, dans quel état d'esprit ils sont? Qu'est-ce qu'ils demandent en premier?
3: Je dirais, ils essaient de retrouver leurs voisins, prendre des nouvelles, savoir si tout le monde est là, tout le monde va bien. Après, les animaux, pour ceux qui ont des animaux. Et ensuite, savoir comment évolue le feu, est-ce qu'ils pourront rentrer chez eux, est-ce que c'est sûr qu'il n'y a pas de blessés. Et ouais, retrouver des gens autour d'eux, je crois que c'est important. Et puis aussi, gérer le choc de devoir quitter en rapidité leur chez eux, de tout laisser derrière eux, de peut-être pas avoir pensé à emmener les trucs les plus importants. Il y a besoin d'être assuré beaucoup là-dessus, ouais.
1: Et on le disait en début de journal, plusieurs autres feux sont en cours en ce moment ailleurs en France, en Ariège, dans l'Aude, dans le Gard ou encore dans la Drôme, où plus de 300 pompiers luttent depuis 3 jours contre un incendie qui a parcouru plus de 500 hectares. 7 départements du sud de la France sont aujourd'hui classés en rouge pour un risque très élevé de feux de forêt. 41 autres sont en orange pour un risque élevé. Et dans les Pyrénées-Orientales, la 3e étape du Tour de France est maintenue. Le parcours reste celui initialement prévu, mais il n'y aura pas de public sur la partie française. Décision du préfet, les secours étant pleinement mobilisés sur les feux. Le public ne doit pas se rendre aux abords du parcours ou à l'arrivée. Mesure complètement acceptée par les coureurs du Tour, à l'image d'Hugo Page de l'équipe Cofidis.
4: C'est sûr que c'est toujours... on aime bien être encouragé, être poussé au bord de la route, surtout quand c'est des étapes un peu difficiles comme ça. Mais après, on comprend aussi la situation et c'est important de pas mettre en danger le public aussi. Donc, on va faire avec et puis on va dire que ça nous fera un peu plus de calme sur la fin d'étape.
1: Départ de cette 3e étape vers midi de Granollers en Espagne, arrivé 196 km plus tard aux Angles dans les Pyrénées-Orientales vers 17h.
0: Ici 5h04, le répit n'aura pas duré bien longtemps.
1: La canicule, ça recommence. 3e vague de l'année, 16 départements de l'Ouest et du Sud de la France sont ce matin en vigilance orange avec 40 degrés attendus localement. Stéphanie Scock, en Gironde, près de Bordeaux, les vagues de chaleur se suivent, se ressemblent et c'est la lassitude qui domine.
5: Dans les supermarchés de Belin-Bélier, les habitants font le plein de packs d'eau. Paul, retraité, l'avoue, il se passerait bien de ces vagues de chaleur.
6: Disons qu'à un certain âge, on commence à fatiguer un peu, quoi, parce que ça fait un petit moment que ça dure. Manque de sommeil. Les muscles aussi sont un peu plus durs. On n'a pas le temps de se remettre qu'une autre arrive et donc c'est très compliqué.
5: La canicule commence à peser sur nos nerfs.
7: C'est vrai qu'on sent que les gens sont plus énervés. Ça influe un peu sur le comportement des personnes, effectivement.
5: Rose est de retour à Belin-Bélier après un séjour à Paris et là-bas, c'est encore pire.
8: Dans le sud-ouest, ça va beaucoup mieux. J'ai une grande maison qui garde le frais, donc ça va. Mais après, moi, ce que j'ai du mal à comprendre, c'est que l'État français ne gère absolument pas ça. Niveau clim, rien n'est prévu. J'ai l'impression que l'État français n'est pas trop à la page de cette vague de chaleur.
5: Le plus inquiétant, ce n'est pas la chaleur, explique Marc. Lui craint surtout les incendies et il se souvient du cauchemar de l'été 2022.
9: On a toujours

0: ça en tête, ouais. Éviter de mettre le feu accidentellement. Les communes autour de Belin ont été très très impactées et c'est très frais, donc c'est vrai qu'on y pense. Il n'y a pas que la chaleur, il y a tout ce qui en découle.
1: Et sur sa météo des forêts, Météo France vient d'ailleurs de placer la Gironde en risque incendie élevé.
2: Un reportage de Stéphanie Scoc, ici Gironde, et c'est dans ce contexte qu'une motion de censure est examinée en début d'après-midi à l'Assemblée nationale. Elle a été signée par une soixantaine de députés écologistes, insoumis et socialistes pour dénoncer la gestion de la canicule par le gouvernement. Elle a peu de chances d'être adoptée. Le RN a annoncé qu'il ne la voterait pas.
3: Le mondial de foot, le Brésil éliminé cette nuit.
2: La Seleção battue par la Norvège 2-1. Les Vikings affronteront en quart de finale l'Angleterre qui vient de s'imposer à l'instant 3-2. Par ailleurs, avant France-Maroc, jeudi soir, la Fédération française de foot a porté réclamation auprès de la FIFA pour faire annuler le carton jaune de Michael Olise face au Paraguay. Les images de l'altercation avec un joueur de l'équipe adverse montrent qu'il n'y a eu aucun contact. 5h06 sur ici, la météo après ce message.
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2: Et Johan, les fortes chaleurs sont donc de retour en France.
3: Oui, et du soleil pour tout le monde ce lundi matin, à l'exception néanmoins de grisailles, de passages nuageux sur l'ouest du pays, la Bretagne, ainsi que des cumulus qui se forment sur la région Grand Est durant cette matinée. Pour les températures, on relèvera ce matin 15 à Aurillac, 18 à Dijon, 19 dans la capitale, 21 à Toulouse. Et puis cet après-midi, nous aurons une montée très marquée du mercure sur toute la France avec des valeurs élevées, 35 à Paris, 34 à Orléans, jusqu'à 39 à Bordeaux, 32 à Strasbourg et la maximale à Montpellier ce lundi avec 40 degrés. Et chez vous, quel temps fait-il? Vous nous postez un petit message comme vous avez l'habitude de le faire sur la page Facebook d'ici. Le nom de votre commune, une température, une photo si le cœur vous en dit. Tous les matins ici, on fait la météo ensemble.
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3: Long is the road. En français dans le texte, la route est longue. Ça tombe bien. Ici vous accompagne dès le début de la journée. Voici Jean-Jacques Goldman. Bon réveil, 5h07.

0: On débute la semaine de bonne humeur. Bon réveil, bonne humeur, 5h09, vous êtes bien ici.
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0: Et ce week-end débutait la 15e édition du Voyage à Nantes, occasion de visiter la ville à la découverte d'œuvres contemporaines, pour le moins surprenantes, puisque cette année, l'une d'elles a été entièrement réalisée à base de bouses de vache.
2: Ah, c'est original.
0: Nos producteurs bovins ont du talent, nos vaches aussi. L'œuvre en question se compose de 6 colonnes géantes de 4 mètres de haut, chacune portant le prénom d'une des vaches qui a contribué à cet édifice. Rebecca, Rosie, je ne me rappelle plus du nom des autres. La matière première a été collectée chez un éleveur laitier de Mauves-sur-Loire, près de Nantes. Il possède une centaine de vaches. Il est ravi, lui, d'avoir pu aider à l'élaboration de ce projet. Pour autant, ce n'était pas gagné d'avance. Au début, raconte-t-il, il venait chercher mes bouses avec un petit camion, mais une fois arrivé à l'atelier, elles étaient toutes dispersées dans le véhicule. Il a donc fallu des bacs de 1000 litres pour acheminer la matière première utile à cette œuvre. Une œuvre qui s'appelle Les Mystériennes, une création insolite que vous pouvez découvrir tout au long de l'été au Jardin Extraordinaire de Nantes. Si le cœur vous en dit, il est 5h11 dans l'info d'ici ce lundi. La canicule, toujours et encore, et ses conséquences sur les cultures, Cyril.
2: Oui, on reviendra sur cette nouvelle vague de canicule qui débute aujourd'hui. Plusieurs départements en alerte orange. Et on sera en Loire-Atlantique, chez un agriculteur justement touché par cette canicule.
0: Dans un instant, elles arrivent. Au complet, The Pointer Sisters pour l'heure 5h11. C'est le moment de faire des économies. Avec vous, Valère Coréard, chaque jour, un bon plan pour faire gonfler notre pouvoir d'achat. Et aujourd'hui, vous nous parlez de vacances.
3: Oui, mais pas juste vacances pour l'été. Moi, je voulais vous parler vacances un peu tout au long de l'année. Vous savez, cette possibilité qu'on aimerait toutes et tous avoir d'aller se faire un week-end, une ou deux fois par mois, dans une résidence secondaire, sauf qu'on n'a pas de résidence secondaire. Mais bonne nouvelle, j'ai peut-être trouvé la solution pour vous avec une plateforme qui peut vous mettre en relation avec des propriétaires de résidences secondaires qui sont prêts à vous la louer une ou deux fois par mois, régulièrement, tout au long de l'année, moyennant un engagement de votre part, mais en échange, un tarif hyper intéressant pour vous. Cette plateforme, c'est webarak.fr.
0: Donc, si je comprends bien, c'est un peu comme Airbnb, sauf qu'on s'engage à l'année et on paye moins cher.
3: Exactement. L'idée, c'est de mettre en relation des propriétaires de résidences secondaires qui n'ont pas envie de se casser la tête avec des locataires ponctuels. Là, ils font appel à des gens comme vous et moi qui pourraient être intéressés pour s'engager à venir dans leur maison, donc une ou deux fois par mois, tout au long de l'année. Et en effet, en face, vous avez accès à des tarifs bien moins chers que le marché de la location saisonnière. Et puis au moins, vous êtes tranquille, vous savez que c'est réservé pour vous. Alors j'ai vu par exemple des appartements à la mer à 50 euros la nuit, c'est quand même assez intéressant. Et puis il y a quelques petits plus, comme le fait d'avoir un double des clés, on se sent un peu chez soi, de pouvoir laisser quelques affaires, de disposer sur place de produits ménagers, d'aliments. Vous êtes un peu chez vous finalement, puisque vous y allez toute l'année. Le site, c'est donc webarak.fr, barak avec un K, et pour en savoir plus, vous pouvez aller donc visiter ce site, et puis sachez que ça marche aussi si vous êtes propriétaire et que vous cherchez un petit revenu d'appoint. Alors, vous en pensez quoi de cette solution? Vous seriez prêt à tenter? Pensez à m'écrire par ici leséconomies@radiofrance.com.
0: À demain, Valère, vous nous conseillerez comment s'habiller le jour de son mariage sans se ruiner. C'est important.
2: C'est important.
0: Bon début de journée. Vous êtes ici, il est 5h13.
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0: Vous écoutez ici, 5h14 cette semaine encore, on va transpirer, avoir du mal à trouver un petit peu de fraîcheur.
2: Une troisième vague de canicule de l'année, nous ne sommes pourtant que début juillet. Ce matin, 16 départements de l'ouest et du sud de la France sont en vigilance orange, 40 degrés attendus localement. Une vague de chaleur qui met nos organismes à rude épreuve, mais aussi les cultures qui n'ont pas eu le temps de se remettre du précédent épisode. Vous vous en êtes rendu compte sur une exploitation de la planche près de Nantes, Édouard Marguier.
5: Le soleil a brûlé une grande partie des cultures. Régis Chevalier constate les dégâts sur ses poireaux.
6: Un poireau qui a pris chaud, c'est exactement ça. Première feuille, là, à 80% complètement grillée. Celle-là, il faut l'enlever. Là, deuxième feuille, cette pointe-là, elle est à 30%, elle est sèche. Je l'épluche.
5: Et puis, il y a les productions qui ne voient pas le jour du tout, comme ces jeunes pousses de salade. En temps normal, elles devraient recouvrir la totalité de cette parcelle.
6: J'ai pas une seule graine de levée. Ça, on la semé le lundi de la semaine de la canicule en se disant bon, on va bien y arriver avec nos arrosages à tenir. Et malgré nos arrosages, on a eu 4 jours à 45 degrés, cramés.
5: Ce qui pose un problème pour la suite de l'activité. Le maraîcher emploie 14 saisonniers et 8 personnes en CDI.
6: On est déjà en train de leur dire qu'ils ne vont pas faire des grosses journées. On évoque du chômage technique chez nous, hein. On n'a jamais fait ça, mais on regarde. Et là, moi, chez moi, j'ai 3 semaines sans récolte.
5: Ce que redoute Ludovic, salarié ici depuis près de 30 ans. Avec la chaleur, il a dû réduire son temps de travail pour être dans les champs entre 6h et midi.
7: Depuis le temps que je suis dans l'entreprise, j'ai jamais vécu ça. On a été obligé d'aménager nos horaires parce qu'il faisait trop chaud l'après-midi. Donc on va avoir un manque de travail important, je pense, dans le mois de juillet.
5: Alors que normalement, le début de l'été est un moment intense de production pour arroser quand il ne pleut pas, Régis Chevalier peut compter sur des retenues d'eau alimentées par les toitures de ses serres. Mais les deux dernières canicules les ont asséchées.
6: Là, j'ai mon étang que j'ai déjà vu comme ça, hein, mais plutôt fin août, début septembre, quand la saison est passée. Et là, devant moi, quand on commence à voir le fond, là, c'est très inquiétant. Donc là, j'ai un niveau très, très bas. Tant qu'il ne pleut pas, je ne ressème pas. Ah ouais, de mon point de vue, c'est inédit et je pense qu'on sous-estime encore les dégâts que ça va faire.
5: Ça ne rassure pas Lucas, le dernier employé arrivé. Il travaille ici depuis 4 ans.
8: Ça fait peur, parce qu'on se dit, est-ce qu'on va devoir changer de culture? On va devoir changer beaucoup de choses, je pense.
5: C'est déjà le cas avec les pastèques, une culture en développement sur cette exploitation depuis 3 ans, car moins gourmande en eau pendant l'été.
2: Un reportage d'Edouard Marguet sur votre radio locale ici et toutes les informations et les prévisions concernant cette nouvelle vague de chaleur sont à retrouver sur notre site et notre application ici.fr.
0: Il est 5h16, dans 3 minutes, direction Carré, dans le Finistère, pour découvrir le festival des vieilles charrues, comme jamais vous ne l'avez vu. C'est à l'occasion d'un documentaire qui sera diffusé ce soir sur la TNT. On vous en parle dans les coulisses télé. Pour l'heure, elles sont là, The Pointer Sisters. Bon réveil, vous êtes bien sur votre radio locale.

0: Merci d'avoir choisi ici pour commencer la journée 5h18 ce lundi. On souhaite un bel anniversaire à la chanteuse québécoise Isabelle Boulay ainsi qu'à Audrey Fleureau, comédienne qui interprétait il y a quelques temps déjà le rôle de Morgane Alvaro, souvenez-vous, le personnage principal de HPI, la série culte et à succès de TF1. 91 ans ce matin pour le Dalai Lama, défenseur de la paix, et puis une autre incarnation de la sagesse mondiale, Sylvester Stallone, l'homme qui a su imposer les biscottos sur grand écran, Rocky, Rambo, etc. Aujourd'hui, Sylvester fête ses 80 ans. Et puis enfin, ce lundi, c'est aussi la journée internationale du baiser, ce petit geste tantôt tendre, doux, fougueux. Un geste au cours duquel, à chaque fois que nous posons nos lèvres sur celles de nos partenaires, nous échangeons pas moins de 50 millions de bactéries.
1: Ça donne envie tout ça.
0: On n'est jamais seul lorsqu'on s'embrasse. Bisous à vous. Vous nous écoutez ici, les 5h19. C'est le moment de parler télé. Ce lundi, je vous emmène dans les coulisses de l'un des grands festivals de l'été à qui la chaîne Novo 19 consacre un documentaire ce soir. Aujourd'hui, direction le Finistère dans la commune de Carré pour y découvrir les backstage du Festival des Vieilles Charrues.
2: Au premier son, la prairie de Quérampuil est traversée par un même frisson. Le rap, comme l'électro, inonde les scènes des Vieilles Charrues, transportant le public dans une communion débridée.
0: Ce soir, la petite dernière de la TNT nous montre l'envers du décor d'un événement dont habituellement on ne voit que les artistes qui s'y produisent. Alors, des festivals l'été en France, c'est pas ce qui manque. Pourquoi celui-ci précisément, Rodolphe Guignard, directeur des contenus de Novo 19, nous explique pourquoi il a choisi de raconter celui-ci en particulier.
3: Bon bah la promesse, c'est vraiment au cœur d'événements. C'est-à-dire que nous, les grands événements populaires comme les Vieilles Charrues, le téléspectateur connaît de nom, mais c'est pas forcément ce qui se passe derrière. C'est-à-dire qu'on a toujours le côté pile. Ce qu'on souhaite, c'est montrer tout le côté face. C'est aussi mettre en avant un territoire. Donc c'est dans un tout petit village de 7000 habitants, et puis tout d'un coup, pendant 3 jours, ça passe de 7000 à 300 000.
0: Un documentaire qui donne aussi la parole aux bénévoles, au nombre de 7000 pendant l'été, c'est grâce à eux qu'aujourd'hui, les Vieilles Charrues continuent d'exister. Un fonctionnement interne dont ne s'est toujours pas remis, semble-t-il, le directeur de la chaîne qui lui consacre une soirée spéciale.
3: Ce que je trouve dingue dans ce genre d'événement, c'est qu'il y a une espèce de magie qui se met en forme. C'est comme si on appuyait sur un bouton et tout d'un coup, en fait, tout est parfaitement huilé. Chacun des protagonistes sait exactement ce qu'il doit faire à tel moment, etc., etc. Donc c'est une organisation qui est millimétrée, hein. C'est un boulot de fou. Mais il y a un côté un peu dingue, un peu magique. C'est-à-dire que dès que les portes s'ouvrent du festival, tout marche. Moi, ce que je trouve dingue, c'est de se dire « Ah ouais, il se passe ça derrière ».
0: La petite nouvelle de la TNT qui fêtera ses 1 an à la rentrée prochaine et qui tente de se démarquer de la concurrence en proposant des documentaires originaux, comme c'est le cas encore ce soir. J'en ai profité d'ailleurs pour demander à son directeur ce qui faisait la patte des docus de Novo 19.
3: On est sur du ludique, du pédagogique très accessible. Nous, on prend vraiment le téléspectateur par la main sur des sujets très, très grand public. On laisse le téléspectateur se faire sa propre idée, sa propre opinion. Et en revanche, on a ce côté effectivement visuellement assez fort, puisqu'on est quand même sur le canal 19, un canal qui est assez éloigné, les gens ne nous connaissent pas encore. Donc du coup, il faut quand même qu'en termes de rythme et aussi visuellement, on soit quand même au rendez-vous.
0: Alors, serez-vous au rendez-vous ce soir au cœur de l'événement spécial Vieilles Charrues? C'est à 21h10 sur Novo 19. Et si vous veniez sur l'antenne d'ici, venez donc nous raconter ce que vous avez fait tout au long de ce week-end. 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C'est l'histoire.

0: 5h25, merci d'avoir choisi ici pour démarrer votre journée. Votre radio locale, partenaire officiel du Tour de France, chaque matin, ici, on fait le point sur l'étape du jour, Cyril.
1: Oui, une étape du jour particulière ce lundi sur le Tour de France. Après deux jours en Espagne, le peloton doit passer la frontière et démarrer sa grande boucle dans l'Hexagone. Et le parcours de cette troisième étape passe par les Pyrénées-Orientales en proie aux flammes. Un méga-feu est en cours à moins de 100 km de l'arrivée du jour dans la station des Angles. Résultat, les autorités ont décidé d'interdire le passage de la caravane et la présence du public sur toute la partie française de l'étape.
0: Les coureurs seront bien au rendez-vous pour cette troisième étape dans les Pyrénées que nous détaille ce matin Christian Prudhomme, le directeur du Tour de France, au micro d'Emmanuel Collardet.
2: Bonjour Christian Prudhomme.
3: Bonjour.
2: On quitte l'Espagne ce lundi pour prendre la direction de la France, évidemment, et donc des Pyrénées. Et c'est pas forcément une étape réservée aux grimpeurs.
3: Alors ce sera une étape pour les baroudeurs de la montagne, mais sait-on jamais avec les champions d'aujourd'hui. Un départ de Granollers, donc dans la banlieue de Barcelone, Granollers qui est connu pour son circuit automobile, moto et pour son équipe de handball. Et puis ensuite nous remonterons donc vers la France, vers les Pyrénées-Orientales avec une difficulté notable, le col de Tozès à une soixantaine de kilomètres de l'arrivée. Ensuite on fera les 40 derniers kilomètres en France pour aller jusqu'à la station des Angles, une arrivée inédite pour le Tour. On sera très longtemps sur un plateau, quasiment tout le temps à 1500 mètres d'altitude, avant une dernière montée, une montée finale d'un kilomètre et demi à quelques 7%, qui sera favorable aux puncheurs. Sans doute une échappée ira-t-elle au bout dans cette troisième étape.
2: Puncheurs, baroudeurs, pour cette victoire d'étape aujourd'hui, on peut s'attendre à peut-être un invité surprise?
3: Alors on peut avoir bien évidemment un invité surprise. Quand on a tracé l'étape avec Thierry Gouvenou, notre patron des compétitions, on s'est dit, et si un baroudeur de la première semaine endossait le maillot jaune le troisième jour et le gardait pendant une semaine, c'est possible en effet, mais peut-être y aura-t-il aussi une bagarre des favoris. Aujourd'hui, tout est possible. Pogacar, mais pas seulement, est capable de partir de très loin. On verra.
2: La montagne sur la route du Tour, c'est pas seulement les lacets qui s'enchaînent. Aujourd'hui, on va traverser les très beaux plateaux qui entourent Font-Romeu.
3: Oui, bien sûr, ce seront des paysages magnifiques pour les 40 premiers kilomètres en France. Et puis donc en altitude à chaque fois. Font-Romeu, c'était autrefois le camp d'entraînement des athlètes français avant de partir pour les Jeux Olympiques. Je me souviens, gamin, de la préparation de Colette Besson, championne olympique du 400 mètres à Font-Romeu avant les Jeux. C'est une région que certains coureurs connaissent bien. C'est une région qu'on fréquente peu. Donc nous sommes très heureux d'être dans les Pyrénées-Orientales pour l'arrivée de cette troisième étape.
2: Belle journée à vous Christian Prudhomme.
3: Merci.
0: Et cette troisième étape, vous allez pouvoir la vivre en direct ici dès 13h30 à 5h28 tous les matins ici. Un petit peu d'histoire avant de retrouver vos infos avec vous Stéphane Bern. Aujourd'hui on remonte au temps des rivières anglaises au XIIe siècle.
4: En Angleterre, les cygnes ne sont pas tout à fait des animaux comme les autres. Ils appartiennent au roi. Dans l'Angleterre du XIIe siècle, la couronne fixe une règle étonnante. Tous les cygnes non marqués, vivants à l'état sauvage, deviennent propriété du souverain. Version royale de « si c'est à personne, alors c'est à moi ». Une décision progressive formalisée par le roi d'Angleterre, Édouard IV, en 1482. À l'époque, le cygne est un mets de prestige, servi lors des banquets royaux et des grandes cérémonies. Et oui, quand le cuisinier du roi cherchait une idée pour un repas de fête, la réponse était souvent « il suffira d'un cygne ». Certaines guildes ou institutions obtiennent le droit de posséder des cygnes à condition de les marquer au bec. Ce qui ne devait pas être de tout repos, vous pouvez y laisser quelques plumes. Quoi qu'il en soit, chaque marque permet d'identifier le propriétaire, une véritable carte d'identité médiévale. Cette organisation est surveillée de près et devient au fil des siècles une tradition codifiée. Sur la Tamise, elle se perpétue de nos jours avec le Swan Upping.
5: What else?
4: Une opération annuelle de recensement et de marquage. Swan Upping, quelle classe, so British. En France, l'administration aurait appelé ça dispositif de traçabilité, de contrôle et de mise en conformité des populations de palmipèdes royaux non bagués en milieu fluvial ouvert.
6: Bon, allez, ça suffit. Papier, carte de séjour.
4: Aujourd'hui encore, les cygnes tuberculés vivant libres en Angleterre sont en théorie la propriété du monarque britannique, tout comme les esturgeons, les baleines, les marsouins et les dauphins du Royaume-Uni. En France, on dit souvent « qui vole un œuf, vole un bœuf ». En Angleterre, ce serait plutôt « qui vole un cygne, vole Buckingham ».
0: Bonne journée à vous qui nous écoutez ici, les 5h30, l'info en France et dans le reste du monde. C'est l'heure du 90 secondes présenté par Cyril Ardo-Redon.
1: 6 incendies actuellement jugés critiques en France, une vingtaine de feux au total. Le plus important a parcouru 4500 hectares dans les Pyrénées-Orientales à une trentaine de kilomètres à l'ouest de Perpignan. Plus de 10 000 personnes évacuées, un habitant et un sapeur-pompier grièvement blessés. Aujourd'hui, 7 départements sont classés en rouge pour un risque très élevé de feux de forêt. 41 sont en orange pour un risque élevé. Dans ce contexte, la troisième étape du Tour de France, aujourd'hui entre Granollers en Espagne et les Angles dans les Pyrénées Orientale est maintenue, mais sans public sur la partie française. Les secours étant mobilisés sur les incendies, le public ne doit pas se réunir en bord de route ou à l'arrivée. Canicule, troisième vague, jusqu'à 40 degrés attendus localement. Aujourd'hui, 16 départements de l'ouest et du sud de la France sont ce matin en vigilance orange. Et face à la gestion par le gouvernement de la précédente vague de chaleur, l'Assemblée nationale va débattre cet après-midi d'une motion de censure déposée par les écologistes et signée par des députés socialistes et insoumis. Elle a peu de chance d'être adopté. Le RN a indiqué qu'il ne la voterait pas. Plusieurs millions d'euros de bijoux dérobés par plusieurs individus cagoulés. Un musée du Bas-Rhin à Wingen-sur-Moder, victime d'un cambriolage. L'établissement abrite 650 œuvres du maître verrier René Lalique. Il va rester fermé plusieurs jours. Et puis le mondial de foot, le Brésil éliminé cette nuit. La Seleção battue par la Norvège 2-1. Les Vikings affronteront en quart de finale l'Angleterre qui vient de battre le Mexique 3-2.
0: C'est 5h32. Plus de 700 pompiers sont donc mobilisés ce matin contre un gigantesque incendie dans les Pyrénées-Orientales.
1: Le feu a parcouru 4500 hectares. Il se situe à une trentaine de kilomètres à l'ouest de Perpignan. Et les habitants du massif des As, près de la commune d'Isle-sur-Tête, se réveillent ce matin après une très mauvaise nuit. Plus de 10 000 personnes évacuées, parfois dans l'urgence. Opération que vous avez suivie, Alice Fabre, entre l'Isle-sur-Tête et Saint-Michel-de-Yotte.
5: C'est en milieu d'après-midi, quand le vent a tourné et s'est renforcé, que l'on a pu assister sur les routes à des scènes de fuite. Sur le bas-côté, de nombreuses personnes fixent l'horizon et le panache de fumée, l'air inquiet. Certaines sont parties dans la précipitation, comme Clément, un habitant de Boulternère.
7: Ça se passe mal. On n'a pas vu de flammes, mais beaucoup de fumée, de l'odeur, ça pique les yeux, ça fait mal aux poumons, mais très proche de nous.
5: Philippe, lui, vit dans un mas isolé à Saint-Michel-de-Yotte. Il a les larmes aux yeux. Il a décidé aussi d'évacuer.
8: J'ai préparé les affaires importantes, les papiers de famille, livrets de famille, des papiers importants qui sont importants à mon épouse et à moi et à ma famille. Et après, de valises et on part. Voilà. Après, on verra demain.
5: Mais l'ambiance bascule un peu plus tard à Isle-sur-Tête. Le ciel qui était bleu s'assombrit soudainement. L'air devient irrespirable, chargé de cendres. Au loin, des explosions de bouteilles de gaz se font entendre, créant la panique. Et des dizaines de personnes, hommes, femmes, enfants, arrivent à la salle d'accueil, choquées, comme Nicole qui a vu les flammes arriver près de sa maison.
9: C'était de l'autre côté de la rivière et ça sautait la rivière, c'est monté. Et là, c'est nos habitations qui sont en train de cramer. Et les pompiers sont venus, ils nous ont dit qu'il faut évacuer. Donc, j'ai pris mon chien, ma tortue, et voilà.
5: En tout, ce sont près de 10 000 personnes qui auront été évacuées ce dimanche soir.
1: Un reportage d'Alice Fabre, ici Roussillon, et toutes les informations concernant cet incendie et les autres en cours actuellement en France sont à retrouver sur notre site ici.fr. On jette un coup d'œil sur notre ciel, Yoann, la météo. Hein, et je rappelle que 7 départements du sud de la France sont aujourd'hui classés en rouge pour un risque très élevé de feux de forêt. 41 autres sont en orange pour un risque élevé.
0: Troisième vague de forte chaleur donc annoncée sur le pays, avec ce matin un soleil généreux à l'exception de l'ouest du pays, la Bretagne, le Grand Est, qui pâtissent d'un ciel nuageux, de la grisaille et même des brumes en début de journée au cœur de la Bretagne. Pour les températures, en milieu de matinée, on relèvera 15 à Aurillac, 18 à Dijon, 21 à Toulouse et 26 à Montpellier. Puis cet après-midi, sans surprise, le mercure va grimper et voir rouge, 35 à Paris, 34 à Orléans, 38 à Nantes et 40, la maximale, à Montpellier. Et chez vous, comment ça se passe? Vous nous l'écrivez sur la page Facebook d'ici, comme l'a fait Claire, qui est en vacances à Nice pour quelques jours. Ce matin, elle a relevé 20 degrés du côté de la baie des Anges. On salue Michel à Cahors qui nous écoute. Chez lui, il fait 18 degrés ce matin. Enfin, Christian est à Rouen et lui vient de relever 12 degrés. Tous les matins ici, on fait la météo ensemble.
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0: Qu'est-ce que vous diriez d'écouter Police? Message in a bottle. Moi, je disais ça aux auditeurs, mais vous aussi, Cyril, ça marche. 5h34.

0: Chansons qui font du bien dès le matin, c'est ici et rien qu'ici que vous les écoutez. Il est 5h39.
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0: En espérant que vous avez profité au mieux de ce week-end, ici, dès 5h, même pendant l'été, on reste vigilant face aux arnaques en tout genre. Et ce lundi, au menu de C'est pas vrai, Cyril, l'arnaque au résultat du bac.
2: Eh oui, le stress monte pour les quelques 730 000 candidats au bac. Et Valentin Bertrand va nous alerter sur ces sites internet qui promettent de dévoiler les résultats en avance. Évidemment, ça n'existe pas.
0: Et puis, côté musique, ces prochaines minutes, on écoutera Charlotte Cardin. Tant mieux pour nous. En attendant, nous accueillons sur l'antenne d'ici, André. Bonjour André.
2: Bonjour André.
3: Bonjour Johan, bonjour Cyril.
0: Vous nous appelez des Pyrénées-Orientales. Comment s'appelle votre commune?
3: Prades, je suis à Prades, je suis à environ à 16 km de Guilly-sur-Tête, c'est-à-dire plus au nord du département. Et donc du coup, de chez moi, on voyait bien les grosses fumées noires là, qui se propageaient avec le vent qui attisait tout ça.
0: Les incendies qui sont au cœur de l'actualité. Comment s'est passé ce week-end?
3: Bien écoutez, nous ici dans le Conflent, je suis dans le Conflent, donc un peu plus dans les terres encore, je suis à 45 km de Perpignan, et je vous dis, il y a une quinzaine de kilomètres de lieu où s'est produit l'incendie, quoi. Et pour nous, non, on n'a pas été impacté, mais bon, voilà, c'est désolant, c'est catastrophique, quoi. Tous ces gens devoir quitter leur appartement, leur maison, s'occuper de leurs animaux, trouver des solutions pour être hébergés et tout ça. C'était très apparemment très très difficile, quoi, les routes coupées, pas de ligne ferroviaire non plus qui circulait, donc un peu compliqué.
2: Le ciel est obscurci, pardon, vous voyez
3: la fumée? Non, le ciel est clair, mais bon, voilà. Là, le vent s'est calmé, du moins par ici, et j'espère que, voilà, pour les pompiers et pour les personnes qui sont sur le terrain, j'espère que ça va se calmer. Et voilà. C'est triste, quoi, de voir ce beau paysage partir en fumée comme ça, à cause de la bêtise humaine, certainement, encore une fois.
0: André, merci de nous avoir appelé ce matin pour vous remercier de nous être fidèles. Vous allez repartir, on va vous envoyer le pack été. C'est un sac avec plein de surprises, notamment le dernier roman de Franck Tillier, et puis une paire de lunettes ici, notamment pour assister en toute sérénité et le mieux possible, en toute sécurité, à l'éclipse du 12 août prochain. Merci d'avoir été des nôtres.
3: Je peux passer un petit message, s'il vous plaît?
0: Allez-y.
3: À toute l'équipe d'ici Roussillon qui font un travail formidable, ils ont été à l'antenne toute la journée pour se mobiliser avec les gens justement qui étaient dans la détresse, dans le besoin et tout ça, et une solidarité qui s'est formée, quoi. Donc vous voulez remercier toute l'équipe aussi d'ici Roussillon qui sont énormes, voilà.
0: Merci à vous de le rappeler, bonne journée à vous et puis courage André. 5h42, vous êtes ici, on poursuit ce petit matin en votre compagnie.
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0: Chaque matin ici, on ne se laisse pas embobiner par les arnaques. Grâce à vous, Valentin Bertrand, le stress monte pour 730 000 candidats au bac. Et vous nous alertez ce matin sur ces sites internet qui promettent de dévoiler les résultats en avance.
6: L'un d'entre eux fait beaucoup parler en ce moment, c'est voirmonbac.com. Le site promet des résultats avant la publication officielle prévue demain. Et évidemment, quand on est lycéen ou parent, on a envie de cliquer. Et d'autant plus qu'il met en confiance. Il y a le drapeau français dans l'entête. Juste en dessous cette mention, les résultats affichés proviennent du serveur d'exploitation pédagogique de l'éducation nationale. C'est un peu flou, mais ça semble sérieux. Et là, un formulaire à compléter, nom, prénom, date de naissance, filière, lycée. La mise en page est calquée sur tous les sites officiels. Alors, j'ai fait le test, même si pour moi le bac ça remonte un peu déjà. Et tada, je tombe sur mes prétendus résultats. Sauf que tout est flouté, le site me demande alors de cliquer sur le bouton « Je ne suis pas un robot », on en a l'habitude désormais. Je le fais, mais rien ne se passe comme prévu. J'atterris en fait sur un autre site où l'on me demande de réaliser des missions. D'abord de télécharger une application, puis de répondre à un questionnaire.
0: Bon, et alors Valentin, est-ce que vous avez fini par les avoir, ces résultats finalement?
6: Eh bien non, j'ai tourné en rond avec cette suite de missions. Et c'est justement le cœur de cette arnaque. Chaque tâche accomplie rapporte de l'argent au propriétaire du site. Il a donc tout intérêt à nous en faire faire le plus possible. J'ai par contre cherché à en savoir un petit peu plus sur l'origine de ce site. Et la seule information que j'ai trouvée, c'est en fait la date de mise en ligne, le 30 juin, c'est-à-dire il y a tout juste une semaine. Mais j'ai trouvé d'autres arnaques similaires au moment, par exemple, de la rentrée scolaire. D'autres sites proposent là de dévoiler en avant-première la liste des élèves dans chaque classe. À nouveau, il faut fuir, surtout ne pas renseigner vos données personnelles. Et tant qu'à faire, économisez votre temps. Allez, pour le bac, plus qu'un jour à tenir.
0: Merci Valentin. Et pour rappel, si vous qui nous écoutez, vous êtes victime d'une arnaque, que vous avez repéré une fausse information, l'adresse mail, c'est ici.arnaque avec un S, @radiofrance.com. Ce lundi, dans le monde merveilleux du vivant, Benoît Prospero vous parlera d'une bactérie qui lui tient particulièrement à cœur. Pourquoi ? Réponse juste après Charlotte Cardin. Elle est ici.

0: écoutez ici. Bonjour, bon réveil à 5h47. Allons donc écouter la nature de plus près. Avec vous, Benoît Prospero, aujourd'hui dans le monde merveilleux du vivant, trois choses à savoir sur un être vivant à qui nous a offert la vie sur Terre, la cyranobactérie.
1: Nous sommes là grâce à une toute petite bactérie. Mais non, mais si. Et vous allez comprendre pourquoi. Bonjour à toutes et tous. Vous voyez ce que c'est une cyanobactérie ? Vous savez, c'est cette bactérie que l'on surnomme parfois algue bleue ou algue bleu vert à cause de sa pigmentation. Mais c'est bien une bactérie. Et d'ailleurs, je sais que certains parmi vous la consomment. Vous savez pourquoi ? Parce que parmi les espèces de cyanobactéries, eh bien, il y en a une qui est assez célèbre. La spiruline, consommée déjà depuis des siècles par certaines populations autochtones et aujourd'hui utilisées comme complément alimentaire. Et donc, au programme, apparition, survivalisme et air. Première chose à savoir, la cyanobactérie est l'un des êtres vivants les plus anciens que l'on connaît. Elle est apparue sur la planète Terre il y a plus de 3 milliards d'années.
0: Dites-moi, ça ne nous rajeunit pas tout ça ?
1: Ah bah si, justement. Nous, on est là que depuis seulement 300 000 ans, une microseconde dans l'histoire de la planète. Et justement, à ce propos, si la cyanobactérie traverse le temps, c'est parce que, deuxième chose à savoir, elle est capable de survivre dans des conditions absolument extrêmes. Par exemple, dans les lacs de soude alimentés par les sources d'eau chaude des volcans du Kenya et donc dans une eau beaucoup trop salée et alcaline pour la plupart des cellules. Vous savez, les fameux lacs d'émeraude. Eh bien oui, c'est elle qui notamment donne à ces lacs cette belle couleur vert émeraude.
0: Ah oui, on en voit de plus en plus en ce moment. Et alors, pourquoi vous nous dites que la cyanobactérie nous a offert la vie ?
1: Alors ça, c'est extraordinaire. Par la robe de chambre de la tortue, troisième chose à savoir, ce sont les cyanobactéries qui ont causé, il y a 2,4 milliards d'années, ce que l'on appelle la grande oxydation de l'atmosphère. En fait, ce sont elles qui ont chargé notre atmosphère en oxygène. D'abord dans l'eau, donc, et puis lorsque l'eau fut saturée en dioxygène, ce dernier s'est diffusé dans l'air. Oui, si notre air est respirable, c'est donc grâce à la cyanobactérie. Le monde vivant est merveilleux. Et si vous voulez en apprendre beaucoup plus, vous pouvez lire l'excellent livre « Eau douce » du formidable biophysicien Bill François, c'est publié chez Tana Éditions.
0: Et donc à partir d'aujourd'hui, Benoît Prospero, nous savons que la cyanobactérie nous a offert la vie sur Terre. Rien que ça, ici.fr pour retrouver toute la collection du monde merveilleux du vivant.
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0: 6h10, c'est à la une de la presse ce matin. La grande boucle qui est donc repartie pour un tour samedi dernier.
3: À cette occasion, notre invité est le directeur des rédactions déléguées à l'équipe, le journal qui vient de sortir un hors-série, le Tour de France en 80 détours.
0: Bonjour Frédéric Varinguez.
4: Bonjour.
0: Si on parle des étapes mythiques du Tour de France par le passé, celles qui ont marqué les esprits, quelle est la première qui vous revient à l'esprit, justement ?
4: Ah, si vous faites appel à un souvenir personnel, moi je parlerai de 1989, le contre-la-montre final entre Greg LeMond et Laurent Fignon qui perd le Tour de France pour 8 secondes. Je pense que c'est un souvenir qui a marqué beaucoup de Français. Pour moi, c'est un souvenir de jeune homme assez où j'étais très très attristé par ce qui s'était passé effectivement.
0: C'est comme une pièce de théâtre, un peu une tragédie, le Tour de France. En une étape, tout peut basculer, même en quelques minutes seulement.
4: Oui, c'est la magie du Tour de France, effectivement. C'est une course qui a des dimensions à nulle autre pareille. C'est une course avec un public extrêmement présent qui pèse aussi sur l'ambiance et sur la course. Et effectivement, il y a des retournements de situation, des coups de théâtre, des défaillances, des exploits, Eddy Merckx, Jacques Anquetil, Bernard Hinault, les grands champions qui entrent dans la mythologie du sport et du cyclisme.
0: La Grande Boucle, ça reste depuis le début une course extrêmement populaire. On vient voir les coureurs passer au bord de la route.
4: Oui, le Tour de France, c'est un spectacle sportif, mais c'est un spectacle gratuit. Tout le monde peut accéder à la course, tout le monde peut venir sur le bord de la route. Le Tour de France, depuis le début de son histoire, est pratiquement passé dans tous les départements de France. Donc il suffit parfois d'ouvrir la fenêtre et puis le peloton passe devant chez vous et ça c'est la magie du Tour de France.
0: Cette année, il y a une étape que vous attendez plus qu'une autre.
4: En fait, cette année, il y a deux étapes qui vont être, je pense, particulièrement importantes puisque Le Tour de France va grimper au sommet de l'Alpe d'Huez deux fois de suite, les 24 et 25 juillet, à la toute fin du Tour de France. Donc ça, c'est assez inédit. Donc je pense que ça va être un moment très fort de ce Tour de France 2026.
0: Au fil des éditions, on demande toujours plus aux coureurs cyclistes. Elle a gagné en difficulté, cette compétition.
4: C'est difficile de dire ça, parce que si on se projette dans le passé. À l'époque, les étapes étaient beaucoup plus longues. Au tout début du Tour de France, les étapes pouvaient faire jusqu'à 500 km. Les coureurs couraient pendant la nuit. Voilà. Donc, au fur et à mesure, les étapes ont raccourci. Aujourd'hui, une étape
0: on a 100, encadré 120 un peu les
4: km.
0: Choses.
4: Oui, c'est voilà. On est dans une autre époque. Mais c'est vrai que la vitesse est évidemment beaucoup plus rapide aujourd'hui. En plus, cette année, il est possible qu'on ait de gros pics de chaleur. Donc, ça va être difficile pour certains jours pour les coureurs.
0: Le Tour de France en 80 détours, c'est le nouveau hors-série de l'équipe à découvrir actuellement en kiosque. Merci Frédéric d'avoir été des nôtres ce matin.
4: Merci beaucoup.
0: Avant 6h, ici, vous avez rendez-vous avec La Tendance de Muriel Jordan. Ce lundi, il sera question des chaises musicales. En attendant, voici The Connell 74-75 sur les ondes d'ici, 5h53.

0: Vous écoutez ici, avant le journal de 6h sur votre radio locale, Muriel Jordan est là et pour nous elle décrypte un phénomène de société pour mieux comprendre notre époque. Aujourd'hui Muriel, apparemment les chaises musicales sont de retour.
1: Oui, les rires, la musique qui s'arrête d'un coup, la course vers la chaise la plus proche, ça vous rappelle forcément des souvenirs. Mais dites, vous avez entendu parler du gigantesque jeu des chaises musicales de Bryant Park à New York, une tradition estivale depuis 12 ans. Chaque année, dans ce célèbre parc new-yorkais, au mois de juin, des centaines de participants courent dans tous les sens, dans un joyeux bordel. Ils jouent aux chaises musicales et c'est vraiment génial à voir. La dernière a eu lieu le 8 juin dernier. Voilà à quoi ça ressemble. Alors, on attend la même chose en France. Quoique c'est un petit peu pareil. Hein. Dans certaines grandes villes, quand il fait beau, on se bat pour une chaise de bistrot en terrasse. Sauf qu'à ce jeu-là, on est beaucoup moins fair-play en général.
0: Oui, en France, on n'a pas encore le jeu des chaises musicales dans les parcs comme à New York, mais on a le jeu télé.
1: Et oui, les chaises musicales infernales sur la plateforme France.tv.
2: Chers amis, bienvenue dans l'aventure des chaises musicales infernales.
3: C'est une dinguerie, on enchaîne les catastrophes.
4: On fonce, on y va à fond la caisse.
5: Ils doivent tout faire pour trouver les chaises cachées et pour ralentir leurs concurrents.
6: On a eu deux sabotages.
7: Oh, c'est là.
6: À ce moment-là, on court, on ne sait pas vraiment où on va.
7: Allez, vite, Belle. Allez, on y.
8: Oh putain, c'est infernal cette fois-là.
1: Un jeu qui mêle compétition, humour, stratégie. Un jeu qui convoque à la fois les enfants que nous sommes restés, mais aussi les fins calculateurs. Un rendez-vous piloté par Florent Père, qui incarne le maître de ce jeu diabolique, adapté, vous l'avez compris, du célèbre jeu des cours de récré, des soirées entre potes et des anniversaires. Dans ce nouveau jeu, les chaises sont dissimulées dans des décors naturels en Bretagne et 5 duos de personnalités partent à leur recherche. C'est à voir sur la plateforme France.tv. Alors quand on pense aux chaises musicale, bien sûr, on pense à l'école au cours de récré, mais figurez-vous que certaines écoles primaires françaises ont interdit le jeu des chaises musicales, jugé trop dur pour l'estime de soi. Bah oui, le jeu pourrait bien disparaître. Certains le maintiennent, ou d'autres l'adaptent autrement. Alors, doit-on y voir une manière de gommer l'idée qu'il existe des perdants quand on joue à l'école? En tout cas, les chaises musicales sont encore tendance, mais peut-être plus pour très longtemps. Le jeu pourrait bien perdre son fauteuil des classiques de l'enfance.
0: À demain, Muriel, ici.fr, pour retrouver toute la collecte des C'est Tendance en podcast et en replay sur le site de votre radio locale. C'est à ne pas louper cet après-midi la troisième étape du Tour de France, 180 km de grimpe dans les Pyrénées, à vivre en direct à partir de 13h30. Pour l'heure, toute l'équipe d'ici matin vous rejoint pour vous accompagner en ce début de journée. Excellent lundi.
9: Et oui, nous sommes bien là en ce lundi. Bonjour Johan, bonjour les Franc-Montois et bonjour Anne Fauvarc.
10: Bonjour tout le monde.
9: Je salue également Émilie qui donc réalise cette émission aujourd'hui. Puis c'est Richard qui sera avec vous au 03 81 830 300. C'est reparti pour une nouvelle semaine en mode été sur Ici Besançon.
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9: Ici votre radio locale numéro 1 dans le Doubs et la Haute-Saône, il est 6h. La Fauve d'ici avec vous, Anne Fauvarc. Ludovic Fagot est maire de Besançon depuis 100 jours.
10: Élu officiellement par le conseil municipal.

0: Liste Anthony Poulain inonde les réseaux depuis le début du mandat. Une façon de jouer le match retour, diront certains. Une manière aussi de faire vivre le débat public pendant le mandat et pas seulement tous les 6 ans au moment du scrutin. Face à un climat tendu, la majorité municipale a fait adopter un nouveau règlement intérieur. Il augmente le temps de parole des élus, mais permet aussi d'adresser un blâme en cas de trouble causé pendant le conseil municipal. L'été va-t-il faire baisser la température entre Ludovic Fagot et son opposition ? Réponse lors du conseil municipal de rentrée au mois de septembre.
1: Ludovic Fagot qui sera l'invité d'ici matin tout à l'heure à 7h45 sur votre radio ici Besançon. Les habitants de Courchapon, eux à une vingtaine de kilomètres à l'ouest de Besançon, ont un maire. Ça y est, la fin d'un feuilleton politique depuis les élections de mars où le maire sortant, Patrick Imbert, tête de liste, avait été détrôné par son ancienne adjointe, Corinne Arnoux, sur sa liste elle aussi. Après la démission d'une partie du conseil municipal, une pétition et une réunion publique. La maire fraîchement élue avait démissionné. Hier donc, les électeurs sont retournés aux urnes. Ces deux listes, cette fois, celle du maire sortant Patrick Imbert et celle de son ancienne adjointe Corinne Arnoux. Et c'est Patrick Imbert, 73 ans, qui l'emporte avec 101 voix contre 37. Patrick Imbert extrêmement soulagé. Au micro, ici Besançon d'Éléonore Richard.
2: Je me sens relaxé, décompressé et je pense que je vais dormir, je vais faire une bonne nuit cette nuit. Parce que pendant ces 3 mois, c'était un petit peu la galère, on ne sait pas ce qu'on allait faire, on ne sait pas où on allait, on ne savait rien du tout. C'était un petit peu tendu, il y avait des réflexions qui étaient faites entre certains habitants et puis l'ancien conseil. C'était un petit peu tendu, quoi. Très soulagé, oui. Je pense que je vais arroser ça bientôt.
3: La vie va reprendre son cours normal à Courchapon.
2: Exactement. Je pense qu'on va pouvoir s'occuper des espaces verts comme il faut parce que là, c'est un petit peu la jungle. Ça va bien jouer. On a une bonne équipe aussi, là. Donc on va remettre de l'ordre dans la commune.
3: Est-ce que vous avez peur d'un nouveau coup politique au prochain conseil municipal ?
2: Ah ben, si ça arrive, je me coupe la tête. Hein. Non, une fois ça suffit, un chien, je vous décris l'eau froide. Non, c'est bon. Non, mais là, j'ai pas de soucis. Il n'y a pas un qui va me faire un petit coup dans le dos encore. Non. Une fois ça suffit. Hein.
1: Le conseil d'installation pour élire le maire aura lieu le 10 juillet.
4: Dans le Jura, un homme d'une 60aine d'années est porté disparu depuis samedi à Clairvaux-les-Lacs.
1: Le baigneur traversait le lac à la nage avec sa femme lorsqu'il a disparu sur le retour. L'alerte a été déclenchée samedi en début de soirée. Les premières recherches avec une équipe de pompiers plongeurs et un drone sont restées vaines. Hier matin, des plongeurs de la gendarmerie équipés d'un sonar ont été mobilisés, mais les recherches n'ont toujours rien donné. Samedi soir, un homme est tombé d'une voiture en marche sur la RN19 à hauteur de Bougnon, entre Port-sur-Saône et Vesoul, en Haute-Saône. Son pronostic vital était engagé lors de son transport par hélicoptère au CHU de Besançon. Le véhicule roulait à plus de 100 km/h lorsque le passager, âgé de 27 ans, est tombé sur la 2x2 voies pour une raison encore inexpliquée. Les dépistages effectués sur sa compagne et conductrice se sont révélés négatifs. Une enquête de gendarmerie est en cours. Dans le Doubs, autre accident, un automobiliste a fait une sortie de route ce week-end à Saul, entre Ornans et Valdaon. Le conducteur qui n'avait pas de permis de conduire et ses deux passagères ont été légèrement blessés et transportés à l'hôpital. L'automobiliste a perdu le contrôle de son véhicule après une série de virages samedi vers 23h. Une cagnotte en ligne pour venir en aide à un couple de retraités qui a tout perdu dans l'incendie de sa maison ce week-end à Dampierre-sur-Linotte en Haute-Saône. Leur maison en bois et leur garage ont été entièrement détruits vers 1h du matin dimanche. Eux sont sains et saufs, mais deux pompiers ont été légèrement blessés.
4: 6h04 sur ici Besançon, la course de côte de Viafont et dans la vallée de la Loue, neutralisé hier en raison d'un feu de végétation.
1: Le feu a pris en milieu d'après-midi en bordure de la départementale 27, dans un milieu très escarpé. 4 hectares ont brûlé, près de 50 pompiers sont intervenus avec 14 engins. Selon les gendarmes, l'incendie est d'origine accidentelle. Il pourrait être dû au pot d'échappement d'une voiture de la course ou bien un frottement qui aurait provoqué une étincelle et fait partir le feu. Le public a été évacué, mais il n'y a pas eu de blessés. La jauge était fixée à 5000 personnes. La course n'a pas pu reprendre. Photos sur ici.fr Besançon. Il faut dire que l'environnement est particulièrement sec. Le Doubs et le Jura sont toujours en alerte sécheresse renforcée. Et justement, près de Vuillafans, le ruisseau de Raffenot est même asséché par endroits. Les poissons sont coincés dans des poches d'eau, incapables de redescendre le cours d'eau, faute de quantité d'eau suffisante. Pas le choix, la Fédération de pêche, appuyée par les associations de pêche locales, organise des opérations dites de pêche de sauvegarde. Détail Vincent De Rose, agent de développement à la Fédé du Doubs.
5: On est sur des cours d'eau qui sèchent partout dans le département à grande ampleur, de plus en plus tôt, de plus en plus longtemps. Du coup, nous, pour le coup, on se repose et on les remercie sur ces bénévoles locaux des associations de pêche locales. L'idée, bah, eux, du coup, c'est de surveiller que l'eau baisse pas trop, qu'il y ait toujours ce petit écoulement. Et si vraiment la poche d'eau se réduit

0: quasiment à néant, capturer le poisson possible et d'aller le relâcher dans des zones où il y a plus d'eau, plus d'écoulement, de l'eau fraîche et où on a espoir qu'ils puissent continuer leur cycle de vie jusqu'à la norme. Ça reste de la solution d'urgence, entre guillemets, ça reste mettre un pansement sur un genou cassé. Mais malgré tout, on ne peut pas dire qu'on reste impuissant face à ça et qu'on reste les bras croisés face à une situation qui est de pire en pire.
1: Le reportage complet dans la vallée de la Loue d'Eva Kling, ce sera dans l'info d'ici Besançon tout à l'heure à 6h32. Les Eurocaennes de Belfort ont refermé leurs portes hier soir après le concert d'Aya Nakamura. Le festival a accueilli cette année 125 000 personnes sur 4 jours.
2: On va se pencher sur l'actualité en France et dans le monde. Ce sera dans le 90 secondes info qui revient à 6h30, Anne.
1: 10 000 personnes évacuées dans les Pyrénées-Orientales en raison d'un incendie qui a déjà parcouru 4 500 hectares environ. Ce feu gigantesque est attisé par le vent, les fortes chaleurs, mais surtout une sécheresse de l'air exceptionnellement élevée. La troisième étape du Tour de France cycliste reliant Granollers en Espagne aux Angles dans les Pyrénées-Orientales sera adaptée et sans public. Au Mondial de foot, le Brésil a été éliminé par la Norvège cette nuit. Les Scandinaves sont donc qualifiés pour les quarts de finale comme l'Angleterre qui a battu le Mexique.
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1: Chez nous aussi, il fait très sec.
2: Ah oui, une belle journée ensoleillée qui se dresse devant nous. On a profité de la fraîcheur cette nuit, puis place ensuite aux fortes chaleurs qui seront de retour dans l'après-midi. Ce ne sera pas aussi violent, je vous rassure, que la dernière canicule. On ira jusqu'à 32 à Besançon, Champlitte, Lure et Oronan aujourd'hui. 34 pour Vesoul, Gré et Dole. 29 attendu si vous êtes à Pontarlier et Morteau. Secteur de Moutémèche, 28 degrés. 30 vers Valdaon ou encore 33 à Lons-le-Saunier. Demain, toujours du soleil et de la chaleur, encore un peu plus chaud qu'aujourd'hui. Mais les nuits vont rester fraîches pour toute la semaine, parce que c'est vrai qu'on peut repartir un peu sur une semaine comme ça de canicule, mais la nuit sera plus fraîche. On pourra ouvrir les fenêtres et profiter de la fraîcheur. Pour ce qui est de la route, ça se passe plutôt bien ce matin. On a quelques petits coups de frein pour les frontaliers qui sont au niveau de Jougne sur la Nationale 57. Sinon, ça roule partout. 03 81 833 111. On fait la route ensemble.
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2: Un classique pour démarrer la journée, voici Indochine avec Tes yeux noirs sur Ici Besançon.
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0: Et Zunoir, Indochine, vous écoutez Ici Besançon, vous faites bien.
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0: Ah là là, cette douce musique, ça y est, nous y sommes. Le Tour de France a commencé, mesdames et messieurs, et je peux vous dire que même si on travaille quelque part, ça sent un peu les vacances avec la grande boucle. On espère que notre Franc-Comtois va briller, Romain Grégoire. On a une pensée aussi pour Clément Vertet, hein, qui a déjà dû quitter la route du Tour. On espère que tout va bien pour lui. 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Enfin bref, le Tour de France, ça se vit avec Ici Besançon toute l'après-midi également, toutes les demi-heures. On vous fait un petit point sur la course, donc on vous donne rendez-vous tout à l'heure avec cette nouvelle étape qui nous permettra d'arriver cette fois-ci dans l'Hexagone, hein, depuis l'Espagne. On va rester en Franche-Comté, ou plutôt en Bourgogne-Franche-Comté, dans la grande région, avec Ardo Fromage dans un petit instant. Avec le passeport de l'été, on va chasser des monstres aujourd'hui.
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0: Les meilleures activités en Bourgogne-Franche-Comté, eh bien, vous pouvez en profiter, hein, tout l'été avec Ici et puis le passeport de l'été, hein, 27 sites au total qui ont dû chacun passer un interrogatoire, hein, face à notre douanier peu commode, hein, il faut le dire. Et tenez, voici comment ça s'est passé pour la chasse aux monstres à Autun.
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1: Allez, hop. Arnaud Fromage.
8: Je savais pas qui vous parlait, je m'en fous.
9: Moi, c'est la chasse aux monstres, un jeu de piste inventé par l'office de tourisme du Grand Autunois Morvan avec l'entreprise Chasse au Trésor basée à Autun. Et j'espère que le douanier n'a pas peur du noir.
10: Personne suivante, prenez place, ouvrez votre sac. Qu'est-ce que c'est que ça ?
9: C'est un livre, monsieur, un grimoire magique. Et honnêtement, je vous déconseille de l'ouvrir pour le moment. Il contient les âmes des monstres qui se sont échappés à Autun, et je suis en quête d'aventuriers capables de m'aider à les retrouver.
10: Dites-moi plus.
9: Je vous explique. Ces monstres, ce sont ceux des mythes et légendes du Morvan. Des loups, des fées, des serpents, et peut-être même la vivre. Ils étaient tous gardés bien au chaud dans les pages de ce livre, mais ils se sont échappés et menacent aujourd'hui la tranquillité de la ville d'Autun. Et c'est pour ça qu'il faut me laisser passer, parce que le temps presse.
10: Mais encore ?
9: Eh bien, je cherche à monter une petite équipée capable de me suivre dans ce monde un peu magique, d'aller explorer le patrimoine d'Autun et de les piéger à tout jamais. Rassurez-vous, les commerçants de la ville sont dans la confidence, hein. L'air de rien, ils conservent des indices au sein de leur boutique et vous seront d'une aide précieuse. Je vous conseille de tenter l'expérience en famille avec votre sac d'aventurier. J'espère juste que vous serez à la hauteur du défi. Attention, hein, c'est une véritable chasse aux monstres qui va s'engager.
10: Bien compris. Nous avons besoin de vous. Accordé, passeport de l'été.
0: Les kits pour partir à la chasse aux monstres sont disponibles à l'office de tourisme d'Autun. C'est idéal pour les enfants de 5 à 10 ans et vous pourrez garder votre grimoire. Ça, c'est la bonne nouvelle. Toutes les infos sur autun-tourisme.com. Nous, on va aller faire un petit tour de paddle. Enfin, un petit tour. On va descendre la rivière en paddle. Autant vous dire qu'il va falloir avoir un peu d'équilibre. Ça va pas être simple, hein, dans les gens d'ici avec Thierry M. Juste après, Jeanne Masse pour la musique et toute première fois sur Ici Besançon.

0: Toute première fois, Jeanne Masse, vous écoutez ici Bleu d'Ourson. On a plein de classiques comme ça pour vous et puis aussi des nouveautés. On écoutera par exemple Alex Warren avec Fever Dream d'ici quelques minutes. Ça, ce n'est pas nouveau, on va toujours à la rencontre des gens d'ici, même pendant les vacances. Hein. Les gens d'ici, ce sont les Franc-Comtois, les Franc-Comtoises qui nous écoutent. Hein. Donc vous, en fait, hein, les auditeurs et auditrices, on va se mettre en mode été, justement, avec Thierry M ce matin. On va aller faire un petit tour de paddle. Alors, pour ceux qui ne connaissent pas, il faut avoir beaucoup d'équilibre, vous allez vite comprendre. Alors, parmi les gens d'ici, Thierry?
1: Alors, parmi les gens d'ici, les habitantes de Voray qui pratiquent le paddle.
2: Oui, Nadine. Alors, on est dans le club Paddle Trois-Rivières de Besançon. Et on fait du paddle le mardi, le jeudi, le samedi, le dimanche. Quand on a envie, on a un groupe de copains et puis tout se passe bien.
1: Puis vous variez les plaisirs, le doux, l'oignon.
2: Donc paddle Trois-Rivières, il y a doux, oignon et loup. Voilà. Mais la loup en ce moment, je ne sais pas si on a trop le droit.
1: Ouais. Ça bouge la loup pour le paddle, non?
2: Non, ça va. Après, on fait tranquillou. Ça dépend du niveau d'eau, c'est pareil. Hein.
1: Oui, au miroir de C, peut-être que c'est plus plat, quoi.
2: Ouais. Ça dépend. Ouais. Ouais. Après, il y a des petits passages comme ça. On est bien sur l'oignon parce qu'on est tranquille et puis c'est encore nature. Et puis les petits canards, les hérons et tout. Donc tout va bien.
1: Là, c'est la mise à l'eau, là.
2: Oui, c'est là qu'on se met à l'eau. Après, il y en a d'autres, mais dans le village, c'est le plus pratique.
1: Alors, pourquoi le paddle? Expliquez-moi, Delphine.
3: Pourquoi le paddle? Parce qu'on est en pleine nature, c'est la détente. La glisse, c'est super, en mode cool.
1: Il fait chaud sur un paddle, non?
3: Ah ben, vous avez vu? On se plonge aussi.
1: Ah, parce qu'il vous arrive de tomber exprès, c'est ça?
3: Ah, surtout c'est exprès en ce moment.
1: C'est ce que vous allez me faire croire.
3: C'est ça, oui, on essaie de faire croire ça. Ah non, on n'a pas chaud, du coup, on est bien.
1: Vous mettez un peu à la baille de temps en temps?
2: Oui, exprès, on aime bien faire des jeux, on aime bien être dans l'eau, pas de souci.
1: Parce que vous connaissez un peu la profondeur, vous savez où vous pouvez faire ça, il n'y a pas de souci.
3: À force d'y aller, on le connaît un petit peu par cœur, mais bon, à chaque fois qu'on vient, on découvre toujours. C'est magnifique.
1: Alors, vous découvrez quoi?
3: On n'a jamais le même paysage. Jamais, c'est toujours différent. Et puis en plus on y va, il y a des plus courageux qui vont même l'hiver, moi non personnellement, mais l'automne, le printemps, l'été, et on voit jamais la même chose, c'est superbe.
1: Bon, on dira pas où vous êtes, on va pas révéler votre coin.
3: Disons qu'on veut pas qu'il y ait quand même trop de monde, voilà. On aime la tranquillité.
1: Mais alors, en plus, vous venez à des horaires où il fait pas forcément moins chaud d'ailleurs.
3: Non, mais on peut aussi venir bien plus tard, ou bien plus tôt.
1: Ah ouais.
3: On n'a pas d'horaire.
1: Et on la ressent la fraîcheur quand on est sur l'eau comme ça?
3: Oh oui, quand même un peu. Oui, bon là déjà même là, on sent un peu plus d'air à cette heure-ci. Plus on commence à baigner. Non, c'est très agréable.
1: Comment vous êtes venu à cette activité-là?
3: Alors moi, j'ai eu la chance de découvrir une petite voisine qui faisait du paddle. Et
1: c'est
3: la dame qui est à côté de moi, qui est une vraie sirène. Tout le monde la reconnaîtra d'ailleurs.
4: J'allais pas passer tout.
1: Ça, c'est une rencontre alors.
3: C'est une rencontre. Et alors, belle rencontre du coup.
0: Cette belle rencontre, vous pouvez aussi la faire en images hein, sur ici.fr Besançon et sur l'application ici. On a une version podcast aussi un petit peu plus longue, hein, des échanges avec les gens d'ici que nous met Thierry. Merci beaucoup Thierry. On vous retrouve tout à l'heure à hein, 8h20, toujours avec les gens d'ici. Pour l'instant, je l'avais promis, voici Alex Warren avec Fever Dream. Et puis dans un instant, c'est Catherine Huguet qui sera là pour nous proposer l'horoscope du jour avec deux tendances. Vous allez très vite comprendre. 6h24.

0: c'est assez magique, comme il l'a dit, la musique avec les mots. Hein. Fever Dream, Alex Warren à l'instant sur ici Besançon. Vous savez ce qui va être magique aussi? C'est la nuit de l'illusion qui revient ce mercredi, hein, donc à la citadelle de Besançon. C'est un immense gala de magie, plein de spectacles à découvrir. Alors là, c'est vraiment pour tous les âges, que vous soyez des parents, que vous ayez 77 ans ou 7 ans. Là, c'est vraiment la soirée parfaite pour vous. Vous allez à la citadelle de Besançon et vous retrouvez toutes les informations, hein, sur citadelle.com, également sur ici.fr Besançon. On va se pencher, nous, sur l'horoscope, hein, qui arrive d'ici quelques instants. Ce sera avec Catherine Viguet.
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0: C'est l'heure de l'horoscope et c'est avec vous Catherine Viguier. Bonjour, deux tendances aujourd'hui.
5: L'une d'eau, l'autre de feu.
6: Bélier, on vous rend grâce, on vous complimente et une personne aimée crie comme elle a besoin de vous.
5: Taureau, au fil des heures, vous prenez du recul, c'est dû à une situation ou à une personne.
6: Gémeaux, vous foncez et à la fois il faut réfléchir, prendre le temps, essayer de composer avec les deux.
5: Cancer, cette période vous permet de vous sentir en accord avec vous-même, essayez de tout faire pour que ça dure.
6: Lion, sous n'importe quelle latitude vous plairez, un bienfait qui vous réconforte ô combien.
5: Vierge, vous sublimez tout ce qui travaille votre petit cœur et de ce fait, ça se passe bien.
6: Balance, un événement étant vu, réjouissant au demeurant, ce qui vous met du baume au cœur.
5: Scorpion, vous ne vous sentirez pas toujours au top de votre forme, mais vous essayez de ne rien montrer.
6: Sagittaire, on veillera sur votre jolie personne. Vous serez tout autant attentionné aux autres.
5: Capricorne, à vous la famille et peut-être des travaux à envisager à votre domicile, vous faites au mieux.
6: Verseau, changez-vous les idées, acceptez de sortir de votre quotidien, vous vous en féliciterez.
5: Poisson, après des journées gratifiantes, vous jetez un œil sur votre petite fortune.
6: Et pour nous tous, on se réjouit parce que c'est aujourd'hui.
0: Merci beaucoup Catherine.
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0: Quel sera le programme du journal de 7h, Anne?
7: Nous reviendrons sur l'arrêt prématuré hier de la course de côte de Vuillavant-Echevan dans la vallée de la Loue. Un incendie en bordure de route a parcouru 4 hectares de végétation. Vous entendrez les fans de la chanteuse Aya Nakamura. L'artiste française a réuni près de 25 000 spectateurs hier soir en clôture de la 36e édition des Eurockéennes de Belfort. Il est 6h30, le 90 secondes info en France et dans le monde. C'est avec vous, Cyril Ardoux.
8: Une vingtaine d'incendies en cours en Ariège, dans l'Aude, le Gard, la Drôme. 6 feux sont jugés critiques. Le plus important a parcouru 4600 hectares dans les Pyrénées-Orientales, à une trentaine de kilomètres à l'ouest de Perpignan. Une lutte intense toute cette nuit encore. Plus de 10 000 personnes évacuées. Un habitant et un sapeur-pompier ont été grièvement blessés. La troisième étape du Tour de France qui passe aujourd'hui par les Pyrénées-Orientales. Près de 200 kilomètres entre Granollers en Espagne et la station des Angles. La course cycliste est maintenue, mais sans public sur la partie française, les secours étant mobilisés sur les incendies. L'accalmie aura été de courte durée. Le retour de la canicule pour 16 départements de l'ouest et du sud de la France qui sont aujourd'hui en vigilance orange, jusqu'à 40 degrés attendus localement. Au moins 3 personnes gravement blessées lors d'une agression au couteau hier après-midi à Clermont-Ferrand. Le suspect de 34 ans s'est ensuite jeté sur des policiers et a été blessé par un tir des forces de l'ordre. Aucun élément n'évoque un caractère terroriste. selon le parquet. Lutter contre les free parties, les rodéos motorisés, les violences dans les stades ou la consommation de protoxyde d'azote. Le projet de loi sur la sécurité du quotidien, dit Riposte, examiné dès aujourd'hui à l'Assemblée nationale. Le texte a déjà été adopté au Sénat. La gauche dénonce un texte uniquement répressif. Et puis la Fédération française de foot demande à la FIFA d'annuler le carton jaune de Michael Olise face au Paraguay. Les images de l'altercation avec un joueur de l'équipe adverse montrent qu'il n'y a eu aucun contact.
7: Cyril Ardo, on vous retrouve tout à l'heure à 7h30. L'info d'ici Besançon avec le Doubs et le Jura en alerte sécheresse renforcée et les arrêtés qui se multiplient pour limiter notre consommation d'eau. Les cours d'eau sont particulièrement bas pour la saison. Exemple celui de Raffenot, proche de la Loue, près de Vuillafans, où les poissons souffrent de la canicule. Eva Kling.
9: Le coin est connu des pêcheurs de toute l'Europe. Peter arrive tout juste d'Allemagne, il enfile ses cuissardes.
10: J'ai vu sur Instagram des vidéos disant que c'était un bon endroit pour pêcher, alors je vais essayer d'attraper du poisson.
9: Sauf que les poissons se font de plus en plus rares dans le ruisseau de Raffenot.
11: Il y a une belle truite de 25.
9: Christian est le président de l'association locale de pêche.
11: Plus on monte, moins on va trouver d'eau. Il y a les cailloux, c'est plus connecté, cette veine d'eau avec la veine du dessous.
12: Ce qui fait que s'il ne pleut pas, les petites troutelles ne peuvent pas redescendre, essayer de redescendre ou partir. Donc elles sont condamnées à rester dans cette portion-là. Qui, si la chaleur continue, l'eau va encore descendre jusqu'à un assec.
9: Dans le lit presque asséché du ruisseau, il ramasse beaucoup de cadavres.
12: Ça, c'est un chameau. Mais il a déjà souffert la chaleur.
9: Mais il tente aussi de sauver quelques jeunes truites coincées dans des poches d'eau isolées. Pour ça, il est armé.
12: Des seaux et des épuisettes.
9: Le but, attraper les alevins pour les relâcher plus bas, plus proche de la Loue. Il sait très bien que ça ne va pas tout changer, mais le pêcheur passionné en a besoin.
12: Même par nos petits moyens, on a l'impression de servir un peu à quelque chose. Ces petits poissons, là, si on les sauve, c'est des poissons, dans 4 ans, qui reviendront frayés, qui remonteront pour recommencer le cycle. Il ne faut pas l'interrompre.
9: Une solution mise en place face à une situation désespérante, regrette Vincent De Rose. Il est agent de développement à la Fédération de la pêche du Doubs.
13: C'est une situation cette année qui a attaqué en juin. C'est d'habitude des étiages qu'on avait au mois d'août. On regrette malheureusement que les étiages continuent encore pour les 10 prochains jours et peut-être même encore tout juillet.
9: Et les riverains s'en inquiètent aussi. Bernard passe à vélo le long du ruisseau qu'il regarde avec tristesse.
14: Il y a déjà le problème de l'eau, de la pollution de l'eau. Mais il y a surtout un phénomène qui est arrivé depuis peu. Il y a des oiseaux qui n'ont rien à faire là, pour moi, qui vide la rivière. C'est une catastrophe.
9: Cet ancien passionné ne pêche plus du tout, même s'il espère de nouveau enfiler ses bottes le jour où la rivière revient comme avant, dit-il.
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0: Et le prochain rendez-vous d'actu local, ce sera à 7h. Un petit mot de météo, une belle journée ensoleillée qui se dresse devant nous aujourd'hui. On a profité de la fraîcheur cette nuit, place ensuite aux fortes chaleurs qui vont revenir dans l'après-midi. Ce ne sera pas aussi violent que ce qu'on a pu connaître lors de la dernière canicule. On ira jusqu'à 32 en fait, à Besançon, Champlitte, Lure et Ornans. 34 ce sera la maximale à Vesoul, Gré et Dole, 29 à Pontarlier et à Morteau, 28 dans les secteurs de Moutte et de Mèche, 30 vers Valdaon et Versel ou encore 33 à Longs-le-Saunier. Demain toujours du soleil, aussi de la chaleur, encore un peu plus chaud qu'aujourd'hui, mais les nuits vont rester fraîches d'après Météo France. Sur la route, ça se passe globalement bien. Ce matin, on n'a pas de soucis particuliers, si ce n'est quelques petits coups de frein, comme souvent sur la Nationale 57, juste après Jougne, pour passer la douane de Valorbe. Et puis une fois que vous avez passé la frontière aussi au niveau du col des Roches, ça coince un tout petit peu vers le Locle, visiblement. On a peut-être des travaux ou encore un festival dans le secteur. C'était un festival qui posait problème la semaine dernière. Un bon petit quart d'heure de bouchons dans ce secteur-là, mais rien de plus. Sinon, vous nous appelez 03 80 833 111. C'est Richard qui vous attend à l'accueil d'ici Besançon.
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0: Du courage et encore du courage pour ceux qui bossent, parce que oui, il y a les vacanciers, ceux qui profitent, il y a les retraités aussi qui sont bien, bien tranquilles pendant l'été, qui en profitent également, et puis il y a ceux qui sont encore au boulot, qui se disent, ah bah là, les prochaines vacances, c'est peut-être au mois d'août, ou peut-être même en septembre. Et bien on est avec vous, actu local, musique et bonne humeur, ici Besançon, et bien là ce matin, avec des musiques qui vont faire plaisir. Voici Zazie, et un immense classique, Larsen à 6h35.

0: Elle a une voix exceptionnelle hein, quand même, Zazie. Hein. On les vient d'écouter sur, sur ici, Besançon, avec Larsen. J'ai du mal à parler ce matin. Presque 6h40.
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0: L'histoire du sel se raconte en Franche-Comté, notamment à la grande saline de Salins-les-Bains dans le Jura, un site classé à l'UNESCO hein, qui vous prépare à partir de la mi-juillet une visite comptée dont on découvre les coulisses hein, tout de suite dans l'envers des vacances avec Nathan RLT.
2: L'éclat de l'or blanc, c'est son nom. C'est à Perrine Lefebvre-Girardeau, guide mais également responsable communication de la Grande Saline, que l'on doit ce moment suspendu dans le temps.
3: J'ai imaginé, j'ai rêvé de ce spectacle. Je l'ai imaginé, je l'ai écrit, je l'ai proposé à la directrice de la Saline, qui a été très enthousiaste et qui a dit « Ben, banco, on y va, si tu trouves quelqu'un pour mettre en place des lumières, on l'essaye. » On l'a essayé la première année, ça s'est tellement bien passé que voilà, on a fait une deuxième année, on fait une troisième année. Oui, tout ça, c'est sorti de ma petite tête parce que j'ai envie d'explorer d'autres facettes de la Saline. J'ai envie aussi de laisser place à l'art sur ce site-là.
2: Pour mener à bien ce compte, un éclairage spécifique est installé dans la grande galerie de la Grande Saline de Salins-les-Bains.
3: Là, on est dans l'espace, tout est très bien éclairé. Il faut imaginer qu'en soirée, on va tout éteindre et il y aura juste finalement des lumières qui vont venir éclairer la roue, le grand balancier, quelques zones en eau, la pompe, c'est tout. Donc on va vraiment créer un univers très différent, vraiment pour créer une immersion pour nos visiteurs qui se sentent hors du temps, hors des espaces et qu'ils se laissent juste envahir par l'histoire de la Saline.
2: Un projet réfléchi et pensé de longue date.
3: C'est largement anticipé. Ça fait déjà 2 ans qu'on propose ce spectacle-là, donc on a un petit peu de recul aussi par rapport à la première année. Mais généralement, on fait une première réunion au mois d'octobre pour réajuster par rapport à l'année précédente. Ensuite, on se revoit en début d'année pour dire, voilà, au niveau des commandes de nouveaux matériels, voilà les besoins pour cette année. Et puis ensuite, on établit des plans pour mettre en place les différents éclairages.
2: À défaut de pouvoir vous partager des images de ce spectacle, écoutez plutôt.
3: En tombant, s'insinue dans la roche, traverse les failles calcaires, ruisselle dans le sous-sol pour atteindre le sel gemme. Et c'est là, à 240 mètres de profondeur, que la magie opère. L'eau touche le sel. Les fleurs et le submergent. En se touchant, eau et sel se mélangent. L'une, assoiffée, s'abreuve de saveur. Le sel, conquis, se dissout.
2: La conteuse d'un soir, Perrine Lefebvre-Girardeau.
3: Nombreuse et s'élançant vers la surface.
2: Voilà maintenant, vous savez tout. L'envers de la conception de l'éclat de l'or blanc, visite insolite de la Grande Saline de Salins-les-Bains dans le Jura, n'a plus de secret pour vous.
0: Merci Nathan, et on va tous avoir aussi des bases de la natation avec son chien grâce à Pierre Fabin, notre vétérinaire, hein, qui sera là dans 30 secondes.
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0: Cet été, si vous rêvez de vous baigner avec votre chien, faites attention parce que l'apprentissage de la natation, ça ne s'improvise pas. Hein. Docteur Pierre Fabin, en tant que vétérinaire, vous pouvez nous dire comment on met son chien à l'eau pour la première fois ?
7: Il ne faut surtout pas le jeter à l'eau. C'est le meilleur moyen de le traumatiser à vie. La règle d'or, c'est d'y aller progressivement. Choisissez un plan d'eau calme avec une pente douce, comme un lac ou une plage. Jamais un bord abrupt où il n'a pas patte. Marchez dans l'eau jusqu'aux chevilles et appelez-le avec son jouet préféré ou une friandise. Laissez-le avancer à son rythme. S'il ne met que les pattes avant aujourd'hui, c'est déjà une victoire. L'erreur classique, c'est de tirer de force par le collier. Il doit garder l'initiative. Pensez aussi au gilet de sauvetage pour chien. C'est un outil fantastique pour débuter. Ça le rassure énormément car il flotte sans aucun effort et trouve le bon mouvement des pattes sans paniquer.
0: Alors justement, une fois qu'il est dans l'eau et qu'il commence à nager, est-ce qu'on doit faire attention à sa technique en particulier?
7: Absolument, observez bien la ligne de son dos. Un chien qui panique va se redresser à la verticale. Il va taper l'eau frénétiquement avec les pattes avant en éclaboussant et son arrière-train va couler. S'il fait ça, il peut s'épuiser en 2 minutes et risque vraiment de boire la tasse. Le bon mouvement, c'est une position bien horizontale avec les 4 pattes qui pagaient sous l'eau. Pour l'aider, placez simplement votre main sous son ventre pour soutenir son train arrière. Exactement comme on le fait avec un enfant qui apprend à nager. Une fois qu'il comprend qu'il flotte à l'horizontale, il va se détendre. Surtout, faites des sessions très courtes. 5 minutes de nage équivalent à un sprint terrestre. Sortez-le bien avant l'épuisement.
0: Et puis après la petite session de baignade, qu'est-ce qu'on doit faire? Est-ce qu'on prend des précautions?
7: Alors, le rinçage à l'eau claire, c'est non négociable, que ce soit après la mer ou après un lac. Le sel marin assèche la peau et provoque des plaques rouges. L'eau douce, elle, peut contenir des bactéries ou d'autres pathogènes. Passez-le sous le jet d'eau tiède en insistant bien sous le ventre et sous les aisselles. Et ensuite, le point critique absolu, les oreilles. L'eau qui stagne dans le conduit auditif est la cause numéro 1 des otites estivales. Prenez une serviette propre et séchez soigneusement l'intérieur du pavillon sans jamais utiliser de coton-tige. Et ensuite, on le laisse se reposer au calme.
0: Alors, on le laisse bien tranquille après. Merci beaucoup, Pierre Fabin. 7h moins le quart, on approche tout doucement des 3+. D'ici Besançon, ces 3+, ce sont 3 idées de sortie dans la région, des bonnes adresses, des événements que je vous ai sélectionnés. On va danser, on va chanter, on va faire du sport. Alors, autant vous dire que ça va bouger, ça va transpirer partout en Franche-Comté. Ce sera après Africa et Toto pour la musique. On espère que tout va bien pour vous. On ne change pas de slogan. Actu local, musique et bonne humeur. On vous accompagne avec toute l'équipe. Anne, Émilie et puis Richard également à l'accueil au 03 80 833 111.

Toto avec le titre Africa, ça rappelle forcément des souvenirs à beaucoup de gens, beaucoup d'auditeurs d'ici Besançon, j'en suis certain. Allez, on sort, on cherche de quoi s'occuper ensemble. Hein. Ce sont les plus ici Besançon. Je vous trouve chaque jour, en fait, trois événements à ne pas louper cet été. À commencer par le bal des pompiers de Besançon. Rendez-vous lundi prochain, le 13 juillet, à la Rodiaceta. L'amicale pompier Besançon nous a réservé de jolies choses, visiblement. Hein. Des soldats du feu proposeront déjà un show inédit mettant en avant leurs fonctions. Et puis, comme le mot bal l'indique, eh bien, ce sera l'heure d'enflammer la piste, de glisser sur le dance floor. Hein. Je sais que vous vous lâcherez en dansant avec donc tous les pompiers, avec les concerts et puis les DJ sets aussi. Et vous pourrez aussi vous lâcher sur la buvette, toujours avec modération, je le précise, je compte sur vous. Les places sont limitées, ça coûte 15 €, alors dépêchez-vous, hein, vraiment, il faut aller très très vite. Vous trouverez les informations sur l'Insta et puis le Facebook du bal des pompiers de Besançon. On part à la guerre aussi ce matin, alors je vous rassure, hein, pas la guerre comme vous l'entendez. On va en fait pouvoir chanter et bouger également à l'Andresse, hein, vendredi et samedi. La guerre du son se passera là-bas, c'est un hommage à la guerre des boutons, l'histoire qui se passait justement dans le secteur raconté par Louis Pergaud. La Warsen, comme l'appellent les organisateurs, sera remplie de beau monde, hein, avec cette année les shérifs Mike McColgan ou encore Lofofora. Un réveil en douceur sur ici Besançon, vous l'avez, hein, avec le groupe Lofofora. Notez bien, pour des pogos, du houblon et des olympiades, ça se passera vendredi et samedi à l'Andresse avec la guerre du son. Tous les renseignements sont sur laguerredusson.fr. Et puis je voulais aussi vous parler rapidement de Vitalité. Là aussi c'est avec ici Besançon, l'idée c'est de pratiquer de nombreuses activités sportives mais aussi culturelles, hein, puis artistiques. Il y aura 40 choses à tester au total à Besançon, dans la capitale comtoise. Ça va du VTT à la poterie en passant par le skate. Tout ça, c'est sur le site de la Malcombe à Besançon. Mais vous pourrez également participer à des animations éducatives, hein, à la fraîche, directement dans la forêt de Chahut. Et puis même faire du canoë, de l'aviron à la base Michel Chapuis, ou encore profiter d'activités équestres. Le Vitalité, c'est proposé par la ville de Besançon et tous ses partenaires, hein, dont ici Besançon fait partie. Ça commence demain et ça se poursuit jusqu'au 27 août. Ensuite, tout est gratuit. Ici.fr Besançon pour retrouver toutes les informations. Danse, chant et sport, quelque part, je vous laisse choisir. Hein, vous avez le choix avec ici Besançon. Vous avez le choix de rester avec nous ou pas, hein. Vous pouvez couper la radio, mais moi je serai vous, je resterai parce que l'humour en tube arrive avec Fred Ballard et franchement ça s'annonce plutôt sympa. On va parler des bébés, puis des adultes, et puis des adultes qui restent un peu des bébés. Hein, vous avez compris que en tout cas, on parle d'âge mental, quoi. Ça va pas forcément être très facile aujourd'hui. Alain Souchon sur ici Besançon pour le moment avec J'ai 10 ans, il est 6h52, on vous souhaite une belle journée.

0: sur Ici Besançon et quelque chose me dit qu'on le réentendra un tout petit peu plus tard. J'ai 10 ans qu'on vient d'écouter. Alors vous savez que ce week-end, c'est un grand événement qui arrive en Franche-Comté, les 24 heures de l'Enclos. C'est le circuit donc du côté de Cefontaine, 24 heures de karting. Ça commencera samedi, ça se terminera dimanche à partir de midi. Vous avez pu jouer sur ici.fr Besançon pour participer avec l'équipe d'Ici Besançon. On a déjà nos deux sélectionnés, c'est trop tard désormais, désolé. Mais vous pouvez venir nous voir, profiter aussi de toutes les animations qui se retrouvent sur place samedi 11 et donc dimanche 12 juillet, ce week-end qui arrive avec Ici Besançon. L'humour en tube, ce sera avec Fred Ballard d'ici 30 petites secondes.
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5: Ah, tous les adultes ont commencé par baver dans leur poussette, mais heureusement, on a tous oublié ce souvenir de cette étape flatteuse de notre existence. Enfin, parfois, on n'oublie pas vraiment, apparemment. Dans l'humour entu, Fred Ballard a trouvé des spécimens rares d'adultes qui n'ont jamais grandi.
6: Ah mais moi, attends, dès que j'ai commencé à marcher, j'ai refusé de mettre des couches. Ah non, pas caca dans les couches. Ah non, tu rigoles ou quoi? Pas de couches. Attends, ça te fait un cul comme ça, tu marches comme ça? Jennifer Lopez après 3 heures d'équitation? Non.
7: C'est vrai qu'on aurait pu s'en douter. Hein. Franck Dubosc n'est pas un véritable adulte. Tout petit déjà, dans le genre nourrisson poilant, il en tenait une couche.
6: J'avais trouvé la combine, vous savez ce que je faisais? Je faisais caca derrière mon coffre à jouets. Et puis je m'essuyais avec les rideaux de ma chambre en velours. C'était doux. C'était tout doux. Jusqu'au jour où ils m'ont supprimé le coffre à jouets. Pas grave. Je suis allé faire caca derrière le canapé, dans le salon. Sauf que dans le salon, on n'avait pas de rideaux. C'était des stores à lamelles.
7: Voilà, bah maintenant on sait pourquoi Franck Dubosc avait des fesses rouges, hein, et on comprend mieux pourquoi il a passé son existence à faire le clown. Il est tombé dans la marmite du LOL très tôt, à même pas un an. 10 mois peut-être. D'ailleurs, on devrait continuer à compter en mois l'âge de certains adultes. Hein.
8: Et quand t'es tout petit, c'est les mois. Il a 24 mois. Bah, c'est 2 ans. Oui. Tu peux me ramener, me dire bonjour, j'ai 360 mois. Ouais. Non, le menu enfant n'est pas disponible pour vous, monsieur. 360 mois quand même. Je suis un grand enfant.
7: Eh ben ça y est, on l'a trouvé, le secret de la jeunesse éternelle. Exit le Botox, on compte notre âge en mois. Et tout de suite, on retrouve une peau de bébé. Avec Adèle Fugazzi, un bon fou rire pour se dérider la face et se galber la fesse. Ça vaut tous les bistouris.
5: 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Merci beaucoup Fred Ballard, et puis à demain, à la même heure.
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5: Ici votre radio locale numéro 1 dans le Doubs et la Haute-Saône, il est 7h. Le journal avec vous, Anne Fauvarc, a un arrêt prématuré hier de la course de côte de Villafant et Chevannes dans la vallée de la Loue.
9: Le public, avec une jauge à 5000 personnes, a dû être évacué. Un incendie impressionnant en bordure de route a débuté vers 14h30. Incendie d'origine accidentelle, Éléonore Richard.
10: D'après les premiers éléments des gendarmes, le feu a été causé par une voiture de la course. On ne sait pas encore précisément comment, si cela vient par exemple du pot d'échappement ou encore d'un frottement qui aurait pu provoquer une étincelle et faire partir le feu. En tout cas, ce feu a pris sur le bas-côté de la route avec un risque fort de propagation dans un milieu très escarpé, des routes en lacets, dans une zone boisée avec des parois rocheuses, ce qui a beaucoup compliqué l'intervention des pompiers. Une cinquantaine de soldats du feu et 14 engins ont été mobilisés, avec même un hélicoptère de reconnaissance et des drones pour repérer les points chauds. Selon les pompiers, le feu a été maîtrisé

0: toujours rien donné. Un trailer victime d'un malaise sur le parcours du trail de la vallée Beaumoise hier vers midi. La victime, âgée de 33 ans, se trouvait dans un endroit difficile d'accès. Une équipe de pompiers spécialisée en milieu périlleux et de montagne a dû intervenir pour l'acheminer jusqu'à l'hélicoptère Dragon 25, posé lui dans une clairière. L'homme n'est que légèrement blessé. Samedi soir, un homme est tombé d'une voiture en marche sur la RN 19 à hauteur de Bougnon. On est entre Port-sur-Saône et Vesoul en Haute-Saône. Son pronostic vital était engagé lors de son transport par hélicoptère au CHU de Besançon. Le véhicule roulait à plus de 100 km/h lorsque le passager, âgé de 27 ans, est tombé sur la 2x2 voies pour une raison encore inexpliquée. Les dépistages effectués sur sa compagne et conductrice se sont révélés négatifs. Une enquête de gendarmerie est en cours.
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0: Élu le 27 mars par le conseil municipal, le candidat LR Ludovic Fagot avait battu la maire sortante écologiste Anne Vigneault aux élections des 15 et 22 mars. Nous verrons ce qu'il retient de ses 100 premiers jours à la tête de la ville de Besançon à 7h45. Ludovic Fagot sera l'invité d'ici matin. À Courchapon, petite commune à l'ouest de Besançon, ont voté une nouvelle fois hier. Élection partielle de l'ancien maire Patrick Imbert. Élection partielle donc, et l'ancien maire Patrick Imbert a recueilli 101 voix contre 37 pour Corinne Arnoux, son ancienne adjointe, élue à la surprise générale en mars dernier, alors qu'elle se trouvait sur cette même liste. Après une démission d'une partie du conseil, une pétition, une réunion publique, Corinne Arnoux avait finalement jeté l'éponge. De nouvelles élections ont donc eu lieu hier avec chacun sa liste, cette fois scrutin Éléonore Richard que vous avez suivi.
2: 18h tapante, une quarantaine d'habitants se pressent devant la petite mairie pour le dépouillement. Sylvie n'avait jamais vu ça.
3: Jamais, à part 5-6 personnes, on va dire dans un dépouillement normal. Ça montre que la commune est impliquée et puis qu'on devra en finir avec toutes ces histoires.
2: Puis vient le silence au moment de dépouiller les 141 bulletins. Sur 181 inscrits, soit une participation de 77% contre 62 en mars. Et c'est la liste de Patrick Imbert, le maire sortant trail, qui l'emporte avec plus de 70% des suffrages. Impossible de connaître le sentiment de la tête de liste perdante, Corinne Arnoux, qui n'est pas là. Mais Patrick Imbert laisse échapper son soulagement.
4: Relaxé, décompressé, je vais arroser ça bientôt. Et on a une bonne équipe aussi, là, donc on va remettre de l'ordre dans la commune.
2: Un soulagement aussi pour les habitants de Courchapon, comme Muriel et Marina.
5: J'espère que le village va pouvoir revivre enfin. Là, c'était plutôt des mois un peu compliqués. Hein. Ça faisait des histoires bêtes, quoi.
6: Ça ne vivait plus en fait.
2: Le maire sera élu au conseil municipal d'installation prévu ce vendredi. Normalement, Patrick Imbert, sauf si un de ses colistiers essaye de lui prendre sa place à nouveau.
4: Si ça arrive, je me coupe la tête. Hein. Non, c'est bon. Non. Il n'y a pas qui va me faire un petit coup dans le dos encore. Non. Une fois, ça suffit.
0: Sur les 11 sièges du futur conseil municipal, maire compris, la liste de Patrick Imbert obtiendra 10 sièges, celle de Corinne Arnoux, un seul. Une cagnotte en ligne pour venir en aide à un couple de retraités qui a tout perdu dans l'incendie de sa maison ce week-end à Dampierre-sur-Linotte en Haute-Saône. Leur maison en bois et leur garage ont été entièrement détruits vers 1h du matin dimanche. Eux sont sains et saufs, mais deux pompiers ont été légèrement blessés.
1: 7h05 sur ici Besançon. Les Eurockéennes de Belfort ont refermé leurs portes hier soir après le concert d'Aya Nakamura.
0: L'artiste française tête d'affiche controversée de la 4e et dernière journée de festival et qui a comblé les fans.
7: C'était fabuleux, magique, Aya, elle slay. Faut la voir pour le comprendre. Franchement, que du fun, que de la joie. Respect à toute son équipe, ses danseurs et tout ça. Pour moi, c'est un sans faute.
8: Incroyable, c'était trop bien.
9: C'était super bien.
8: Tellement bien que j'ai pleuré, j'ai kiffé, c'était trop bien. Vraiment, premier degré, j'ai trop kiffé. Voilà.
9: C'est la star de l'année, de plusieurs années même. C'était le feu, c'était le feu.
10: C'était toute une vie. Voilà.
9: Bien, c'était vraiment trop bien.
8: Elle est trop charismatique, Aya. Ouais.
9: Les chorégraphies et tout, Aya, c'était incroyable.
10: Quand elle a fait doudou, c'était impressionnant. On avait envie de pleurer. Voilà. Aya, la reine de France, Aya, on t'aime.
8: C'était encore mieux que j'imaginais, genre premier degré.
9: Bah, on est venu pour elle en fait. Hein.
8: En vrai, je suis pas si chamboulée que ça, mais je suis quand même heureuse de pas l'avoir loupée. Je me dis, j'ai pas payé ma place pour rien finalement.
0: Aya Nakamura a réuni près de 25 000 spectateurs hier soir, donc en clôture de la 36e édition des Eurockéennes de Belfort. Les Eurocs, 125 000 personnes sur 4 jours. Sur le Tour de France cycliste, le Byzantin Romain Grégoire de la Groupama FDJ United est 7e au classement général. Le Danois Jonas Vingegaard, maillot jaune. La 3e étape du Tour aujourd'hui jusqu'aux Angles dans les Pyrénées-Orientales sera adaptée et sans public en raison de l'incendie gigantesque en cours dans le département. Ici, radio officielle du Tour de France.
1: Et puis à 7h30, on va se pencher sur l'actualité en France et dans le monde avec le

0: 90 secondes info, Anne.
1: Avec au total déjà 10 000 personnes évacuées donc dans les Pyrénées-Orientales en raison de cet incendie qui a déjà parcouru plus de 4 500 hectares. Le feu n'est pas fixé. Au mondial de football, le Brésil a été éliminé par la Norvège cette nuit. Les Scandinaves sont donc qualifiés pour les quarts de finale comme l'Angleterre qui a battu le Mexique.
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1: Les prévisions de Météo France avec toujours du soleil pour la Franche-Comté.
0: Ouais, une belle journée, hein, côté ciel qui nous attend en Franche-Comté. Attention à la chaleur, hein, qui va revenir, parce que c'est vrai qu'on a encore la fraîcheur le matin. Mais ensuite, les degrés vont s'installer en Franche-Comté, hein, jusqu'à 32 pour Besançon, Champlitelure et Ornans en deuxième partie de journée. Jusqu'à 34 si vous êtes à Vesoul, Gré et Dole. Au meilleur de la journée, à Pontardier et Morteau, vous aurez 29. 28 à Mout et à Mèche, 30 du côté de Valdaon ou encore 33 à Lons-Saunis dans le Jura. Demain, toujours du soleil, toujours de la chaleur, hein, même un petit peu plus chaud qu'aujourd'hui, mais les nuits vont rester fraîches, hein, pour toute la semaine. Ce sera donc beaucoup plus supportable. Sur la route, on a toujours ce petit bouchon au niveau du col des Roches pour aller donc en direction du Locle ou encore de la Chaux-de-Fonds. Ça coince pas mal ce matin, vous restez vigilants, sinon ça reste plutôt calme ailleurs en Franche-Comté. 03 81 833 111, s'il y a un accident, un bouchon quelque part, là vous appelez Richard à l'accueil d'ici Besançon.
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0: Nous allons vivre et survivre avant l'arrivée des vacances pour ceux qui bossent aujourd'hui avec Ici Besançon. Voici Daniel Balavoine.

0: Il faut du souffle pour tenir cette dernière note. Daniel Balavoine, vivre ou survivre sur Ici Besançon.
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0: Ah, j'adore. Les petits sons de cloche, là, c'est mignon. C'est la journée mondiale du baiser aujourd'hui.
2: Je chante un baiser.
0: Ah oui, que l'amour règne en Franche-Comté. Alors je me suis intéressé au baiser le plus long de l'histoire, celui qui a duré le plus longtemps. J'étais surpris par le chiffre. 58 heures et 35 minutes pour un baiser. C'est un couple de Thaïlandais qui a réussi cet exploit. Autant vous dire qu'ils ont dormi lèvres contre lèvres, ils ont passé toute la journée. C'est surtout le côté repas, moi, qui me questionne. Et puis, comment on peut s'hydrater aussi, finalement. C'est un petit peu compliqué. Je suis pas sûr de tout vouloir savoir, pour tout vous dire. 58 heures et 35 minutes. Rendez-vous compte la durée de ce baiser. Alors, pas besoin, je pense, d'un baiser aussi long pour prouver votre amour à votre âme sœur. Évidemment, un baiser tout simplement de deux petites secondes suffira pour aujourd'hui. Journée mondiale du baiser. On ne parlera pas du tout de ça dans le rendez-vous Mon œil dans un instant, ce sera avec Delphine Gocho. On va s'intéresser plutôt à la météo aujourd'hui.
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0: Des orages, des températures extrêmes et puis des sportifs qui souffrent. La météo, le changement climatique pèse sur les compétitions sportives, Delphine Gocho.
6: Oui, et pour la première fois de son histoire, le Tour de France doit renoncer à son public et à sa caravane aujourd'hui à cause d'un incendie, celui dans les Pyrénées-Orientales. 10 000 habitants évacués, des flammes de 5 mètres de haut, un feu très virulent et cette décision donc hier du préfet et des organisateurs de la Grande Boucle. La troisième étape est bien maintenue, mais les 44 derniers kilomètres entre l'Espagne et les Angles seront donc sans spectateurs. Comme en 2020, cette fois, c'était à cause du Covid. Un incendie exceptionnel, mesure exceptionnelle, résume Christian Prudhomme, le patron du Tour, alors qu'une autre menace guette les coureurs, la canicule, jusqu'à 40 degrés attendus dans les prochains jours. Le ministre de l'Intérieur a d'ailleurs donné l'autorisation exceptionnelle au préfet d'annuler certaines étapes en dernier recours. Faut-il envisager de décaler les horaires, faire partir les cyclistes plus tôt ? Ce n'est pas possible, en tout cas pour les footballeurs de la Coupe du Monde. Aucun protocole dans le règlement de la FIFA ne permet de modifier l'heure de début d'un match ni de l'interrompre à cause de la chaleur. On a vu samedi soir les Bleus jouer à Philadelphie par 37 degrés, avec un taux d'humidité très élevé, des conditions extrêmes qui épuisent les organismes. On appelle ça le stress thermique. La glace, les serviettes froides et autres brumisateurs mis à disposition par la FIFA semblent presque anecdotiques face à la réalité du changement climatique.
0: On va aller chercher nous un peu de fraîcheur, vous savez quoi justement, avec Ici ça marche, votre rendez-vous qui montre ce qui marche tout simplement dans la région. On va s'intéresser à une exposition qui se passe à La Rochère, à la Verrerie La Rochère, et qui met en avant le savoir-faire franc-comtois dans de nombreux domaines. Ce sera après Bruno Mars et Mark Ronson et Uptown Funk sur Ici Besançon.

0: Ah, j'espère que ça vous a mis en jambe. Hein. Mark Ronson et Bruno Mars avec Uptown Funk à l'instant sur ICI Besançon. Ça vous a peut-être mis en jambe pour nous appeler au 03 80 833 111. Le compter ou pas compter, votre jeu revient dans quelques minutes avec à gagner un passeport de l'été ICI Besançon hein, qui vous donne l'accès gratuit à 27 sites partout dans la grande région, comme par exemple le musée du temps, le musée des maisons comtoises ou encore le musée des beaux-arts et d'archéologie de Besançon. Tentez votre chance. 03 80 833 111. On joue au compter ou pas compter dans quelques instants. Vous restez avec nous, puis on vous offre aussi vos lunettes hein, pour aller voir l'éclipse le 12 août prochain. Les lunettes ICI Besançon. Jusqu'au 30 août, Peugeot Saveur dévoile les coulisses de son savoir-faire aux côtés d'autres maisons labellisées entreprises du patrimoine vivant. Rendez-vous pour ça à l'exposition Gestes et Matières organisée à la Galerie d'Art de La Rochère.
1: La marque raconte plus de 2 siècles d'histoire. Ses mécanismes de moulins à poivre et à café sont devenus des références mondiales et ses gestes se transmettent de génération en génération.
0: Allez, on plonge dans l'innovation et puis la tradition de Peugeot Saveur avec son directeur ce matin. Bonjour Sébastien Zotte.
2: Bonjour Loïs, comment allez-vous?
0: Mais ça va très bien, et vous?
2: Écoutez, avec une musique comme ça, ça donne la pêche là déjà.
0: Je suis d'accord avec vous, je suis bien d'accord. Bon d'abord, en quoi c'est important pour vous de participer à cette exposition Gestes et Matières, Sébastien?
2: Eh bien, comme on vient de l'entendre, on fait partie de ces vieux métiers de Franche-Comté, du Doubs. Nous, on est un véritable héritage industriel, on était là déjà en 1840 avec les premiers moulins à café, en 1874 avec les premiers moulins à poivre. Et on produit toujours localement. On a 170 personnes sur le site qui vont tourner le bois, qui vont le peindre. On va fabriquer nos mécanismes, on va assembler. Et en fait, tout ça, c'est une authenticité, c'est de la mémoire vivante. Et le fait d'être à cette exposition, c'est réaffirmer nos valeurs profondes. À l'époque des Dark Factory, où on voyait, c'est replacer un peu l'humain au centre de nos sociétés et rappeler aussi que une entreprise, c'est un modèle social, c'est un savoir-faire. On est, nous, à la limite de l'artisanat et de l'industrie, parce qu'il y a toujours beaucoup de tâches manuelles. Et le rappeler à l'occasion de l'exposition EPV, écoutez, pour nous, c'est important, parce que c'est notre identité.
0: Et c'est aussi l'occasion de mettre en avant vos traditions. Les moulins à poivre et puis à café Peugeot, ça remonte quand même au 19e siècle, hein, Sébastien. Alors, il y a beaucoup à dire. On va retracer quelle période de votre histoire à La Rochère? Qu'est-ce qu'on va découvrir?
2: Vraiment, vraiment toute l'histoire en fait de la famille Peugeot, puisque n'oublions pas que nous on est les fruits d'un héritage industriel. Hein, c'est 210 ans la famille Peugeot. Elle est vraiment très connue pour les voitures évidemment, mais les moulins. Ce savoir-faire très très particulier qui reste authentique. Et donc on va rappeler la fabrication des mécanismes et toutes les étapes du process que l'on suit aujourd'hui. Il y a des pièces aussi historiques qui permettent de rappeler à quoi ressemblaient les moulins il y a assez longtemps.
0: Alors vous dites faire perdurer la tradition tout en apportant une touche de modernité. Comment ça se traduit? Comment on apporte de la modernité dans un moulin à poivre typiquement?
2: Alors il y a différentes sortes de méthodes pour ça. La première, c'est de se dire qu'il ne faut pas qu'on s'appuie sur notre histoire. C'est pas en mettant à vent des vieux moulins de manière poussiéreuse qu'on va pouvoir transmettre tout ça. Donc il faut savoir moderniser. On travaille beaucoup le design. On travaille beaucoup la couleur, on travaille beaucoup les matériaux aussi, de manière à coller à notre siècle. Et puis, comment on peut innover avec des mécanismes? Écoutez, c'est une très bonne question. L'année dernière, Peugeot a inventé un nouveau mécanisme à sel, mécanisme Zirlion, mécanisme en zircone, qui permet de moudre tellement fin qu'on fait du sel glace, comme le sucre glace, vous voyez. Et ça permet en fait de mettre du sel dans l'assiette sans en mettre trop en quantité. Donc on a le goût sur la langue, il n'y a pas trop de quantité. À une époque, on fait tous attention à notre alimentation. Ça, c'est une vraie innovation juste sur un mécanisme. Et ça, c'est tout le talent de Peugeot aujourd'hui.
0: On arrive encore à innover. L'histoire des moulins à poivre et à café Peugeot Saveur est à voir à la Galerie d'Art de La Rochère. C'est à Passavant La Rochère en Haute-Saône que ça se passe. Et vous avez encore jusqu'à la fin de l'été, jusqu'au 30 août précisément, pour comprendre le savoir-faire de nombreuses marques de la grande région. L'exposition, elle s'appelle Gestes et Matières. À très vite et puis merci Sébastien.
2: À ne pas manquer cette exposition en tout cas. Merci de nous avoir reçus, Loïc. Bonne journée.
0: Et puis, excellente exposition à vous. Maxime Le Forestier est là. Hein, c'est une autre musique qu'on adore hein, sur ICI Besançon. Un autre style par rapport à Bruno Mars. Né quelque part. On écoute ça. Puis juste après, on joue au compter ou pas compter avec le passeport de l'été. Hein, toujours à gagner. Vous pouvez nous appeler 03 81 833 111. Et vous tomberez sur Richard pour peut-être être sélectionné et jouer avec nous juste après.

0: Né quelque part, le titre de Maxime Le Forestier avant de jouer au compter ou pas compter.
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0: On part dans la vallée de la Loue. Bonjour Cindy.
6: Bonjour, bonjour.
0: Et bienvenue sur l'antenne d'Ici Besançon, c'est la forme vous j'ai l'impression,
6: merci.
0: Non.
6: Merci, ah oui, il faut un lundi matin. Bon, encore pas les vacances, mais bon, on pense à tous ceux qui travaillent.
0: Dont vous, donc.
6: C'est ça, tout à fait.
0: Vous travaillez sur Ornans ou un peu plus loin?
6: Oui, oui, tout à fait, ouais, dans la vallée, oui, oui, il y a un peu moins de monde parce que je travaille dans un complexe sportif, donc c'est un peu plus physique en ce moment.
0: Je vous comprends, je vous comprends. Cindy, en tout cas, votre sourire fait du bien à la Franche-Comté, j'en suis certain, ça va motiver beaucoup de Franc-Comtois, on espère que ça va vous motiver aussi à gagner ce passeport de l'été avec 27 sites à l'intérieur pour donc visiter la Bourgogne-Franche-Comté. Avant ça, on joue au compter ou pas compter, vous êtes prête?
6: Oui.
0: Alors, on est parti. C'est la journée mondiale du baiser aujourd'hui. Est-ce que pour vous, c'est compter ou pas compter?
6: Oh, bah c'est compter.
0: Je note ça. Le baiser est une chanson d'Alain Souchon. Compter ou pas compter?
6: Compter.
0: Et puis enfin, le baiser le plus long du monde a duré 58 heures et 35 minutes.
6: Ah, il me semblait que c'était 57 heures, mais...
0: Je serais pas si fourbe quand même.
6: Allez, comptez.
0: Je note ça. Et c'est gagné, c'est bon. C'est bon, Cindy. Le baiser d'Alain Souchon, c'est bien connu. C'est bien la journée mondiale du baiser. Et ça a bien duré 58 heures et 35 minutes. Vous imaginez la durée du baiser, quoi.
6: Point. Ouais, j'imagine.
0: Ah, ça, c'est de l'amour. Ça, c'est de l'amour pour un couple thaïlandais. Cindy, merci beaucoup. Et puis, à très vite.
6: De rien, bon début de semaine à tout le monde.
0: Ciao ciao. Et puis évidemment, ici Besançon revient avec le compter ou pas compter dans quelques instants. Ce sera dans une heure exactement. Allez, patience.
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0: Quel sera le programme du journal de 8h, Anne Fauvarc?
7: Une catastrophe pour la faune. Les poissons du ruisseau de Raffenot à Vuillafans dans la vallée de la Loue sont victimes de la sécheresse. Les pêcheurs, vous l'entendrez, s'organisent. Clap de fin sur la 36e édition des Eurockéennes de Belfort hier soir. Les meilleurs souvenirs des fans, ce sera dans le journal de 8h donc. Il est 7h30, tout de suite le 90 secondes info en France et dans le monde. C'est avec vous Cyril Ardo.
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8: L'avocat de Cédric Jubilard affirme avoir reçu un courrier dans lequel il reconnaît avoir tué son épouse. Maître Debuisson évoque auprès du journal La Dépêche du Midi un écrit détaillé formulant des aveux de culpabilité. Cédric Jubilard, condamné à 30 ans de prison dans cette affaire, nie jusque-là toute implication depuis la disparition de l'infirmière fin 2020. Une lutte intense toute la nuit dans les Pyrénées-Orientales, selon les pompiers du département, face à un feu qui a parcouru 4600 hectares depuis samedi à une trentaine de kilomètres à l'ouest de Perpignan. 10 000 personnes ont été évacuées hier. D'autres feux sont en cours en ce moment en France, en Ariège, dans l'Aude, le Gard et la Drôme. 6 feux jugés critiques selon le ministre de l'Intérieur. Aujourd'hui, 7 départements sont classés en rouge pour un risque très élevé de feux de forêt. Jusqu'à 40 degrés attendus localement, la troisième vague de canicule est là pour une partie du pays. Les deux Charentes, la Dordogne, la Gironde, les Landes, le Lot, le Lot-et-Garonne, les Deux-Sèvres et la Vendée viendront s'ajouter à midi aux 7 départements déjà en vigilance orange dans le sud. Dans ce contexte, l'Assemblée nationale va débattre cet après-midi d'une motion de censure sur la gestion par le gouvernement de la précédente vague de chaleur. Motion déposée par les écologistes qui a peu de chances d'être adoptée. Le RN a indiqué qu'il ne la voterait pas. Et puis le mondial de foot, le Brésil éliminé cette nuit. La Seleção battue par la Norvège 2-1. Les Vikings affronteront en quart de finale l'Angleterre qui a battu cette nuit le Mexique 3-2.
7: Merci Cyril Ardot. Prochain point à 8h30. L'info d'ici Besançon, ce sont les 100 premiers jours de Ludovic Fagot à la tête de la ville de Besançon. Officiellement élu par le conseil municipal le 27 mars, après sa victoire lors des élections municipales des 15 et 22 mars, le maire LR a fait basculer Besançon à droite pour la première fois depuis 1953. En battant la liste de la maire sortante, Anne Vigneault, avec plus de 53% des voix. Et Cédric Lieto, Ludovic Fagot a commencé à mettre en application son programme.
5: Première mesure symbolique, l'éclairage de la citadelle en soirée, le monument Vauban allumé dès le soir de l'élection du nouveau maire, choix qui a fait bondir l'opposition et plusieurs associations de défense de l'environnement, décision assumée par Ludovic Fagot, l'élu LR qui commence son mandat en insistant sur deux grands axes de sa campagne, la sécurité et l'attractivité de la ville, sécurité en finançant l'armement de la police municipale, en signant un arrêté anti-mendicité agressive, attractivité avec une nouvelle politique de fleurissement pour 250 000 euros, budget multiplié par 5, en développant le marché de Noël, enveloppe 4 fois plus importante que l'an passé. Quid des grands projets voulus par Ludovic Fagot, l'aréna sport-spectacle, la transformation du quartier battant ou la réorientation du projet du quartier des Vettes avec moins de logements. Cela n'a pas encore bougé, ces questions seront à suivre dans les prochains mois.
7: L'autre aspect de ce début de mandat, Cédric, c'est l'hyper-présence du nouveau maire Ludovic Fagot.
5: Il l'assume et se présente comme le VRP de Besançon. Rares sont les adjoints à avoir pris la lumière depuis le mois de mars. Le maire de Besançon a publié une quarantaine de vidéos sur sa page Facebook personnelle pour promouvoir son action ou raconter les coulisses de son mandat.
9: Bonjour à toutes et tous. Nous sortons à l'instant donc d'une conférence de presse.
5: On voit donc Ludovic Fagot avec des ministres en visite à Besançon, en train de faire le bilan d'une conférence de presse ou encore en train de courir lors du festival Grandes Heures Nature. Comme il l'a fait pendant la campagne des municipales, le maire de Besançon contrôle sa communication, prend la parole, quitte à aller trop vite. Exemple avec cette fresque de l'artiste Nacle suite à l'affaire Liana, fresque que Ludovic Fagot annonce effacée parce qu'elle n'est pas réalisée sur un mur d'expression libre de la ville. L'élu LR se ravise face à l'émotion des habitants. Une communication permanente arrivée tardivement, lui reproche ses oppositions lors de l'épisode de canicule de fin juin. Les premières annonces fortes comme l'ouverture des parcs en soirée ou l'installation de rampes d'eau ne sont arrivées que le 23 juin, 4 jours après le déclenchement d'une vigilance orange canicule et 2 jours après la noyade dans le Doubs de 2 enfants.
7: Merci Cédric Lieto. J'ajoute que Ludovic Fagot sera l'invité d'ici matin, tout à l'heure à 7h45.
10: Et le prochain rendez-vous d'info, le journal, ce sera à 8h. Ouais, pardon, allez-y.
7: Non, mais je vous laisse dire, allez-y.
10: Non, mais on allait dire, je pense, la même chose, que ça fait du bien, quoi. On voit le ciel bleu, on voit le soleil, la météo s'annonce plutôt pas mal, pour aujourd'hui, du soleil, et puis donc un peu de chaleur aussi, dans l'après-midi. Pour l'instant, on profite de la fraîcheur matinale. Alors, ce ne sera pas aussi violent que ce qu'on a pu connaître pendant la canicule, côté température cet après-midi. On montera à 32 pour Besançon, Champlitte, Lure et Ornans, jusqu'à 34 à Vesoul, Gré et Dole, 29 pour Pontarlier et Morteau. Si vous êtes à Mout et Mèche en deuxième partie de journée, 28 degrés annoncés, jusqu'à 30 à Valdaon ou encore 33 à Lons-le-Saunier. Demain, toujours du soleil, il fera chaud aussi, encore un peu plus chaud qu'aujourd'hui, mais les nuits vont rester fraîches en Franche-Comté. On a toujours ce gros bouchon, une fois que vous avez passé la frontière au niveau du col des Roches, pour aller en direction du Locle et de la Chaux-de-Fonds. Bouchon d'environ un quart d'heure, 20 minutes dans ce secteur-là. Ailleurs dans la région, ça semble rouler. Sinon, vous nous passez un petit coup de fil au 03 81 833 111.
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10: Alors un peu plus tôt dans l'émission, on a eu Africa, le titre de Toto. Maintenant on a Africa, le titre de Rose Laurence. Ah mais attention, on enchaîne les titres Africa ce matin. Et là c'est de bons souvenirs à venir avec Ici Besançon. On va aussi revenir avec la nécessaire minute comtoise d'Arnaud Fromage dans quelques instants. Vous ne bougez pas.

0: Africa, le titre de Rose Laurence sur Ici Besançon. Il est 7h39 exactement.
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0: La nécessaire minute comptoise arrive donc avec vous, Arnaud Fromage. Arnaud, l'année 2025 a été une grande année.
2: Oui, puisqu'elle marque les 500 ans du plus ancien texte connu en langue franc-comtoise. Il s'appelle Le Chant du Rosemont et il est donc daté de l'an 1525. Mais alors, qu'est-ce qu'il raconte, me direz-vous? Ce à quoi je vous répondrai que je n'y panais rien jusqu'à tomber sur une traduction en français contemporain. Mais là encore, faut être bien réveillé pour comprendre.
0: Bon, en vrai, ça parle de quoi?
2: Eh bien, aussi pas étonnant que ça puisse paraître, dans le chant du Rosemont, il est question d'une bonne vieille baston à l'ancienne, quand les montagnards Jean Neury et Richard Prévost ont mené la révolte contre les seigneurs du Rosemont. Tout ça remonte à ce que les historiens appellent la guerre des paysans, une révolte qui s'est étendue alors à toute l'Europe. À l'époque, plus de 300 000 paysans se sont révoltés et plus de 100 000 d'entre eux ont été tués. En tout, le chant du Rosemont fait 18 strophes et il a une particularité. Comme la comptine des trois petits chats, le dernier vers se répète et devient le début d'une nouvelle strophe.
0: Oui, mais sinon ça parle de quoi? Répondez à la fin.
2: Bon, bah, puisque vous insistez, j'ai tenté un truc. Une traduction en français de maintenant, d'après la traduction en français d'avant, elle-même réalisée à partir de la version simplifiée de 1855, d'après celle publiée en 1853. Donc on va pas être méga précis non plus, hein. En gros, c'est l'histoire de Jean Neury. Le Jeannot est paysan à Vessémont et pendant 3 jours, il rameute du monde pour aller gueuler parce que les bourgeois de Belfort ont volé du bétail. Il retrouve son pote Richard Prévost qui lui dit que lui aussi, il est vénère et qu'il a laissé 500 bonhommes prêts à tout péter dans la ville de Chaux. Jean se dit, nickel, avec mes gars en plus et en comptant les chevaux, on doit être bien 15 000. Je peux te dire qu'on va les récupérer, nos chèvres. Rendez-vous est donc pris, toute la petite armée se retrouve sur place, au niveau du pont de Chaux, et le moins couillon de la bande dit, hey, si on passe le pont, on aura passé la rivière. Les autres sont épatés, vous vous en doutez, hein, ils n'y auraient pas pensé. Alors il lui tapote gentiment dans le dos en disant « C'est bien mon champion, maintenant on avance ». Bref, il passe le pont, il se paume un peu dans le coin, je vous passe les péripéties, et se retrouve aux Zénans, pas très loin de Lure. Là-bas, ils récupèrent leur bétail, il y en a un qui pique le cul de son cheval pour lui faire sauter une barrière, où il perd son chapeau dans la bataille. Mais à part cette anecdote absolument incroyable, tout le monde rentre chez lui et il est bien content. Mais il y en a un. Peut-être notre champion de tout à l'heure d'ailleurs, qui sait, qui se dit, hey, si on était passé par Anjou et qu'on était revenu par le village de la rivière, bah peut-être bien qu'on serait devenus les seigneurs du Rosemont. Et voilà, ça s'arrête comme ça. Alors j'espère que c'est plus clair maintenant, hein. En tout cas, bah, c'est le premier texte connu en franc-comtois et il a 500 ans.
0: Bon, rien que pour ça, ça valait le coup de faire cette chronique. Merci beaucoup en tout cas Arnaud Fromage, la nécessaire minute comtoise, hein, que vous pouvez réécouter en mode best-of pendant toutes les vacances et puis également sur notre application ici et sur ici.fr Besançon avec plein d'autres épisodes à écouter à tout moment. Le maire de Besançon sera avec nous dans quelques instants. On va parler des 100 premiers jours de son mandat parce que c'est aujourd'hui.
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0: Il est maire de Besançon depuis 100 jours. Quel bilan tire-t-il des 100 premiers jours de son mandat? Ludovic Fagot est l'invité d'ici matin.
5: Bonjour monsieur le maire.
6: Bonjour à vous.
5: Parmi vos premières mesures, le fleurissement avec 250 000 euros pour planter des fleurs à Besançon en pleine canicule avec une alerte sécheresse renforcée dans le Doubs. Est-ce que cette décision était véritablement adaptée?
6: Écoutez, je crois qu'aujourd'hui, les Byzantines et les Byzantins m'ont confié une responsabilité qui était de conduire une nouvelle ambition pour la ville de Besançon, qui voulait bien sûr une ville qui protège, mais aussi une ville plus propre et plus attractive, et le fleurissement y participait. Et quand on échange avec les Byzantines et les Byzantins, une très très très grande majorité vraiment sont favorables à ce fleurissement qu'on a pu mettre en œuvre pour notre ville, pour la rendre plus belle.
5: Fleurissement, donc ça veut dire arroser.
6: Oui, oui, ça veut dire aussi arroser, mais aujourd'hui on a des dispositifs qui nous permettent de le faire, même en période donc de canicule. Donc on va continuer vraiment à embellir notre ville qui le mérite.
5: Ludovic Fagot, vous êtes un communicant, un très présent sur les réseaux sociaux, vidéo à l'appui, vous vous adressez aux Bisontins. Est-ce que vous ne craignez pas quelque part de lasser ? Est-ce que vous allez tenir la cadence surtout sur le mandat ?
6: Oui, enfin, je pense que là-dessus, ce serait mal me connaître de croire qu'on va arrêter, en tout cas, d'expliquer aussi aux Bisontines et aux Bisontins ce que l'on fait. Nous, on a une méthode qui est assez simple, c'est-à-dire qu'on annonce, on avance et on rend compte. Je crois qu'aujourd'hui, les Bisontines et les Bisontins ont besoin de voir aussi l'action de la municipalité, l'action de cette équipe et de cette majorité. Donc, les réseaux sociaux y participent. Et ça permet aussi parfois de remettre un petit peu la vérité en place, plutôt que d'avoir parfois des approches réductrices de certains sujets qui peuvent être traité par ailleurs. Donc on est vraiment dans cette logique aussi d'expliquer vraiment le fond et de façon très, très factuelle et pas simplement en prenant des bouts de phrases à certains moments comme certains voudraient le faire.
5: Et de communiquer donc. Alors éclairage de la citadelle, fleurissement, armement de la police municipale, arrêté anti-mendicité. Prochaine promesse, mise en application, ce sera quoi ?
6: Bah, écoutez, je crois qu'on l'a fait là, dernièrement dans le cadre de la décision budgétaire modificative. On a lancé le plan de réhabilitation et de rénovation du Cursal pour faire un gros pôle culture sur le secteur donc du Théâtre Ledoux et du Cursal, parce qu'il nous manque cet auditorium à haut niveau acoustique sur le territoire bisontin. On est en train de travailler avec les clubs résidents, notamment sur le Cursal, par rapport à la réhabilitation du Cursal, et puis bien sûr des réorientations de projets comme celui de Saint-Jacques, celui d'Evette, et puis un élément incontournable aujourd'hui, c'est vraiment de faciliter la vie des Bisontines et des Bisontins, surtout en matière de déplacement. Donc on a commencé à y travailler, on va poursuivre dans cette démarche dans les semaines et dans les mois à venir.
5: Avec le pont de la République donc à Besançon qui devrait ouvrir aux voitures. France-Maroc en quart de finale jeudi 22h, finale de quart de finale au Mondial de football. Fanzone ou pas à Besançon alors, monsieur le maire ?
6: On est en train de travailler sur le sujet, plutôt sur la demi-finale et la finale, on l'avait dit.
5: Que le quart de finale.
6: Une fan zone, ça coûte 17 000 euros. Il faut avoir aussi des espaces pour pouvoir le faire. Il faut avoir les personnes, les ressources humaines pour pouvoir sécuriser les abords, la protection civile. Donc ça demande quand même une certaine organisation.
5: Oui, vous l'aviez dit, mais je posais la question parce que là, on a une sacrée affiche France-Maroc. Mais donc on a
6: oui,
5: bien.
6: Oui, il y a une affiche France-Maroc, mais il y a surtout aussi des mesures qui ont été prises.
5: D'autres
6: pour
5: priorités.
6: Aussi au quartier, au quartier, de pouvoir diffuser ces matchs de l'équipe de France, qui n'était pas le cas auparavant. Donc aujourd'hui, ce sont des mesures aussi économiques à destination de nos commerçants que sont les quartiers, par exemple.
5: Merci beaucoup, monsieur le maire, d'avoir été en direct sur votre radio Ici Besançon. Interview, bien sûr, en réécoute sur ici.fr Besançon et votre appli Ici.
0: On va prendre la route du Tour. Nous, dans quelques instants, vous présenter l'étape du jour, hein, étape 3 de la grande boucle entre Granollers et puis les Angles. On vous en dira un petit peu plus, hein, juste après Marine. Et cœur maladroit sur Ici Besançon à 7h47.

0: Cœur maladroit, c'était Marine sur Ici Besançon. 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On vous présente tous les matins l'étape du jour. Une étape un petit peu particulière ce lundi sur le Tour d'ailleurs, puisqu'après deux jours en Espagne, le peloton doit passer la frontière et démarrer sa grande boucle dans l'Hexagone. Mais le parcours de cette troisième étape, eh bien, passe par les Pyrénées-Orientales, en proie aux flammes. Un méga feu est en cours à moins de 100 km de l'arrivée du jour dans la station des Angles. Résultat, les autorités ont décidé d'interdire le passage de la caravane et puis la présence du public sur toute la partie française de l'étape. Les coureurs, eux, seront bien au rendez-vous, en revanche, dans les Pyrénées. Et Christian Prudhomme, le directeur du Tour, nous détaille l'étape au micro d'Emmanuel Collardet.
1: Bonjour Christian Prudhomme.
2: Bonjour.
1: On quitte l'Espagne ce lundi pour prendre la direction de la France, évidemment, et donc des Pyrénées. Et c'est pas forcément une étape réservée aux grimpeurs.
2: Alors ce sera une étape pour les baroudeurs de la montagne, mais sait-on jamais avec les champions d'aujourd'hui. Un départ de Granollers, donc dans la banlieue de Barcelone, Granollers qui est connu pour son circuit automobile, moto et pour son équipe de handball. Et puis ensuite nous remonterons donc vers la France, vers les Pyrénées-Orientales avec une difficulté notable, le col de Tozès à une soixantaine de kilomètres de l'arrivée. Ensuite on fera les 40 derniers kilomètres en France pour aller jusqu'à la station des Angles, une arrivée inédite pour le Tour. On sera très longtemps sur un plateau, quasiment tout le temps à 1500 mètres d'altitude, avant une dernière montée, une montée finale d'un kilomètre et demi à quelques 7%, qui sera favorable aux punchers. Sans doute une échappée ira-t-elle au bout dans cette troisième étape.
1: Puncher, baroudeur, pour cette victoire d'étape aujourd'hui, on peut s'attendre à peut-être un invité surprise?
2: Alors on peut avoir bien évidemment un invité surprise. Quand on a tracé l'étape avec Thierry Gouvenot, notre patron des compétitions, on s'est dit, et si un baroudeur de la première semaine endossait le maillot jaune le troisième jour et le gardait pendant une semaine, c'est possible en effet, mais peut-être y aura-t-il aussi une bagarre des favoris. Aujourd'hui, tout est possible. Pogacar, mais pas seulement, est capable de partir de très loin. On verra.
1: La montagne sur la route du Tour, c'est pas seulement les lacets qui s'enchaînent. Aujourd'hui, on va traverser les très beaux plateaux qui entourent Font-Romeu.
2: Oui, bien sûr, ce seront des paysages magnifiques pour les 40 premiers kilomètres en France. Et puis donc en altitude à chaque fois. Font-Romeu, c'était autrefois le camp d'entraînement des athlètes français avant de partir pour les Jeux Olympiques. Je me souviens, gamin, de la préparation de Colette Besson, championne olympique du 400 mètres à Font-Romeu avant les Jeux. C'est une région que certains coureurs connaissent bien. C'est une région qu'on fréquente peu. Donc nous sommes très heureux d'être dans les Pyrénées-Orientales pour l'arrivée de cette troisième étape.
1: Belle journée à vous Christian Prudhomme.
2: Merci.
0: Merci Emmanuel et puis merci Christian. On le rappelle, cette étape donc sans public côté français avec les incendies qui ont lieu dans le secteur. On va parler un peu histoire avec Stéphane Bern dans quelques instants, juste avant les infos de 8h. Et on va se rendre en Angleterre. Ça tombe bien parce que juste avant, on écoute un groupe anglais qui s'appelle Queen, A Kind of Magic. 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

0: appelé Queen avec A Kind of Magic et on va justement rester en Angleterre pour voyager dans le temps avec Stephen Bern dans 30 secondes.
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0: Stephen Bern, bonjour. Ce matin, on voyage au temps des rivières anglaises du 12e siècle.
4: En Angleterre, les cygnes ne sont pas tout à fait des animaux comme les autres. Ils appartiennent au roi. Dans l'Angleterre du 12e siècle, la couronne fixe une règle étonnante. Tous les cygnes non marqués, vivants à l'état sauvage, deviennent propriété du souverain. Version royale de « si c'est à personne, alors c'est à moi ». Une décision progressive formalisée par le roi d'Angleterre, Édouard IV, en 1482. À l'époque, le cygne est un mets de prestige, servi lors des banquets royaux et des grandes cérémonies. Et oui, quand le cuisinier du roi cherchait une idée pour un repas de fête, la réponse était souvent « il suffira d'un cygne ». Certaines guildes ou institutions obtiennent le droit de posséder des cygnes à condition de les marquer au bec. Ce qui ne devait pas être de tout repos. Vous pouvez y laisser quelques plumes. Quoi qu'il en soit, chaque marque permet d'identifier le propriétaire, une véritable carte d'identité médiévale. Cette organisation est surveillée de près et devient au fil des siècles une tradition codifiée. Sur la Tamise, elle se perpétue de nos jours avec le Swan-Upping.
5: What else?
4: Une opération annuelle de recensement et de marquage. Swan-Upping, quelle classe, so British. En France, l'administration aurait appelé ça « dispositif de traçabilité, de contrôle et de mise en conformité des populations de palmipèdes royaux non bagués en milieu fluvial ouvert ».
6: Bon, allez, ça suffit. Papier, carte de séjour.
4: Aujourd'hui encore, les cygnes tuberculés vivant libres en Angleterre sont en théorie la propriété du monarque britannique, tout comme les esturgeons, les baleines, les marsouins et les dauphins du Royaume-Uni. En France, on dit souvent « qui vole un œuf, vole un bœuf ». En Angleterre, ce serait plutôt « qui vole un cygne, vole Buckingham ».
0: C'est vrai qu'on peut la mettre à la sauce anglaise. Hein. Merci beaucoup, Stephen Bern, avec toutes vos chroniques à retrouver sur l'application ici et sur ici.fr.
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0: Ici votre radio locale numéro 1 dans le Doubs et la Haute-Saône, il est 8h. Le journal avec vous, Anne Fauvarc. Ludovic Fagot est maire de Besançon depuis 100 jours.
7: Élu officiellement par le conseil municipal le 27 mars, après sa victoire lors des élections municipales des 15 et 22 mars, le maire Les Républicains a réussi à faire basculer la ville à droite pour la première fois depuis 1953. Il a battu la liste de la maire sortante, Anne Vigneault, avec plus de 53% des voix. Mais depuis Cédric Lieto, la campagne ne s'est finalement pas encore arrêtée.
8: Une campagne sur les réseaux sociaux à grand renfort de vidéos d'un côté comme de l'autre, que ce soit pour prendre position sur des sujets ou pour diffuser des extraits des retransmissions des conseils municipaux et communautaires. Les élus byzantins, du maire Ludovic Fagot au communiste Hasni Alem, en passant par l'insoumise Séverine Vézies ou l'écologiste Anthony Poulain, inondent les réseaux depuis le début du mandat. Une façon de jouer le match retour, diront certains. Une manière aussi de faire vivre le débat public pendant le mandat et pas seulement tous les 6 ans au moment du scrutin. Face à un climat tendu, la majorité municipale a fait adopter un nouveau règlement intérieur. Il augmente le temps de parole des élus, mais permet aussi d'adresser un blâme en cas de trouble causé pendant le conseil municipal. L'été va-t-il faire baisser la température entre Ludovic Fagot et son opposition? Réponse lors du conseil municipal de rentrée au mois de septembre.
7: Ludovic Fagot, invité d'ici matin à 7h45, qui confirme qu'il n'y aura pas de fan zone à Besançon pour le quart de finale de la France au Mondial de football.

0: neutralisé hier en raison d'un feu de végétation.
1: Le feu a pris en milieu d'après-midi en bordure de la départementale 27, dans un milieu très escarpé. 4 hectares ont brûlé. Près de 50 pompiers sont intervenus avec 14 engins au total. Selon les gendarmes, l'incendie est d'origine accidentelle. Il pourrait être dû au pot d'échappement d'une voiture de la course ou bien un frottement qui aurait provoqué une étincelle et fait partir le feu. Le public a été évacué, mais il n'y a pas eu de blessés. La jauge était fixée à 5000 personnes. La course n'a pas pu reprendre. Photo sur ici.fr Besançon. Il faut dire que l'environnement, vous vous en rendez compte, est particulièrement sec. Le Doubs et le Jura, d'ailleurs, sont toujours en alerte sécheresse renforcée. Et justement, près de Vuillafans, le ruisseau de Raffenot est même asséché par endroits. Les poissons sont coincés dans des poches d'eau, incapables de redescendre le cours d'eau, faute de quantité suffisante. Pas le choix, la Fédération de pêche, appuyée par les associations de pêche locales, organise donc des opérations qu'on appelle des opérations de pêche de sauvegarde. C'est ce que détaille Vincent De Rose, agent de développement à la Fédération du Doubs.
2: On est sur des cours d'eau qui sèchent partout dans le département à grande ampleur, de plus en plus tôt, de plus en plus longtemps. Du coup, nous, pour le coup, on se repose et on les remercie sur ces bénévoles locaux des associations de pêche locales. L'idée, bah, eux, du coup, c'est de surveiller que l'eau baisse pas trop, qu'il y ait toujours ce petit écoulement. Et si vraiment la poche d'eau se réduit quasiment à néant, capturer le poisson possible et d'aller le relâcher dans des zones où il y a plus d'eau, plus d'écoulement, de l'eau fraîche et où on a espoir qu'ils puissent continuer leur cycle de vie jusqu'à la norme. Ça reste de la solution d'urgence, entre guillemets, ça reste mettre un pansement sur un genou cassé, mais malgré tout on peut pas dire qu'on reste impuissant face à ça et qu'on reste les bras croisés face à une situation qui est de pire en pire.
1: Le reportage complet dans la vallée de la Loue d'Eva Kling, ce sera dans l'info d'ici Besançon tout à l'heure à 8h32.
0: Dans le Jura, un homme d'une soixantaine d'années est porté disparu depuis samedi à Clairvaux-les-Lacs.
1: Ce baigneur traversait le lac à la nage avec sa femme lorsqu'il a disparu sur le retour. L'alerte a été déclenchée samedi en début de soirée. Les premières recherches avec une équipe de pompiers plongeurs et un drone sont restées vaines. Hier matin encore, des plongeurs de la gendarmerie, cette fois équipés d'un sonar, ont été mobilisés. Mais les recherches là non plus n'ont rien donné. Un trailer victime d'un malaise, lui, sur le parcours du trail de la vallée Beaumoise, hier vers midi. La victime, âgée de 33 ans, se trouvait dans un endroit difficile d'accès. Une équipe de pompiers spécialisée en milieu périlleux et de montagne a dû intervenir pour l'acheminer jusqu'à l'hélicoptère Dragon 25, posé dans une clairière proche de Baume-les-Dames. Donc, l'homme n'est que légèrement blessé. Samedi soir, un homme est tombé, lui, d'une voiture en marche sur la RN19 à hauteur de Bougnon, entre Port-sur-Saône et Vesoul, en Haute-Saône. Son pronostic vital était engagé lors de son transport par hélicoptère au CHU de Besançon. Le véhicule roulait à plus de 100 km/h lorsque ce passager âgé de 27 ans est tombé sur la 2x2 voies pour une raison encore inexpliquée. Une enquête de gendarmerie est en cours. Les dépistages effectués sur sa compagne et conductrice au moment des faits se sont révélés négatifs. Une cagnotte est en ligne pour venir en aide à un couple de retraités qui a tout perdu dans l'incendie de sa maison ce week-end à Dampierre-sur-Linotte en Haute-Saône. Leur maison en bois ainsi que leur garage ont été entièrement détruits vers 1h du matin dimanche. Eux sont sains et saufs, mais deux pompiers ont été légèrement blessés.
0: 8h05 sur ICI Besançon, les Eurockéennes de Belfort ont refermé leurs portes hier soir après le concert d'Aya Nakamura.
1: Le festival a rassemblé 125 000 personnes sur 4 jours, avec en tête d'affiche entre autres The Offspring, Aurel San, mais aussi Ben Harper. Meilleur souvenir, Elian Amalric vous a posé la question.
3: Meilleur souvenir, le meilleur concert, c'était avec To Die For, Vladimir Cauchemar. Et puis Vald, j'ai perdu, je crois, ma voix là-bas. C'est vraiment une des meilleures années pour moi sur les 4 que j'ai faites.
4: Jeudi soir au Spring, qu'on est venu voir. Et c'est vachement sympa de les revoir et on a passé un très bon moment avec tous leurs gros morceaux qu'ils ont passé tous leurs albums, c'était vraiment chouette.
5: Pour moi, j'étais pas venu pour eux, je les connaissais pas. Mais c'est Gans, un petit groupe que je connaissais pas. Il y avait une ambiance terrible. Même eux, ils avaient l'air impressionnés du succès de leur concert.
6: En termes musical, un petit peu plus déçu de la programmation cette année, mais on revient toujours pour la bonne humeur et pour l'ambiance des Eurock. Donc voilà, non, très contente. On reviendra l'année prochaine et merci les Eurockéennes.
7: Au lieu de laisser mon patron pour une avance qui me filera pas.
1: Ah, c'est drôle de terminer sur cette phrase. Les Eurockéennes de Belfort, donc 125 000 personnes sur 4 jours. Sur le Tour de France cycliste, le Byzantin Romain Grégoire de la Groupama FDJ United est 7e au classement général. Le Danois Jonas Vingegaard, maillot jaune. La 3e étape du Tour aujourd'hui jusqu'aux Angles dans les Pyrénées-Orientales, donc sera adaptée

0: public d'ailleurs, puisqu'il y a cet incendie gigantesque en cours dans le département. Ici est Radio Officielle du Tour de France.
1: On va s'intéresser justement à l'actualité en France, mais aussi dans le monde, avec le 90 secondes info qui revient à 8h30, Anne.
0: Cédric Jubilard reconnaît le meurtre de son épouse Delphine dans le Tarn. Son avocat l'annonce au quotidien La Dépêche du Midi. Information confirmée par l'un de ses avocats à France Info. 10 000 personnes évacuées dans les Pyrénées-Orientales, donc en raison de ce gigantesque incendie dont je vous parlais. Incendie qui a déjà parcouru plus de 4500 hectares. Le feu, d'ailleurs, n'est toujours pas fixé.
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0: Un grand soleil encore pour aujourd'hui, puis de la chaleur l'après-midi, mais normal en fait.
1: Exactement, hein. Oui, enfin normal. Je sais pas comment on doit le dire, parce qu'au-dessus de 30 degrés, moi je vous avoue, c'est plus tout à fait normal pour moi. Pour moi,
0: oui, mais il fait plus frais la nuit, c'est ce que je voulais dire.
1: C'est ça, tout à fait. On n'a plus la chaleur qui reste en place la nuit, et puis on n'atteindra pas les 39 degrés comme on a pu connaître lors de la dernière vague de canicule. Là, on sera plutôt aux alentours de 32 pour Besançon, Champlitte, Lure et Ornans dans l'après-midi. 34 pour la maximale à Vesoul, Gré et Dole. 29 à Pontarlier et Morteau, si vous êtes à Moutémèche. 28 degrés annoncés, jusqu'à 30 à Valdaon. 33 à Lons-le-Saunier. Et puis voilà, en gros, pour les températures du jour, avec demain toujours du soleil, toujours de la chaleur, un tout petit peu plus chaud. Demain, on ira peut-être autour des 35-36 degrés. Mais les nuits seront encore une fois plus fraîches. On pourra donc rafraîchir les maisons. Pour ce qui est de la circulation en Franche-Comté, ça se passe plutôt bien. On a toujours ce bouchon juste après avoir passé le col des Roches pour aller vers la Chaux-de-Fonds. Vous comptez voilà, un bon quart d'heure de ralentissement dans ce secteur-là. Sinon, ça semble rouler ailleurs dans la région. Pas de soucis particuliers autour de Besançon, si ce n'est les ralentissements habituels avec les coups de frein dans la voie des Mercureaux ou encore la descente de l'Arnaud ce matin. 03 81 833 111. On continue de faire la route tous ensemble.
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1: Allez, un petit air qui nous amènera justement du soleil et de la chaleur ici. On parle bien en uruguayen aujourd'hui, en espagnol quelque part avec Eli Medeiros et A Bailar Calypso. Instant souvenir sur ici Besançon. Belle journée et merci de nous écouter.

0: ans, elle est née à Montevideo en Uruguay, donc en 1956. C'était Elie Medeiros avec A Bailar Calypso.
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0: Ah là là, cette douce musique, cette musique qui me fait bien plaisir. Ça, quand on l'entend, je peux vous dire que même si on n'est pas en vacances, quelque part, ça sent les vacances. Le Tour de France a commencé. Ici est la radio officielle du Tour de France. Vous pouvez le suivre toutes les après-midi, toutes les demi-heures. On fait un point sur la course. Et puis, vous ne manquerez aucune arrivée également à chaque fin d'après-midi sur votre radio ici. On espère aussi que notre franc-comtois, Romain Grégoire, arrivera à briller, à lever les bras. Notre nouveau champion de France, et on en est fiers. Et puis, on a une pensée pour Clément Berthet, qui a dû déjà arrêter son parcours sur les routes du Tour. Les 17 et 19 juillet prochains, je ne sais pas ce que vous avez prévu dans votre agenda, mais il faut venir nous voir. On sera en direct de Dole et puis de Champagnole respectivement, donc 17 et 19 juillet pour les étapes qui ont lieu dans la région. Ne manquez pas ça, avec Ici Besançon, on vous fait vivre vraiment ce Tour de France. On évite aussi les arnaques avec Ici Besançon, grâce à Valentin Bertrand et le rendez-vous C'est pas vrai. On peut peut-être avoir les résultats du bac à l'avance, c'est la question qui s'est posée aujourd'hui, et visiblement ce serait une arnaque.
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0: Alors que le stress monte à pour plus de 730 000 candidats au bac, et bien Valentin Bertrand, vous nous alertez sur ces sites internet qui promettent de dévoiler les résultats en avance.
8: L'un d'entre eux fait beaucoup parler en ce moment, c'est voirmonbac.com. Le site promet des résultats avant la publication officielle prévue demain. Et évidemment, quand on est lycéen ou parent, on a envie de cliquer, et d'autant plus qu'il met en confiance. Il y a le drapeau français dans l'entête. Juste en dessous cette mention, les résultats affichés proviennent du serveur d'exploitation pédagogique de l'éducation nationale. C'est un peu flou, mais ça semble sérieux. Et là, un formulaire à compléter, nom, prénom, date de naissance, filière, lycée. La mise en page est calquée sur tous les sites officiels. Alors, j'ai fait le test, même si pour moi le bac ça remonte un peu déjà, et tada, je tombe sur mes prétendus résultats. Sauf que tout est flouté, le site me demande alors de cliquer sur le bouton « Je ne suis pas un robot », on en a l'habitude désormais. Je le fais, mais rien ne se passe comme prévu. J'atterris en fait sur un autre site où l'on me demande de réaliser des missions. D'abord de télécharger une application, puis de répondre à un questionnaire.
0: Bon, est-ce que vous avez fini par avoir les résultats, Valentin ?
8: Eh bien non, j'ai tourné en rond avec cette suite de missions. Et c'est justement le cœur de cette arnaque. Chaque tâche accomplie rapporte de l'argent au propriétaire du site. Il a donc tout intérêt à nous en faire faire le plus possible. J'ai par contre cherché à en savoir un petit peu plus sur l'origine de ce site. Et la seule information que j'ai trouvée, c'est en fait la date de mise en ligne, le 30 juin, c'est-à-dire il y a tout juste une semaine. Mais j'ai trouvé d'autres arnaques similaires au moment, par exemple, de la rentrée scolaire. D'autres sites proposent là de dévoiler en avant-première la liste des élèves dans chaque classe. À nouveau, il faut fuir, surtout ne pas renseigner vos données personnelles. Et tant qu'à faire, économisez votre temps. Allez, pour le bac, plus qu'un jour à tenir.
0: Voilà, plus qu'un jour, patience, patience. Et merci Valentin Bertrand pour ces conseils. N'allez pas sur des sites frauduleux comme ça. Dans un instant, les gens d'ici qui font du paddle. J'espère qu'ils auront de l'équilibre, parce qu'il faut tenir sur la rivière après Elton John. Et Kikidi pour la musique.

0: John Kiki dit avec Don't Go Breaking My Heart sur ici Besançon. J'ai envie de jouer avec vous là au 03 80 833 300. Je crois que c'est le bon moment. Vous nous appelez pour avoir un pass famille pour visiter la maison du comté à l'occasion des 5 ans du lieu avec une dégustation de deux comtés sur place également à vivre. 03 80 833 300 pour jouer avec nous et on vous offre aussi vos lunettes de soleil, vos lunettes pour voir l'éclipse solaire ici Besançon. Ce sera le 12 août prochain. 03 80 833 300. Ça ne s'invente pas. On va jouer au compter ou pas compter et on compte sur vous.
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0: Il vient à votre rencontre, c'est Thierry M. On discute avec vous les gens d'ici. Alors parmi les gens d'ici?
2: Alors parmi les gens d'ici, les habitantes de Voray qui pratiquent le paddle.
3: Oui, Nadine. Alors on est dans le club Paddle Trois-Rivières de Besançon. Et on fait du paddle le mardi, le jeudi, le samedi, le dimanche. On va quand on a envie, on a un groupe de copains et puis tout se passe bien.
2: Puis vous variez les plaisirs, le doux, l'oignon.
3: Donc paddle Trois-Rivières, il y a doux, oignon et loup. Voilà. Mais la loup en ce moment, je ne sais pas si on a trop le droit. Donc,
2: ouais. Ça bouge la loup pour le paddle, non?
3: Non, ça va. Après, on fait tranquillou. Ça dépend du niveau d'eau, c'est pareil. Hein.
2: Donc, oui, au miroir de C, peut-être que c'est plus plat, quoi.
3: Ouais, ouais. Ça dépend. Ouais. Ouais. Après, il y a des petits passages comme ça. On est bien sur l'oignon parce qu'on est tranquille et puis c'est encore nature. Et puis les petits canards, les hérons et tout. Donc tout va bien.
2: Là, c'est la mise à l'eau, là.
3: Oui, c'est là qu'on se met à l'eau. Après, il y en a d'autres, mais dans le village, c'est le plus pratique.
2: Alors, pourquoi le paddle? Expliquez-moi, Delphine.
4: Pourquoi le paddle? Parce que on est en pleine nature, c'est la détente. La glisse, c'est super, en mode cool.
2: Il fait chaud sur un paddle, non?
4: Ah, mais vous avez vu? On se plonge aussi.
2: Ah, parce qu'il vous arrive de tomber exprès, c'est ça?
4: Ah, surtout c'est exprès en ce moment.
2: C'est ce que vous allez me faire croire.
4: C'est ça, oui, on essaie de faire croire ça. Ah non, on n'a pas chaud, du coup, on est bien.
2: Vous mettez un peu à la baille de temps en temps?
3: Oui, exprès, on aime bien faire des jeux, on aime bien être dans l'eau, pas de soucis.
2: Parce que vous connaissez un peu la profondeur, vous savez où vous pouvez faire ça, il n'y a pas de soucis.
4: Oui, à force d'y aller, on le connaît un petit peu par cœur, mais bon, à chaque fois qu'on vient, on découvre toujours. C'est magnifique.
2: Alors vous découvrez quoi?
4: On n'a jamais le même paysage. Jamais, c'est toujours différent et puis en plus on y va, il y a des plus courageux qui vont même l'hiver, moi non personnellement, mais l'automne, le printemps, l'été, et on voit jamais la même chose, c'est superbe.
2: Bon, on dira pas où vous êtes, on va pas révéler votre coin.
4: Disons qu'on veut pas qu'il y ait quand même trop de monde, voilà. On aime la tranquillité.
2: Et alors, en plus, vous venez à des horaires où il fait pas forcément moins chaud d'ailleurs.
4: Non, mais on peut aussi venir bien plus tard, ou bien plus tôt.
2: Ah ouais.
4: On n'a pas d'horaire.
2: Et on la ressent la fraîcheur quand on est sur l'eau comme ça?
4: Oh oui, quand même un peu. Oui, voilà, déjà même là, on sent un peu plus d'air à cette heure-ci. Plus on commence à baigner, Non, c'est très agréable.
2: Comment vous êtes venu à cette activité-là?
4: Alors moi, j'ai eu la chance de découvrir une petite voisine qui faisait du paddle. Et
2: c'est la dame qui est
4: à côté de moi, qui est une vraie sirène. Tout le monde la reconnaîtra d'ailleurs.
5: Vous n'allez pas passer tout
2: ça. Ça, c'est une rencontre alors.
4: C'est une rencontre. Et alors, belle rencontre du coup.
0: Il y en a plein d'autres à découvrir, hein, des rencontres, les rencontres avec les gens d'ici faites par Thierry M. Vous allez sur ici.fr Besançon ou sur l'application ici. Vous retrouvez plein d'épisodes en version podcast un petit peu plus long avec des images, notamment les images du paddle. Ça fait envie, un petit peu de fraîcheur, moi je vous le dis. Le côté ou pas compté arrive, votre jeu, ce sera après Étienne Dao et Dany. Et comme un boomerang sur ici Besançon.

0: Dany comme un boomerang. Et dans un instant, nous jouons sur Ici Besançon.
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4: Bonjour Corinne.
5: Bonjour Loïs.
4: Bienvenue sur l'antenne d'Ici Besançon, vous nous appelez de Valroy-le-Bois, tout va bien à Valroy?
5: Ça va.
4: Bon, ça va, juste ça va ou ça va bien?
5: Ça va, on va dire ça va, point barre.
4: Bon bah ça va, point barre, on reste là-dessus. Corinne, bienvenue sur l'antenne d'Ici Besançon, vous nous avez appelé pour jouer au comté ou pas comté parce que je vous offre un pass famille pour visiter la maison du comté à l'occasion des 5 ans du lieu avec une petite dégustation avec deux comtés à la fin, là ça fait envie. Et puis en plus de ça, vous aurez les lunettes Ici Besançon pour regarder l'éclipse en toute sécurité le 12 août prochain. Bon, on est bien d'accord, Corinne, nous appelez pour ça.
5: Ok,
4: parce que là, il n'y a pas d'erreur. Le compté pas compté, trois affirmations. Des fois, je dis la vérité. Parfois, j'essaie de vous piéger. À vous de démêler le vrai du faux. On est parti, Corinne. Première affirmation. Romain Grégoire roule avec le maillot tricolore au Tour de France. Est-ce que pour vous, c'est compté ou pas compté?
5: Oui, compté.
4: Ouais, compté, je note ça. Clément Berthet a gagné la première étape du Tour de France.
5: Non, pas compté.
4: Pas compté, je note ça. Et enfin, cette année, le Tour de France arrive en haut de la planche des belles filles. En haut de Saône. Est-ce que pour vous, c'est compté ou pas compté?
5: Pas compté.
4: Pas compté, je note ça. Corinne, nous allons maintenant procéder au résultat. Voir si c'est gagné pour vous, ce passe-famille pour aller à la maison du comté. Corinne, attention, suspense. Eh bien oui, c'est gagné. C'est gagné. Clément Berthet, hélas, non, n'a pas gagné la première étape du Tour de France. Il a même dû arrêter. Hein. On espère que tout va bien pour lui. Romain Grégoire, c'est le champion de France. Il est franc-comtois, on en est fiers. Donc évidemment, il a le maillot tricolore. Et puis le Tour de France n'arrivera pas cette année à la planche des belles-filles. Mais il y aura quand même une étape d'Ol Belfort ou encore Champagnole, plateau de Solaison. Merci Corinne, à très vite.
5: Merci tout plein, bonne journée à vous.
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4: Anne Fauvarc, quel sera le programme du journal de 9h tout à l'heure?
6: Ludovic Fagot est maire de Besançon depuis maintenant 100 jours. Le nouveau maire de droite applique son programme point par point. Cédric Lieto nous expliquera. Les Eurocaennes de Belfort ont refermé leurs portes hier soir après le concert d'Aya Nakamura. Le festival a accueilli cette année 125 000 personnes. Festival qui dure bien sûr 4 jours. Il est 8h30 sur Ici, le 90 secondes info en français dans le monde. C'est avec vous, Cyril Ardo.
7: Cédric Jubilat reconnaît sa culpabilité dans la disparition de sa femme Delphine. C'est ce qu'indique l'un de ses avocats ici, Occitanie. Cédric Jubilat a été condamné à 30 ans de prison dans cette affaire. Il niait jusque-là toute implication depuis la disparition de l'infirmière fin 2020. 11 000 hectares brûlés en France, c'est deux fois plus que l'an passé à la même période, selon le ministre de l'Intérieur. Le maire d'Ille-sur-Tête, dans les Pyrénées-Orientales, décrit un spectacle de désolation avec la végétation anéantie. Sa commune est touchée par un incendie qui a déjà parcouru 4 600 hectares. Aujourd'hui, 7 départements sont classés en rouge pour un risque très élevé de feux de forêt. Une nouvelle séquence de chaleur assez longue va s'installer sur la France au mois jusqu'au week-end prochain, dit Predict Service, la filiale risque de Météo France. D'abord sur les départements du Sud, puis sur une grande partie du pays. 16 départements de l'Ouest et du Sud sont placés aujourd'hui en vigilance orange canicule. Lutter contre les free parties, les rodéos motorisés ou la consommation de protoxyde d'azote. Le projet de loi sur la sécurité du quotidien, dit Riposte, examiné dès aujourd'hui à l'Assemblée nationale. Le texte a déjà été adopté au Sénat. La gauche dénonce un texte uniquement répressif. La SNCF ajoute 500 000 places supplémentaires cet été, notamment vers les destinations de montagne. La compagnie ferroviaire a déjà enregistré 12 millions de réservations pour juillet et août de cette année. Et puis on connaît ce matin une nouvelle affiche des quarts de finale de la Coupe du Monde. Norvège-Angleterre, après leur victoire respective, 2-1 sur le Brésil et 3-2 sur le Mexique.
6: Merci Cyril Ardo. L'info d'Ici Besançon avec le Doubs et le Jura en alerte sécheresse renforcée et les arrêtés qui se multiplient pour limiter bien sûr notre consommation d'eau. Les cours d'eau sont particulièrement bas pour cette saison. Exemple celui de Raffenot, proche de la Loue, près de Vuillafans, où les poissons et Vakling souffrent de la canicule.
0: Le coin est connu des pêcheurs de toute l'Europe. Peter arrive tout juste d'Allemagne, il enfile ses cuissardes.
8: J'ai vu sur Instagram des vidéos disant que c'était un bon endroit pour pêcher, alors je vais essayer d'attraper du poisson.
0: Sauf que les poissons se font de plus en plus rares dans le ruisseau de Rafnou.
9: Il y a une belle truite de 25.
0: Christian est le président de l'association locale de pêche.
10: Plus on monte, moins on va trouver d'eau. Il y a des cailloux, c'est plus connecté, cette veine d'eau, avec la veine du dessous.
11: Ce qui fait que s'il pleut pas, les petites truites ne peuvent pas redescendre, essayer de redescendre ou partir. Donc elles sont condamnées à rester dans cette portion-là. Qui, si la chaleur continue, l'eau va encore descendre jusqu'à un assec.
0: Dans le lit presque asséché du ruisseau, il ramasse beaucoup de cadavres.
11: Ça, c'est un chabot. Mais il a déjà souffert la chaleur.
0: Mais il tente aussi de sauver quelques jeunes truites coincées dans des poches d'eau isolées. Pour ça, il est armé.
11: Des seaux et des épuisettes.
0: Le but, attraper les alevins pour les relâcher plus bas, plus proche de la loue. Il sait très bien que ça ne va pas tout changer, mais le pêcheur passionné en a besoin.
11: Même par nos petits moyens, on a l'impression de servir un peu à quelque chose. Ces petits poissons, là, si on les sauve, c'est des poissons, dans 4 ans, qui reviendront frayés, qui remonteront pour recommencer le cycle. Il ne faut pas l'interrompre.
0: Une solution mise en place face à une situation désespérante, regrette Vincent De Rose. Il est agent de développement à la Fédération de la pêche du Doubs.
12: C'est une situation cette année qui a attaqué en juin. C'est d'habitude des étiages qu'on avait au mois d'août. On regrette malheureusement que les étiages continuent encore pour les 10 prochains jours et peut-être même encore tout juillet.
0: Et les riverains s'en inquiètent aussi. Bernard passe à vélo le long du ruisseau qu'il regarde avec tristesse.
13: Il y a déjà le problème de l'eau, de la pollution de l'eau. Mais il y a surtout un phénomène qui est arrivé depuis peu. Il y a des oiseaux qui n'ont rien à faire là, pour moi, qui vide la rivière. C'est une catastrophe.
0: Cet ancien passionné ne pêche plus du tout, même s'il espère de nouveau enfiler ses bottes le jour où la rivière revient comme avant, dit-il.
6: Le reportage d'Eva Kling, une info à retrouver sur ici.fr Besançon.
4: Et le prochain rendez-vous d'info, ce sera dans le journal de 9h tout à l'heure.
6: Avec de la chaleur toujours en Franche-Comté.
4: Ah oui, de la chaleur et du soleil pour cette journée. On va dépasser les 30 degrés dans de nombreux secteurs. Il fera par exemple 32 à Besançon, Champlit, Lure et Ornans cet après-midi. Jusqu'à 34 si vous êtes à Vesoul, Gré et Dole. Secteur de Pontarlier, de Morteau, vous comptez à peu près 29. 28 pour Mout et Mèche au meilleur de la journée. 30 à Valdaon ou encore 33 à Lons-le-Saunier. Demain à peu près la même journée. Ce sera comme ça toute la semaine. De toute façon, du soleil et de fortes chaleurs. On remontera aux alentours de 35, 36 degrés parfois, mais les nuits seront plus fraîches que lors de la première vague de canicule, donc pensez à ouvrir les fenêtres la nuit, ça fera un peu de fraîcheur dans les maisons et puis les appartements. Sur la route, on a toujours ces bouchons quand vous passez la frontière au niveau du Locle, donc après le col des Roches, ça coince pas mal, un bon quart d'heure de ralentissement. Aussi d'importants bouchons dans la côte de l'Arnaud, visiblement d'après notre carte, une bonne vingtaine de minutes de ralentissement, et puis des coups de frein habituels aussi dans la voie des Mercureaux pour aller vers les ronds-points de Beurre, toujours donc vers Besançon. Sinon, ça roule bien. 03 81 833 111. S'il y a un autre souci, un autre accident ailleurs dans la région, là, vous nous appelez et vous nous prévenez pour qu'on puisse ensuite relayer l'information à toute la région, à tous les Franc-Comtois.
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4: Elle a maintenant 80 ans et elle a marqué les esprits avec cette chanson qui rend hommage à une actrice qu'elle adore, Bette Davis. Et puis on parle notamment de ses yeux, Bette Davis Eyes. C'est maintenant sur Ici Besançon, vous aurez reconnu le début de la chanson de Kim Carnes tout de suite.

0: Kim Carnes avec Bette Davis Eyes. Merci d'avoir choisi ici Besançon. Il est 8h39 maintenant.
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0: C'est donc l'heure de faire notre festival, hein, puisqu'ici Besançon fait son festival pendant tout l'été. On vous parle des événements, des manifestations qui arrivent dans la région. Quand on pense festival, on pense souvent musique, mais il y a aussi des spectacles, hein, des marionnettes également, avec le Festival de l'Eau Vive, hein, qui revient ce jeudi et qui se poursuit jusqu'à dimanche. C'est du côté de Banan. Et on va en discuter ce matin avec Elisabeth Marandet. Bonjour Elisabeth.
2: Bonjour.
0: Vous êtes présidente de l'association culturelle intercommunale de l'Eau Vive, on l'aura compris, qui organise le festival de l'Eau Vive. Déjà, en quelques mots, pour rappeler pour ceux qui ne verraient peut-être pas encore ce qu'est ce festival, ça consiste en quoi, le festival de l'Eau Vive ?
2: Le festival de l'Eau Vive, c'est 4 jours de spectacles vivants, avec une ouverture toujours en musique, jazz manouche pour cette année, et sinon qui fait vraiment la part belle au théâtre, dans toutes ses formes, avec des seuls en scène, des équipes pluridisciplinaires, des spectacles de grande variété au niveau des thématiques, et puis 2 représentations en général, 18h, 21h, avec entre les deux, restauration et buvette. Et puis cette année, en plus, il y a le dimanche à 16h un spectacle jeune public qui plaît aussi beaucoup aux grands, d'ailleurs.
0: Ça va être complet, on le comprend, hein, il y a un peu pour tout le monde, hein, du théâtre, de la musique, des marionnettes, de quoi se restaurer sur place, de quoi profiter finalement. Est-ce que pour vous, il y a 2-3 peut-être dates à ne pas manquer, voilà, du 9 jusqu'au 12 juillet à partir de jeudi?
2: C'est très dur comme question.
0: Je me doute.
2: Nous, on sélectionne vraiment nos spectacles pour qu'il y ait un grand choix au niveau des thématiques. Il y a des thématiques plutôt sérieuses, autres plus légères. C'est très très dur comme question. La journée est une grosse journée, du dimanche est une grosse journée, puisque de 16h à 21h il y a 3 spectacles, mais tout est bien. On aime bien aussi à l'association quand même mettre en valeur des spectacles où on sent que les adolescents, les jeunes adultes pourraient trouver leur compte. Et c'est vrai que le vendredi 10 à 18h il y a le syndrome du spaghetti, et le dimanche à 18h aussi la famille vient en mangeant. C'est des spectacles où on se dit qu'on peut accrocher un public qui fréquente pas forcément encore beaucoup, tout en plaisant beaucoup aux adultes fidèles, spectateurs qui viennent tous les ans. Donc voilà, le syndrome du spaghetti, la thématique, c'est tourne autour du basket. Et voilà, on s'est dit que ça pouvait être vraiment bien aussi pour les jeunes, pour qu'ils découvrent le théâtre et qu'ils aient envie d'y venir et de voir la belle variété qu'on a.
0: Et puis vous l'avez dit, on a plein de thématiques qui vont être abordées. Est-ce qu'on peut en citer quelques-unes, peut-être Elisabeth, pour qu'on se rende compte un peu du panel finalement du Festival de l'Eau Vive?
2: Alors beaucoup autour de, enfin 2 spectacles autour de la famille. On a Saint-Jacques de Compostelle qui est évoqué. On a une grosse thématique le dimanche à 21h sur les violences faites aux femmes. Voilà, qui est traité avec une mise en scène vraiment originale et voilà, très fort, très très très beau spectacle. On a aussi la thématique migrant, la vieillesse, voilà. Et puis on a deux spectacles qui sont tirés de littérature. Alors pour le spectacle jeune public, Marcelin Caillou, c'est Sampé, avec un univers vraiment très tendre, très très drôle en même temps. Le syndrome du spaghetti dont j'ai parlé tout à l'heure, c'est Marie Vareille, c'est une autrice qui, pareil, a beaucoup de succès.
0: Je voudrais finir, Elisabeth, sur peut-être les petites infos pratiques. Est-ce qu'il faut réserver à l'avance? Comment on peut s'organiser pour voir les spectacles?
2: Alors, il y a une réservation en ligne. Soit vous accédez par le site de l'Eau Vive et vous pouvez, c'est l'Oiseau. Sinon, on peut à la marge appeler et téléphoner pour réserver. Et puis, il y a forcément une billetterie sur place. Alors nous, c'est toujours rassurant pour nous, les gens qui font pareil au ASSO, mais pas de souci, tous les systèmes sont bons. On essaye, nous, au niveau du festival, de faire que ce soit accessible à tout le monde. Donc le pass est à 45€ pour les 7 spectacles, 5€ pour le jeune public, et puis 10€ autrement, et demi-tarif pour les étudiants, les personnes chômeurs, les lycéens. Voilà, on essaye que l'argent soit pas un frein. Et voilà, et puis...
0: C'est déjà complet, hein. C'est déjà complet, Elisabeth, je pense. Puis on laisse de toute façon toutes les coordonnées qui vont bien à l'accueil d'ici.
2: Ça se remplit bien, oui, c'est vrai que là, on suit un petit peu les réservations, et c'est vrai que ça se remplit bien. Bon. En plus, c'est dans un amphithéâtre théâtre de plein air. Et même s'il fait très chaud, 21h, ce sera vraiment du bonheur d'y être. Il fera doux pour le coup, dans le Haut-Doubs. Et voilà, donc c'est vrai qu'après, il y a une bonne capacité d'accueil dans l'amphithéâtre. Donc on n'a pas trop de craintes quand même, on ne devrait pas refuser.
0: Ouais, on est content pour vous, en tout cas si ça fonctionne. Auvive.ACI.fr pour retrouver toutes les informations. Et puis on laisse toutes les coordonnées qui vont bien, Elisabeth, de toute façon, à l'accueil d'ici Besançon. Merci énormément. Dans un instant, on va s'intéresser à un autre événement qui se passe cette fois-ci à Mèche et non pas à Banan comme le festival de l'Auvive. Je rappelle, c'est de jeudi à dimanche pour le festival de l'Auvive. Cette fois-ci, on parlera de la Freedom Beach. C'est ce mercredi et ça va jusqu'à samedi du côté de Mèche. Vous ne bougez surtout pas. D'ici là, on va écouter Marc Lavoine et Patrick Fiori en duo.
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0: Marc Lavoine et Patrick Fiori. Marc Lavoine qui est de retour avec un album et rempli de duos hein, comme celui-ci. L'album sortira en novembre prochain et s'appelle Occupé. Ce titre d'ailleurs s'appelle lui aussi Occupé. Marc Lavoine et Patrick Fiori sur Ici Besançon. On file du côté de Mèche. Si je vous dis Mèche, période estivale, vous pensez certainement maintenant à la Freedom Beach, hein, bien connue, avec une grande programmation de retour hein, pour 2026. Et on va en parler ce matin avec le vice-président de Festigang, Stéphane Bartulo. Bonjour Stéphane.
1: Bonjour.
0: Vous faites partie de l'organisation, hein, évidemment, de ce grand moment, la Freedom Beach, avec le programme que j'ai sous les yeux actuellement. Ça va être complet. Hein, ça commence mercredi à partir de 13h30 et ça se terminera samedi, j'ai envie de vous dire, au bout de la nuit. Hein, Stéphane, c'est l'idée.
1: Ouais, c'est ça. On commence à 13h30 mercredi avec des activités dès l'après-midi, donc et ensuite tous les soirs des tournois de différents sports, donc tournois de badminton, de sandball, beach volley, et puis le samedi on fait balle aux prisonniers.
0: Et les après-midi, elles vont ressembler à quoi? Parce que c'est vrai, vous avez parlé du tournoi de badminton, de sandball, de beach volley, et puis donc le tournoi aussi de balle aux prisonniers qui tombera donc dans l'ordre respectif mercredi, jeudi, vendredi et puis samedi. Les après-midi, ça va ressembler à quoi, Stéphane?
1: Donc les après-midi, on a des accès aux structures gonflables. Le mercredi après-midi, on a du tricycle, du biathlon, de la sarbacane, des choses comme ça qui vont compléter notre programme. Donc là, ce sera un petit avant-goût du week-end, parce qu'en fait, le vendredi, samedi, on augmente nos activités en nombre.
0: Oui.
1: Donc avec des activités en plus, comme le roller coaster. Donc par exemple, ça c'est une sorte de grand 8, mais pour lancer le grand 8, il faut que les parents pédalent pour que l'enfant puisse monter et puis ensuite fasse son petit parcours. Donc c'est une petite activité sympa à faire en famille. On a des activités comme des jeux géants en bois. Donc un artisan du côté de Malbuisson qui fabrique ses jouets en bois et qui va venir faire des démonstrations. Mais on pourra venir essayer ces jeux. Et c'est des jeux qui sont très intuitifs. Donc c'est vraiment des petites nouveautés de cette année. Mmh. Et puis voilà, il y aura pas mal de choses, pas mal de surprises, pas mal de choses qui vont être intéressantes cette année.
0: Oui. Ouais, ça promet. Alors sans tout révéler, à 14h le vendredi, il y a par exemple le concours de château de sable, hein, totalement gratuit. Ça peut être assez sympa, assez rigolo à faire.
1: C'est ça aussi en plus, ouais.
0: Et puis
1: extra géré pour la première année par les enfants de Festigang. Donc
0: trop bien.
1: Voilà, on a des enfants qui ont 14-15 ans, qui ont décidé même un peu plus jeunes, 12-13 ans, qui ont décidé de prendre les choses en main. Et puis en fait, bon, on sera là pour les accompagner, mais c'est eux qui vont faire les jurys, qui ont trouvé des lots, ils nous ont fait un petit programme avec une charte et tout, donc ils ont pris les choses en main et c'est voilà. Bon, je pense que l'avenir de Festigang est bien lancé, bien tracé.
0: Bon, ouais, c'est super, ça c'est vraiment sympa de mettre aussi les jeunes à contribution avec cette activité du concours de château de sable, les soirées DJ aussi pour ce qui est de vendredi et de samedi. Bref, c'est la Freedom Beach qui revient. Vous retrouvez toute la programmation sur vos réseaux sociaux, hein, sur le Facebook ou encore l'Instagram de Festigang et puis de Freedom Beach, parce qu'il y a carrément un compte Freedom Beach qui existe. Merci beaucoup, c'est Stéphane. Ouais.
1: Merci.
0: Et puis à très vite, Ici Besançon qui est partenaire de cet événement. Ici Besançon qui prend soin de vous également tous les jours avec le docteur Kierzek, hein, avec ses conseils santé. On va voir si le café glacé c'est bon pour la santé, juste après France Gall et jouer du piano debout, 8h53.

0: Ou France Gall sur ici Besançon, et désormais c'est le docteur Kerzek, hein, Gérald Kerzek qui est avec nous. Ce matin, on se demande si le café glacé c'est bon pour la santé. Bonjour docteur.
1: Bonjour à toutes et à tous. Je vous sers un café glacé évidemment quand il fait chaud, mais pas n'importe quel café glacé, celui qui vous booste sans vous épuiser et qui en plus a des super pouvoirs anti-vieillissement. Oui, vous avez bien entendu. Alors, on arrête les sirops trop sucrés, les crèmes chantilly par-dessus, on passe au café glacé malin. D'abord, pourquoi le café glacé sera un booster? Parce qu'il y a de la caféine et tout le monde connaît ça. Ça stimule le cerveau, ça améliore la concentration, ça réduit la fatigue. Mais attention à un café glacé bien préparé, sans excès de sucre, parce que sinon ça va vous provoquer un coup de barre, le coup de barre sucré suivi d'un creux. Au contraire, là ça va vous donner un coup de fouet, propre, idéal dans l'après-midi ou avant une activité en plein air. Et grâce au froid, ça hydrate légèrement si vous le buvez sans trop de lait ou de sirop, évidemment. Il y a un effet anti-vieillissement aussi. Ça, c'est la vraie bonne nouvelle parce que le café, c'est une source d'antioxydants dans notre alimentation. Il y a des polyphénols, notamment l'acide chlorogénique. Ça lutte contre les radicaux libres, ces petites particules qui accélèrent le vieillissement de la peau, des artères et du cerveau. Il y a des études très sérieuses qui montrent que 2 à 4 tasses de café par jour, il y a une réduction du risque de maladies neurodégénératives comme la maladie de Parkinson ou la maladie d'Alzheimer. Donc, que ce soit un café chaud ou un café glacé, bah, c'est pareil.
0: Ah bah, franchement, ça fait rêver. Et comment on fait concrètement pour boire du café comme ça au quotidien?
1: Voici la recette du café glacé sain et efficace. Vous préparez un café fort, type expresso ou filtre serré, et vous le laissez refroidir. Mais il y a une meilleure méthode. L'idéal, c'est le café infusé à froid, le fameux cold brew des anglo-saxons. L'infusion à froid pendant 12 heures extrait la caféine et les antioxydants tout en réduisant l'acidité. Moins d'acidité, moins de brûlure d'estomac, moins d'irritation de l'émail dentaire aussi. Donc on fait infuser les grains de café ou le café moulu dans de l'eau et on met au frigo. Ensuite, ne sucrez pas ou très peu. Le sucre annule les effets anti-âge. Ben oui, le sucre, ça favorise la glycation, vous savez, ça rigidifie le collagène sous la peau. Donc à la place, on peut mettre une petite pincée de cannelle, par exemple, et vous pouvez mettre un peu de lait classique avec du lactose, mais vous évitez vraiment le sucre. Et ensuite, vous ajoutez des glaçons, quantité raisonnable, pas trop pour ne pas diluer les bons composés. Et puis surtout, on évite les versions industrielles, en bouteille, en sirop, c'est bourré de sucre, d'additifs et de matières grasses. Le café glacé, ça ne se prend pas avec de la crème fouettée non plus, du caramel ou du chocolat, sauf exception. Bref, c'est un café naturel. What else? Allez, bon été, bonne santé, à l'écoute d'ici, bien sûr.
0: Merci beaucoup, docteur. Je vais me faire un café glacé, justement, pour fêter tout ça. Merci beaucoup. À demain, exactement à la même heure, avec vos conseils santé qu'on retrouve aussi sur l'appli ici.
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0: Ah, la lecture sur la plage, les pieds en éventail. Ah, c'est pas mal ça.
5: Ben oui.
0: Bonjour Cyril Seguin.
5: Bonjour Louis, c'est votre programme peut-être de l'été.
0: La détente, peut, ouais, en vrai, ouais, c'est ouais, pas mal.
5: Ça fait du bien. On oublie tout, le temps d'un livre et on va en parler ce matin. Vous avez le plaisir de la lecture. Alors c'est vrai qu'on parlait tout de suite de la plage, mais peut-être vous, à la maison, là vous êtes en vacances, vous allez l'être. On a un petit peu plus de temps à soi et pour vous, la lecture reste un loisir que vous aimez pratiquer. Vous faites peut-être le plein de livres neufs, de livres d'occasion. Qu'est-ce que vous lisez cet été? On en parlera avec nos invités et vos témoignages comme chaque matin après les infos de 9h sur ICI Besançon. Le 03 81 833 100, c'est à la fois le téléphone et à la fois le WhatsApp pour nous envoyer vos vocaux et vos messages écrits.
0: Bon, tant qu'on n'est pas sur un cahier de vacances, ça va?
5: Non, ça va.
0: Parce que le cahier de vacances, ça me rappelle de mauvais souvenirs.
5: On est d'accord, hein? Vous avez les 2-3 premières pages avec beaucoup de motivation, puis après, pop, pop, pop.
0: Beaucoup de motivation, même au début, je vous cache pas.
5: C'était
0: que
5: c'était compliqué
0: pas
5: pour
0: forcément,
5: vous.
0: Pas très forcément, bien. Voilà.
5: Bon, le quand même bon élève, Loïs Paton, revient demain à 6h.
0: C'est ça. Je serai là demain.
5: Salut.
0: À demain. Bye bye.
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5: Ici votre radio locale numéro 1 dans le Doubs et en Haute-Saône, il est 9h. Anne Fauvarc pour l'Info Vue d'ici. Bonjour Anne.
6: Bonjour.
5: Ludovic Fagot dans le fauteuil de maire depuis 100 jours à Besançon.
6: Candidat LR, il a fait basculer un bastion de la gauche depuis 1953 en battant la maire sortante écologiste avec plus de 53% des voix. Et Cédric Lieto, Ludovic Fagot, met en application son programme.
7: Première mesure symbolique, l'éclairage de la citadelle en soirée, le monument Vauban allumé dès le soir de l'élection du nouveau maire. Choix qui a fait bondir l'opposition et plusieurs associations de défense de l'environnement. Décision assumée par Ludovic Fagot, l'élu LR qui commence son mandat en insistant sur deux grands axes de sa campagne, la sécurité et l'attractivité de la ville. Sécurité en finançant l'armement de la police municipale, en signant un arrêté anti-mendicité agressive. Attractivité avec une nouvelle politique de fleurissement pour 250 000 euros, budget multiplié par 5, en développant le marché de Noël, enveloppe 4 fois plus importante que l'an passé. Quid des grands projets voulus par Ludovic Fagot, l'aréna sport-spectacle, la transformation du quartier battant ou la réorientation du projet du quartier des Vettes avec moins de logements. Cela n'a pas encore bougé, ces questions seront à suivre dans les prochains mois.
6: L'autre aspect de ce début de mandat, Cédric, c'est l'hyperprésence du nouveau maire Ludovic Fagot.
7: Il l'assume et se présente comme le VRP de Besançon. Rares sont les adjoints à avoir pris la lumière depuis le mois de mars. Le maire de Besançon a publié une quarantaine de vidéos sur sa page Facebook personnelle pour promouvoir son action ou raconter les coulisses de son mandat.
8: Bonjour à toutes et tous, nous sortons à l'instant

0: Premières annonces fortes comme l'ouverture des parcs en soirée ou l'installation de rampes d'eau ne sont arrivées que le 23 juin, 4 jours après le déclenchement d'une vigilance orange canicule et 2 jours après la noyade dans le Doubs de 2 enfants.
1: Ludovic Fagot qui confirme qu'il n'y aura pas de fan zone à Besançon pour le quart de finale France-Maroc au Mondial de football, mais que les réflexions sont toujours en cours pour les demi, voire la finale de la Coupe du Monde en cas de qualification des Bleus. Invité d'ici matin, son interview est en réécoute sur ici.fr Besançon. À Courchapon, on est à l'ouest de Besançon. La liste de l'ancien maire Patrick Imbert remporte l'élection municipale partielle. Large victoire avec 101 voix contre 37 à la liste menée par son ancienne adjointe Corinne Arnoux, qui était sur la même liste en mars dernier, mais qui avait aussi décroché le poste de maire. Résultat, grosse crise dans le village de Courchapon, démission en pagaille, pétition, réunion publique et démission pour finir de Corinne Arnoux, d'où ces nouvelles élections hier.
2: Dans le Jura, un homme d'une soixantaine d'années est porté disparu depuis samedi à Clairvaux-les-Lacs.
1: Le baigneur traversait le lac à la nage avec sa femme lorsqu'il a disparu sur le retour. L'alerte a été déclenchée samedi en début de soirée. D'abord, une équipe de pompiers plongeurs et un drone ont été mobilisés en vain. Hier matin, des plongeurs de la gendarmerie équipés d'un sonar ont été mobilisés, mais les recherches là n'ont rien donné non plus. Un trailer victime d'un malaise sur le parcours du trail de la vallée Baumoise hier vers midi. La victime âgée de 33 ans se trouvait dans un endroit difficile d'accès à Baume-les-Dames. Une équipe de pompiers spécialisée en milieu périlleux et de montagne a dû intervenir pour l'acheminer jusqu'à l'hélicoptère Dragon 25, posé dans une clairière. L'homme n'est que légèrement blessé. La course de côte de Vuillafans-Échevannes dans la vallée de la Loue, neutralisée en raison d'un feu de végétation hier. Le feu a pris en milieu d'après-midi en bordure de la départementale 27, dans un milieu très escarpé. 4 hectares au total ont brûlé. Près de 50 pompiers sont intervenus avec 14 engins. Le public a été évacué, mais il n'y a pas eu de blessés. Détails sur ici.fr Besançon. Dans les Pyrénées-Orientales, 10 000 personnes ont été évacuées en raison d'un incendie gigantesque qui a déjà parcouru plus de 4 500 hectares. Le feu est contenu, mais pas fixé. 11 000 hectares ont déjà brûlé en France contre 5 700 à la même période l'an dernier, indique Soran Nunez, le ministre, évacué en raison d'un incendie. C'est l'info de ce matin. Cédric Jubilard passe aux aveux. Cédric Jubilard reconnaît sa culpabilité dans la disparition de sa femme Delphine dans le Tarn, indique Maître Debuisson, l'un de ses avocats. Un revirement avant son procès en appel prévu au mois de septembre. Cédric Jubilard qui jusque-là a toujours nié toute implication dans la disparition de son épouse, a été condamné en première instance en octobre 2025, 30 ans de réclusion criminelle. Le corps de l'infirmière, mère de 2 enfants, n'a jamais été retrouvé. Les Eurockéennes de Belfort ont refermé leurs portes hier soir avec le concert d'Aya Nakamura. Le festival a accueilli sur 4 jours cette année 125 000 personnes.
2: Sur le Tour de France cycliste, le Bisontin Romain Grégoire est 7e au classement général.
1: Le Danois Jonas Vingegaard, maillot jaune. La 3e étape du Tour aujourd'hui jusqu'aux Angles dans les Pyrénées-Orientales sera adaptée et sans public en raison donc de cet incendie en cours dans le département. 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Au Mondial de football, le Brésil a été éliminé par la Norvège cette nuit. Les Scandinaves sont donc qualifiés pour les quarts de finale, comme l'Angleterre qui a battu le Mexique. Norvège-Angleterre en quart, ce sera samedi 11 juillet 23h, heure française.
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1: À cette heure-ci, qu'est-ce qu'on est bien, Cyril?
2: C'est très très agréable et ça sera comme ça tout au long de la semaine. Les températures seront chaudes la journée, mais les nuits seront très fraîches. Donc on va quand même bénéficier d'un certain confort. Aujourd'hui, 100% de soleil en Franche-Comté. Un thermomètre qui va continuer de grimper tout au long de l'après-midi pour atteindre les 33 degrés du côté de Dole cet après-midi, du côté de Besançon. 32 degrés dans la vallée du Doubs, à Baume-les-Dames. Des températures proches de 28 degrés si vous êtes à Pontarlier, à Morteau cet après-midi. Et puis de jour en jour, on gagnera quelques degrés. On retrouvera pas des niveaux monstre de canicule, je tiens quand même à vous le préciser. 9h10 bientôt.
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2: Merci Anne pour les infos. Vous êtes là toute la semaine, pas de vacances encore?
1: Fin juillet.
2: Ah d'accord, on a le plaisir de vous retrouver donc tout à l'heure à 10h sur Ici Besançon. Francis Cabrel, Pascal Obispo ou encore Jean-Jacques Goldman. Alors là, c'est les 3 grosses stars de la chanson française que vous avez dans Ici. Parti.

0: Et Jean-Jacques Goldman sur Ici Besançon.
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0: C'est avec vous tous les matins qu'on passe une petite heure à écouter vos témoignages, à discuter ensemble ce matin autour des romans régionaux. Est-ce que vous êtes des fervents adeptes de cette littérature qui vous rappelle peut-être des paysages, peut-être votre famille pour certains traits, des épisodes dans le milieu rural d'antan, ou tout simplement un type de littérature qui ne ressemble à aucune autre? C'est peut-être pour ça que vous dévorez les romans régionaux. Vous nous en parlez au 03 81 833 111. Parmi les auteurs qui comptent chez nous en Franche-Comté, il y a Guy-Louis Anguenot qui sort régulièrement de nouveaux ouvrages. Il est romancier, novelliste et conteur français. Il est de chez nous, du Cru. Bonjour Guy-Louis Anguenot.
2: Bonjour Cyril.
0: Bienvenue ce matin. Alors je fais un petit clin d'œil à tous nos auditeurs qui nous écoutent parce que vous deviez être avec nous en studio ce matin. Et puis vous avez attrapé un mauvais virus qui vous cloue au lit. Mais vous nous avez dit, je serai quand même là pour les auditeurs d'ici Besançon.
2: Ah ben tout à fait. Oui.
0: Et on est très heureux de vous retrouver. Guy-Louis, on va parler de votre dernier roman, puisque vous avez un personnage fétiche, c'est Marigny, un inspecteur qui est désormais devenu très célèbre partout en Franche-Comté. Ses aventures sont attendues. Les rythmes de publication sont assez soutenus en fait, hein, pour Marigny et ses enquêtes, Guy-Louis.
2: Oui, en principe, je publie un livre par an. En fait, j'ai créé Marigny en 2005, mais c'était pas vraiment ma volonté d'aller vers le polar. Simplement, je travaillais à l'écriture des Marsal, ce monument-là sur la vie d'une famille paysanne tout au long des jours de la guerre 14-18. Je travaillais là et je me suis dit, est-ce que je commence les Marsal? La réponse a été non, je ne suis pas prêt. Et donc, j'ai créé Marigny, j'avais écrit Malroche. Ouais. Et puis, l'année suivante, même question, je ne me sentais pas prêt non plus pour les Marsal, j'avais écrit Kathleen, etc. Et j'ai donc fait comme ça mes trois premiers Marigny avant de pouvoir écrire les Marsal. Mmh. Voilà, c'est né comme ça, un peu par hasard. Et en même temps, par le nom de Marigny, qui reprend la vie d'un vrai gendarme qui s'appelait René Marigny, cette fois originaire de mon cher village d'Épines-sur-le-Mont. Oui. Je voulais aussi rendre hommage à cet homme qui avait été l'ami de mes parents.
0: Parce voilà. Qu'on parlera effectivement de la toponymie des personnages que vous employez. Alors il y a beaucoup de mots qui sortent de votre imagination, beaucoup de lieux. On en parlera, Guy-Louis, ça fait partie également d'une technique bien précise d'écriture. Quel rapport vous entretenez désormais avec ce Marigny? Parce que c'est pas un double, c'est pas non plus un double littéraire. Mais est-ce qu'on s'attache, est-ce qu'on se prend d'affection pour un personnage qu'on fait naître et qu'on accompagne?
2: La réponse est oui, bien entendu, je me suis pris d'affection pour lui, mais pas seulement moi, mes lecteurs aussi, y compris même des journalistes spécialisés dans la critique littéraire, qui me disaient, mais surtout ne le faites pas mourir, ne le faites jamais mourir, etc. Or, si celui-là, si mon dernier livre, qui s'intitule La dernière de Marigny, dit bien les choses, ouais, que c'est son dernier récit, en fait, il était malade et il me racontait ses histoires comme ça, mais dès le premier livre, j'avais annoncé, mon premier livre là-dessus, c'était Malroche, la première enquête, et j'avais annoncé dans Malroche qu'il allait mourir au mois de décembre 1999. Donc, c'est tout simplement pour une raison de cohérence de ma création que celui-là, cette fois, c'est sa dernière enquête.
0: Voilà, vous ne nous faites pas le coup des scénaristes américains qui vont le ressusciter dans un an par un miracle littéraire ou un miracle scénaristique, Guy-Louis.
2: Je ne sais pas, on ne peut jamais parler si vite et prendre des décisions si rapides. Vous savez, l'intuition en littérature, l'idée de création, c'est une alchimie tout à fait particulière et je ne sais pas trop de quoi demain sera fait.
0: Alors on parlera de ces recettes littéraires dans un instant, de votre style d'écriture, et puis avec les témoignages des auditeurs, ce matin je vous demande si vous êtes des adeptes des romans régionaux. Est-ce que vous avez des auteurs, des personnages fétiches que vous suivez depuis des années? Guy-Louis Anguenot est notre invité, il compte hein, énormément dans le monde de l'édition franc-comtoise. Il est avec vous jusqu'à 10h moins le...
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0: Pascal Obispo et Francis Cabrel, c'est leur nouveau single sur Ici Besançon. Il faudrait que pleuve l'amour.

0: sont rock, ils sont pop et ils sont vraiment très bien tous les deux. Pascal Obispo et Francis Cabrel, c'est un tube et il faudrait que pleuve l'amour, c'est sur Ici Besançon. Vous restez avec nous sur Ici Besançon, plein de bonne musique d'ici 10h. On passe un bon moment avec Bill Medley, Jennifer Warnes, la bande originale du film Dirty Dancing, il y aura Laurent Voulzy et un classique de Zaz avant les infos de 10h.
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0: Mylène Farmer, c'est la chanteuse Tipola qui a vraiment un univers et dans les jeunes générations, il y a par exemple Jade qui est avec nous. Vous l'avez connue, vous l'avez peut-être suivie, vue grandir sous le nom d'Echo. Elle revient avec un nouveau projet musical qui va, Jade, pendant les prochains mois, beaucoup vous occuper. Il y a d'ailleurs un lancement officiel de ce nouvel EP qui va se faire aux Trois Baudets. C'est un théâtre mythique à Paris où sont passés, comme on le disait souvent, les 3B, Brel, Brassens, oui. Guy Béard oui. aussi à l'époque. C'est dans quelques jours, cette soirée parisienne, le 19, là, je crois.
2: Oui.
0: Comment on aborde une soirée comme ça?
2: Comment on aborde ça? Ben, en fait, il se passe tellement de choses dans ma vie en ce moment que j'ai même pas le temps de vraiment stresser. Mais ouais, la semaine prochaine, là, jeudi prochain, sortira. Je ferai ce concert pour la sortie de mon projet. Et c'est chouette, en fait, de pouvoir présenter un projet qui va sortir, tu vois, sur les plateformes de streaming. Mais là, c'est le spectacle vivant.
0: C'est ça.
2: Ouais. Et donc, je trouve que c'est encore une plus belle manière de découvrir un projet. Donc, tous les gens qui viendront, j'espère, apprécieront ce moment.
0: Bon, répète avec les musiciens, j'imagine. Bien les passages sûr. Obligés, la mise en scène. Rien n'est laissé au hasard.
2: Rien n'est laissé au hasard. C'est crucial, en fait. Même ne serait-ce que la prise de parole qui se fait entre les chansons. Quel est le propos? Surtout que, voilà, il y a un fil conducteur dans ce projet-là, et donc comment on le retranscrit sur scène et comment il est reçu, enfin c'est vraiment des questions qu'il faut se poser, quoi.
0: Ouais, il y a aussi le public qui sera là, parce que il y a une partie de professionnels, de médias qui viennent vous voir, qui seront là pour le lancement. Ouais. Puis il y a tous les fans, en fait, qui sont là.
2: Oui. Oui. Et puis il y en a qui font le déplacement depuis Besançon aussi.
0: Pour aller à Paris, à la capitale, ouais.
2: Ouais, pour aller là-bas, bah c'est une belle salle. Ça vaut le, si on peut se le permettre, c'est vrai que ça vaut le coup.
0: Un beau théâtre après, à l'ancienne, quoi.
2: Ouais, un beau théâtre avec deux gros piliers. Vraiment, on change d'univers, quoi.
0: Alors, Jade, Rema et Cassette, par exemple, qu'on écoutait tout à l'heure.

0: souvent dit, Jeanne, mais c'est vrai qu'il y a ce côté mélodique qui est imprégnant tout de suite. C'est, en fait, vous arrivez à faire un truc, c'est à la première écoute, on rentre tout de suite dans votre univers, en fait. Ce que beaucoup de chanteurs essayent de faire, ça arrive peut-être à la 2, 3, 4e écoute, mais vous, il y a un truc qui se produit, et je pense que sur scène, ça doit donner vraiment, vous éclater, vous retrouver les sonorités, là, sur scène, qu'on entend dans le single cassette.
1: Ouais. Bah, en fait, ce qui est génial, c'est que pour faire cet album, enfin, ce projet, je me suis entourée de mes amis et mes amis sont aussi ceux qui m'accompagnent sur scène. Donc ces couleurs-là, on les a créées ensemble et on les refait ensemble sur scène et ça, c'est génial.
0: Ouais, alors certains disent, je trouve le raccourci toujours un petit peu rapide, dire que c'est synthé, donc c'est un peu années 80. Il y a aussi le clin d'œil aux cassettes, mais ça va au-delà. C'est vraiment une musique qui est très contemporaine. Il y a des inspirations, mais vraiment, vraiment de nos jours actuels, en fait.
1: Ouais, carrément. C'est vraiment ce que j'essaye de retranscrire tout au long du projet, c'est d'avoir quelque chose d'un peu intemporel et d'aller piocher dans plein de codes musicaux différents. Donc là, sur cette chanson, oui, on a des sons un peu années 80 avec les synthés. Sur d'autres chansons, on va être beaucoup plus actuel avec des sons électroniques. D'autres, on va être vraiment sur peut-être du piano-voix, comme on a pu me connaître aussi. Alors, il y a vraiment de tout, et je pense que c'est ça qui fait aussi la richesse de ce projet, c'est que chacun y trouve un peu son compte.
0: Et on verra que vous portez vraiment tout à bout de bras dans quelques instants. Vous êtes vraiment partout, productrice, voilà, tout repose sur vos épaules.
1: Exactement.
0: C'est un très très bel engagement. Jeanne Reymaë est notre invitée ce matin sur Ici Besançon.
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0: Alphaville dans les années 80 et Michel Jonas dans la playlist de l'été arrive.
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0: Alors oui, là, on est dans le gros tube des années 80 avec Alphaville et Big in Japan. C'est sur Ici Besançon, les années 70 en mode d'été dans un instant avec les souvenirs de vacances de Michel Jonas, un grand classique.
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0: Êtes-vous des fans de littérature régionale? C'est le cas de beaucoup de nos auditeurs, nos auditrices. Il y a Josène qui nous a envoyé sur le WhatsApp Ici Besançon 03 81 833 un petit message. Alors Josiane, mon cher Guilou Aungno, vous qui êtes écrivain régional, c'est une de vos fans. Elle nous dit, j'ai au moins une dizaine d'ouvrages de Guiloui. Il y a une tradition, mes enfants m'offrent pour la fête des mères le tout dernier roman de Guilou Aungno avec à chaque fois une dédicace personnalisée. J'ai l'impression que vous entretenez un lien très particulier avec vos lecteurs, vos lectrices de proximité, Guiloui, et je le vois à travers ce témoignage.
2: Oui, bah écoutez, je vais d'abord féliciter les enfants de Josiane.
0: Très bon choix.
2: Ils ont beaucoup de goût et qui peuvent continuer. Mais c'est vrai que j'ai un lectorat très fidèle et ouais, qui vient d'un livre à l'autre. Mes lecteurs, en tout cas, sont attachés à ma manière d'écrire, à mes personnages, à mes paysages, à mes mentalités. Enfin, c'est ce que j'ai déjà dit tout à l'heure. Et donc, ils sont d'une fidélité à toute épreuve. Ça, c'est vrai.
0: Alors, on lui fait un petit clin d'œil. Voilà, Josiane, elle pourra lire la dernière de Marigny, le tout nouveau roman. Elle se l'est fait peut-être d'ailleurs offrir il y a quelques jours pour la fête des mères. Mm-hmm. Alors là, dans ce nouveau roman, ça commence comme ça. C'est un chasseur, qui découvre le corps sans vie d'une adolescente. Il est dissimulé sous les branchages et dès le début, on se dit qu'il y a une proximité géographique qu'on connaît parce qu'on est dans les bois de Framoncourt. Et moi, je me suis fait avoir, Guiloui, parce que je me dis, mais oui, Framoncourt, évidemment, je connais. Et je me dis, mais Framoncourt, finalement, où c'est? Et je cherche Framoncourt et je ne trouve pas le nom de cette commune. Et là, je me dis, mais vous avez un talent incroyable. On brouille les pistes, finalement, de façon volontaire, hein, Guiloui, pour ces noms de communes, ces noms de bois, ces toponymes.
2: Oui, sans doute, c'est une volonté de ma part. Mais ceci dit, une bonne partie de mes lecteurs a compris cette fois que Épinay-sur-le-Mont, c'était mon village natal des premiers, voilà. Que Cadres-sur-Loup, c'était Cadmen à côté, Courbet-sur-Loup, Ornon, etc. Mais c'est vrai que je brouille un peu les pistes volontairement. Le roman doit être avec une portée un peu plus universelle. Si vous dites que votre roman se passe à Puget, par exemple, ça ne m'a plus intéressé que les gens de Puget deux, trois villages autour. Si vous inventez le nom du village, comme Framoncourt, à ce moment-là, beaucoup de gens se reconnaissent dans le village, mais sans être
0: projette.
2: Tout à fait sûr.
0: Ouais, c'est ça.
2: C'est une astuce de romancier. Par exemple, dans mes livres sur la guerre 14-18, j'ai appelé la famille les Marsal. Or, il n'y a pas de Marsal en Franche-Comté. Il y en a de nombreux dans le sud-ouest de la France, mais zéro en Franche-Comté. Eh bien, ça donne à mon livre une autre portée. Si je l'avais appelé les Seguin, les Angneaux, les Girardet, les Gros-Perrin...
0: On aurait pu sentir un peu exclu.
2: C'est l'histoire de ces gens-là.
0: Pas la nôtre.
2: En les appelant les Marsal, ça devient une histoire universelle.
0: Voilà,
2: c'est un truc de romancier.
0: Le talent.
2: Que j'ai trouvé tout seul, hein, personne. Même mon ami André Besson ne m'avait jamais dit fait comme ça. Je l'ai découvert tout seul.
0: Une de vos nombreuses techniques, mais on parlera de votre style dans quelques instants, Guiloui Aungno. Vous êtes notre invité. Est-ce que vous êtes des férus de littérature régionale? C'est la question qu'on vous pose ce matin. Au 03 81 833 11, le standard d'Ici Besançon.
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0: Les vacances au bord de la mer, c'est Michel Jonas ce matin sur Ici Besançon, peut-être avec un bon livre au bord de la plage. Vous aimez toujours lire, c'est un plaisir d'été que vous aimez. 03 81 833 111, on en parle ensemble aujourd'hui au standard Ici Besançon avec vos témoignages et avec notre invité Guy-Louis Anguenaud qui vient nous retrouver dans quelques minutes sur Ici.
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0: Dirty Dancing, la BO ce matin, c'est pour vous sur Ici Besançon. No.

0: My Life et Bill Medley, Jennifer Warnes, c'est sur ici Besançon, un beau souvenir des années 80. Et voilà Lionel Richie ce matin ou encore Julie Pietri dans les années 80. Belle matinée, vous êtes avec ici Besançon et on est en plein été là avec vous.
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0: Est-ce que vous êtes des fans, des amoureux de littérature régionale? On en parle avec vos témoignages ce matin avec Guy-Louis Anguenot, qui est notre invité ce matin, auteur régional et écrivain. Il est dans les enquêtes de Marigny depuis quelques années, qui est devenu un célèbre personnage de littérature. Avec ses enquêtes, on en parle dans quelques instants, parce que le tout dernier est arrivé, la dernière de Marigny. Guy-Louis, je sais pas si vous tenez les comptes, mais quand même depuis 2020, il y a un sacré paquet d'ouvrages qui sont sortis. En termes de publication, parce que certains ont été réimprimés, réédités de nombreuses fois, c'est des dizaines de milliers de ventes, Guy-Louis, j'imagine, là, au compteur.
2: Écoutez, j'ai depuis le début, là, je crois que c'est mon 30e roman.
0: Ouais.
2: Donc c'est vrai que ça fait quand même pas mal de ventes. Figurez-vous que j'ai donc, je fais partie de, comment dirais-je, de la littérature à Paris. Ça ne revient pas bien. Et quand je me suis présenté là-bas pour la première fois,
0: ouais,
2: j'ai dit que j'avais des livres qui avaient dépassé les 10 000 exemplaires à la vente. Et que c'était un grand succès en Franche-Comté. Et le secrétaire général m'a repris tout de suite, il m'a dit, mais attendez, 10 000 exemplaires, c'est pas seulement un succès en Franche-Comté, c'est un succès national.
0: Oui.
2: Il faut pas croire que les livres se vendent, ouais, à des milliers et des milliers d'exemplaires. Ouais. Et il m'a confié que, il me dit, savez-vous à combien d'exemplaires se vend un premier roman édité chez Gallimard? Alors là, moi, j'étais tenté de dire, ouais, je sais pas, 15 000, eh ben moins de 500.
0: C'est en centaines.
2: C'est-à-dire, ouais, que quand, ouais, on a servi les cousins, les cousines, ouais, et puis les tontons, les tatas, ben il n'y a plus de vente. Voilà, oui, mais c'est vrai, quoi. Au bout de 30 romans, c'est sûr que j'ai vendu beaucoup plus que 100 000
0: livres. Ah oui, c'est ça, voilà, qui est incroyable.
2: Oui, oui, c'est une certitude. Bon, aujourd'hui, si vous voulez, mes Marigny se vendent un peu, enfin, j'en ai dit, moi. Et donc, ça se vend un peu bien que certains de mes romans qui ont vraiment eu un grand succès. Bon, je vous ai dit, Le Commis des Grandes Terres, oui, Le Passeur d'Espoir, L'Armoire Comtoise, Les Marsales, tout ça, c'est vraiment des gros, gros morceaux.
0: C'est des gros tirages.
2: Sans arrêt, sans arrêt, sans arrêt.
0: Mmh. Alors, Guy-Louis, je vais évidemment me projeter un petit peu vers l'avenir, parce que vos lecteurs, encore une fois, sont certainement à l'écoute ce matin, et puis ceux qui ne vous connaissent pas, à mon avis, auront envie d'aller lire peut-être une enquête de Marigny. Le prochain est déjà sur la table d'écriture, Guy-Louis?
2: Ça ne va pas si vite. En fait, lorsqu'on publie un livre, on est à un moment comme ça, un petit peu comme la femme qui vient d'avoir un enfant. Il y a un moment où on se repose, où là,
0: on apprécie
2: retombe
0: les choses.
2: Mais ouais, déjà, je suis dans la recherche d'un... Mais je pense, de toute façon, Marigny, normalement, c'est terminé, puisque, ouais, celui-ci, c'était la dernière de Marigny. André Besson, qui était un ami très cher, André me disait, mais écris donc tes mémoires. À quoi j'avais dit, mais écoute, André, moi, j'ai rien à raconter. J'étais un enfant désiré, un enfant gâté, un bon élève, un bon étudiant. Qu'est-ce que tu veux que je raconte? Et puis, finalement, l'idée fait son chemin en moi, et il est possible que je me dirige vers un énième livre, peut-être le dernier du reste, qui sera plutôt des mémoires intimes. J'ai plus envie de cela, mais je conserverai, au fur et à mesure que je vais croiser des personnages, je conserverai le langage de chacun, parce que ça me semble normal, faire parler de paysans d'antan. Je parle,
0: ouais,
2: pas de ceux d'aujourd'hui, hein.
0: Ouais,
2: comme,
0: ouais,
2: parleraient,
0: ouais,
2: deux académiciens au sortir d'une séance sur le dictionnaire et qui sont sur le quai Conti, ça me paraît ridicule, quoi.
0: Ouais.
2: Et je conserverai, alors dans une vie, on rencontre beaucoup de gens, des profs agrégés de lettres classiques, des procureurs, etc. Et on rencontre des gens tout simples. Et donc, je m'efforcerai de conserver le langage de chacun, bah, avec la plus grande justesse possible.
0: On l'attend avec impatience, et d'ici là, on lit la dernière enquête de Marigny, la dernière, oui, de Marigny.
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0: Et je vous souhaite une très bonne journée. Merci beaucoup, Guy-Louis Anguenot, d'être venu nous voir ce matin. Amel Bent dans la playlist d'Ici Besançon, Benabar. Et dans quelques minutes sur Ici Besançon, on va essayer de faire encore une fois des économies avec notre ami Benoît Prospero qui viendra nous rejoindre avant 10h.
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0: Il y avait Toto David et tous ses potes de l'époque pour chacun sa route sur Ici Besançon. Vous êtes avec nous pour faire des économies, pour avoir des bons plans, vous avez raison. On va vous proposer ça tout l'été, chaque matin, avant les infos de 10h.
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0: Et puis déjà peut-être anticiper une rentrée et des jours plus froids à venir ce matin avec vous Nathan et votre invité.
2: Bonjour Bernard.
3: Bonjour.
2: Et on va évoquer un thème de saison, les entretiens qui vont bien pour les différents types d'installations de chauffage, en tout cas ce qu'on aura le temps d'aborder en 2 minutes 30. Quels sont un peu les entretiens, les bases à retenir?
3: Alors, d'une manière générale, il faut retenir que c'est obligatoire quand même tous les ans hein, pour les systèmes de chauffage traditionnels, donc tout ce qui est chaudière biomasse, chaudière fuel, chaudière à gaz. Donc il y a un contrôle qui doit être effectué. Pendant ce contrôle, on va faire un nettoyage de l'équipement, mais on va aussi vérifier les différents équipements de sécurité, voir si des codes de défaut sont apparus pendant l'année écoulée au niveau de la régulation pour éventuellement y parer et puis attaquer l'hiver dans de bonnes conditions. Et puis on va avoir après une typologie un peu différente avec les pompes à chaleur. Il y a un entretien qui est obligatoire. En gros, pour simplifier les choses, quand il y a deux ventilateurs dehors, c'est tous les ans. Et quand il y en a un seul, c'est tous les deux ans. D'accord. C'est une question de quantité de gaz à l'intérieur de l'équipement. L'État considère que s'il y a deux ventilateurs, il y a beaucoup de gaz dedans. Et donc, en termes de pollution, ça peut être préjudiciable s'il y a une fuite. Quand il y en a un seul, donc le risque est moindre. Donc, c'est plutôt tous les deux ans. Voilà. Mais d'une manière générale, il ne faut pas oublier que c'est quand même obligatoire tous les ans. Il ne faut pas oublier non plus que le ramonage du conduit de cheminée pour tout ce qui est équipement biomasse est obligatoire aussi tous les ans. On le rappelle à chaque fois à nos clients, mais c'est vrai que c'est une spécialité à part et c'est important que à la fois le ramoneur soit agréé et que cet entretien soit fait, ce ramonage soit fait tous les ans pour assurer une bonne vacuité du conduit de cheminée et puis une sécurité parce que en biomasse, on a des gaz de combustion qui peuvent être inflammables dans le temps et donc créer des feux de cheminée.
2: Et pour les cheminées et les poêles à granulés, là, c'est tous les ans aussi
3: c'est
2: ou tous les deux ans?
3: C'est tous les ans, on retrouve la même...
2: Enfin, je veux dire deux fois par an, pardon, pas tous les deux ans, deux fois par an. Ça dépend des... Ça, c'est plutôt les assurances qui le demandent.
3: Oui, voilà, c'est plutôt les assurances qui le demandent. Après, déjà, de le faire une fois par an, c'est bien. Après, il y a des cas particuliers où on dit qu'il faut le faire deux fois, mais voilà. Déjà, de le faire tous les ans, souvent, les gens l'oublient, malheureusement, et c'est quand on a le feu de cheminée qu'on dit, ah bah oui, ça fait déjà 2-3 ans qu'on l'avait pas fait, on pensait pas en brûler beaucoup de bois, on pensait pas que le risque existait. Et là, malheureusement, c'est souvent un peu trop tard, quoi. Voilà.
2: Avec peut-être moins de risques quand même sur les poêles à granulés.
3: Oui, moins de risques sur les poêles à granulés, les équipements de nouvelle génération d'une manière générale, dans le sens où la combustion est gérée par des sondes lambda. Donc on va avoir des combustibles comme le poêle à granulés, les chaudières à granulés, qui est un combustible très sec. Donc les résidus sont plutôt poudreux, on a une combustion qui est bonne, et donc on n'a pas cette formation de bistre, qui était quand même dangereuse dans les conduits de cheminée. Donc on va plus gagner, je dirais, le risque reste peut-être un peu identique, mais il y a une facilité d'entretien, de ramonage, dans le sens où c'est poudreux, ça n'accroche pas aux parois du conduit de cheminée, quoi. Ça va être beaucoup plus facile à effectuer.
2: Bon, tout, vous savez tout sur les entretiens maintenant des différents systèmes de chauffage. Grâce à vous, Bernard Cuneau de Cuneau Énergie à Levier. À très vite pour d'autres conseils.
3: Merci, au revoir.
0: Merci les garçons. On verra dans un instant comment gagner un petit peu d'argent en mettant en location sa résidence secondaire. Avec Par ici les économies, le temps d'écouter Zaz et Mon sourire. C'est son nouveau single et c'est aux couleurs de l'été. C'est Ici Besançon, déjà 10h-5 partout en Franche-Comté avec vous.

0: Son sourire, on l'aime, elle le partage avec nous tout l'été. C'est le nouveau single de Zaz sur Ici Besançon.
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0: Avant les infos de 10h, on va partager encore une fois un bon plan pouvoir d'achat avec Valère Coréard. Vous vouliez nous parler vacances ce matin, Valère?
2: Oui, mais pas juste vacances pour l'été. Moi, je voulais vous parler vacances un peu tout au long de l'année. Vous savez, cette possibilité qu'on aimerait toutes et tous avoir d'aller se faire un week-end, une ou deux fois par mois, dans une résidence secondaire, sauf qu'on n'a pas de résidence secondaire. Mais bonne nouvelle, j'ai peut-être trouvé la solution pour vous avec une plateforme qui peut vous mettre en relation avec des propriétaires de résidences secondaires qui sont prêts à vous la louer une ou deux fois par mois, régulièrement, tout au long de l'année, moyennant un engagement de votre part, mais en échange, un tarif hyper intéressant pour vous. Cette plateforme, c'est webarak.fr.
0: Donc si je comprends bien, Valère, c'est un peu comme Airbnb, sauf qu'on s'engage là à l'année et on paye moins cher. Hein.
2: Exactement, l'idée c'est de mettre en relation des propriétaires de résidences secondaires qui n'ont pas envie de se casser la tête avec des locataires ponctuels. Là, ils font appel à des gens comme vous et moi qui pourraient être intéressés pour s'engager à venir dans leur maison, donc une ou deux fois par mois, tout au long de l'année. Et en effet, en face, vous avez accès à des tarifs bien moins chers que le marché de la location saisonnière. Et puis au moins, vous êtes tranquille, vous savez que c'est réservé pour vous. Alors j'ai vu par exemple des appartements à la mer à 50 euros la nuit, c'est quand même assez intéressant. Et puis il y a quelques petits plus, comme le fait d'avoir un double des clés, on se sent un peu chez soi, de pouvoir laisser quelques affaires, de disposer sur place de produits ménagers, d'aliments. Vous êtes un peu chez vous finalement, puisque vous y allez toute l'année. Le site, c'est donc webarak.fr, barak avec un K, et pour en savoir plus, vous pouvez aller donc visiter ce site, et puis sachez que ça marche aussi si vous êtes propriétaire et que vous cherchez un petit revenu d'appoint. Alors, vous en pensez quoi de cette solution? Vous seriez prêt à tenter? Pensez à m'écrire par ici leséconomies@radiofrance.com.
0: Ouais, pour ceux et celles qui veulent tester. Merci beaucoup, Valère. Après les infos de 10h, je vous emmène à Belvoir, dans le Doubs, où la commune va fêter le week-end de façon traditionnelle, une grande fête de village pour toute la famille. Vous y attend.
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0: Merci d'être avec nous sur Ici Besançon. Je vous souhaite un très très bel été et avec de belles surprises, de beaux voyages, de beaux cadeaux qu'on va vous offrir également sur Ici Besançon avant midi.
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0: Ici votre radio locale numéro 1 dans le Doubs et en Haute-Saône, il est 10h. C'est Anne Fauvard qui est là pour l'info vue d'ici. Bonjour Anne.
10: Bonjour.
0: Dans le Jura, un homme d'une 60aine d'années est porté disparu depuis samedi à Clairvaux-les-Lacs.
10: Oui, le baigneur traversait le lac à la nage avec sa femme lorsqu'il a disparu sur le retour. L'alerte a été déclenchée samedi en début de soirée. Hier matin, des plongeurs de la gendarmerie équipés d'un sonar ont été mobilisés en vain. Les premières recherches avec une équipe de pompiers, plongeurs et un drone n'avaient rien donné non plus. Un trailer victime d'un malaise sur le parcours du trail de la vallée Beaumoise hier vers midi. La victime âgée de 33 ans se trouvait dans un endroit difficile d'accès à Baume-les-Dames. Une équipe de pompiers spécialisée en milieu périlleux et de montagne a dû intervenir pour l'acheminer jusqu'à l'hélicoptère Dragon 25 posé dans une clairière. L'homme n'est que légèrement blessé. La course de côte de Vuillafans-Echevannes, elle, dans la vallée de la Loue, neutralisée en raison d'un feu de végétation hier. Le feu a pris en milieu d'après-midi en bordure de la route départementale 27 dans un milieu très escarpé. 4 hectares au total ont brûlé. Près de 50 pompiers sont intervenus, 14 engins. Le public a été évacué, mais il n'y a pas eu de blessés. Les détails sont sur ici.fr Besançon. Dans les Pyrénées-Orientales, l'incendie qui a entraîné l'évacuation de 10 000 personnes n'est toujours pas fixé. 700 pompiers la restent mobilisés. Plus de 4 500 hectares ont déjà brûlé. 11 000 hectares ont déjà brûlé en France contre 5 700 à la même période l'an dernier, indique ce matin le ministre de l'Intérieur. Un rebondissement dans l'affaire Jubilard dans le Tarn. Cédric Jubilard reconnaît sa culpabilité dans la disparition de sa femme Delphine en décembre 2020. C'est ce qu'indique ce matin Maître Debuisson, l'un de ses avocats. Un revirement avant le procès en appel prévu au mois de septembre. Cédric Jubilard, 38 ans, qui jusque-là a toujours clamé son innocence, a été condamné en octobre 2025 à 30 ans de réclusion criminelle par la cour d'assises du Tarn. Le corps de l'infirmière, mère de deux enfants, n'a jamais été retrouvé. Les Iroquois de Belfort ont refermé leurs portes hier soir après le concert très attendu d'Aya Nakamura. Le festival a accueilli cette année 100

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1: On aura encore très chaud en plein soleil, ça c'est sûr, cet après-midi.
2: Oui, ça non, c'est sûr.
1: Là, on est bien, là.
2: Ça ventile bien le matin, et puis les nuits seront fraîches hein, dans les jours qui viennent en Franche-Comté. Ça contrebalance la chaleur qui va aller grandissante au long de cette semaine. On arrive à 33-34 degrés cet après-midi. Si vous êtes entre Besançon, Dole, Lons-le-Saunier, 28 à 29 degrés entre Pontarlier et Morteau. Et puis le soleil qui sera là, bien marqué tout au long de la journée en Franche-Comté. C'est un très beau lundi. Merci beaucoup, Anne. À demain dès 6h.
1: À demain.
2: Dans la matinale.
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2: C'est Jeanne Masse dans les années 80, Charlotte Cardin dans quelques minutes et Renaud qu'on vous propose dans la playlist de l'été. Ici Besançon à vos côtés. Et puis je vous emmène à Belvoir dans quelques minutes pour la grande fête du village qui va se dérouler ce week-end.

0: Johnny Johnny. Et c'était Jeanne Masse sur Ici Besançon. Je vous emmène à Belvoir dans quelques minutes.
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0: Direction ce beau village du Doubs avec une grande fête qui vous attend ce week-end. Une animation pour toute la famille avec sur place évidemment

Les Halles de Belvoir, je dis évidemment, vous ne les connaissez peut-être pas, on vous y emmène dans quelques minutes. Vous y trouverez des expos, des miniatures agricoles, du matériel ancien, vide-grenier, repas, et puis en toile de fond, des agriculteurs locaux qui vont vous présenter leur façon de travailler à travers l'AFDI, les agriculteurs français développement international. Nos invités en font partie. On parlera donc de cette fête de village qui n'est pas comme les autres, qui est tournée vers l'ailleurs lointain. 10h10, vous êtes sur Ici Besançon. On part à Belvoir après Charlotte Cardin et The Way We Touch. C'est son nouveau single dans la playlist de l'été d'ici.

0: Charlotte Cardin et The Way We Touch, c'est sur Ici Besançon, il est 10h10.
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0: Une grande journée solidaire d'information autour de l'agriculture, autour également de l'animation, des spectacles, du local et de l'ailleurs. Voilà comment on pourrait peut-être résumer ce moment festif qui va se dérouler à Belvoir dans quelques jours ce week-end. Sophie est notre invitée pour en parler ce matin. Bonjour Sophie.
2: Bonjour Cyril.
0: C'est vrai que je parlais de voyage avec l'Association des agriculteurs français et du développement international. On va beaucoup parler de l'Afrique du côté de Belvoir ce week-end, notamment du Cameroun. On en parlera dans quelques instants. C'est un moment qui n'est pas comme les autres en fait à Belvoir. Une fête vraiment tournée vers l'ailleurs et vers les autres.
2: Tout à fait, oui. C'est organisé par une association qu'on a longtemps appelée Paysans sans frontières, ouais. Et qui soutient les organisations de paysans dans le monde, des paysans qui veulent simplement vivre dignement de leur métier et puis pouvoir répondre aux exigences de leur famille, alimentation, santé, scolarité, voilà. Donc, y a pas mal de défis dans les actions parce que les paysans d'Afrique ont beaucoup à s'adapter au changement climatique, ouais. Par exemple. Et donc ça passe par des techniques d'agroécologie, par beaucoup de choses un peu nouvelles. Et les échanges paysans sont très intéressants à ce niveau-là. Mmh.
0: Alors c'est vrai qu'on pourrait se dire, vu d'ici, vu de Belvoir, les champs, les exploitations africaines sont loin. Et pourtant, on pourra découvrir des problématiques, notamment à travers le Cameroun, ce pays d'Afrique, et un débat qui sera suivi d'une projection autour de la vie de ces terres, de ces femmes, de ces agriculteurs, agricultrices qui y travaillent.
2: Hein. Oui, tout à fait, parce que le Cameroun est il existe une organisation de producteurs là-bas qui est soutenue par AFDI. Et donc, on aura un débat intéressant autour des agricultrices. Et comme nous sommes dans l'année internationale des agricultrices, eh bien, ça, c'est vraiment à propos.
0: Ça a un sens.
2: Puis, il y aura aussi des éléments sur le Togo, parce qu'il y en a, nous avons un partenariat aussi au Togo, dans le nord du Togo. Avec des jeunes agriculteurs qui cherchent aussi à produire mieux de l'igname et qui se sont lancés dans les semenceaux d'igname pour pouvoir en produire davantage puisque le pays est très consommateur.
0: Ouais. Voilà. C'est aller vers l'autre, cette rencontre, d'autres techniques, d'autres contraintes. Vous parliez voilà du changement climatique qui est imposé sur l'Afrique et qui fait réagir hein, les agriculteurs, les agricultrices. Il aide aussi peut-être à mieux comprendre, à mieux éclairer des problématiques qui sont franc-comtoises dans le domaine de l'agriculture.
2: Oui, tout à fait. Les échanges paysans, ils ont des intérêts de part et d'autre parce que nos collègues paysans du Sud sont depuis longtemps habitués aux fortes chaleurs, aux déficits hydriques. Et ils ont mis déjà en place des techniques dans leurs champs qui peuvent nous inspirer, nous, paysans au Nord, qui avons maintenant à lutter, à s'adapter aussi au changement climatique. Mmh. Donc, et puis eux-mêmes, lorsqu'ils viennent en échange, par exemple en France, rencontrent des coopératives de l'organisation paysanne qui est riche en France, on va dire, surtout en Franche-Comté, où sont nées les premières coopératives. Et donc ça les inspire aussi pour s'organiser pour porter des projets et les mener à bien.
0: Alors vous êtes notre invitée ce matin, Sophie Fonkerny, tout au long de cette émission. Bienvenue chez vous en Franche-Comté. On parlera également de la fête du côté de Belvoir, puisqu'il y aura beaucoup de choses à découvrir. Et Belvoir, c'est pas seulement les fameuses halles. On en parle dans quelques minutes sur Ici Besançon.
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0: Renaud avec Encloque dans les années 80 sur Ici Besançon.

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0: et Renaud. Tout en douceur sur Ici Besançon, il est 10h20. Vous restez avec nous puisqu'on est à Belvoire, dans Bienvenue chez vous en Franche-Comté. La commune du Doubs vous attend pour une belle fête agricole. Ça sera ce week-end. On va parler des problématiques évidemment de nos agriculteurs, à la fois en Franche-Comté mais également en Afrique, à travers une association qui fait le lien entre les deux, et avec notre invitée Sophie Foncarny, qui est engagée agricultrice, mais pas que. Elle a également eu de nombreuses responsabilités politiques. Elle est très investie dans le domaine et invitée passionnante qui vous donne rendez-vous dans quelques minutes.
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0: Dépêche Mode, Just Can't Get Enough, la new wave venue tout droit des années 80 sur LCI Besançon, dans la playlist de l'été à venir. Eddy Mitchell, Julie Pietri ou encore Julien Libam.
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0: 10h25, je vous emmène ce matin du côté de Belvoir dans le Doubs. On va fêter la commune, mais pas que. Une journée tournée vers l'agriculture, à la fois chez nous franc-comtoise, mais également du côté de l'Afrique. On en parle avec notre invitée ce matin, Sophie Fonkerny, qui est avec nous. Alors Sophie, c'est vrai que vous avez plein de casquettes et c'est pour ça que je disais que vous étiez une invitée passionnante pour cette émission. Vous êtes les deux pieds dans l'agriculture, on en parlera dans un instant. Vous avez eu de nombreuses responsabilités politiques également ces dernières années. Dire que, en fait, votre parole, vous voulez aller l'emmener sur place, en Afrique, mais la faire entendre également au niveau régional, hein, Sophie.
2: En fait, je suis pas là pour parler de moi, mais c'est vrai que dans mes responsabilités antérieures, que ce soit syndicalisme jeune agriculteur, chambre d'agriculture ou politique au niveau de la région, il y a une chose qui a prédominé, c'est ne pas venir avec des yaka, il faut, de ne pas venir avec des voilà comment on va faire, mais être d'abord à l'écoute des gens qui doivent porter eux-mêmes leur développement, doivent porter leur projet. Et c'est ça, cette idée-là qui prédomine à l'association AFDI, Agriculteurs Français Développement International, vraiment venir à l'écoute et respecter le projet du groupe qu'on soutient. Et quelque part, AFDI m'a inspiré dans toutes mes responsabilités que j'ai pu avoir. Oui, vraiment.
0: Ouais, directement c'était derrière.
2: Un fil conducteur, une façon de faire, de voir les choses. Où, bien sûr, ça prend un peu plus de temps lorsqu'on passe par le groupe. Ça demande la formation de gens, des formations de leaders du côté des organisations paysannes. Mais c'est beaucoup plus solide derrière. Ouais. Parce que l'argent investi quelquefois, là, est sert à quelque chose parce que l'organisation persiste et à ses propres projets.
0: Ouais, la base solide, voilà, effectivement. Alors dimanche, tout au long de la journée, moi je me dis que finalement, toutes ces choses vont trouver un aspect concret à Belvoir, puisqu'on va parler de ces enjeux de l'agriculture. Le but est également de faire la fête, de découvrir la commune de Belvoir, puisque je parlais des halles. C'est vrai, quand on pense à Belvoir, on voit tout de suite les halles anciennes. C'est pas que ça, la ville, la petite commune de Belvoir, hein, Sophie.
2: Tout à fait, c'est vraiment un charmant petit village médiéval avec ses halles du 15e, mais les ruelles, les bâtiments, la maison du pain d'épices qui est en passe d'être rénovée, vraiment ça fait un parcours charmant. Et dans la journée d'ailleurs, Monsieur le maire de Belvoir et d'autres vont faire visiter leur village. Et donc c'est toujours plus intéressant lorsque c'est des gens du cru qui oui. partagent leurs connaissances, leurs anecdotes. Et puis il y aura aussi quelques balades organisées, petites balades autour de Belvoir pour découvrir aussi le milieu naturel qui est très intéressant là. Sur les collines du château, il y a des espaces naturels qui sont vraiment intéressants au niveau faune-flore. Voilà, donc on va un petit peu s'écarter de Belvoir parfois pour y revenir et y découvrir aussi les animations. Il y aura des jeunes là qui vont mettre des maquettes de matériel agricole justement. Ouais. Donc c'est bien aussi d'échanger autour. Et puis des jeux et des animations sur les agricultures du monde, c'est bien pour tester ses connaissances, pour se laisser étonner par les réponses des fois auxquelles on s'attend pas.
0: Et puis on peut y passer la journée, on en parlera dans un instant, Sophie, parce qu'il y a plein de repas qui sont prévus. Puis je dirai un petit mot du château de Belvoir, parce que alors je dis Belvoir, mais je sais que on dit Belvoir localement. Alors voilà, j'emploie tantôt l'un, tantôt l'autre, hein, Sophie. Voilà, pour pas faire de jaloux, mais ce château sera également en ligne de mire dans les minutes qui viennent sur ICI Besançon. Restez avec nous, on est à Belvoir-Belvoir aujourd'hui, 10h30.
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0: Où se baigner en Franche-Comté? Je vous donne les meilleurs spots dans quelques minutes après George Michael et Freedom sur Ici Besançon.

0: Dima et George Michael, c'est sur Ici Besançon. Eddy Mitchell en mode crooner dans quelques minutes, 11h25.
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0: Regardons la qualité de l'air en Franche-Comté aujourd'hui. La qualité de l'air qui a progressé, on est passé à des niveaux moyens. On est en vert sur une très grosse partie du Doubs, sur l'ensemble de la Haute-Saône, une petite poche de qualité d'air dégradée sur Besançon et sur une partie de la vallée du Doubs jusqu'à Baume-les-Dames. Ailleurs, tout va bien. C'est donc propice à la baignade avec des plages qui sont ouvertes aujourd'hui. Si vous voulez aller faire quelques brasses, piquer une petite tête du côté de la plage d'Ossel, pas très loin de Besançon, c'est possible. L'eau est à 21 degrés du côté d'Ossel, pas de problème également du côté de Vesoul avec le lac et la baignade à 22 degrés aujourd'hui et une qualité de l'air et de l'eau très bonne là-bas.
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0: C'est à Belvoir qu'on passe quelques minutes encore, dans quelques minutes sur Ici Besançon après Eddy Mitchell. Belvoir, on fête ce dimanche le patrimoine bâti et l'agriculture d'ici et d'ailleurs. Rendez-vous dans

0: Eddy Mitchell, il ne rentre pas ce soir, c'est sur Ici Besançon.
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0: Quel plaisir Sophie Foncarny d'être avec nous ce matin dans Bienvenue chez vous en Franche-Comté. On a quelques minutes encore pour inviter tous ceux, toutes celles qui veulent découvrir dans le Doubs la belle commune de Belvoir, son château, ses halles, son patrimoine bâti, ses vieilles ruelles à venir ce dimanche. Il y a une grande journée pleine d'animation qui est programmée. On y parlera également beaucoup agriculture grâce à l'association que vous portez avec des bénévoles, l'AFDI, l'agriculteur, les agriculteurs français et le développement international qu'on appelait avant, je crois, Paysans sans frontières. Hein, c'était ça, hein, Sophie.
2: Oui, c'est ça. C'est l'idée d'être vraiment du même niveau que des paysans dans le monde qu'on accompagne pour avoir vraiment un échange intéressant. Non pas avec en se sentant supérieur, mais en se sentant égaux avec eux sur des problématiques qui sont un peu similaires.
0: Ouais. Alors, je fais une petite parenthèse, hein, je sors deux secondes de la grande fête de Belvoir ce dimanche, mais ces paysans, ces paysannes africains, africaines que vous connaissez sont déjà venus en Franche-Comté Ça, on va dire l'échange va dans les deux sens également, Sophie.
2: Tout à fait, on y veille parce que c'est intéressant aussi pour eux de venir échanger avec des organisations chez nous, qu'elles soient syndicales, qu'elles soient associations de producteurs, qu'elles soient parce que quelque part ça les fait réfléchir, ils posent des questions et puis ils peuvent prendre des éléments pour eux-mêmes faire leur propre projet d'organisation et de production. Alors c'est des fois sur les techniques aussi qu'on échange, hein, notamment les techniques pour lutter contre le changement climatique, mais aussi beaucoup sur les formes d'organisation, sur la commercialisation, sur des choses qui nous intéressent tous et qui nous passionnent tous dans nos métiers, bien sûr.
0: C'est tous ces concepts qu'on regroupe sous la bannière d'agroécologie, en fait, Sophie, pour bien comprendre.
2: L'agroécologie, ce sont les techniques qui permettent notamment de lutter contre le changement climatique, de s'adapter plus exactement. Hein, que ce soit les couverts végétaux, l'agroforesterie, des techniques en fait qui permettent de garder l'eau au sol quand il fait très très chaud par exemple, et de pouvoir continuer de produire de façon à ce que les champs ne se transforment pas en désert, mais continuer à produire, à utiliser l'eau de façon plus ciblée sur les cultures. C'est toutes ces techniques-là qui permettent et qui sont très très demandées par les agriculteurs en Afrique. Parce que ils n'ont pas le choix. S'ils veulent continuer à produire, à faire vivre leur famille sur place, il faut qu'ils s'adaptent.
0: Ouais, évidemment.
2: Et ils ont beaucoup plus d'efforts à faire que nous, puisque les impacts du changement sont plus importants. Et pourtant, ils n'ont vraiment pas contribué à générer.
0: C'est des règlements, oui, on est d'accord, oui, tout à fait.
2: Oui, parce qu'ils
0: en sont plus victimes qu'acteurs, quoi, voilà.
2: Il y a zéro tracteur, zéro motoculteur dans la plupart des contrées là, qui les exploitent, où ils produisent l'alimentation. Et donc, c'est vraiment la force de travail humaine, quelquefois animale, qui doivent compter.
0: Alors, pour terminer, un petit retour à Belvoir, avec son château, avec ses halles, avec cette animation tout au long de ce dimanche, et puis la possibilité pour vous de manger le midi. Le soir, il y aura une soirée fondue géante, et ça, c'est génial, ça, quand même, Sophie, l'idée, elle est bonne. J'espère qu'il ne fera pas 35 degrés, mais bon, les soirées sont fraîches à Belvoir, tout va bien.
2: Oui, sous les halles, il fait bien frais, ça va, et puis les repas, c'est beaucoup à base de produits locaux, hein, du jambon de pays, le bien sûr la fondue le soir, puis c'est des moments conviviaux. Il y en a une trentaine de bénévoles agriculteurs ou personnes en lien avec l'agriculture pour vous accueillir. Donc ce sera un bon moment de plaisir, je pense. Vous pouvez venir bien sûr à la journée, même en famille, hein, il y aura des repas enfants, mais aussi seul ou accompagné, pour tout ou une partie journée.
0: Et voilà.
2: N'oubliez pas par contre de réserver les places repas, parce que voilà, qu'on sache combien.
0: Évidemment, pour bien préparer tout ça. C'est dimanche tout au long de la journée à Belvoir, avec Ici Besançon. Je suis ravi de vous avoir eu ce matin au téléphone. Sophie Foncarny, merci et puis bravo à tous ceux qui organisent ce bel événement à vos côtés. À bientôt, Sophie.
2: Au revoir Cyril, merci beaucoup.
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0: On écoutera Dizri dans un instant avec Life, un beau succès de l'été 96. Ah, ça faisait un petit moment qu'on n'avait pas entendu celui-là, il va faire du bien. Il y aura également dans la playlist du matin sur Ici Besançon, Julien Lib ou encore le groupe Téléphone avant 11h.
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0: Life, c'est sûr, ici Besançon, ce matin, 11h-10, je vous propose de rentrer dans les rancards avec l'histoire. Et chaque matin, un nouveau personnage qu'on découvre, un personnage historique. Ce matin, son nom est connu dans le monde entier. Souvenez-vous et écoutez surtout ce personnage.
1: Bonjour, bonjour à vous. Je me présente, Louis Pasteur. Saviez-vous, chers compatriotes, que j'ai sauvé le vin français? Ah oui, et je vais vous dire comment. Permettez-moi, si vous le voulez bien, de profiter de ce moment de discussion pour remercier deux hommes, Joseph et Jean-Baptiste. Ils ont contribué à mon travail sur la rage. Mon idée de départ réside dans le fait que la rage viendrait d'un microbe à l'intérieur de notre corps et non d'éléments extérieurs. Vous me suivez ? C'est ainsi que je travaille sur un type de vaccin très particulier et encore aujourd'hui utilisé dans la médecine que vous connaissez bien. Si au commencement, j'éprouve ma théorie sur les lapins, il y a bien un moment où je dois vérifier ses avantages sur l'humain. C'est ainsi donc que Joseph et Jean-Baptiste furent les premiers vaccinés contre la rage de l'histoire de l'humanité. Merci Jojo, merci Jean-Bapt. Je dois bien avouer ne pas avoir eu trop de nouvelles d'eux ces derniers temps d'ailleurs. J'ai donc beaucoup travaillé sur les microbes, les germes, les vaccins, la contagion des maladies également. Mais il y a une découverte qui va révolutionner le monde du vin. Oh, ma fierté! Sans elle, le vin français n'existerait plus, et j'exagère à peine. J'imagine que vous connaissez, au moins de nom, Napoléon III. En 1865, il me charge de sauver le vin français. Rien que ça. L'idée est d'adapter mon travail sur la fermentation de l'alcool de betterave et de la bière pour mieux protéger et conserver le vin. Avant ça, il pouvait tourner, se transformer en vinaigre. Mais moi, je remarque qu'en le faisant chauffer 30 minutes à 60 degrés, cela tue les maladies, mais n'altère pas son goût. C'est ainsi que la pasteurisation est née et que le vin a perduré. Pour être tout à fait honnête avec vous, et maintenant je peux le dire, je me suis à l'époque largement inspiré du travail de deux collègues en la matière. Mais bon, c'est bien moi que Napoléon est venu chercher, après tout.
0: Ces personnages illustres de Bourgogne-Franche-Comté ressuscités durant tout l'été, avec les rancards de l'histoire à réécouter sur l'application ICI, ICI, tout l'été. On parlera du jeu des chaises musicales dans quelques instants. C'est l'une des tendances du moment avec Muriel Jordan qui a mené l'enquête après Julien Libat.

0: Julien Lib. Et autrement, c'est sur Ici Besançon.
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0: Le rendez-vous des tendances pour mieux comprendre toute notre époque reste durant tout l'été avec Muriel Jordan. Apparemment, les chaises musicales, Muriel, c'est très tendance.
2: Oui, les rires, la musique qui s'arrête d'un coup, la course vers la chaise la plus proche, ça vous rappelle forcément des souvenirs. Mais dites, vous avez entendu parler du gigantesque jeu des chaises musicales de Bryant Park à New York, une tradition estivale depuis 12 ans. Chaque année, dans ce célèbre parc new-yorkais, au mois de juin, des centaines de participants courent dans tous les sens dans un joyeux bordel. Ils jouent aux chaises musicales et c'est vraiment génial à voir. La dernière a eu lieu le 8 juin dernier. Voilà à quoi ça ressemble. Alors, on attend la même chose en France. Quoique c'est un petit peu pareil. Hein. Dans certaines grandes villes, quand il fait beau, on se bat pour une chaise de bistrot en terrasse. Sauf qu'à ce jeu-là, on est beaucoup moins fair-play en général.
0: Alors en France, on n'a pas le jeu des chaises musicales dans les parcs comme à New York, mais on a le jeu à la télé.
2: Et oui, les chaises musicales infernales sur la plateforme France.tv.
3: Chers amis, bienvenue dans l'aventure des chaises musicales infernales.
4: C'est une dinguerie. On enchaîne les catastrophes.
5: On fonce, on y va à fond la caisse.
6: Ils doivent tout faire pour trouver les chaises cachées et pour ralentir leurs concurrents.
7: On a eu deux sabotages.
8: Oh, c'est là.
9: À ce moment-là, on court, on ne sait pas vraiment où on va.
8: Allez, vite, balle. Allons-y.
10: Oh putain, c'est infernal ce truc-là.
2: Un jeu qui mêle compétition, humour, stratégie, un jeu qui convoque à la fois les enfants que nous sommes restés, mais aussi les fins calculateurs. Un rendez-vous piloté par Florent Père, qui incarne le maître de ce jeu diabolique, adapté, vous l'avez compris, du célèbre jeu des cours de récré, des soirées entre potes et des anniversaires. Dans ce nouveau jeu, les chaises sont dissimulées dans des décors naturels en Bretagne, et 5 duos de personnalités partent à leur recherche. C'est à voir sur la plateforme France.tv. Alors quand on pense aux chaises musicales, bien sûr on pense à l'école au cours de récré, mais figurez-vous que certaines écoles primaires françaises ont interdit le jeu des chaises musicales, jugé trop dur pour l'estime de soi. Bah oui, le jeu pourrait bien disparaître. Certains le maintiennent ou d'autres l'adaptent autrement. Alors doit-on y voir une manière de gommer l'idée qu'il existe des perdants quand on joue à l'école? En tout cas, les chaises musicales sont encore tendance, mais peut-être plus pour très longtemps. Le jeu pourrait bien perdre son fauteuil des classiques de l'enfance.
0: Merci beaucoup Muriel Jordan qui décrypte notre époque tous les matins avec ses tendances.
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0: New York avec toi, le groupe Téléphone. Je vous emmènerai pêle-mêle au bal des pompiers avec des invitations gratuites à gagner après 11h du côté de la grande fête des sports qui va se dérouler à La Réunion-Munan avec vos invitations gratuites ou encore le fameux son et lumière chez nous en Franche-Comté dans le nord de la région du côté de Brebot. Je vous en dis plus dans quelques minutes avec les défis d'ici.
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0: Ici votre radio locale numéro 1 dans le Doubs et en Haute-Saône, il est 11h. Christophe May est là pour l'info vue d'ici. Bonjour Christophe.
2: Bonjour à tous.
0: La course de côte de Villafan-Echevannes dans la vallée de la Loue est courtée hier en raison d'un feu de forêt.
2: Les spectateurs ont dû être évacués. Le feu a pris en milieu d'après-midi en bordure de la départementale 27 où se déroulait la compétition. Il aurait été causé par une étincelle provenant d'une des voitures de la course. 4 hectares ont brûlé dans un milieu très escarpé qui rendait difficile l'intervention de la cinquantaine de pompiers mobilisés avec un hélicoptère et des drones. Les détails sont sur ici.fr Besançon. Un homme d'une soixantaine d'années porté disparu depuis samedi soir dans le lac de Clairvaux, dans le Jura. Le baigneur traversait le lac à la nage avec sa femme lorsqu'il a disparu dans l'eau. Hier, des plongeurs équipés d'un sonar ont effectué des recherches qui n'ont pour l'instant rien donné. Un accident plutôt inhabituel samedi soir à Bougnon, près de Port-sur-Saône. Un homme est tombé d'une voiture qui roulait à plus de 100 km/h sur la 2x2 voies, voiture conduite par sa compagne. La victime, âgée de 27 étant très grièvement blessé et a été transporté à l'hôpital de Besançon. Son pronostic vital est engagé. Les dépistages de la conductrice ont été négatifs. Une enquête est en cours pour déterminer ce qui s'est exactement passé. Le maire de Dampierre-sur-Linotte en Haute-Saône appelle à la solidarité pour soutenir un couple d'habitants qui a tout perdu dans un incendie. Leur maison en bois a été entièrement détruite dans la nuit de samedi à dimanche. Le couple de retraités de 65 et 66 ans a pu sortir à temps, mais tout a brûlé. Le maire lance donc un appel pour des dons qui sont centralisés à la mairie de Dampierre-sur-Linotte. Info à retrouver sur ici.fr Besançon. Et puis le Tour de France avec une troisième étape aujourd'hui sans public, en tout cas côté français, puisque les coureurs passent d'Espagne en France. Étape adaptée aux circonstances. L'incendie dans les Pyrénées-Orientales, un gros incendie et d'autres menaces de feu. Donc interdiction d'avoir un public au bord de la route aujourd'hui. Le Bisontin Romain Grégoire est 7e au classement général. Le Danois Jonas Vingegaard, maillot jaune. Course à suivre avec des points toutes les demi-heures et une arrivée à vivre en direct sur ICI, la radio officielle du Tour de France.
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2: Du soleil aujourd'hui, on aimerait bien un peu de pluie, mais non, c'est pas pour aujourd'hui.
0: Ah non, pas pour aujourd'hui, pas dans les jours qui viennent, Christophe, on a un bel anticyclone, et puis le soleil.

0: Ah bah, t'es que chance and me, vous êtes sur Ici Besançon et c'est l'heure de jouer.
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0: Tout cet été 2026, on a décidé de vous gâter, de vous offrir à la Franche-Comté le meilleur de la région sur un plateau. Entre 11h et midi, le jeu s'appelle Les défis d'ici. Un plateau de 38 cases, 2 dés. Vous lancez les dés et vous baladez de case en case pour réaliser des défis et gagner des beaux cadeaux. Alors cadeaux, là, aujourd'hui, vraiment, encore une fois, merveilleux. On vous emmène voir l'événement de l'été dans le Nord Franche-Comté, le grand son et lumière, la Reine des Trois Mondes qui sera jouée à Brebotte. C'est un grand classique dans cette commune du territoire de Belfort. Chaque été, vers la mi-juillet, on propose un spectacle grandiose. Et quand je vous dis son et lumière, pyrotechnique, acteur, c'est vraiment du génialissime. Vous allez en prendre plein les yeux. Vous avez envie de gagner ses invitations pour aller à Brebotte, ça sera le 16 juillet. Si vous êtes libre, 03 81 833 111. Le grand bal des pompiers a fait son retour l'année dernière à Besançon. Direction la Rodia Seta, je vous offrirai deux invités pour y aller avec la personne de votre choix.

Et puis par exemple, les sorties du week-end à ne pas manquer, l'Arion Munan, la grande fête des sports. Je vous offre encore une fois vos invitations pour y aller. Et pour chaque candidat, candidate, on vous offre en plus les lunettes pour bénéficier de l'éclipse totale de soleil. Elle arrive en août prochain. Les lunettes de soleil labellisées ICI Besançon, 03 81 833 111 pour jouer avec nous d'ici midi au défi d'ICI.

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0: Benabar avec le dîner, c'est sur ICI Besançon. On va jouer avec vous au 03 81 833 111 avec plein de cadeaux à gagner et notamment ce matin, Denis qui est avec nous. Bonjour Denis.
1: Bonjour Cyril.
0: Bonjour, comment va le garçon?
1: Le garçon, il est en pleine forme.
0: Ouais. Vous faites quoi de beau aujourd'hui?
1: Alors cet après-midi, c'est répétition, puisque je vais animer avec un chanteur les terrasses à Montbéliard le 17 juillet.
0: Ah ouais, ça c'est un beau rendez-vous ça, estival.
1: Oui, ouais. Voilà, donc on va faire une petite répétition en fin d'après-midi, voilà.
0: D'accord, donc voilà, tranquille, ça se répète vraiment dans les conditions du live en plein air ou vous avez un petit local?
1: Oui, non, chez moi, c'est mon petit local aménagé, et puis on répète.
0: D'accord. Voilà. Ça, c'est les vrais musicos, les vrais artistes. Ouais, ouais. Donc, et en même temps, on fait un petit coup de pub pour le concert de Montbéliard, dans le cadre des terrasses de l'été.
1: Le vendredi soir, le 17.
0: Ouais. Eh ben, allez, Denis, en piste pour tout ça, en piste pour la musique, en piste pour les défis d'ici, je vais vous donner 2 dés, un plateau de 38 cases. C'est lundi, on part de la case numéro 1. Vous allez faire un défi d'ici dans un instant. Denis, lequel? C'est le petit suspense. On y va pour lancer les dés?
1: C'est parti.
0: Allez, go, on y va. Denis, il ouvre le score avec un 6. Allez, case numéro 6 pour Denis.
2: 1, 2, 3 et 4.
3: La soirée camping.
0: Ah, la soirée camping, à vous de reconnaître un tube sur lequel on a dansé. Vous avez peut-être même dansé, Denis, l'un de ces étés derniers. Il y a des centaines de refrains qui ont animé nos étés passés dans le cadre des soirées camping. Un blind test, à vous de me dire qui chante ce tube du camping. Vous écoutez, Denis?
1: On y va.
0: On est parti.

0: Allez, qui chante Denis?
1: Ouais, c'est l'éternel Patrick Sébastien.
0: Bah oui, notre patoche, effectivement, le génialissime Patrick Sébastien. Avec la fiesta. Mais alors, Patrick Sébastien, lui, quand il fait un best-of, il y a 40 tubes hein, sur le best-of.
1: C'est vrai.
0: Dont celui-ci, la fiesta. Mais j'adore, voilà, parce que c'est l'été, c'est la bonne humeur. Et Patrick Sébastien, qui est un mec formidable. Et ben voilà, Denis, c'est tout bon pour vous. Vous partez avec un beau cadeau. Alors, il y a plein de cadeaux au choix. Est-ce que ça vous dit, par exemple, à Beauson et Lumière, pas très loin de chez vous, du côté de Brebotte, c'est l'un des grands rendez-vous de l'été. Je peux vous emmener à la grande fête des sports à l'Arian Munan, le bal des pompiers à Besançon, puisque les places commencent à devenir très très rares. Le rendez-vous cartonne depuis son retour l'année dernière. Ça sera lundi prochain. Vous choisissez tout ça au standard ici Besançon, Denis, d'accord?
1: Merci beaucoup toute l'équipe. Merci Cyril.
0: Faites plaisir. Salut Denis et bon spectacle dans quelques jours le 17. C'est Abel Bent avec L'amour ça se donne, son nouveau single. 11h15 sur ici Besançon. On joue jusqu'à midi avec vous.

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12: Lionel Richie sur Ici Besançon dans les années 80 et All Night Long. Je vous emmène au bal des pompiers dans un instant. On sera déjà dans la bonne ambiance avec Lionel Richie. Vous voulez danser jusqu'au bout de la nuit lundi prochain? C'est maintenant 03 81 833 111 pour jouer avec nous.

0: All Night Long, Lionel Richie, ça c'était dans les années 80. Lionel Richie qui a sorti une belle autobiographie très émouvante. Le chanteur revient sur ses 40 années de succès, puis une vie privée qui n'a pas été forcément facile. Ça peut être l'un de vos bouquins de l'été, 11h25. André joue avec nous depuis Orchamps-Venne, notre second candidat dans les défis d'ici. Bonjour André.
1: Bonjour.
0: Tous les matins, on ressort un beau plateau de jeu de 38 cases. Il n'est pas usé, on en a refait un tout beau pour l'été avec des défis. Ah ouais, des défis estivaux, sympa. Il y a 38 cases. Vous lancez les dés, vous passez de case en case et vous gagnez des cadeaux. Ça vous dirait de partir au bal des pompiers à Besançon, peut-être, André ?
1: Non, je vais à la Citadelle.
0: Vous allez à la Citadelle de Besançon, très bien, parce que on a tellement d'invitations cet été à vous proposer, ça vous permet de choisir les uns les autres ce que vous avez vraiment envie de faire. Je suis content peut-être de vous emmener à la Citadelle dans un instant, André. On va lancer les dés, on commence par ça ?
1: Oui.
0: Allez, c'est parti pour André. André, on était sur la case numéro 6, vous faites un 4, case numéro 10 donc.
2: La soirée télé.
0: L'épreuve de la soirée télé, on va écouter un extrait de... Allez, je vous aide, c'est déjà un film. Un film qui passe régulièrement à la télé en cette saison-là. Avec l'extrait que je vais vous passer, pouvez-vous me donner le nom du film ? André, tendez l'oreille.

0: oui, ah oui. De quel film s'agit-il, André ?
1: Gendarme de Saint-Tropez.
0: Eh ben, c'est la bonne réponse, effectivement. Allez, on vérifie un extrait de ce film cultissime. Le gendarme de Saint-Tropez avec Ludovic Cruchot, alias de Funès. Il y avait Jean Lefebvre, il y avait Galabru dedans, Grosso et Modo. Et puis le gendarme à Saint-Tropez qui était le tout premier de cette longue série de gendarmes dans les années 60. Eh ben, c'est nickel, André.
1: Merci beaucoup. Hein.
0: C'est vous qui avez fait tout le boulot, André.
1: Je suis de l'ensemble, et puis ma foi, ben... Bonne été à tout le monde.
0: Et bonne visite de la citadelle. Vous profiterez du zoo, vous profiterez du noctarium, de l'insectarium, des grands rendez-vous de l'été qui jalonnent le calendrier en juillet et en août. Donc voilà, André, la citadelle, vous y allez une journée complète grâce à Ici Besançon. Je vous souhaite une belle visite et un bel été. 11h25 sur Ici. Voici Julie Pietri dans les années 80.

0: C'était Julie Pietri avec Ève, lève-toi dans les années 80 sur Ici Besançon, il est 11h30.
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0: Je vais vous emmener avec ce nouvel agenda dans différents coins de la Franche-Comté pour vivre la région pleinement, avec notamment le Festival de l'Eau Vive, 21e édition dans le Houdou à Banon. Ce rendez-vous est proposé autour du théâtre, de la musique et des marionnettes. 4 journées festives pour faire le plein de ces animations avec du drôle, de l'engagé, de l'émouvant. Retour cette année avec les enfants du jazz manouche, avec différents groupes qui seront là du 9 au 12 juillet. Cette semaine, vous allez vivre ce moment intense du côté culture à Banon, dans le Houdou, avec votre radio. Et si vous avez envie de découvrir le patrimoine de la Franche-Comté, une belle adresse à ne pas manquer, vendredi, samedi, dimanche, direction la ville de Fondremont, on est en Haute-Saône, pour découvrir cette grande fête de village. Vous allez pouvoir y participer, manger là-bas la journée, profiter de nombreuses animations musicales, un feu d'artifice qui sera donné également au bord de l'étang de Fondremont, et beaucoup de sculpteurs, de peintres et d'artistes qui vous y attendent tout le week-end.
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0: Rendez-vous dans une heure pour un nouvel agenda, et c'est comme ça sur Ici Besançon tout l'été pour vos meilleures idées de sortie. Hélène Segarra et Andrea Bocelli.

0: Vivo Perley, Hélène Segarra et Andrea Bocelli, midi moins 25. Je vous emmène à Londres. Christine habite là-bas, elle veut jouer avec nous au défi d'ici, mais évidemment, bonjour Christine.
1: Bonjour Cyril.
0: Et bienvenue, l'été se passe bien ?
1: Oui, ça va.
0: Ouais ?
1: Oui.
0: Vous allez partir un petit peu, vous restez dans la région, quel est le programme pour vous ?
1: On va partir fin août en Grèce.
0: Ah, pas mal, belle destination alors là. Ah ouais, tout à fait. Prenez l'avion, vous allez être dépaysé, ça va être chouette. Hein. Oh, non. Oh là, je vous envie, Christine.
1: Ah, vous voulez pas venir ? Non, je ne voulais pas venir.
0: Je me glisse dans une valise. Bah, après, je suis quand même assez volumineux, donc un petit supplément bagage obligatoire, hein, Christine. Hein.
1: Je pense, je
0: vous le confirme, moi surtout.
1: Ah bon ?
0: Mais merci pour l'invitation, Christine, ça me touche. On va jouer au défi d'ici. C'est à moi de vous gâter maintenant, de vous offrir des cadeaux. Vous avez envie de partir au bal des pompiers à Besançon, c'est ce qu'on m'a dit, Christine. Ouais, grand bal des pompiers lundi prochain, le 13 juillet, avec ici Besançon. Le bal des pompiers a fait son retour l'année dernière. Ça a été un succès incroyable. Les places s'arrachent. Les dernières sont à gagner chez nous ce matin, Christine. Donc, je suis très heureux de jouer avec vous aujourd'hui. On va dans quelques minutes lancer les dés. Vous bougez pas et vous offrir ce beau cadeau.
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0: Allez Christine, avant de partir en vacances en Grèce, la fin août, vous venez gagner un beau cadeau avec nous. Puis il y a plein de petites choses sympas en Franche-Comté d'ici là à faire pour attendre la Grèce, comme par exemple le bal des pompiers. Lundi prochain, vous jouez pour deux invitations. Christine, il faut lancer les dés. Le plateau fait 38 cases. Des défis sur chacune des cases. On s'est arrêté sur la numéro 10 il y a un instant. Voici les dés, Christine.
1: Allez, c'est parti, on lance les dés.
0: Ah, elle est à fond, Christine.
1: Ah oui,
0: je vois ça. Une fonceuse, une optimiste. Vous faites un 9, c'est la case 19.
6: Vous avez un message.
2: La carte postale.
0: L'épreuve de la carte postale pour vous, Christine. On a reçu une carte postale, c'est l'été. Il y a un message, mais malheureusement, il n'y a plus le nom de la personne qui nous l'a envoyé. Vous savez, la petite signature à la fin de la carte postale.
1: Ça n'a pas gagné pour le bal des pompiers, en fait. Hein.
0: Allez, trois indices, la petite carte postale que je vais vous lire. Et à vous de nous dire qui nous l'a envoyé. Ok, Christine ?
1: Oui, ok.
0: Une carte postale pour toute l'équipe d'ici Besançon. D'habitude, je distribue plutôt les uppercuts. Mais là, ce sont des baisers que je vous envoie de ma Californie natale. J'aurais pu signer Rambo, mais je signe de mes deux initiales. FS. Manque le nom et le prénom complet. J'ai les initiales FS.
1: Sylvester Stallone.
0: Voilà, exactement. Tout à fait, c'est la bonne réponse. Cobra Rambo était des films de Sylvester Stallone. J'ai bien aimé les indices qu'il nous a donnés. Ils étaient très bons. Et les uppercuts, effectivement, avec Rocky et toute la série des Rocky. Bien vu. Ben voilà, vous allez aller guincher au bal des pompiers, Christine.
1: Allez, oui.
0: Sortez votre plus belle tenue. Lundi prochain, lundi soir, on vous réserve deux invitations pour le grand bal des pompiers à Besançon, Christine.
1: C'est parfait.
0: Et moi, j'attends ma petite carte postale de la Grèce. Fin août, début septembre, d'accord ?
1: Ah oui,
0: je compte sur vous. À bientôt, Christine, et belles vacances, bel été.
1: Hein.
0: Oh bah oui, j'espère, vous jouez avec nous quand vous le voulez. On est là tous les matins de l'été entre 11h et midi pour les grands défis d'ici de l'été. Voici Patrick Fiori sur Ici Besançon. Et le champ est libre, midi moins 20, 03 81 830 300 pour gagner avec nous les plus belles invitations de la Franche-Comté. Et c'est tout l'été.
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1: 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C'est l'été, il est midi moins le quart.
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Avec To France, la voix de Maggie Reilly et Michael Field ce matin sur ITI Besançon. Dans quelques minutes, on vous propose de faire un beau geste pour un animal, pour un chien. Je vous en dis pas plus, mais ce chien, il a vraiment besoin de vous. Tous les matins de l'été, vers midi moins 10, on part dans une SPA de la région et on vous présente un animal qui a véritablement, au plus rapidement possible, besoin d'un nouveau foyer. Ça sera le cas dans quelques minutes sur ITI Besançon avec le groupe Tall Talk et It's My Life dans les années 80.

0: Et c'était bien ça dans les années 80, Tall Talk et It's My Life sur Ici Besançon.
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0: Je voulais vous présenter Erkan ce matin, c'est un chien qu'on a rencontré à la SPA de Besançon. Un chien qui nécessite un permis de détention obligatoire, c'est un chien de catégorie 2. Erkan est un joli chien tout en muscle, il a été adopté bébé à l'âge de 2 mois. Il a connu la vie de famille mais malheureusement il a été abandonné une première fois suite à la séparation de ses propriétaires. Plus récemment, il a été retrouvé errant et après s'être renseigné, il s'est avéré que le propriétaire ne voulait plus de ce chien qui est vraiment merveilleux. Une nouvelle fois sans repère, Erkan arrive pour une troisième fois à la SPA de Besançon. Il s'entend super bien avec les enfants, il a grandi avec des enfants de 2 à 12 ans, il est très câlin avec les enfants. Il a même vécu avec des lapins, avec d'autres chiens, c'est un garçon, un chien formidable. Son éducation sera à reprendre avec des bases solides, il faudra canaliser son énergie parce qu'il est vraiment très très à fond. Erkan, il est blanc et marron et puis alors dès que vous allez le voir sur notre page Facebook, son regard va vous faire fondre. Erkan est à l'adoption dès maintenant avec toute l'équipe d'ici Besançon. Je compte sur vous. Voici Super Tramp, les années 80. Le journal midi arrive dans quelques minutes et les cadeaux continuent de pleuvoir sur ici.

0: Supertramp, les années 80, it's raining again. Sur ici Besançon, un petit mot de météo dans un instant. Je vous donnerai les prévisions pour toute la semaine. Vous voyez qu'en Franche-Comté, elles sont plutôt bonnes. 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Vous allez passer un bon moment en famille grâce à Ici Besançon.
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0: Ici votre radio locale numéro 1 dans le Douai en Haute-Saône, il est midi. Christophe May nous rejoint pour le journal. Bonjour Christophe.
2: Bonjour.
0: La course de côte de Villafant et Chevannes dans la vallée de la Loue est courtée hier en raison d'un feu de forêt.
2: Les spectateurs ont dû être évacués à cause d'un incendie impressionnant qui a pris vers 14h30 en bord de route. Un incendie d'origine accidentelle. Éléonore Richard.
3: D'après les premiers éléments des gendarmes, le feu a été causé par une voiture de la course. On ne sait pas encore précisément comment, si cela vient par exemple du pot d'échappement ou encore d'un frottement qui aurait pu provoquer une étincelle et faire partir le feu. En tout cas, ce feu a pris sur le bas-côté de la route avec un risque fort de propagation dans un milieu très escarpé, des routes en lacets, dans une zone boisée avec des parois rocheuses, ce qui a beaucoup compliqué l'intervention des pompiers. Une cinquantaine de soldats du feu et 14 engins ont été mobilisés avec même un hélicoptère de reconnaissance et des drones pour repérer les points chauds. Selon les pompiers, le feu a été maîtrisé vers 17h30. Près de 4 hectares ont été ravagés par les flammes. Heureusement, aucun blessé n'est à déplorer.
2: Les détails sont sur ici.fr Besançon.
0: Les incendies et leurs conséquences sur le Tour de France.
2: La troisième étape aujourd'hui entre Granollers en Espagne et les Angles dans les Pyrénées-Orientales se déroulera sans public dans sa partie française. Décision prise en raison du violent incendie dans les Pyrénées-Orientales qui a entraîné une évacuation de 10 000 personnes, brûlé 4 600 hectares et qui n'est toujours pas stoppé. La préfecture interdit au public de se rendre sur le parcours et sur le site d'arrivée pour concentrer la mobilisation des services de l'État sur l'incendie qui continue à faire rage. Sur le plan sportif, le bisontin Romain Grégoire est 7e au classement général et le Danois Jonas Vingegaard prendra le départ dans quelques minutes à 12h10 en jaune. Course à suivre avec des points toutes les demi-heures cet après-midi et l'arrivée à vivre en direct sur ici, la radio officielle du Tour de France. Le maire de Dampierre-sur-Linotte en Haute-Saône appelle à la solidarité pour soutenir un couple d'habitants qui a tout perdu dans un incendie. Leur maison en bois a été entièrement détruite dans la nuit de samedi à dimanche. Le couple de retraités de 65 et 66 ans a pu sortir à temps, mais tout a brûlé. Le maire de Dampierre-sur-Linotte lance donc un appel pour des dons qui sont actuellement centralisés à la mairie. Info à retrouver là aussi sur ici.fr Besançon. Un homme d'une soixantaine d'années est porté disparu depuis samedi soir dans le lac de Clairvaux dans le Jura. Le baigneur traversait le lac à la nage avec sa femme lorsqu'il a disparu sous l'eau. Hier, des plongeurs équipés d'un sonar ont été mobilisés, mais les recherches n'ont pour l'instant rien donné. Un accident qui pose bien des questions. Samedi soir, à Bougnon, près de Port-sur-Saône, un homme est tombé d'une voiture qui roulait à plus de 100 km/h sur la 2x2 voies, voiture conduite par sa compagne. La victime, âgée de 27 ans, est très grièvement blessée. Son pronostic vital est engagé. Il a été hospitalisé à Besançon. Les dépistages de la conductrice d'alcool et de drogue se sont révélés négatif. Une enquête est en cours pour déterminer les circonstances exactes de cet accident. 3 ans après la chute mortelle d'un ouvrier du toit d'un immeuble dans le quartier de Planoise à Besançon, son employeur, l'entreprise Franche-Comté Assainissement, a été reconnu coupable d'homicide involontaire. Elle est condamnée à 20 000 euros d'amende et 20 000 avec sursis. Le chef d'entreprise, à titre personnel, devra payer lui 5 000 euros d'amende avec 10 000 euros de sursis. Jugement du tribunal de Besançon. Le tribunal a reconnu la violation délibérée d'une obligation de sécurité ou de prudence au travail en estimant que ce salarié âgé de 38 ans n'avait pas été suffisamment formé au risque.
0: Des jeunes footballeurs byzantins en stage avec le Real Madrid.
2: C'est la fondation Real Madrid Clinics, une des branches du club espagnol qui organise ce stage cette semaine en lien avec le Besançon Football.

0: Pour aujourd'hui, pour demain, pour mercredi, jeudi, effectivement, le scénario météo est vraiment estival. La chaleur, le thermomètre 33 à 34 degrés de Lure à Luxeuil en passant par Besançon, du côté de Vesoul, du côté de Loncédol. 28 degrés dans les zones plus en montagne, du côté de Pontarlier, du côté de Champagnole ou encore Morteau cet après-midi. La chaleur est costaud, effectivement, mais les nuits seront fraîches dans les jours qui viennent. On descendra à 15 degrés environ la nuit. Ça permettra de bien rafraîchir votre intérieur et de pas revivre une sorte de canicule bis. Profitez à fond du soleil, de nos points d'eau en Franche-Comté. Vous avez toutes les infos sur notre site internet ici.fr Besançon pour les bons spots de baignade. Il est midi 5.
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4: Bonjour la France, j'espère que tu vas bien la France, que tu as passé un bon week-end. C'est une nouvelle semaine, tu te sens comment Éric Bastien?
5: Toujours très en forme pour ces derniers jours pour la gagne.
4: Oui bien sûr.
5: Bonjour.
4: Alors cette semaine mes petits bouchons, c'est pas n'importe quoi qu'on vous offre.
5: C'est vrai.
4: Oh bah oui c'est un peu comme si vos vacances commençaient maintenant. Parce que figurez-vous que vendredi pour la finale, le premier prix, c'est une semaine. Enfin non, c'est pas une semaine. C'est un séjour.
5: Ah oui.
4: Un bel embras. Mais attention, un séjour bel embras dans les clubs bel embras de 2000 euros.
5: Combien?
4: 2000 euros.
5: Ah ouais.
4: Et oui, c'est, alors je vous explique. Bel embras, c'est le numéro un des clubs de vacances. Ça a été élu destination préférée des familles en 2025. Donc évidemment, il y a des destinations incroyables. Il y a des clubs enfants. Bah, tout le monde vit ses plus belles vacances. Hein. Les grands comme les petits. Donc ça, 2000 euros d'achat pour bel embras, je trouve que c'est...
5: Oui, ça fait une bonne semaine de vacances, à peu
4: c'est
5: près.
4: C'est magnifique.
5: Hein. Ah oui.
4: Voilà, moi je trouve que franchement, votre radio ici... ça met les petits plats dans les grands. Hein. Alors, si on ne gagne pas ça, on gagne quoi, mon petit bouchon?
5: Ça s'arrose, hein, autour d'un bon café.
4: Ah, bah oui.
5: Je pense qu'une nouvelle comme ça à 2000 euros, on ne peut pas laisser passer ça.
4: Non,
5: on va demander à Joe Malango d'y ajouter sa célèbre machine à café. 32 dosettes, 6 verres en verre. Ce sont les dernières machines à gagner au cœur de cet été sur ICI.
4: Profitez-en. Oh là là,
5: vous allez la regretter, la machine.
4: Allez, on accueille tout de suite nos deux candidats du jour. Candidats, bah, bien sûr, je démarre bien la semaine, moi. Allez, Lionel et Alexandra. Bonjour les amis.
5: Bonjour.
6: Bonjour.
7: Bonjour.
4: Alors, Lionel, tu joues avec ICI Gascogne.
7: Oui.
4: Oui.
5: Oui.
4: Tu as 53 ans. Alors, on dit on dit Benke ou on dit Banke?
7: Benke.
4: Eh, Benke.
7: Avec l'accent du sud-ouest.
4: Et on dit Benke. Alors, Benke, c'est comment ça s'appelle les habitants de Benke?
7: Les Benketois et les Benketoises.
4: Tiens, un petit Benketois.
5: C'est pas les Benkeballs.
4: Et voilà. Alors.
7: Non, c'est pas les Benkeballs.
4: Non, c'est pas les Benkeballs.
5: Voilà, voilà.
4: Ça démarre très fort, on est lundi, il est en pleine forme de la vanne de merde. Alors attention, parce que Lionel n'est pas marié à n'importe qui. Il est marié à une femme qui a le plus beau prénom du monde. Tu es marié à Valérie.
7: C'est exact.
4: Et voilà, c'est tout. Voilà. Et avec Valérie, tu as deux garçons. Quel âge ils ont, tes garçons?
7: Florian, 27 ans, et Théo, 25.
4: Hop, hop, hop, hop. Ils font quoi dans la vie?
7: Florian va rentrer en école notariale.
4: Mmh.
7: Et Théo est.
5: Ah oui.
7: Dans la, il est militaire, pardon, excusez-moi, le stress.
4: Non, du tout.
7: Contrôleur aérien, pardon.
4: Ah, un petit notaire, c'est bien d'avoir un notaire dans sa famille. Moi, je trouve que c'est bien.
5: Un contrôleur aérien, c'est bien aussi pour savoir le couloir, où est la
4: chambre.
5: Oui,
4: bien sûr. Voilà. Alors, tu as un chien qui s'appelle Mink. C'est quoi comme modèle de chien?
7: C'est un setter irlandais. C'est un chien de chasse.
4: Mais j'adore, j'en ai eu un, il s'appelait Ulysse, c'est mes chiens préférés, ils sont trop mignons, je les adore. Et alors, attention, il a des centaines de poulets.
7: Oui, des centaines ou des milliers.
4: Et voilà, parce que c'est ton métier, tu cultives du maïs et tu fais de l'élevage de poulets et de chapons.
7: C'est bien ça.
4: Oh là là là là, les bons chapons là. On adore.
7: Alors, pour les fêtes.
4: Oui, bah attends, laisse-nous passer l'été, s'il te plaît.
5: Summer body, hein. Attention.
7: Pour que vous mangez du chapon pour les fêtes, et on va commencer à l'élever bientôt.
4: Ah bah oui, ça c'est sûr que toi, t'es obligé de travailler en amont pour que nous, on se régale à Noël. Ça, c'est une certitude.
7: Exactement.
4: Alors, évidemment, ton surnom, sans surprise, comme tous les Lionels, on t'appelle Yo-Yo.
7: C'est bien ça.
4: Et voilà. Et voilà.
7: Ça

0: Alors, Valérie, ça m'intéresse. Comment c'est son surnom?
1: Valou, ou alors on l'appelle Petit Bout.
0: Ah bah Valou, comme moi, Valou, c'est bien. Bah c'est, voilà. Eh bah voilà, magnifique. Bon, mon petit yo-yo, on va tout de suite marquer un point, histoire de dire que tu vas, dès le premier jour de cette première semaine, eh bah tu vas gagner tout de suite. Alors écoute bien, c'est une question vraie ou faux. T'auras 5 secondes pour me dire vrai ou faux quand je te le dirai. Alors écoute bien. Je t'emmène aux Seychelles. Ah là là, les Seychelles, le soleil, tout ça, on est bien. Alors, figure-toi qu'il fut un temps, quand tu partais aux Seychelles, eh ben, tu partais en France. Est-ce que c'est vrai ou faux que quand on partait aux Seychelles, il y a quelque temps, on partait en France? Vrai ou faux, top chrono?
1: Je dirais faux.
0: Et non, c'était vrai. Et oui, parce que c'est l'explorateur français en 1756, Nicolas Morfey, qui a pris possession des Seychelles et s'est resté jusqu'en 1814 français. Voilà.
2: Alexandra est avec nous ce lundi. Alexandra qui habite dans les Deux-Sèvres avec Ici Poitou à Saint-Jacques-de-Thouars. C'est bien ça, Alexandra?
3: Oui, bonjour tout le monde.
2: Bonjour. Hello. T'as passé un beau week-end, tout va bien?
3: Ouais, super.
2: Ok. Bah, que c'est avec Laurent. Ça fait un petit moment que t'es avec Laurent?
3: Oui, ça fait un petit moment que je suis avec Laurent.
2: Ah, c'est-à-dire, c'est quoi un petit moment avec Laurent?
3: C'est un petit temps.
2: Ah oui, non, voilà, c'est plus. Ah, que...
0: C'est un long moment, là.
2: Ah oui, non, c'est un long moment, mais pas de mariage, pas de. Vous êtes resté au stade du Pax.
3: Voilà, c'est ça.
2: Ok. Deux enfants, Valentin et Fanny. Quel âge ont monsieur et madame?
3: Valentin a 21 ans. D'accord. Et Fanny, 17 ans.
2: Fanny, 17 ans, elle fait quoi, Fanny, l'année prochaine? Elle passe en quoi?
3: En terminale.
2: Terminale, ouais, et l'année du bac, là. Et Valentin, il est déjà en fac, il est où, il fait autre chose, je sais pas.
3: Bien, Valentin va rentrer en école d'ingénieur à La Rochelle.
2: Ah oui, bien, belle réussite.
0: Il va à l'école de La Rochelle, très belle école.
2: Bah, La Rochelle, magnifique. Un petit chat qui s'appelle...
0: Ouais.
2: Petit chat qui s'appelle Pixel, ok, sympa. Et puis notre Alex qui est... Eh ben, qui est en vacances, Alex, vous savez pourquoi? Elle est prof.
0: Et voilà.
2: Elle est prof, donc là, elle est en vacances, Alexandra.
3: Et oui, c'est la première journée, ça fait du bien.
2: Ça y est, ça s'est terminé vendredi, là, il y a quelques jours. T'es prof des écoles en grande section et CP. Alors, je savais pas qu'on pouvait faire à la fois maternelle et CP, du coup. On peut faire les deux dans la même école?
3: Ah bah oui, c'est possible.
2: Ok. Oh, bon, ouais, il y avait la maternelle, puis ensuite, il y a une autre école, l'école primaire, donc...
0: Enfin, on dit toujours que les profs sont en vacances, mais elles préparent sa rentrée, hein, quand
2: bien
0: même.
2: Bien sûr, enfin là, on est quand même... Ça va, quand même.
0: Oui, mais...
2: Non, mais ça va, quand même.
0: Ils n'ont pas 2 mois de vacances, les profs, faut arrêter avec ça.
2: Non, bah quand même, si, un peu. C'est quand la reprise? 24 août ou le 1er septembre, non?
0: Oui, mais elle prépare sa rentrée, elle a plein de choses à faire.
2: Oui, voilà. Mais ils ont des vacances, quand même. Alexandra. Peut-être 2000 euros pour des vacances supplémentaires avec un séjour bel en bras. On joue tout de suite avec un premier point qui est à remporter avec un extrait.
0: Oh my god. Il manquait plus que ça, tiens.
2: Ah là là. Oh là là. Ah, ça donne envie de manger une choucroute.
0: Aïe aïe aïe.
2: L'Allemagne a interdit un certain fromage trop odorant dans les trains longue distance pour éviter en fait des conflits entre voyageurs. Est-ce que selon toi, c'est vrai ou faux? Top chrono, 5 secondes.
3: Je pense que c'est vrai.
2: Je pense que c'est vrai.
3: Ouais.
2: Non, c'est faux, figure-toi. En revanche, certains réseaux ferroviaires déconseillent les repas très odorants pour éviter les tensions entre voyageurs, parce que effectivement, ça existait, on a déjà vu ce genre de choses. Il n'y a pas toujours des relations diplomates dans le train.
0: Bah,
2: pas de point.
0: C'est avec les gens qui ouvrent du fromage qui pue ou des œufs durs, c'est pas terrible. Bon, bah ça fait 0-0, la tête à Toto. Hein. Mmh. Et là, tout de suite, hop, hop, hop. Alors là, back to the past, on va partir sans contrefaçon, je suis un garçon.
2: Exactement, c'est dans les années 90.
0: Avec 89 pour être, ou 88 d'ailleurs.
2: Qu'est-ce
0: 88.
2: Que vous dites, 88 dans les années 90.
0: Allez, donc. Mylène Farmer, sans contrefaçon, vous écoutez ici, on vous aime.

0: sans contrefaçon, monsieur Mylène Farmer, en ce début de semaine sur votre radio, ici.
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2: Alors, nous sommes avec Lionel et Alexandra qui n'ont pas de points, mais bon, on a tellement de questions, tout le monde va monter dans les points. Alors, il paraît que tu as fait du rugby pendant 25 ans.
3: Oui, c'est bien ça.
2: Oh la vache! Et alors, t'étais quoi au rugby? C'était quoi ton rôle?
3: Numéro 9 ou numéro 15, demi de mêlée ou arrière.
2: Hop, hop, hop. Et alors, t'as préféré quoi? Demi de mêlée ou l'autre?
3: Demi de mêlée parce que j'aime bien parler et il faut bien commander, donc ça m'allait très bien.
2: Ah, ça t'allait très bien. Alors, t'as même été entraîneur pendant un an?
3: Oui, juste un an, ça suffit.
2: Ça suffit.
3: Fin de carrière, voilà.
2: Ça t'a pas trop plu, entraîneur, c'était pas...
3: C'est pas que ça m'a plu, mais j'ai fait joueur-entraîneur et j'aurais dû faire ou l'un ou l'autre, mais pas les deux en même temps.
2: Ah oui,
3: parce qu'après, on n'est pas forcément crédible, on va dire, voilà.
2: Ah là, d'accord, ok. Alors, tu n'es pas bricoleur, mais bon, t'aimes bien aider, hein, t'es quand même plein de bonne volonté, on est d'accord?
3: J'essaye.
2: Mais par contre, attention, tu adores faire le jardin avec tes parents. Ils ont un potager. Il y a quoi dans ce petit potager?
3: Oh, des cultures classiques, des tomates, des piments, des concombres, des courgettes, des salades, et voilà.
2: Bah, dis donc, c'est
3: pour
2: déjà pas mal.
3: Pour pouvoir se nourrir durant l'été et début d'automne.
2: Oui, mais c'est pas mal. J'aime bien, moi, l'idée. Mais alors, tu cuisines bof, hein, tu laisses plutôt Valérie.
3: Non,
2: hein.
3: Bon. Ouais. Oui, c'est bien ça. Moi, je fais le barbecue, c'est déjà pas mal.
2: Bah, en général, c'est ça. Les mecs, ils adorent faire le barbecue.
3: Voilà, le barbecue.
2: Oui, les grillades. Mais tu fais quand même du petit confit de canard frites. T'aimes bien.
3: Mais disons que c'est un plat typique de la région, voilà.
2: Ah bah ça, c'est
3: le canard gras.
2: Mais sinon, bon, c'est Valérie, hein, c'est Valou qui s'y colle, parce que voilà.
3: C'est bien ça.
0: Oh, mange bien dans les Landes. Ça,
2: ah bah oui, ça on mange bien, on mange bien dans les Landes, ça c'est une certitude. Quand t'étais petit, tu faisais collection des albums Panini avec les joueurs de foot. Oui. T'en as eu combien des albums?
3: Tous les ans, j'en avais un et c'était à l'école. Voilà, on s'échangeait les images et pour essayer de le remplir au plus vite.
2: Eh ben génial. Moi j'en ai eu aussi, figure-toi. Bon alors, là c'est pas les albums Panini que je voudrais que tu collectionnes, c'est les points. Écoute bien la deuxième question, vrai ou faux. Une mairie française envisage de donner une aide de 120 euros pour aider les habitants qui souffrent de ronflement.
0: Oh, c'est horrible ça.
2: Ah oui. Pour acheter un appareil anti-ronflement. Alors, est-ce que c'est vrai qu'une mairie envisage de donner 120 euros pour aider les gens qui souffrent de ronflement sévère à acheter un appareil anti-ronflement, vrai ou faux? Top chrono.
3: Je pense que c'est encore faux.
2: Oui, mais là, tu as raison, parce que évidemment que aucune mairie ne subventionne les ronfleurs. D'abord parce que 80% des gens sont des ronfleurs, hein, donc voilà. Bon, eh ben écoute, c'est très bien, premier point pour toi.
0: Alexandra est avec nous, elle est à Saint-Jacques-de-Thouars, elle est professeure des écoles. Elle avait deux rêves dans la vie, Alexandra, c'était être maîtresse et avoir un chat. Eh ben, t'as réalisé tous tes rêves, Alexandra.
4: Voilà, mission accomplie.
2: C'est pas mal déjà.
0: Bah oui, bon, j'espère que t'as d'autres rêves quand même maintenant. Ah, on t'entend pas très bien, Alexandra.
4: Et toi, j'aimerais faire des grands concerts, voir des stars américaines. Voilà, ça j'aimerais bien.
0: Qui ça, par exemple? Qu'est-ce que t'aimerais aller voir quoi comme concert?
4: Pourquoi pas Taylor Swift, The Weeknd.
0: Ok.
4: Voilà.
0: Quand on essaye de creuser un petit peu, de savoir des choses sur toi, on se rend compte que t'es pas très sport, Alexandra.
4: Le quoi? Le?
0: Oui, voilà. Ah, quand même, toi qui a les élèves là, ils te font courir dans les escaliers, dans le sous-préau, je sais pas, dans la cour. Le sport, non, toi t'es pas sport du tout.
4: Non, mais moi j'entraîne les autres et puis j'emmène mes enfants au sport. Oui, j'ai emmené mes enfants.
0: Tu les regardes faire, mais
2: c'est déjà pas mal. Hein.
0: Bon, tu marches de temps en temps avec les copines. Hein. Il y a des petites randos de temps en temps, si j'ai bien compris. Tu peux.
4: C'est ça, oui. Ouais. On se fait des petites randos de temps en temps.
0: Alors, dans le dossier que j'ai, hein, c'est toujours, ça commence par pas, donc pas de sport, mais pas de bricolage non plus.
4: Après, j'aide beaucoup mon conjoint
0: Laurent.
4: Quand c'est du gros bricolage. Ouais, j'aide beaucoup Laurent.
0: Un petit peu quand même.
2: Bah, c'est déjà pas mal. Ouais. Bah, c'est déjà pas mal.
0: Et alors, ça va faire plaisir à Valérie. Parce que côté cuisine, paraît-il, tu sais, je sais pas si tu suis cette émission fidèlement, mais c'est un de nos plats préférés. Tu fais les meilleures lasagnes.
2: Lasagnes, ouais.
0: Les lasagnes du monde. Tu nous dis que tes lasagnes sont les meilleures. Vrai de vrai?
4: Alors.
2: Oh yeah!
0: Raconte, c'est quoi ton petit secret pour les lasagnes réussies?
4: Alors, c'est surtout mes enfants qui disent que mes lasagnes sont très très bonnes.
0: Ça, c'est normal, c'est les lasagnes de maman.
4: Voilà, c'est la zinc de maman, puis c'est les tomates du jardin avec la sauce faite maison, voilà. Mmh. Et puis,
2: bah ça c'est bon.
4: Voilà.
0: Ça c'est bon, faite maison. Tu fais des tomates farcies, des courgettes, et puis alors côté dessert pour finir, pareil que t'es une as de la crème anglaise. Ça quand même.
4: Ouais.
0: Pâte à choux et tiramisu, bon appétit pour ceux qui ont faim. Voici une nouvelle question, on a faim de points, nous, Alexandra. Allons-y avec ce dessin animé dans les années 70. Voici venir les papas,
2: papa. Oh mon don.
0: Barjibu, là.
2: Oh, qu'est-ce que j'aimais, les Barbapapa.
0: Bien sûr.
2: Barbapapa.
0: Alors, non pas de c'est animé, hein, des personnages, mais on va vraiment parler de la Barbapapa. Hein, la Barbapapa qui se mange, quoi.
2: Oui, pas la barbe de ton papa.
0: Oui, on est bien d'accord. La Barbapapa a été inventée par un dentiste, Alexandra. Je l'affirme. Vrai ou faux? 5 secondes top chrono.
4: Oui.
0: Ça paraît un peu fou, mais il se dit qu'il va faire des affaires en l'inventant. Et t'as raison, car c'est bien un dentiste qui s'est associé à un confiseur pour créer ce bonbon. Un duo qui a présenté donc la Barbapapa pour la première fois, alors ça je ne le savais pas, dans une exposition universelle en 1908. Et t'es intelligent le dentiste.
2: Bah tiens,
0: ah, il s'est fait de l'argent.
2: Allez, ça fait un point pour Lionel, un point pour Alexandra. Et là vous vous dites, mon Dieu, mais qu'est-ce qu'elle va nous faire écouter celle-ci encore?
0: Eh
2: bien, you are the sunshine of my life.
0: Wow.
2: Oh. Alors, pas la version de Sacha Distel, évidemment, hein, la version de Stevie Wonder, parce que vous écoutez ici et que ici, vous aime. Et vous êtes tous mes sunshine of my life. À tout de suite, mes petits bouchons.

0: j'adore ça. Stevie Wonder, You Are the Sunshine of My Life.
1: Bien sûr.
0: Fais un effort.
2: Bien dit quand même.
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0: The Sunshine of My Life.
1: Ouais, bien sûr. Alors, je vous rappelle que nous jouons avec Lionel et Alexandra qui ont un point chacun. Voilà, voilà. Alors, ça va être le quiz musical. Oh. Tu adores la musique, tu aimes la musique, hein, mon petit yo-yo.
4: Oui, moi j'aime bien ça.
1: Voilà.
4: J'aime bien la musique, beaucoup même la musique. J'écoute beaucoup.
1: Et oui, d'ailleurs, t'aimerais déjeuner avec Jean-Jacques Goldman, toi. Envole-toi. Voilà. Et d'ailleurs, t'es un animal, tu voudrais être un oiseau, hein. Donc, allez hop là. Oh.
0: Bah oui.
1: Voilà.
0: Ah oui, ça vit d'air pur et d'eau fraîche. Un oiseau, ouais.
1: Bien sûr. Alors.
0: C'est combien de fois on dit bien sûr dans l'émission?
1: Je ne sais pas, on n'a pas compté. Mon petit Lionel, est-ce que tu es prêt pour ton quiz musical?
0: Bien sûr.
4: Oui. Pas de souci.
1: Alors écoute bien. Il y a ces deux chansons qui vont s'enchaîner. Ce sont deux chanteurs différents. Tu vas devoir me trouver qui sont ces chanteurs. Écoute bien, c'est parti.
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0: Scott. Alors, qui sont ces deux chanteurs? Top chrono, 10 secondes.
1: Je pense que le premier, c'est Charles Trenet, le deuxième, Nino Ferrer.
0: Voilà, ça, tu vois, ça s'appelle un candidat qui a l'oreille absolue.
2: Oui, bien sûr.
0: Mais oui, Charles Trenet. Et hop, et cette magnifique chanson de Nino Ferrer.
2: Et oui, bien évidemment.
0: Et oui, ça fait 2 points, tu as 3, mon petit yo-yo, bravo.
2: Le double mix de l'été. On joue d'ailleurs tout l'été avec les tubes de l'été. Bah oui, c'est l'été, on est le 6 juillet quand même aujourd'hui. Ah, Alexandra, avant de jouer, un petit mot sur le théâtre. Il paraît que tu as fait du théâtre pendant quelques années. Avec les 3 coups qu'on entend. Voilà, levé de rideau. Tu as joué dans quoi? T'as fait quoi au théâtre?
3: Alors c'était un petit club de théâtre sur la commune et on faisait des petits sketchs plus ou moins connus, d'humoristes connus, notamment Les Inconnus,
2: ah
3: qui
2: oui
3: eux sont très connus.
2: Oui, bien sûr. Quel sketch des Inconnus t'as repris justement, tu te souviens?
3: Moi, on a fait Les Pétasses et je jouais celle qui faisait le lampadaire.
2: Oui, je voudrais bien que tu racontes, c'est ça, hein, c'est la réplique, il me semble, dans le sketch. Vas-y, raconte,
3: oui,
2: c'est ça,
3: ça.
2: Ouais, on est d'accord.
3: Oui, raconte, c'est ça, avec Jean-Louis.
2: Avec Jean-Louis, exactement. Alors, on aimerait tellement les revoir sur scène, les Inconnus. Bon, et du coup, t'as arrêté le théâtre, c'est fini, ça?
3: Eh oui, le Covid a raison de notre envie.
2: Ouais, mais c'est derrière nous, tu peux reprendre, là, un petit peu, là.
3: Et après, bah, chacun est parti aussi, donc c'est difficile de remonter une troupe.
2: Bien sûr. Bon, t'es un peu casse-cou, hein, tu fais du parapente, t'as fait le saut du cascadeur, c'est-à-dire que t'as sauté de combien?
3: 7 mètres sur un gros coussin, voilà.
2: 7 mètres, ouais. Alors, c'est pas mal.
3: Ouais. Ouais. C'est parce que mes enfants étaient en bas et ma clame, sinon je pense que j'aurais manqué de courage.
2: D'accord.
0: 7
2: puis,
0: mètres,
2: oui, mince. Oui, 7 mètres, bon, tout correct, encore 7 mètres, ça va.
0: Jean, le mec, il est capable de sauter de 7
2: mètres. Non, non, je le ferai pas. Non,
0: ouais,
2: non,
0: allez,
2: je le ferai
0: vas-y,
2: pas,
0: fais ton quiz, va, tu me fais de la peine.
2: Ce petit vol à montgolfière quand même, on l'a un peine yamo au-dessus de Thouars. C'est beau, Thouars, vu du ciel?
3: Oui, c'est magnifique.
2: Bah oui, on recommande, c'est une destination. Arrêtez-vous dans les Deux-Sèvres cet été. Allez Alexandra, nous allons jouer avec ton quiz musical, je l'ai dit tout à l'heure. C'est un double mix de l'été, spécial tube de l'été en ce lundi. Écoute bien les deux artistes, à toi de les reconnaître.
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0: Vous avez dit que j'allais vous gâter pour cette fin de saison.
1: Ça, c'est de la gâtade.
0: Allez, top chrono. Qui chante? Qui as-tu reconnu, Alexandre?
2: Serge Gainsbourg et Frédéric François.
0: Frédéric François, bien sûr.
2: Non,
0: oui, non, mais je prends note. Alors, Serge Gainsbourg, c'est une évidence. Oui, bien sûr.
1: Si.
0: Et Frédéric François sur Méditerranéenne.
2: Non.
0: Eh bien, non.
2: C'est Hervé Villard, ouais.
3: C'est exactement, ah, Alex, tu vois.
0: Tu t'es précipité, c'est Hervé Villard.
1: Ah là là là là là là là là là là.
0: Bon. Il n'est pas mort, Hervé Villard, comme le dirait Alexandre Chabat.
1: Mon Dieu.
0: Tu connais cette sketch, quand même.
1: Je connais. Alors, mes chéris, ça veut dire que Lionel a 3, Alexandra a 2. Et là, tout de suite, bien sûr, c'est la réclame.
0: Mais oui.
1: Mais pas que.
0: Mais
1: c'est
0: non.
1: L'actualité dans vos régions, grâce à quoi?
0: Aux 44 locales de votre réseau.
1: De votre radio ici.
0: Ah oui, voilà, votre radio, vous dites.
1: Bah oui,
0: il faut que je note. Attendez,
1: voilà, notez-le bien. Radio, parce que quand réseau, je serai plus là, il faudra
0: radio,
1: le dire.
0: Parce que je ne fais que répéter ce que
1: allez,
0: vous dites.
1: Réclame.
0: Réseau, radio. Ok, je le note.
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1: Et c'est une nouvelle semaine, et qui dit nouvelle semaine dit nouveau cadeau cette semaine pour la finale. 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
0: En verre, bien sûr.
1: Et évidemment. Allez, on reprend immédiatement la compétition. Je vous rappelle que Lionel a 3, Alexandra a 2. Lionel joue avec ici Gascogne. Lionel qui travaille évidemment à son compte, hein, qui fait de la culture de maïs et de l'élevage de poulets et de chapons. Alors, je vous l'ai dit au début de cette émission, il est marié à une femme qui a un prénom exceptionnel.
0: Oui. Monique.
1: Non, Valérie, imbécile.
0: Oui.
1: Et donc, tu as rencontré Valérie, tu étais jeune, tu avais 16 ans et demi.
10: C'est bien ça.
1: Tu l'as rencontré dans une fête de village.
10: Oui, tout à fait. Les petites fêtes de village dans le sud-ouest, vous connaissez surtout les à Bayonne et à Dax, je suppose.
0: Oui.
10: Et il faut savoir que nous, dans les Landes, tous les petits villages font une fête qui dure 3-4 jours.
1: Ben voilà. Ouais, les fêtes de village, nous, on adore. Hein. Et donc, voilà. À l'époque où tu as rencontré ta petite chérie, on a calculé et il passait ça. Parce qu'il a 16 ans et demi, il est au bal du village, nos tuyaux, et c'est la séance de slow qui démarre. Et t'as invité Valérie à danser, et qu'est-ce qui s'est passé? Parce qu'elle était plus vieille que toi, je crois, elle avait quel âge?
10: Elle est toujours plus vieille que moi, oui.
1: Oui, mais à l'époque, attends, à l'époque, t'as 16 ans et demi, elle en a 19, ce qui est beaucoup pour l'époque.
10: Ah oui, ça.
1: Voilà.
10: C'est bien ça, J'ai attrapé une cougar, on va dire.
1: une cougarinette. Et alors,
10: Cougarinette, voilà.
1: Ouais, c'est toi qui l'as invité à danser, bien sûr.
10: Oui, je l'ai croisé, on s'est croisé au fait de mon village, et deux mois après, on a conclu dans son village à elle, voilà.
1: Oh my god, il y a eu roulage de pelle et tout au bal du village.
8: Ben oui.
10: Oui, ça a galoché un peu, oui.
1: Ça a galoché de ouf. Et ça fait combien de temps que vous êtes ensemble?
10: Eh bien, depuis l'année 53, donc ça doit faire 37 ans.
8: Oh là là.
1: Oh là là, donc 37 ans ensemble et mariés depuis 28 ans.
10: C'est bien ça.
1: Et alors
10: 18, champion du monde.
1: Oh my god. Et du coup, c'est les noces de nickel. Oh mon dieu, ça.
10: Si vous me le dites.
1: Je te le dis, c'est les noces de nickel.
10: Eh bien voilà.
1: Voilà, c'est nickel. Alors, mon chat. C'est pas dur, bah non. Mon yo-yo, là, je te propose de marquer 3 points de plus avec la question à choix multiples. Je te pose la question, je te fais des propositions et t'auras 10 secondes pour me donner ton choix. Alors, quel est le premier super-héros qui est apparu dans une bande dessinée Action Comics en 1938. Quel est le premier super-héros qui est apparu dans une bande dessinée Comics en 1938? Alors, je te propose Superman, Batman, Spider-Man ou Eric Bastien-Man. Alors, qui est apparu en premier? Top chrono 10 secondes. Donc, Superman.
10: Il y a une balle et des mini direct.
1: Eh, vas-y, tu dis quoi, toi?
10: Je pense que moi, ce serait Superman.
1: Superman?
10: Ouais.
1: Et oui, bien sûr que c'est Superman. Il est. Il vient de Krypton. Il est recueilli sur Terre par un couple de fermiers. On l'appelle Clark Kent avec ses lunettes. Il devient journaliste.
8: Voilà. Oui, je vois très bien.
1: Eh oui, avec sa petite cape et son poing levé, là. Hein, c'est viser la lune, c'est Amel Bent, Superman. Allez, ça te fait 3 points de plus, tu as 6.
8: Oui, ou ce sera moi vendredi, bien sûr, avec ma petite cape et mon poing levé. Et oui, j'ai encore quelques jours pour essayer de gagner l'emporter.
1: Ouais.
8: Alexandra, avec ici Poitou, à Saint-Jacques-de-Thouars, notre maîtresse qui est en vacances, qui a déjà beaucoup voyagé. T'as fait tout un périple en Grèce, d'ailleurs. T'avais fait le tour du Péloponnèse.
9: Oui, c'était ça, le Péloponnèse avec Laurent et puis un copain. On est parti en voiture de France, on a pris le bateau et on a fait le tour du Péloponnèse en voiture et on a campé.
8: Ah ouais, en mode camping.
9: Ouais, c'est ça.
8: Ah, ça doit être des beaux souvenirs. T'as aimé aussi. Alors non, t'as pas aimé. Tu aimerais visiter le Maroc. Tu connais pas le Maroc?
9: Oui, je connais pas le Maroc. Peut-être que ce sera la prochaine destination. On verra.
8: Ou alors un petit peu plus loin, le Japon. C'est quand même un peu plus loin. Mais le Japon fait aussi partie de tes rêves.
9: Ah oui, oui, parce que là, c'est le changement total de culture aussi.
8: Bah, tu vois, tout à l'heure, je te parlais de tes rêves. Tu me disais que tu voulais être maîtresse et que tu avais un chat et que tu avais tout réalisé. Bah, tu vois, tu as le Japon, tu as le Maroc, tu as encore plein de choses. Tu as même un troisième rêve, ce serait de déjeuner avec lui. 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David Guetta, t'adores?
9: Oui, c'est un artiste qui a commencé quand j'étais jeune, qui est toujours là. Donc c'est sympa de voir comment il a évolué durant toutes ces années. Pour un DJ, c'est pas facile.
8: Ouais, il a jalonné ta vie. Un petit mot sur ta rencontre avec Laurent, on en a parlé tout à l'heure. C'est une histoire de train, votre histoire. Hein. Vous connaissez un petit peu de vue. Il y a quelques années, vous êtes retrouvés dans un groupe d'amis pour jouer au tarot en soirée. Vous aviez quoi? Quel âge vous aviez?
9: 21 ans.
8: Ouais, vous discutez beaucoup ensemble. Et puis lui, il est parti. Parti vivre ailleurs, c'est ça?
9: Il est parti sur Paris parce qu'il est prof de maths. Il a été muté en région parisienne.
8: Eh oui, et toi, t'es resté dans la Vienne. Du coup, un peu compliqué cette histoire de départ. Donc, quand je parlais de train, ça n'a pas arrêté. Pendant des années, vous avez fait des voyages dans tous les sens.
9: Pendant 2 ans, oui.
8: Pendant 2 ans, des voyages entre la Vienne et la région parisienne, etc., etc. Et en fait, vous êtes paxé du coup pour accélérer la mutation de Laurent, c'est ça?
9: Voilà, pour accélérer le rapprochement.
8: Et c'est top, c'est une belle histoire. Allez, voici une nouvelle question. C'est une question à choix multiples. Elle vaut 3 points, c'est pas rien. On accélère un petit peu là. En termes de points, il y a moyen de prendre. Petit extrait, écoute.
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8: Oui. Bon, je n'y passe, hein, c'était dans les années 80, Bill Baxter. Alors, on parlait de Paris, puisque Laurent a été muté en région parisienne, tu l'as dit, en Seine-Saint-Denis, dans le 93. Alors, arrêtons-nous à Paris. Je te demande quel est le point culminant de Paris. Point le plus haut, donc. Le Trocadéro, je te fais une proposition, hein. Le Trocadéro, la Butte Montmartre, l'Arc de Triomphe, ou la statue de Valérie Damidot
0: issu du Damy d'Hollande que le maire de Paris s'apprête à installer, bien sûr, dans la capitale.
1: Évidemment, Emmanuel Grégoire adore.
0: On t'embrasse. 10 secondes.
1: Oui, on t'embrasse, Emmanuel.
0: Trocadéro, Butte Montmartre, Arc de Triomphe, c'est des statues qui sera dans le 14e, peut-être, Valérie, je crois.
1: Peut-être.
0: Par exemple.
1: On n'a pas trouvé encore.
0: Non.
9: Je pense que c'est la Butte Montmartre.
0: Pas du tout, c'est Valérie Damido. Excuse-moi. Voilà. Emmanuel Grégoire nous l'a confirmé. Donc,
1: Bien sûr.
0: Vous pourrez voir cette statue de 88 mètres de haut.
1: Exactement.
0: Dans le 14e arrondissement, voilà. Très prochainement.
1: Bah, voilà. Dans le 14e, Karine Petit, bon. La mère, elle adore l'idée de mettre Bien une sûr. Statue de 88 mètres carrés.
0: On embrasse la mère.
1: Allez.
0: Du coup, elle a donné la bonne réponse, du coup.
1: Ça veut dire qu'elle a 5 et que Lionel a 6.
0: Mais bravo. Mais oui.
1: Alors,
0: oh,
1: là.
0: Poulain, ma championne.
1: Oui, calme-toi. Tu sais quoi, je propose, Céline, envoie-nous une petite musique, ça va le détendre. Allez, vous écoutez ici, on écoute de la musique.

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1: Je trouve qu'on n'a pas assez parlé de bienvenue à Paris. Les filles sont si jolies. Welcome to the city. Bill Baxter, quoi. Le truc sorti de nulle part.
2: Je vous ai sorti Hervé Villard tout à l'heure.
1: Oui, mais Bill Baxter, c'est un autre niveau.
2: Et alors demain, je te dis même pas.
1: Ok, voilà. Allez, on est avec Yo-Yo et Alexandra. Alexandra joue avec ici Poitou. Lionel joue avec ici Gascogne. Lionel est en tête avec 6, suivi de près d'Alex qui a 5. Alors, mon petit Yo-Yo, comme ça, on s'emmerde un petit peu en vacances. On veut jouer à Koh-Lanta, l'épreuve de l'orientation. Parce que figurez-vous que mon petit Lionel, il est parti avec Valérie et sa famille en vacances sur la Côte d'Azur. Et puis ils ont été voir un concert en plein air, en famille, à Bandol. Et vous avez galéré pour vous garer, vous avez marché longtemps. Et puis après, au moment de retrouver la voiture, qu'est-ce qui s'est passé?
3: Eh bien, la voiture n'était plus, ou votre petit Yo-Yo, comme vous dites, il ne trouvait plus la rue. Et c'est son garçon qui avait 7 ans qui voulait... Je voulais pas l'écouter et il avait raison. Au bout de 30 minutes, j'ai dit bon, on va aller dans la rue qui m'indique et il avait raison. Voilà.
1: C'est-à-dire que
3: la voiture était dans la rue.
1: Et voilà, ton petit garçon de 7 ans, dès le début avait la réponse.
3: C'est ça, dès le début. Mais bon, je voulais pas l'écouter, bien sûr.
1: Et pourquoi?
3: Parce que je pensais qu'il se trompait, il se plantait carrément, mais c'était moi qui me plantais.
1: Voilà, donc il faut comme quoi, il faut toujours écouter ses petits-enfants. Voilà, c'est tout. Voilà, il avait raison ce petit. Enfin, en tout cas, il a plus le sens de l'orientation que toi.
3: Que papa.
1: Voilà. Et voilà. Alors mon chéri, c'est le moment de marquer 5 points de plus avec ta question cash. Écoute bien la question, elle est mais vraiment très facile. Dans quel film sorti en 1973, Louis de Funès incarne-t-il Victor Pivert? Dans quel film sorti en 1973, Louis de Funès incarne-t-il Victor Pivert? Top chrono, 10 secondes.
3: 73, c'est une très bonne année. Mais le film...
1: Victor Pivert. Donne-en au hasard.
3: L'aile ou la cuisse? Non.
1: Même pas. Et non, c'était ça. C'était... Rabbi Jacob, mais Salomon, vous êtes juif.
3: Voilà.
1: C'était magnifique. Ouais. Ah, la
2: comme un pivert.
1: Comme un pivert. Exactement.
3: C'est ça.
1: Et voilà, c'était évidemment les aventures de Rabbi Jacob qu'on adore. Bon, bah pas de points, mais tu restes en tête.
2: Comment, mais votre oncle aussi, il est juif?
1: Mais Salomon, vous êtes juif.
2: Mais c'est pas grave. Je vous garde quand même.
1: Je vous garde quand même. C'était magnifique.
2: Et oui, avec Henri Guibé, d'ailleurs.
1: Mais aussi. Oui, Henri Guibé qu'on adore.
2: Bien évidemment. Qu'est-ce qu'on fait? On joue? On est où? C'est Alexandra. Elle est là. Alexandra.
1: Alors je vous explique. Il sait plus où il habite. Il ne sait plus qui il est.
2: Ah mais qui suis-je?
1: Voilà.
2: Mais si, je sais très bien que je suis avec Alexandra, qui est dans les Deux-Sèvres. Qu'Alexandra est un tout petit peu à la traîne, mais qui a quand même un peu scoré puisqu'elle a 5 points.
1: Oui.
2: C'est pas rien, ça va. Alexandra, qui lorsqu'elle faisait des ménages dans une entreprise l'été, pour un petit job d'été, s'est retrouvée en tête-à-tête avec qui?
4: Un serpent.
2: Un serpent.
1: Ah.
2: C'est-à-dire que t'as vu un serpent sortir de derrière la photocopieuse.
1: Mais qu'est-ce que...
4: C'est ça. C'était le soir, les employés avaient éteint le photocopieur, ils ne dégageaient plus de chaleur, et je pense que le serpent est parti retrouver un lieu un peu plus chaud.
2: Oui, alors il s'est déplacé dans le couloir, il est entré dans un bureau, etc., etc. C'était pas la première fois, hein, vous êtes plusieurs à l'avoir vu, mais enfin vous avez réussi quand même à le faire sortir. Mais c'est pas tout, parce que qu'est-ce qui s'est passé avec Laurent, côté animaux, en faisant des travaux chez un ami, vous avez encloisonné un petit chat?
1: C'est-à-dire,
2: c'est pas drôle.
4: On l'a pas fait exprès. Hein,
1: bah, j'espère bien, sinon je vais raccrocher immédiatement, puis tous les cadeaux à Lionel.
2: Non, mais qu'est-ce que tu faisais?
4: Eh bien, on était en train de poser des plaques de placo, et puis chez un copain, il y avait une petite chatte qui s'appelait Choupette. Et le soir, on ne trouvait plus Choupette, on l'appelait partout, impossible de trouver Choupette, la nuit se passe. Et on rappelle Choupette le matin, et là on l'entend miauler. Mais on l'entend pas miauler de dehors, on l'entend miauler de l'intérieur de la maison.
2: Derrière la cloison.
4: Voilà, et elle était derrière la cloison, elle devait être bien au chaud, elle n'a pas miaulé de la soirée. Et puis là, peut-être qu'elle avait faim, donc elle s'est dit, bon, je vais peut-être me faire entendre. Donc on a démonté les cloisons pour faire sortir Choupette.
1: Voilà.
4: Voilà.
1: Alors,
2: l'animal n'a été maltraité pendant cette séquence.
1: J'espère bien que Choupette est en forme. Je veux une photo de Choupette pour prouver qu'elle est toujours en vie.
2: Mais Choupette a rien dit. Peut-être qu'elle avait faim. Je pense qu'elle a quand même passé une sale nuit, la pauvre Choupette.
1: Pauvre Choupette.
2: Bon, je te rappelle quand même que t'as un chat qui s'appelle Pixel. T'aurais pas voulu qu'on fasse ça à Pixel quand même. Alors.
4: Ah non.
1: Bah oui.
2: Surtout que tu fais un câlin tous les soirs à ton chat. Hein. Et il n'est pas toujours d'accord d'ailleurs.
4: Ah oui, on a un chat qui a une grande personnalité. Ouais. Je pense qu'on a le chat le plus ronchon de France.
2: Oui, oui.
4: Bah, ouais, il ronchonne.
2: Il ne va pas te faire de câlin. Il a peur que tu l'encloisonnes, pauvre bête. Quand même, il sait ce que tu as fait à l'autre. Allez, voici ta question. Elle vaut 5 points. C'est une question cash. Et on va parler d'animaux, tiens. Un petit extrait. Quel animal femelle dévore parfois le mâle pendant l'accouplement? Quel animal femelle dévore parfois le mâle pendant l'accouplement? 10 secondes, top chrono.
4: La menthe religieuse.
2: Et c'était quoi l'autre? Ton hésitation serait quoi?
4: L'araignée.
2: Ah, c'est dommage. Ah, c'est dommage. Ah, mince. Qu'est-ce qu'on fait?
1: Bah, c'est évidemment.
2: Bah oui, voilà. C'est la menthe religieuse. Je te fais douter, bien sûr que oui.
1: Allez, tu prends 5 points, tu passes en tête à 10, Lionel à 6. Là, tout de suite, on va écouter une petite nouveauté et il y aura Dingo pour vous départager. Alex, Warren, Fever Dream. Je n'ai qu'une hâte. Non, la désannonce en anglais.
2: Fever.
1: Oui, tu vas le faire. Fever. Allez, c'est parti.

0: C'était Alex Warren et c'est pourtant pas l'épiphanie, hein. Fève Dream.
1: Fève, oh là là, mon
0: Fève
1: Dream. C'est
0: Fève.
1: La, c'est l'heure de la réclame.
0: L'épiphanie, la Fève.
1: Ouais, réclame,
0: vous l'avez.
1: Réclame.
0: D'accord.
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2: Ici à midi, on est au taquet.
1: Nous sommes au taquet avec Lionel qui a 6, Alexandra qui a 10. Alors Lionel, dis donc, Lionel c'est un voyageur, hein. T'as été en Martinique, en Crète, en Grèce, en Espagne. Et là, ton rêve, ça serait d'aller voir le Québec et l'Irlande.
8: Oui, c'est bien ça.
1: Pourquoi l'Irlande? Qu'est-ce qui t'attire dans l'Irlande?
8: La culture, la verdure, le paysement total, je pense.
1: C'est magnifique l'Irlande. Moi, je l'ai fait en roulotte de cheval, c'est magnifique.
0: C'est un cheval.
8: J'aimerais bien.
1: Et oui, je l'ai fait en roulotte.
0: Mais je te crois.
1: J'ai fait 9 jours de roulotte, c'était super.
0: Mais pourquoi surtout?
1: Pourquoi? Bah, parce que j'aime les chevaux et l'Irlande, que c'est très beau, et il a raison.
0: D'accord.
1: Voilà. Alors, afin de t'encourager, parce que.
0: Soyons. Parce qu'il en a besoin.
1: Non, pas du tout.
0: Bah, quand même, il est un petit peu en retard.
1: Il
0: y a 4 mois d'écart, écoutez, madame Damido.
1: Non, alors, écoutez, monsieur Bastien, ça suffit. Vos melons nous fatiguent.
0: Hein, c'est pas de saison de melon, d'ailleurs.
1: Si, on est encore en saison de melon, oui, je signale. Alors, arrêtez de dire n'importe quoi.
0: La fraise.
1: Bientôt, il va nous dire que c'est la saison de la poire, celui-ci. Bien, alors, mon petit chat, on a dit tout à l'heure que tu aimais Goldman, que tu l'as. Tu aimes aussi David Guetta, Mylène Farmer, mais tu aimes surtout cette chanson de Goldman.

0: Tu rassures. Et alors, il est un peu comme moi. Et surtout comme mon mec qui connaît les dialogues par cœur. Ton film préféré, c'est Les Bronzés font du ski. Et pareil que c'est ta sonnerie de téléphone.
1: C'est bien ça.
0: Alors, c'est laquelle de sonnerie? Ta ta ta ta ta ta ta, c'est ça que t'as?
1: Oui, celle-là, oui, voilà. Qui réveille bien.
2: Une petite réplique.
1: C'est l'univers, c'est celle-là.
0: Mais, eh oui.
2: Tu te répliques.
0: Et alors, Bronzés. Est-ce que tu es comme mon mec? Tu connais absolument tous les dialogues par cœur?
1: Non, je connais pas tout, mais dès que ça passe à la télé, je regarde, voilà.
0: Bah évidemment.
2: Bouffez-le, votre cochon, bouffez-le.
0: Vous avez de la pâte, vous avez du sucre. Voilà, bon. Mon chéri, c'est l'heure du bingo, c'est l'heure où tu vas marquer un maximum de points. Tu vas te concentrer et j'ai confiance en toi. À mon top chrono, tu auras 10 secondes pour me donner un maximum de pays qu'on appelle les pays chauds. C'est-à-dire tous les pays où majoritairement dans l'année, il fait chaud. On dit de ces pays que ce sont des pays chauds. Attention, max de pays chauds, top chrono, 10 secondes.
1: Le Brésil, le Maroc, l'Algérie, la Tunisie, l'Espagne, le Portugal, Madagascar.
0: Bon, tu m'en as donné 7. C'est magnifique. T'aurais pu me dire le Qatar, le Mali, le Sénégal, les Émirats arabes, la Mauritanie, la Thaïlande, le Soudan. C'est magnifique. Tu m'en as donné 7.
2: Alexandre.
0: Alors, Alexandrie.
2: On est en tête avec 10 points, il a 6 points. Mais là, on est au cœur du bingo, et le bingo, c'est ce qui renverse tout à la fin de l'émission.
0: Évidemment.
2: Il vaut 10 points. Qui va prendre les 10 points? Celui qui marque le plus de réponses dans son bingo.
0: Bien sûr.
2: Rappelons-nous, Valérie, combien a-t-il marqué, Lionel?
0: 7.
2: 7. Aïe, ce qui veut dire, Alexandra, que si tu ne fais pas 7, il l'emporte et il sera là vendredi. Tu n'as pas envie de ce scénario?
3: Eh bien sûr que non.
2: Tu n'as pas envie de ce scénario, on est d'accord. Tu as envie de gagner, d'être là vendredi. Voilà.
3: Eh bien sûr que oui.
2: Bien sûr. Donc, tu sais combien tu dois faire de points, t'as bien retenu? De bonnes réponses, 8. 8, il m'en faut 8. C'est-à-dire qu'on a 10 secondes. Donc, 1 par seconde. 1,2 par seconde. Non, mais on est dans la stratégie, d'accord?
3: Oui.
2: Je te sens un peu en pression quand même, avec tous ces chiffres. Je vais te détendre tout de suite avec la musique que tu aimes. On a parlé tout à l'heure de David Guetta, on a parlé de The Weeknd, et je te souhaite de bien profiter des concerts, tu l'as dit. Mais tu aimes aussi ça. Bon, ça fait plaisir. Et bien alors, côté film, c'est toujours bien de recommander un petit film, surtout qu'il fait chaud, il va encore faire chaud cette semaine. Les cinémas sont climatisés, il y a Toy Story qui est sorti, t'as vu l'avant-première toi Valérie?
0: Ouais.
2: Et tu adores, tu vas aller le voir, tu l'as vu?
3: Toy Story, pas encore, mais ça fait partie des films que j'ai envie de voir.
2: Ah bah oui.
0: C'est magnifique.
2: Et le 5.
0: Ça va tellement te marrer.
2: Ah, faut y aller. Allez, j'espère t'avoir un tout petit peu détendu, je ne sais pas. Je vais te demander, car voici l'heure du bingo, de marquer déjà 8 bonnes réponses, c'est ce que je te demande. En me citant un maximum de pays, les pays que l'on a l'habitude de considérer, tu l'as compris, comme des pays froids, en toute logique. Allez, top chrono, 10 secondes.
3: Canada, Suède, Scandinavie, Russie,
2: oui.
3: Danemark,
2: oui.
3: Finlande,
2: oui.
3: Groenland, Norvège,
2: oui, c'est
0: tout, c'est tout, mais ça fait 5. Non mais c'est bon, c'est bon.
2: Alexandra. Alexandra.
0: C'est fini?
3: Oui.
0: Oui.
2: Alors, toutes, c'est que des bonnes réponses. Mais malheureusement, en 10 secondes, on n'a pas eu le temps d'en prendre 8, quoi.
0: Non, il y en a 5. Eh oui.
2: 5 sur le chrono. Eh oui.
0: T'as compris, Lionel, que t'es avec nous vendredi en finale?
2: Ah, bravo, Lionel.
1: J'ai très bien compris.
0: Voilà, tu t'es en train de nous gagner tes prochaines vacances dans un club Bellambra. Pour 2 000 €, on t'offre quand même un séjour de 2 000 €. Et puis, sinon, peut-être, tu pourras gagner la machine à café Malongo. Alexandra, bravo, tu as très bien joué.
2: Bravo, Alexandre, j'ai apprécié.
0: Mais, Lionel, tu es mon champion, oui. Et c'est normal, car tu es marié à Valérie.
2: Oui,
0: voilà.
1: Oui, voilà.
0: Embrasse.
1: Je suis marié avec une
0: bonne fesse. Évidemment, embrasse Valou pour moi. À vendredi.
2: Voilà. Bonne vacances, Alexandra.
0: Bon, je remercie évidemment Céline à la réalisation, la princesse Diane à la technique, Maître Coupez au savoir, et puis notre ami Yanis au standard, Éric Bastien pour son accent anglais inimitable.
2: Fever Dream.
0: Je vous aime très fort.
2: I love you.
0: À demain.
2: I love you so much.
0: À demain.
2: À tomorrow.

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2: Bah ça va, vous écoutez ici.
1: Oui.
2: Il est 13h.
1: Pas vrai.
2: Et là, c'est quoi?
1: Bah, c'est ma France, avec Marine Le Génie.
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3: Bonjour à toutes et à tous et bienvenue dans Ma France avec ce coup de théâtre dans l'affaire Jubilard pour commencer. Cédric Jubilard est passé aux aveux. Il reconnaît dans un courrier le meurtre de son épouse Delphine. Une France en alerte maximale aux feux de forêt, particulièrement dans le sud. On y consacre une grande partie de cette émission. Plusieurs incendies sont en cours. On ira dans les Pyrénées-Orientales où les flammes ont parcouru plus de 4500 hectares. On entendra aussi les évacuer et puis on fera un point sur tous les incendies en cours, des feux qui perturbent également l'étape du Tour de France aujourd'hui, sans public ni caravane sur les 40 derniers kilomètres. À 13h15, on parlera de votre générosité à l'occasion du 125e anniversaire de la loi de 1901, acte de naissance des associations. Laurence Petit est notre invitée, c'est la présidente de France Générosité. Où est le corps de Delphine Jubilard? La question est sur toutes les lèvres après les aveux de Cédric Jubilard. Alors qu'il n'y est depuis le début de l'affaire, depuis la fin 2020 et la disparition de Delphine dans le Tarn, l'artisan de 38 ans reconnaît donc dans un courrier l'avoir tué. Bonjour Clémence Fuléda.
4: Bonjour.
3: Alors jusqu'à ce jour, je le disais, le plaquiste avait toujours nié, Clémence.
4: Je n'ai jamais fait de mal à Delphine, je suis le coupable idéal. Voilà comment Cédric Jubilard avait conclu son procès en octobre dernier à la cour d'assises du Tarn. Mais les jurés l'avaient déclaré coupable du meurtre de sa femme et mère de leurs deux enfants. Delphine, qui a donc disparu dans la nuit du 15 au 16 décembre 2020, son corps n'a jamais été retrouvé. L'avocat du frère et de la sœur de Delphine, maître Laurent Decon, espère aujourd'hui que son corps sera retrouvé dans les jours ou les semaines qui viennent. Mais il craint aussi que ses aveux ne soient qu'une stratégie, parce que Cédric Jubilard, il faut le savoir, a changé d'avocat depuis 6 mois. Et le nouveau maître Pierre Debuisson n'a pas caché qu'il voulait reporter son procès en appel prévu le 21 septembre prochain, à partir du 21 septembre à Toulouse, qu'il voulait aussi sortir Cédric Jubilard de l'isolement où il est placé à la prison de Seyss depuis 2021, parlant de conditions de détention indignes. C'est donc à maître Debuisson que Cédric a adressé un courrier manuscrit avec ses aveux, où il se dit prêt à donner des indications sur l'endroit où il a caché le corps. Un changement majeur donc, Marine, dans sa ligne de défense.
3: Merci Clémence Fuléda. Ici, Occitanie, où se trouve le corps de l'infirmière. La question est sur toutes les lèvres à présent, direction désormais là où l'affaire a commencé il y a 6 ans, à Cagnac-les-Mines, dans le Tarn, où vivait le couple. Bonjour Romain Biteau.
5: Bonjour.
3: Alors vous êtes sur place pour ici. Comment réagit-on dans cette commune?
5: Pour tout vous dire, assez peu de monde pour s'arrêter au micro. Les quelques mots arrachés. On ne sait pas, de la part de riverains pressés de regagner leur voiture à la sortie de la pharmacie ou de la boulangerie. D'autres en ont juste assez d'entendre parler des Jubilards. En revanche, quand on s'enfonce dans Cagnac, lorsqu'on se rapproche de l'ancienne maison de la famille, les langues se délient. Les aveux, enfin, Robert, lui, n'avait aucun doute.
6: Pas étonné parce que nous avions, nous, une intime conviction en le voyant passer tous les jours quand il allait au boulot, quand il allait chercher ses gamins. Au niveau du comportement, il y a des tas de petits signes qui faisaient que sans nous laisser, pantois.
5: Plus de 5 ans de doutes, de suspicions refermées. Enfin, ça pesait sur la petite commune. Les aveux vont aider à passer à autre chose, me dit Émilie, 18 ans. Elle habite à quelques mètres de la maison des Jubilards.
7: Cette affaire, ça fait longtemps que Cagnac en parle. Ça fait longtemps qu'on attend des nouvelles, qu'on attend de savoir si c'est bien Cédric qui est coupable. Et c'est vrai que savoir que c'est lui, je pense que ça doit faire beaucoup de bien à sa famille, à ses proches, les proches de Delphine, de savoir la vérité.
5: Une voisine des Jubilards, choquée par les aveux, confie qu'elle demandera qu'une messe en hommage à Delphine se tienne au plus vite à l'église.
3: Merci beaucoup Romain Biteau, ici Occitanie. J'ajoute que l'avocat de Cédric Jubilard est en train de prendre la parole. Conférence de presse que vous pouvez retrouver sur ici.fr. Voilà ce qu'on pouvait dire sur ce dernier rebondissement donc dans l'affaire avec les aveux du peintre plaquiste. Dossier complet là aussi retrouvé sur ici.fr.

0: C'était redouté, le feu se réactive. Après s'être calmé cette nuit, le vent s'est levé ce matin et depuis la fin de matinée, il y a d'importantes reprises dans les secteurs d'Ille-sur-Tête et de Boulle-Ternaire. La tâche est très compliquée pour les pompiers car il faut surveiller les lisières de l'incendie qui s'étendent sur près d'une vingtaine de kilomètres avec des zones parfois très difficiles d'accès. Ce midi, le préfet des Pyrénées-Orientales exhorte les 10 000 habitants qui ont été évacués hier soir dans 25 communes de ne surtout pas chercher à regagner leurs habitations. Pour l'instant, c'est encore beaucoup trop dangereux et des salles d'accueil restent ouvertes dans toutes les communes alentours. Du côté des dégâts, trois communes sont particulièrement impactées, Ille-sur-Tête, Boulle-Ternaire et Rodez, qui ont été littéralement encerclées par le feu la nuit dernière. Rien que pour Rodez, une vingtaine de maisons ont été détruites et au total, ce sont une soixantaine de bâtiments qui ont été réduits en cendres. Les 700 pompiers toujours mobilisés s'attendent à vivre encore des heures difficiles. Quoi qu'il arrive, ce feu ne pourra pas être éteint avant plusieurs jours. C'est tout simplement l'incendie le plus destructeur dans le département depuis 50 ans.
1: Merci beaucoup François David. Ici Roussillon, vous le disiez, plus de 10 000 personnes ont déjà été évacuées dans 25 communes. Des habitants accueillis pour la nuit dans les communes alentours, notamment à Thuir, Baptiste Guillet, où certains pensent déjà à regagner leur domicile.
2: Les mines étaient très fatiguées ce matin dans la salle de la maison du citoyen où une soixantaine de lits de camp ont été installés. C'est ici qu'a tenté de dormir Hubert avec son épouse et sa fille, ce natif de Boulle-Ternaire encore marqué par les scènes de la veille.
3: J'ai 90 piges, j'ai jamais vu un feu comme ça moi. Des feux de partout, je n'ai pas compris même. Que le pays se soit embrasé aussi vite. Le moindre allumette, ça part, voilà. Il va y avoir une sacrée ardoise. Hein.
2: Dans quel état les habitants vont-ils retrouver leur village? La question trotte dans tout les têtes. Une cinquantaine de bâtiments ont été impactés par les flammes. Odette a quitté en urgence Ille-sur-Tête en laissant une partie de ses proches sur place.
4: Tout en haut de la maison, je voyais le brasier. La peur. On a dit, on s'en va. On est parti. Mon mari non, mon fils non plus. Ils ont voulu rester là-bas, ils se sont confinés.
2: Odette qui, comme Valérie à côté d'elle, a une obsession aujourd'hui.
5: On va voir si on peut rentrer à la maison. Hein. J'ai pas envie de rester dehors encore aujourd'hui aérer là.
4: J'ai envie de rentrer. Je veux être dans ma maison. Tant pis.
2: Et pourtant, les consignes des autorités sont très claires. Surtout, ne pas regagner les domiciles. Pour l'instant, la situation sur le front de l'incendie est très loin d'être sous contrôle.
1: Reportage Baptiste Guillet. Bonjour, colonel Jérôme Boulanger.
6: Bonjour.
1: Merci d'être avec nous ce midi. Vous êtes officier des sapeurs-pompiers, porte-parole de la sécurité civile. Et c'est vous qui procédez à ces évacuations, comme on vient de l'entendre dans le reportage. Comment se passent-elles, ces évacuations, colonel ?
6: Alors, c'est un vrai travail, finalement, avec de nombreux acteurs sur le terrain. Bien entendu, les sapeurs-pompiers sont là pour donner des consignes à la population, ainsi que les forces de l'ordre, qu'il s'agisse de gendarmes, de policiers municipaux, donner des consignes, soit pour évacuer, soit pour se confiner. L'évacuation, elle se passe... les populations évacuées, sont rassemblées dans des lieux qui sont... désignés par les communes et les maires sont des acteurs fondamentaux dans ces moments-là. Les maires, les bénévoles qui sont déclenchés par le plan communal de sauvegarde, c'est l'ensemble de ces acteurs qui permettent d'évacuer rapidement beaucoup de personnes, vous l'avez dit, 10 000 personnes évacuées. Aucune victime n'est à déplorer pour le moment sur ces feux que nous connaissons depuis quelques jours. Il faut que ce bilan reste où il en est aujourd'hui. Notre priorité principale, c'est bien la protection des populations.
1: Et comment réagissent ces populations quand elles doivent quitter leur domicile? Elles sont compréhensives?
6: Moi, je suis très content, si vous voulez, de voir des gens qui témoignent, parce que ce sont des gens qui sont en vie. Alors oui, ça peut être long parfois, l'attente pour regagner son domicile, etc. Mais ces personnes sont bien vivantes. Et je le répète, c'est notre principale priorité. Il faut que les gens, lorsqu'on leur donne la consigne d'évacuer ou de confiner, le fassent rapidement, écouter les consignes, de manière à pouvoir se mettre en sécurité.
1: Est-ce qu'il y en a d'autres en cours? Est-ce que vous craignez pour les jours à venir sur le front de ces incendies?
6: Il n'y a plus d'évacuation pour le moment. Nous surveillons bien sûr la situation de très près. C'est la météo qui est fondamentale dans ces cas-là, notamment le vent qui a pour l'instant baissé d'intensité dans le sud de la France, mais qui risque de reprendre des forces importantes dans les prochains jours. Donc c'est ce que nous regardons. Et bien

0: entendu, la situation, elle se fait à l'instant T, le point sur la situation, en fonction des conditions, en fonction des enjeux qui sont déterminés par le poste de commandement, par le commandant des opérations de secours. On ne le sait pas, mais il y a des officiers de sapeurs-pompiers qui travaillent à l'anticipation, qui ont une carte, qui voit à T plus une heure, plus deux heures, plus trois heures, où sera le feu, avec l'identification des enjeux principaux. Et lorsqu'il faut évacuer, bien sûr, des personnes, cela reste la priorité absolue pour nous.
1: Merci beaucoup, colonel Jérôme Boulanger, d'avoir été avec nous ce midi. Je rappelle que vous êtes officier des sapeurs-pompiers, porte-parole de la sécurité civile. 7 départements au total sont en vigilance rouge pour ce risque incendie. 11 000 hectares ont déjà brûlé en France, contre 5 700 à la même période l'an dernier, selon Laurent Nunez, ministre de l'Intérieur.
2: On a une saison des feux qui est compliquée, elle a démarré avec un mois d'avance. On a déjà un peu plus de 11 000 hectares brûlés. À la même période, l'an passé, c'était 5 700. Donc voilà, une saison qui est plus importante compte tenu de la canicule, qui a rendu assez sec les végétaux. Puis il y a un contexte parfois défavorable, c'est le cas là, il y a beaucoup de vent. Donc voilà, donc un contexte compliqué. Hier, il y avait une vingtaine de feux qui étaient traités en même temps.
1: Laura Dulieu, bonjour.
3: Bonjour.
1: On vient de l'entendre, le ministre de l'Intérieur cite d'autres feux, d'autres départements qui sont sur le qui-vive, avec plusieurs départs de feux. Donc aujourd'hui, incendie en cours, Laura.
3: Et dans la Drôme, d'abord, l'incendie a dit continue de progresser. 450 hectares de végétation parcourus par les flammes ce matin. Elles ont franchi la ligne de crête. C'est ce que redoutaient les 300 pompiers mobilisés qui travaillent dans des conditions météo très compliquées à cause du vent, notamment. Plusieurs hameaux ont dû être évacués. En Haute-Loire, ensuite, 100 hectares ont brûlé depuis hier après-midi sur les hauteurs de Saint-Aon et Roret. C'est au sud du Puy-en-Velay. Le trafic ferroviaire est interrompu entre Clermont-Ferrand et Nîmes. 180 pompiers sont mobilisés avec trois engins aériens.
1: Et un peu plus au sud, dans le Gard, le feu dans la forêt de Lédenon est fixé.
3: Oui, c'est pas très loin de Nîmes. Les flammes ont parcouru 540 hectares fixés. Ça veut dire que ça continue de brûler, mais seulement à l'intérieur d'un périmètre. 300 sapeurs-pompiers restent mobilisés aujourd'hui pour éviter toute reprise du feu. D'autant que là aussi, le Mistral souffle en continu. Pas très loin de là, dans l'Hérault, 250 hectares ont brûlé à Carlancas-et-Levasse, dans une zone difficile d'accès. La tête de feu a été coupée par les pompiers, mais l'arrière reste toujours actif. 25 personnes ont été évacuées et mises à l'abri. Enfin, dans ce même département, l'Hérault, un autre feu s'est déclenché à Lunas-les-Châteaux. Lui, il est fixé. 20 hectares ont brûlé.
1: Merci beaucoup, Laura Dulieu, pour ici. Toutes les dernières infos sont à retrouver sur ici.fr ainsi que la situation en direct. Le syndicat des sapeurs-pompiers volontaires de France appelle aujourd'hui solennellement les entreprises de leur obligation d'obliger leurs salariés engagés comme sapeurs-pompiers volontaires afin qu'ils aillent prêter main forte sur les feux de forêt, de les libérer donc pour qu'ils aillent prêter main forte sur les feux de forêt. Conséquence directe de ces feux, le Tour de France est perturbé aujourd'hui après trois jours de parenthèse espagnole. Les coureurs entrent en France aujourd'hui. Troisième étape de 195 km qui est partie de Granollers, c'est en Catalogne, et qui doit les amener aux Angles, dans les Pyrénées. Bonjour Bruno Blanza.
4: Bonjour.
1: Alors vous êtes sur place pour ici, sur cette ligne d'arrivée. Les 40 derniers kilomètres doivent se faire sans public ni caravane publicitaire. Est-ce que c'est respecté, Bruno ?
4: Alors sur ce que l'on voit ici aux Angles, très honnêtement, il n'y a pas grand monde sur la montée finale. C'est même étrangement calme pour une première étape de montagne du Tour. En fait, les camping-cars sont partis dès hier soir, c'est ce que me disaient des spectateurs, pour aller sur la prochaine étape, car il n'y a même pas la caravane publicitaire. Et il y a la deuxième option, choisie par Thierry et sa famille. Depuis Font-Romeu, ils ont rebroussé chemin pour basculer juste de l'autre côté de la frontière entre la France et l'Espagne.
5: Et donc, quand on a vu que c'était interdit, donc on a dit on va passer la frontière pour venir le voir ici, quoi. Parce que là-haut, on peut rien faire, tout est confirmé. C'est notre propre initiative qu'on est venu directement ici. Parce qu'apparemment, nos collègues, les voisins, là, ils nous ont dit qu'ils chassaient tout le monde, oui.
6: Ce matin,
5: pas hier soir. Hein.
4: Alors, une fois à Font-Romeu que l'on a traversé, on se rend compte que c'est compliqué de vérifier cette information, qu'il y a quand même quelques passionnés du Tour, mais qu'ils ne sont pas forcément chassés par les forces de l'ordre. Les policiers croisés qui nous expliquent quand même que cet arrêté n'est pas si simple que cela à faire appliquer.
1: Merci beaucoup Bruno Blanza. Je rappelle que vous suivez le Tour de France pour ICI Radio Partenaire, avec un point toutes les demi-heures à partir de 13h30. Dans ce contexte tendu où la moindre étincelle suffit à allumer un feu, d'autant que la canicule fait son retour. C'est le troisième épisode en moins de deux mois. 16 départements sont en vigilance orange, un scénario qui va se répéter. Alors aujourd'hui, plusieurs personnalités appellent à une loi d'urgence climatique. Climatologues, économistes, médecins, défenseurs de l'environnement, philosophes ou encore artistes signent une tribune dans le journal Le Monde. Pour éviter le pire, il faut arrêter complètement l'expansion des énergies fossiles et réduire immédiatement les émissions de gaz à effet de serre. Ils dénoncent une criminalité climatique, Gabin Grulé.
6: Le débat clim ou pas clim exaspère depuis plusieurs jours Claire Nouvian, fondatrice de l'association Bloom.
7: C'est pour ça qu'on a voulu remettre les choses bien en place et de demander au gouvernement d'agir au plus vite. Puisque si ce n'est pas au moment où la France est en train de cramer sur place que le gouvernement propose une loi d'urgence climatique, alors quand ?
6: Une loi pour interdire tout financement privé ou subvention à de nouveaux projets d'énergie fossile.
7: La question fondamentale, c'est de savoir si, oui ou non, on arrête d'envoyer du carbone dans l'atmosphère. Or, on continue à financer l'expansion des énergies fossiles, c'est-à-dire qu'on est en train d'ouvrir le robinet en grand au lieu de le fermer, ce qui est complètement, non seulement irresponsable, mais criminel.
6: Les signataires visent particulièrement l'entreprise Total Energy et le gouvernement. Ils réclament aussi la reconnaissance d'un nouveau crime, le globocide.
7: Reconnaître la responsabilité pénale de ceux qui, en toute connaissance de cause et ayant accès à toutes les informations scientifiques depuis des décennies, ont quand même fait le choix d'emmener l'ensemble de l'humanité dans le gouffre.
6: Et à la veille de la réunion par le Premier ministre d'un comité d'alerte des finances publiques, ces climatologues, médecins, économistes appellent à ne pas faire de coupes supplémentaires dans les dépenses publiques.
1: À noter que le Parti socialiste ne votera pas la motion de censure contre le gouvernement déposée par les écologistes. Nous partageons la colère contre l'inaction climatique d'Emmanuel Macron, mais les Français attendent des solutions plutôt que d'entrer dans une crise politique sur ce sujet, estime le groupe socialiste. 16 départements sont en vigilance orange canicule aujourd'hui. La carte est sur ici.fr. La FIFA a franchi une ligne rouge selon l'UEFA après la suspension en plein mondial du carton rouge infligué à l'américain Balogun après un coup de fil de Donald Trump. L'attaquant star de la team USA pourra donc jouer la nuit prochaine contre la Belgique sur le terrain. Le choc du jour oppose l'Espagne au Portugal à partir de 21h dans cette Coupe du Monde de foot. On y revient bien sûr dans quelques minutes après notre invité dans le journal du Mondial.
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1: 13h17, vous écoutez Ma France. On s'intéresse à une loi qui a changé notre pays, qui a 125 ans cette année, la loi du 1er juillet 1901, qui définit ce qu'est une association. Bonjour Laurence Petit.
9: Bonjour.
1: Vous êtes la présidente de France Générosité. Merci d'être avec nous ce midi pour parler de cette loi et des associations, bien sûr, plus généralement. Alors, le 1er juillet 1901, les citoyens ont enfin pu s'organiser sans demander la permission, en quelque sorte, c'est ça ?
9: Tout à fait. C'est une loi extrêmement concrète qui est fondée sur un principe, la possibilité pour des citoyens de s'organiser pour agir ensemble en mettant en commun des moyens humains ou financiers.
1: L'expression association loi 1901 est entrée dans le langage courant depuis. Hein.
9: Oui, puis c'est tellement concret que c'est 1,5 million d'associations en France et ça marche aussi bien pour le club de foot de quartier que la Croix-Rouge française.
1: Et la France, est-ce qu'elle fait figure d'exception parmi ses voisins européens ? On a énormément d'associations.
9: On a énormément.
1: C'est un cas unique ?
9: C'est un cas unique. On a énormément d'associations en France. En fait, on concentre 40% des associations qui sont présentes sur le sol européen.
1: Et comment vous expliquez cette différence ?
9: Ben justement,
1: pour combler un vide.
9: Alors, je pense que c'est la souplesse de cette loi de 1901 qui est vraiment extrêmement importante et qui a permis, de fonctionner aussi bien pour des associations d'amateurs d'andouillettes, des associations de parents d'élèves ou des associations de solidarité. Et donc, cette souplesse de fonctionnement a permis à 3-4 citoyens sur les territoires de pouvoir s'engager pour agir.
1: Sans ces bénévoles, les associations ne sont rien.
9: Ben, c'est 13 millions de bénévoles en France, effectivement. Et puis, en ce moment, enfin, on a beaucoup parlé, on reparle d'un troisième épisode de canicule. Là aussi, c'est concret. Vous avez aujourd'hui la SNCM qui s'occupe de la sécurité des plages. Vous avez des organisations de féministes qui s'occupent aussi des violences faites aux femmes. On sait que ça augmente énormément dans les périodes de canicule. Et puis des organisations de solidarité qui s'occupent des personnes âgées ou en difficulté face à ce changement climatique.
1: Vous parlez d'exemples très concrets. Je vous propose d'en écouter un. Un exemple très concret de générosité dans un contexte d'incendie. On vient d'en parler longuement. Des incendies qui ont ravagé 450 hectares de végétation à Die, c'est dans la Drôme. Les pompiers qui se battent contre les flammes depuis vendredi sont soutenus par la population. Des dons de nourriture et d'eau pour les pompiers ont même été centralisés, Clément Arnal.
10: Oui, tout est stocké au gymnase de Die. Des chariots entiers de provisions gérés par l'équipe municipale et des bénévoles. Anne-Lise, deuxième adjointe à la mairie.
11: Des caddies pleins de secs, notamment des chips et puis des brioches, du sucré, du salé. On a des bouteilles d'eau, beaucoup, des packs d'eau parce qu'il nous en faudra encore beaucoup et particulièrement de l'eau pétillante. On a besoin de boîtes de thon aussi et de grandes boîtes de conserve de haricots.
10: Tout est ensuite envoyé au QG des pompiers, tout près de l'incendie. Les soldats du feu dorment dans le gymnase de Die sur des lits de camp. Certains Diois viennent leur proposer des chambres. C'est le cas de cette retraitée particulièrement émue.
12: Je suis touchée par le fait qu'il y ait ces hommes, ces femmes qui viennent pour limiter justement les dégâts et puis qui sont là pour lutter contre le feu.
10: Et il n'y a pas d'âge pour aider. Erwan a 13 ans. Il a passé le week-end au gymnase pour donner un coup de main.
13: Je viens de ramener des crêpes que je viens de faire à la maison pour aider les pompiers tout ça, pour qu'ils se et puis pour qu'ils mangent.
10: De l'aide des citoyens, mais aussi des entreprises locales, des supermarchés, également des associations et des communes aux alentours. Des barnums, des frigos, des chaises, des tables et de quoi faire du café ont été envoyés sur le front de l'incendie. Et les collectes vont continuer ces prochains jours, en matinée, dans les deux supermarchés de Die. Le gymnase de la commune reste lui aussi ouvert.
1: Laurence Petit, présidente de France Générosité, est notre invitée. Ce midi, ça vous inspire quoi, ce reportage?
9: Moi, je trouve ça formidable. En fait, on sait que la générosité des Français, elle est très présente, elle est très rapide, elle sait se déclencher aussi, puis elle a compris aussi, elle se déclenche dans les urgences, mais elle se déclenche aussi parce qu'elle a compris les difficultés du monde associatif. Nous, on a un baromètre chaque année qui s'appelle le baromètre de France Générosité, le baromètre de la générosité. Et l'année dernière, en 2025, malgré l'inflation, malgré les difficultés, la générosité des Français, elle a progressé de 3,6%. Et donc ça, c'est très concret, c'est de l'engagement au quotidien.
1: Est-ce que ça ne vous agace pas qu'on compte finalement beaucoup plus sur la générosité des Français que sur les pouvoirs publics, que ça comble comme ça des vides?
9: Alors, il y a une réalité, hein, c'est que le secteur associatif aujourd'hui, il a plutôt bonne presse auprès des Français. Les Français ont confiance dans ce secteur associatif, mais le modèle, il craque. Oui. Vous avez un tiers des associations qui n'ont pas 3 mois de trésorerie devant elles. Vous avez un quart des associations qui diminuent leurs activités. Aujourd'hui, il y a de nombreuses organisations qui sont en plan social. On parle de 90 000 emplois et sur des emplois extrêmement concrets, hein, de l'aide à domicile, des éducateurs spécialisés, des gens qui font la différence dans la vie des Français.
1: Alors, vous en appelez, vous lancez un appel aujourd'hui?
9: Je lance un appel qui est un appel aussi très positif, hein, parce que je pense qu'aujourd'hui, les Français, ils ont confiance dans ce monde associatif, mais ils le prennent aussi un petit peu pour acquis. Et on a besoin, aujourd'hui, de rappeler à quel point ce monde associatif est présent dans notre vie quotidienne, quand on dépose notre enfant à l'école, quand on l'emmène à la danse, quand on a un besoin, une difficulté. Et donc, de la même manière qu'on a tapé sur des casseroles pour les soignants pendant le Covid, on appelle les Français à réaliser un défi, à dire que les associations font battre le cœur de la France.
1: Pas de démocratie sans association?
9: Pas de démocratie sans association, mais pour ça il faut le dire, il faut le proclamer. Vous avez un site qui s'appelle La France qui se bat et on a réalisé un défi chorégraphié avec la chorégraphe Fovoto de Danse avec les Stars.
1: Fovoto?
9: Ouais, Fovoto. Oui, on vous invite à danser, à faire ces petits mouvements pour dire votre amour des associations et votre attachement à ce modèle.
1: Dans le détail, Laurence Petit, il y a un repli des petits dons aussi, 10 euros.
9: Alors effectivement, il y a une évolution du paysage de la générosité. Les dons de moins de 150 euros, c'est plus de la moitié de la générosité il y a une quinzaine d'années. Aujourd'hui, la générosité se concentre beaucoup plus chez des personnes qui sont plus âgées, plus fortunées. Mm-hmm. Néanmoins, à chaque don, son action, il y a plein de possibilités pour s'engager, donner du temps, donner de l'argent, être bénévole de manière durable ou plus ponctuelle. C'est possible pour tout le monde.
1: Si on a envie d'être bénévole, c'est quoi la marche à suivre?
9: Alors, vous avez des sites comme Espace Bénévolat, vous avez aussi la plateforme du gouvernement jeveuxaider.fr, et puis sinon, plus simple, c'est de pousser la porte d'une association à côté de chez vous.
1: Tout simplement. Et puis en plus, ça permet de ne pas rester isolé. C'est que du...
9: C'est 80% du lien social aujourd'hui en France, hein, qui est tenu par les associations, les commerces de proximité et la vie locale.
1: Merci beaucoup Laurence Petit d'avoir été avec nous dans Ma France. Je rappelle que vous êtes présidente de France Générosité. Merci, bonne journée.
9: Merci.
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1: La Coupe du Monde, on attaque la quatrième semaine de compétition. Ici, vous fait vivre ce mondial comme tous les jours à la même heure avec les matchs des Bleus en direct et le journal de la Coupe du Monde présenté par Bruno Salomon. Bonjour Bruno.
14: Bonjour Marine.
1: Alors on ouvre ce journal du mondial avec les qualifiés de la nuit pour les quarts de finale.
14: Oui, et fin de parcours pour un pays organisateur. Le Mexique est tombé les armes à la main face à l'Angleterre. Score 3-2. L'Angleterre qui va affronter au prochain tour dans un match qui s'annonce déjà dantesque en quart de finale de la compétition, la Norvège de Erling Haaland. Le géant norvégien a inscrit un doublé et éliminé le Brésil 2-1. Erling Haaland, pour la petite histoire, qui rejoint Kylian Mbappé et Lionel Messi avec 7 buts inscrits dans la compétition. Donc, la Norvège brille et le Brésil, lui, ne verra pas les quarts de finale pour la première fois depuis 1990 et sort par la petite porte de ce mondial. C'est vécu comme un véritable drame au pays. Vous imaginez, le pays du football. Victor Orcanro, pardon, suit la Seleção pour le média TV Globo.
15: C'est la défaite la plus marquante des trois dernières Coupes du Monde. On est très déçus. Les Brésiliens ont toujours eu l'habitude avec le Mondial d'imaginer que ça se passerait bien. Et même si nous savons que nous n'avons pas la meilleure équipe aujourd'hui, on croit toujours qu'on va se battre, qu'on sera compétitif. Le Brésil, c'est le Brésil. Dans le passé, on avait Ronaldo, Rivaldo, Ronaldinho, on a eu Romario, Bebeto. Tant de grands joueurs que les autres n'avaient pas. Et maintenant, on a de bons joueurs, mais pas assez protagonistes, acteurs. Ce sont de bons joueurs qui courent, mais on paye nos problèmes de formation.
14: Et sachez que le match d'hier soir du Brésil a été le dernier en sélection de Neymar, qui a terminé en pleurs et qui a annoncé ensuite sa fin de carrière internationale.
1: Des nouvelles des Bleus. Pour qui l'élimination du Brésil, c'est plutôt une bonne nouvelle, non vraiment ?
14: Oui, bon, de toute façon, tous les groupes, c'est très bien, il n'y a pas de souci.
1: Mais de la Coupe du Monde à 3 jours du quart de finale face au Maroc.
14: Le quart de finale qui se jouera à 22h jeudi à Boston. Boston, où sont installés les Bleus. Ça tombe bien, ils n'auront pas beaucoup de déplacements à faire. Ils s'entraînent sur les terrains de l'université de Bentley. Une séance a été prévue pour aujourd'hui. Il y en a eu une aussi hier. Et en fait, toute la presse a vraiment les yeux sur Aurélien Tchouaméni, qui ne s'est toujours pas entraîné, victime d'une lésion aux adducteurs. Le Madrilène n'est pas sûr de jouer la rencontre face au Maroc.
1: France-Maroc, ce qui est sûr, c'est que ce sera à suivre sur ICI, notre chaîne YouTube, 22h jeudi, avec Pierre Clément et toute la bande équipe de France, dont Nicolas Perronnet. D'ailleurs, est-ce qu'on a des nouvelles de notre reporter ?
14: Et il va bien, parce que vous imaginez, si je commence à dire non, on n'a pas de nouvelles, on l'a perdu. Il a tremblé au micro avec le match face au Paraguay. Et puis Nicolas a pris les airs. Lui qui a passé ses 3 premières semaines de Coupe du Monde sur la côte est américaine, eh bien, il a traversé les États-Unis et atterri au Texas, d'où il nous a envoyé son désormais célèbre vocal.
16: Salut les amis, ça y est, j'ai enfin mis le cap à l'ouest, enfin un peu, hein, j'ai quitté la côte est, disons, me voilà à Dallas, ou plutôt près de Dallas, à Fort Worth. Alors déjà parce que tout est un peu plus pratique, hein, ici à 35 km de la ville, il y a l'aéroport, il y a le stade, ensuite Dallas, il n'y a rien, donc c'est vite vu, c'est vraiment la ville américaine, le downtown administratif par excellence, où on se demande où sont passés les gens, en fait ils sont dans les buildings et dans les voitures, donc ça sert à rien de s'y attarder. Et puis à Fort Worth, c'est assez sympa parce que c'est ambiance western, saloon, viande, foire à bestiaux, rodéo. Alors le site est vraiment historique, hein. Aujourd'hui, c'est sûr, c'est surtout touristique, mais c'est quand même très sympa de se plonger dans cette ambiance-là. Et puis je vous ai pas dit, je suis surtout ici quand même pour Espagne-Portugal, le gros choc des huitièmes, et ça, c'est quand même la classe à Dallas. Je vous embrasse.
14: Voilà, et rendez-vous pour les suites des aventures de Nicolas Perronnet, que la Coupe du Monde, ce sera demain dans ce journal.
1: Et puis c'était presque attendu, Bruno, un mondial entaché d'un soupçon assez manifeste de corruption, en tout cas d'ingérence de la part du président américain.
14: Ouais, on savait que ça arriverait, mais on attendait de savoir juste quand, et voilà que Donald Trump est rentré dans ses œuvres, on va dire, on pose le contexte. Cette nuit, 2h du matin, huitième de finale entre les États-Unis et la Belgique, pour une place en quart de finale. Jusqu'ici, tout va bien. Une rencontre précédée donc d'un coup de théâtre, puisque Folarin Balogun, meilleur joueur américain qui évolue du côté de Monaco habituellement, et il était suspendu pour cette rencontre. Eh bien, il avait un carton rouge. Il ne devait pas jouer cette rencontre. Et puis là, petit coup de fil de Donald Trump à la FIFA pour dire que ce serait vraiment bien de d'enlever cette suspension, ce qui a été fait grâce à l'article 27 de la loi du football. Mais bon, on n'a toujours pas compris à quoi servait cette loi 27, et surtout, ça fait réagir tout le monde dans le milieu du foot, même l'UEFA, donc l'instance européenne, a tapé du poing sur la table en disant que c'était du grand n'importe quoi.
1: Merci Bruno Salomon, on se retrouve demain.
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6: Et bonjour à tous et bienvenue. Et place au direct avec cette troisième étape du Tour de France qui voit les coureurs arriver en France après deux jours passés en Espagne. 196 kilomètres entre Granollers et les Angles, ici en France, dans les Pyrénées-Orientales. Une étape de moyenne montagne avec quelques premières difficultés intéressantes pour les coureurs. Toujours, bien évidemment, et bien le suspense pour le maillot jaune. On verra cela porté par Vingegaard, le Danois. Et Thomas Coignac sur la moto ici, déjà pas mal de tentatives d'échappée. On en a vu quelques-unes tout à l'heure à l'image du Français Mathis Lebert de l'équipe Total Energy, mais ça tente véritablement de partir. Hein.
18: Ouais, alors c'était le dernier en date, Mathis Lebert, mais effectivement depuis le départ, depuis la quarantaine de kilomètres qu'on a parcouru, beaucoup de monde essayait de s'échapper, notamment Egan Bernal, l'ancien vainqueur du Tour de France, notamment Julien Alaphilippe, qui suite a été plus en difficulté, mais on sent que c'est une étape où l'échappée peut aller au bout. 90% des coureurs dans le peloton vont vouloir s'échapper au Total Energy, et pour l'instant Bruno, personne n'a réussi à véritablement faire la différence, à prendre plus d'une trentaine de secondes d'avance sur le peloton.
6: On a vu également Lenny Martinez qui veut se montrer, qui vise le maillot à poids, le Français de l'équipe Bahreïn. Cette étape lors de laquelle il reste 150 km, dont 40 km en France, vous savez, avec la volonté des services de l'État de ne pas voir de spectateurs, interdiction arrêtée sur le bord de la route pour l'arrivée finale ici aux Angles. Prochain point sur votre radio ici sur le Tour de France dans 30 minutes.
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19: Avec des sorties locales au programme pour vous, on part tout de suite à Baume-les-Dames. Baume-les-Dames et son Cobalt Festival. Trois jours pour célébrer la culture à travers une soirée-concert en plein cœur du centre-ville, mais aussi avec des animations, culture urbaine, théâtre de rue, cirque, atelier culturel et bien d'autres surprises que vous pourrez découvrir donc sur place ce samedi, ce dimanche et lundi prochain. Il y a de la danse, il y a des clowns de rue aussi, des marionnettes, et c'est gratuit pendant trois jours. Rendez-vous à Baume-les-Dames dès la fin de la semaine. Sinon, il y a la Freedom Beach aussi de Mèche qui revient cette année. Elle vous attend dès mercredi jusqu'à samedi soir avec du sable qui sera déposé dans le centre-ville méchois. Animation sportive, tournoi, musique, bonne humeur. Et puis, je le dis, Mèche se transforme vraiment en station balnéaire cette semaine. C'est à retrouver sur le parking de la salle des fêtes de Mèche dans le Haut-Doubs. C'est la bonne occasion pour aller faire du badminton, du volley ou de la pétanque. Et les infos, vous les trouvez sur le Facebook de l'association Festigang. Et la musique tout de suite sur votre radio, c'est avec Chris De Burgh et High on Emotion.
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La musique d'ici Besançon avec Chris De Burgh et High on Emotion pour nous cet après-midi. D'ailleurs, le Tour de France a commencé ce week-end. Cette année encore, nous sommes partenaires et pour tout vous dire, je suis impatient de les retrouver dans notre belle région. D'ici la mi-juillet, là, ce lundi, les cyclistes quittent l'Espagne pour entrer sur le territoire français. Nous suivons la course pour vous et nous vous ferons des points en direct tout au long de l'après-midi. Pour patienter, on fait du paddle avec Thierry M dans un instant. Il est à Voray aujourd'hui, à Voray-sur-l'Ognon. Vous le retrouvez juste après Queen et le nouveau Vita sur ici Besançon. Ça fait mal tout de suite.

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1: Alors parmi les gens d'ici, les habitantes de Voray qui pratiquent le paddle.
2: Oui, Nadine. Alors on est dans le club Paddle Trois-Rivières de Besançon. Et on fait du paddle le mardi, le jeudi, le samedi, le dimanche. On va, quand on a envie, on a un groupe de copains et puis tout se passe bien.
1: Puis vous variez les plaisirs, le doux, l'oignon.
2: Donc paddle Trois-Rivières, il y a doux, oignon et loup. Voilà. Mais la loup en ce moment, je ne sais pas si on a trop le droit. Donc,
1: ouais. Ça bouge la loup pour le paddle, non ?
2: Non, ça va. Après, on fait tranquillou. Ça dépend du niveau d'eau, c'est pareil. Hein. Donc,
1: Oui, au miroir de C, peut-être que c'est plus plat, quoi.
2: Ouais, ouais. Ça dépend. Ouais. Après, il y a des petits passages comme ça. On est bien sur l'oignon parce qu'on est tranquille et puis c'est encore nature. Et puis les petits canards, les hérons et tout. Donc tout va bien.
1: Là, c'est la mise à l'eau, là.
2: Oui, c'est là qu'on se parle, ou après il y en a d'autres, mais dans le village, c'est le plus pratique.
1: Alors pourquoi le paddle ? Expliquez-moi, Delphine.
3: Pourquoi le paddle ? Parce qu'on est en pleine nature, c'est la détente, la glisse, c'est super, en mode cool.
1: Il fait chaud sur un paddle, non ?
3: Ah ben, vous avez vu ? On se plonge aussi.
1: Parce qu'il vous arrive de tomber exprès, c'est ça ?
3: Surtout exprès en ce moment.
1: C'est ce que vous allez me faire croire.
3: C'est ça, oui, on essaie de faire croire ça. Ah non, on n'a pas chaud, du coup, on est bien.
1: Vous mettez un peu à la baille de temps en temps ?
2: Oui, exprès, on aime bien faire des jeux, on aime bien être dans l'eau, pas de souci.
1: Parce que vous connaissez un peu la profondeur, vous savez où vous pouvez faire ça, il n'y a pas de souci.
3: À force d'y aller, on le connaît un petit peu par cœur, mais bon, chaque fois qu'on vient, on découvre toujours. C'est magnifique.
1: Alors, vous découvrez quoi ?
3: On n'a jamais le même paysage. Jamais. C'est toujours différent. Et puis, en plus, on y va. Il y a des plus courageux qui vont même l'hiver. Moi, non, personnellement. Mais l'automne, le printemps, l'été, on ne voit jamais la même chose. C'est superbe.
1: Bon, on ne dira pas où vous êtes. On ne va pas révéler votre coin.
3: Disons qu'on ne veut pas qu'il y ait quand même trop de monde. Voilà. On aime la tranquillité.
1: Mais alors, en plus, vous venez à des horaires où il ne fait pas forcément moins chaud, d'ailleurs.
3: Non, mais on peut aussi venir bien plus tard. Ou bien plus tôt.
1: Ah, oui.
3: On n'a pas d'horaire.
1: Et on la ressent, la fraîcheur, quand on est sur l'eau, comme ça ?
3: Oh oui, quand même. Oui, bon, là, déjà, même là, on sent un peu plus d'air à cette heure-ci. Plus on commence à baigner. Bah. Mm. Non, c'est très agréable.
1: Comment vous êtes venue à cette activité-là ?
3: Alors moi, j'ai eu la chance de découvrir une petite voisine qui faisait du paddle. Et,
1: c'est
3: la dame qui est à côté de moi, qui est une vraie sirène. Tout le monde la reconnaîtra d'ailleurs.
1: Ça, c'est une rencontre alors.
3: C'est une rencontre. Et alors, belle rencontre du coup.
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1: La symphonie des éclairs avec Zao de Sagazan sur ICI Besançon, la radio qui vous offre demain matin vos entrées pour le bal des pompiers. 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Le journal arrive, les infos en français dans le monde, c'est à la suite de Sauver l'amour avec Daniel Balawan sur votre radio locale.
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0: Les plus belles après-midi pour la meilleure des régions, avec Balavoine pour les mélodies de ce début de semaine. Sauvez l'amour. Votre météo, Shakira, Thierry Pastor, la suite de la journée c'est avec nous. On s'intéresse à la Franche-Comté, on écoute des bons morceaux. Et tout cela c'est à la suite des infos de la rédaction.
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0: 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Il est 14h. L'actualité tout de suite.
2: Cédric Jubilard est disposé à collaborer entièrement avec la justice. Son avocat vient de tenir une conférence de presse après les aveux de son client. Il reconnaît avoir tué en 2020 son épouse Delphine, dont le corps n'a jamais été retrouvé, et réserve tous les détails à la justice, assure son avocat Pierre de Buisson, qui estime par ailleurs impossible la tenue du procès en appel prévu en septembre. Cédric Jubilard avait été condamné en octobre dernier à 30 ans de réclusion criminelle. L'Union européenne déploie 4 avions bombardiers d'eau dans le sud de la France, où les pompiers luttent contre plusieurs feux, notamment dans les Pyrénées-Orientales, où plus de 4600 hectares ont brûlé. 16 personnes sont légèrement blessées. Les incendies qui perturbent la troisième étape du Tour de France dans les Pyrénées-Orientales aujourd'hui. Le directeur du Tour, Christian Prudhomme, appelle le public à ne pas venir sur les routes. La préfecture a déjà interdit l'accès au public dans les 44 derniers kilomètres de l'étape, dont l'arrivée est prévue à la station des Angles. Le site impots.gouv.fr n'est pas adapté aux usagers en situation de handicap. L'ARCOM met en demeure le ministère de l'Action et des Comptes Publics et lui demande donc de répondre aux exigences d'accessibilité. C'est aux instances sportives, pas aux politiques, de décider des règles. Voilà ce que dit l'Union européenne après l'intervention directe de Donald Trump auprès de la FIFA pour faire annuler le carton rouge d'un joueur américain en plein mondial.
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3: Sur les routes du Tour de France, encore en Espagne, pour à peu près 80 kilomètres avant 40 derniers kilomètres sur le sol français. Troisième étape partie de Granollers, un petit peu plus tôt dans la journée, aux alentours de midi et demi, pour rejoindre les Angles, ici dans les Pyrénées orientales. Beaucoup de tentatives pour prendre la bonne échappée au moment où Paul Sexas s'arrête probablement pour la petite pause pipi, comme l'on dit. C'est redevenu un petit peu plus calme dans le peloton. On a vu beaucoup de coureurs s'arrêter sur la droite de la route. En tête de course, nous avons 4 échappés, dont le français Matteo Verscher de la Total Energy, un groupe de poursuivants intercalés à 15 secondes, et le peloton à 1 minute 15 désormais de la tête de course, le peloton avec le maillot jaune Vingegaard. C'est peut-être la bonne échappée, celle-ci, on verra. En tous les cas, l'écart est en train de se creuser en tête de course. Prochain point sur le Tour de France, sur votre radio ici, dans 30 minutes.
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0: Ici Besançon, début de semaine en Franche-Comté, des nouvelles de votre météo. Cet après-midi, du soleil hein, pour tout le monde, on se fait plaisir, vraiment il fait beau dans la région. Du soleil avec des belles températures, on aura quand même 35 degrés pour les maxis ici dans la région, 29 pour les massifs jurassiens. Concernant votre journée de demain, du soleil encore, il va faire très très beau, du soleil du matin au soir. Je vous laisse avec la playlist d'ici Besançon, votre après-midi, c'est avec votre radio locale.
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0: Les Britanniques Softiel sont avec nous. Tainted Love sur ICI Besançon, votre radio. Avec le Tour de France qui arrive dans le pays en fin d'après-midi. Bon, pour l'instant, les cyclistes sont en Espagne. Ils sont partis de Barcelone cette année. Mais ils arrivent bientôt chez nous. On vous fait vivre l'étape du jour pour 14h30. Rendez-vous juste après le quart d'heure 100% français. Patricia Cassari, Florent Pagny et William Scheller pour votre musique tout de suite.
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0: Ah, c'est bien sûr Patrice Acas, hein, mademoiselle chante le blues sur ICI Besançon, qui suit d'ailleurs le Tour de France hein, cette année. Nous sommes partenaires évidemment de la Grande Boucle. Troisième jour de course aujourd'hui. Les cyclistes sont en Espagne, mais ils rentrent en France d'ici quelques minutes. On fait le point sur l'étape avec vous et l'équipe d'ICI qui est sur place.
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3: Depuis les routes espagnoles pour encore eh bien une cinquantaine de kilomètres avant de basculer en France. C'est la troisième étape du Tour de France entre Granollers en Espagne et les Angles dans les Pyrénées orientales. Et après deux heures de course, peut-être la bonne échappée, 18 coureurs.

0: en tête qui compte 3 minutes 10 d'avance sur le peloton maillot jaune. Parmi ces 18 coureurs, il y a 4 Français, Baudin, Delbove, Braz Afonso et Prodhomme, un équipier de Paul Sexas. La moto ici avec vous, Thomas Coignac, juste derrière les échappés. On a l'impression, Thomas, après plusieurs tentatives jusqu'à présent, que c'est peut-être la bonne.
1: Ouais, ça y ressemble, hein, effectivement, Bruno. Vous l'avez dit, beaucoup de tentatives. Ça a été la guerre, hein, pour la créer, cette échappée. Il y a eu des attaques dans tous les sens pendant la première heure et demie de course. Et là, donc, ces 18 hommes qui se sont fait la malle. Ils étaient 19. Il y avait Egan Bernal, l'ancien vainqueur du Tour avec eux, mais il a été retardé par une crevaison et il s'est relevé. Il a été repris par le peloton. À noter qu'à l'heure où on se parle, Bruno, il y a un Français qui est maillot jaune virtuel, puisque le mieux classé dans cette échappée, c'est Alex Baudin, le Savoyard de l'équipe IF Education, alors qu'on rentre dans la localité de Ripoll, toujours en Catalogne, côté espagnol. On vient de sortir de la zone de ravitaillement.
0: Alex Baudin à 1 minute 07 du maillot jaune au départ de cette troisième étape, effectivement, alors que le peloton est à 3 minutes et 12 secondes. Il reste encore un peu moins de 104 kilomètres avant de rallier les Angles dans les Pyrénées orientales. Thomas Coignac sur la moto, ici piloté par Selim Guerribi. Le prochain point sur votre radio ici, prochain point Tour de France dans une demi-heure.
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0: Les pompiers continuent de lutter contre l'incendie dans les Pyrénées-Orientales. Plus de 4600 hectares ont été parcourus par les flammes. 16 personnes sont légèrement blessées. L'Union européenne envoie 4 avions bombardiers d'eau. L'étape du Tour de France est perturbée avec l'interdiction du public sur les 44 derniers kilomètres avant l'arrivée aux Angles. Ailleurs en France, d'autres feux sont en cours, notamment dans la Drôme, la Haute-Loire et l'Hérault, où plusieurs personnes ont été interpellées hier, soupçonnées d'avoir volontairement provoqué plusieurs départs de feu. La tenue du procès en appel de Cédric Jubilard, jugé impossible en septembre par son avocat après les aveux de son client. Cédric Jubilard reconnaît 5 ans plus tard être à l'origine de la disparition de son épouse Delphine, dont le corps n'a jamais été retrouvé. Il est disposé à collaborer entièrement avec la justice, assure son avocat. En Île-de-France, plus de 2 millions de personnes sont en attente d'un logement social. C'est la première fois que ce seuil symbolique est franchi. Le nombre de ménages demandeurs d'un logement social a augmenté de 5% en un an. La polémique ne faiblit pas après l'intervention directe de Donald Trump auprès de la FIFA pour faire annuler le carton rouge d'un joueur américain en plein mondial de foot. L'UEFA dénonce une décision inédite, incompréhensible et injustifiable. L'équipe des États-Unis affronte la Belgique la nuit prochaine en 8e de finale. En rugby, enfin, le 15 de France va devoir se passer de Damien Penaud pour la fin du championnat des nations. L'ailier de l'UBB s'est blessé lors du match contre les All Blacks samedi, perdu de justesse par les Bleus qui affronteront l'Australie samedi à Brisbane.
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2: En direct de la 3e étape entre Granollers en Espagne et les Angles pour ce retour en France dans les Pyrénées-Orientales. Après désormais l'échappée qui a pris forme à 85 km de l'arrivée, 1 minute et 41 secondes d'avance pour les 18 hommes. Donc en tête, 1 minute et 41 secondes d'avance sur le peloton maillot jaune. Parmi ces 18 hommes, il y a 5 Français, Delbove, Vercher, 2 hommes de la Total Energy, Braz Afonso de la Groupama FDJ et Prodom de la Decathlon CMA CGM et Alex Baudin de IF Education qui lui pour le moment, mais vu comme le peloton est en train de revenir puisque les minutes sont en train tout simplement cet écart de se réduire, il était et il est encore pour le moment maillot jaune virtuel, mais on voit un peloton en file indienne avec notamment tout à l'heure on a vu les équipiers et un équipier de Pogacar rouler pour réduire cet écart alors que les hommes de tête se dirigent petit à petit vers le col de Tozès. Prochain point.
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0: The Weeknd, c'est 114 millions d'auditeurs par mois sur les plateformes de streaming. C'est énorme. Il est ici sur votre radio locale et avec le succès Blinding Light. On part sur les routes du Tour de France dans un instant. La troisième étape, c'est aujourd'hui. Et c'est à vivre avec notre équipe pour 15h30. Je vous retrouve donc dans le peloton. Et c'est juste après France Gall, Jean-Louis Aubert et Jane Birkin. Trois titres à la suite, rien que pour vous sur ICI Besançon.
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0: Ah, la composition musicale de ce morceau, elle est folle, j'adore. Résiste sur Ici Besançon et avec France Gall pour nous, bien sûr. On suit le Tour de France, encore une fois cette année, nous sommes partenaires. La troisième étape, c'est aujourd'hui. Où en sont les cyclistes? On fait le point tout de suite avec l'équipe d'ici.
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3: Le peloton dans la principale difficulté de cette troisième étape entre Granollers en Espagne et les Angles pour ce retour en France du peloton de la Grande Boucle, les Angles dans les Pyrénées orientales. Il reste 70 kilomètres, un petit peu plus, et pour le moment trois hommes en tête, le français Matteo Verscher qui est bien présent même si il éprouve quelques difficultés par moment. Il est en compagnie d'un espagnol, Garcia Pierna, et d'un belge, Van Mekelen, les échappés qui ont réussi à prendre quelques longueurs d'avance sur un autre groupe intercalé avec également la deux Français, Baudin également Prodhomme. Mais le peloton maillot jaune est à 2 minutes exactement. Sur la moto ici, Thomas Coignac, vous êtes en haut de ce col de Tozès.
4: Oui, exactement. Et je peux vous dire que là, ça y est, on la retrouve, cette ambiance montagne sur le Tour de France. Le premier véritable col classé en première catégorie. Beaucoup, beaucoup de monde au sommet du col avec plusieurs rangées de spectateurs et la couleur du jour, les couleurs du jour, le sang et l'or, les couleurs du drapeau catalan. On en a vu beaucoup depuis le début de cette troisième et dernière étape en Catalogne. Le groupe d'échappés, ils étaient 18, a complètement explosé dès les premières pentes de ce col de Tozès. Après l'attaque de l'espagnol Raúl García Pierna, espagnol de la Movistar qui courait pour une équipe française l'année dernière, l'équipe Arkea. Et puis au courage, Matteo Verscher et Vlad Van Mechelen, le belge, sont revenus sur les pentes de ce col de Tozès.
3: Le peloton à 2 minutes de la tête de course, un écart qui grandit désormais après être passé sous les 2 minutes. Ce col de Tozès, 9 km à 6,5% de moyenne. Prochain point dans 30 minutes. Sur Ici.
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0: Avec encore aujourd'hui deux sorties à découvrir sur votre radio Ici Besançon, dont un rendez-vous dans le 70 en Haute-Saône. C'est la fête de Fondremont qui commence dès vendredi et jusqu'à dimanche avec des espaces maquillage pour enfants, des déambulations de marionnettes, un manège artisanal, un camp médiéval, un atelier de sculpture aussi, la sculpture sur fruits, il y a des concerts, il y a un feu d'artifice et puis un show DJ le soir. Fondremont, c'est à côté de Rio, donc sur la route de Vesoul en venant de Besançon, c'est gratuit, c'est au château de Fondremont vendredi 14h-22h, samedi 10h et dimanche 10h-18h. Alors aussi, il y a la fête de l'eau hein, qui débarque à Banan, ça c'est jeudi, c'est à côté de Pontarlier, festival avec plusieurs représentations théâtrales. C'est la 21e édition quand même, sous chapiteau avec 4 journées festives, du théâtre émouvant, engagé, drôle. C'est donc dès jeudi à la salle des fêtes de Banan. Et le programme complet, vous l'avez sur ici.fr Besançon.
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0: We don't need another hero avec la légende Tina Turner sur ici Besançon. Restez avec nous, il y a votre fin de journée qui arrive avec bien sûr des cadeaux à gagner. 17h40, tout à l'heure je vous offre vos paires de lunettes pour observer l'éclipse solaire du 12 août. Pas de lunettes, pas d'éclipse solaire, ou alors vous allez vous faire mal aux yeux. 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En attendant, la musique avec Julien Clerc, le nouveau Gauvin Serre hein, qui vient d'arriver. 4 enfants plus loin, c'est le titre. Et puis Death Ruby tout de suite avec You Gotta Be sur votre radio locale ici.
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0: Il en était déjà son 9e album studio quand il a sorti ce morceau, Ma Préférence, extrait de l'album Jaloux en 78, avec Julien Clerc sur Ici Besançon.
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0: Ici numéro 1 dans le Douai-en-Haute-Saône, il est tout pile 16h. Et tout de suite, on s'intéresse à l'actualité dans le français et dans le monde.
3: Les violences sexuelles enregistrées en France ont augmenté de 77% au mois de juin. C'est ce que révèlent les statistiques du ministère de l'Intérieur. Une hausse impressionnante qui s'explique, selon le ministère, par l'affaire Liana. D'une part, policiers et gendarmes ont accéléré la qualification de certaines infractions en attente. D'autre part, l'affaire Liana peut avoir encouragé certaines victimes à porter plainte, selon le ministère. Delphine Jubilard a bien été tuée par son mari lors d'une énième dispute conjugale. C'est ce qui ressort des aveux de Cédric Jubilard, écrit dans une lettre envoyée à son avocat Pierre Debuisson, qui précise que Cédric Jubilard est disposé à collaborer entièrement avec la justice, notamment pour retrouver le corps de Delphine Jubilard disparue en 2020. Quant au procès en appel prévu en septembre, sa tenue est impossible selon l'avocat. Plusieurs personnes interpellées dans l'Hérault soupçonnées d'avoir volontairement déclenché plusieurs départs de feu dans le département, alors que les pompiers lutte en ce moment contre plusieurs incendies dans le sud de la France, dans la Drôme, mais aussi dans les Pyrénées-Orientales, où plus de 4600 hectares ont déjà brûlé. 16 personnes sont légèrement blessées. À l'Assemblée nationale, les députés socialistes ne voteront pas la motion de censure défendue par les écologistes et les insoumis, qui reprochent au gouvernement sa gestion des canicules et notamment d'avoir aggravé la vulnérabilité du pays en coupant des budgets. En Seine-et-Marne, un sous-traitant de la SNCF a été cambriolé ce week-end pour un préjudice estimé à 250 000 euros. Ça s'est passé à Montreux-Fautionne, dans les locaux de l'entreprise Sphéris. Les cambrioleurs ont volé des câbles, du matériel électronique ainsi que des véhicules.
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4: Avec le point sur cette troisième étape, longue de près de 196 kilomètres, il en reste 45 exactement. Dans 2 kilomètres, on entre en France après être parti de Granollers en Espagne à la mi-journée. Le peloton avec 6 hommes toujours en tête qui résistent face au retour du peloton. Parmi ces 6 échappés, il y a 3 Français, Baudin, il y a également Prodhomme et Matteo Vercher. Mais derrière, ça roule très fort, notamment avec les équipiers du grand favori de ce Tour de France, Pogacar. Ils sont en file indienne pour tenter de réduire cet écart. Pogacar qui est deuxième pour le moment du classement général, à 6 secondes du maillot jaune Vingegaard, que l'on a vu manifestement assez à l'aise, en train de faire des coucous, des bisous à la caméra il y a quelques instants, en train de se ravitailler également, de s'asperger. Il fait très chaud sur les routes du Tour. À tout à l'heure, 30 minutes pour le prochain point.
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0: Ici Besançon qui suit le Tour de France. Aujourd'hui, on fera un point dès 16h30 sur cette troisième étape. L'actu en France et dans le monde, de retour aussi pour 17h. Là, tout de suite, des nouvelles de la météo. Avec du soleil dans la région, il fait beau, on profite du soleil demain également, du matin au soir. On aura 14 degrés en moyenne pour les hauteurs demain matin à 7h et puis 17 pour les plaines franc-comtoises. En seconde partie de journée, du chaud, 36 pour Vesoul-et-Dol, 35 à Lure-Aigré, 35 pour le Pays de Clerval, 34 pour Besançon, Ornans et Saint-Hippolyte, 32 à Valdaon et puis 31 pour Pontarlier, Mèche et Morteau.
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0: 6 juillet en Franche-Comté, bienvenue à celles et ceux qui sont chez nous pour ces vacances d'été. Installez-vous, vous êtes au bon endroit. Ici, on s'occupe de tout pour vous. Jean-Jacques Goldman pour la musique d'Ici Besançon cet après-midi. Elle attend.

cette année encore. Nous sommes aux côtés des cyclistes qui vont parcourir les routes du pays. Troisième étape aujourd'hui et c'est bon, ils sont de retour. Depuis samedi, ils sont en Espagne, les cyclistes du Tour de France. Et là, ça y est, ils rentrent au pays avec une arrivée prévue aux Angles, dans le sud-ouest, d'ici quelques minutes. 16h30 tout à l'heure, un point course avec l'équipe d'ici, qui est au plus près de l'étape. Puis ensuite, l'arrivée en direct sur votre radio locale. J'ai pas l'horaire précis encore, mais pas de panique. J'ai le tour devant les yeux, vous aurez l'arrivée en direct. Restez avec nous, on s'intéresse au Tour de France, mais aussi au festival d'ici. Il y a le festival de l'eau vive là, qui arrive jeudi, près de Pontarlier. C'est à Banan et ça va vous plaire si vous aimez rêver. On vous présente le programme, c'est juste après Bruce Springsteen, sur ici mes enfants.

0: Ici Besançon et l'homme que l'on surnomme de boss, Bruce Springsteen. Il est 16h11, on s'intéresse au festival de la région, comme chaque jour. Et ce matin, Loïs Patoin recevait Elisabeth Marandet. C'est l'organisatrice du festival de l'Eau Vive à Banan, près de Pontarlier. Et voici sa réponse quand nous lui avons demandé ce qu'était le festival de l'Eau Vive.
1: Le festival de l'Eau Vive, c'est 4 jours de spectacles vivants, avec une ouverture toujours en musique, jazz manouche pour cette année.

0: Et sinon, qui fait vraiment la part belle au théâtre, dans toutes ses formes, avec des seuls en scène, des équipes pluridisciplinaires, des spectacles de grande variété au niveau des thématiques, et puis deux présentations en général, 18h, 21h, avec entre les deux, restauration et buvette. Et puis cette année, en plus, il y a le dimanche à 16h, un spectacle jeune public, qui plaît aussi beaucoup aux grands, d'ailleurs.
1: Ça va être complet, on le comprend, hein, y a un peu pour tout le monde, hein, du théâtre, de la musique, des marionnettes, de quoi se restaurer sur place, de quoi profiter finalement. Est-ce que pour vous, il y a deux, trois peut-être dates à ne pas manquer, voilà, du 9 jusqu'au 12 juillet à partir de jeudi?
0: C'est très dur comme question.
1: Je me doute.
0: Alors nous, en fait, c'est vrai qu'on sélectionne vraiment nos spectacles pour qu'il y ait un grand choix au niveau des thématiques. Il y a des thématiques plutôt sérieuses, autres plus légères. C'est très très dur comme question. La journée est une grosse journée, du dimanche est une grosse journée, puisque de 16h à 21h, il y a trois spectacles. Mais tout est bien. On aime bien aussi à l'association quand même mettre en valeur des spectacles où on sent que les adolescents, les jeunes adultes pourraient trouver leur compte. Et c'est vrai que le vendredi 10 à 18h, il y a le syndrome du spaghetti. Et le dimanche à 18h aussi, la famille vient en mangeant. C'est des spectacles où on se dit qu'on peut accrocher un public qui ne fréquente pas forcément encore beaucoup, tout en plaisant beaucoup aux adultes fidèles, spectateurs qui viennent tous les ans. Donc voilà, syndrome du spaghetti, la thématique tourne autour du basket. Et voilà, on se dit que ça pourrait être vraiment bien aussi pour les jeunes, pour qu'ils découvrent le théâtre et qu'ils aient envie d'y venir et de voir la belle variété qu'on a.
1: Et puis vous l'avez dit, on a plein de thématiques qui vont être abordées. Est-ce qu'on peut en citer quelques-unes, peut-être Elisabeth, pour qu'on se rende compte un peu du panel finalement du Festival de l'Olive?
0: Alors beaucoup autour de, enfin deux spectacles autour de la famille. On a Saint-Jacques de Compostelle qui est évoqué. On a une grosse thématique le dimanche à 21h sur les violences faites aux femmes. Voilà, qui est traité avec une mise en scène vraiment originale et voilà, très fort, très très très beau spectacle. On a aussi la thématique migrants, la vieillesse, voilà. Et puis on a deux spectacles qui sont tirés de littérature. Alors pour le spectacle jeune public, Marcelin Caillou, c'est Sampé, avec un univers vraiment très tendre, très très drôle en même temps. Le syndrome du spaghetti dont j'ai parlé tout à l'heure, c'est Marie Vareille, c'est une autrice qui, pareil, a beaucoup de succès.
2: Et c'est dès jeudi, hein, depuis le festival de l'Eau Vive, le village de Banon accueille donc à 5-10 minutes de Pontarly plusieurs artistes, donc dès jeudi et jusqu'à dimanche. D'ailleurs, les infos pratiques, la billetterie concernant le festival de l'Eau Vive, vous la retrouvez sur internet et notamment sur notre site ici.fr Besançon, avec vos places, hein, d'ailleurs, pour les plus belles sorties de la région à gagner chaque jour sur notre site. Je vous laisse aller voir et je vous retrouve juste après Anastasia sur Ici Besançon. 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

0: Elle jouera sur la scène de l'Olympia de Paris en octobre prochain. La chanteuse de Chicago, Anastasia, j'ai réussi à mettre ensemble. Et elles joueront sur la scène des Mardis des Rives demain soir. Les Mysticali, bien sûr, les chanteuses franc-comtoises expertes du reggae. Elles sont sur la programmation des Mardis des Rives cette année. Un événement hein, qui vous retrouve chaque mardi dans un village du Doubs. Alors voilà, forcément, c'est un concert gratuit, donc c'est le bon plan, faut y aller. Faites assurer, surtout, voilà, la toute première de l'année qui arrive demain dès 19h. Ce sera au centre scolaire de Routel, près de Besançon. C'est jusqu'à 22h sur place, hein, vous retrouverez tout ce qu'il faut pour passer un bon moment. Les Mardis des Rives sont de retour, restez avec nous cette année encore. Ici Besançon, la radio qui vous joue les meilleurs morceaux dédiés à Mitchell chaque semaine. Le cimetière des éléphants. Tiens, ça arrive dans un instant sur ICI.
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0: Les chaussettes noires, puis une carrière en solo, je le dis. Eddie Mitchell, c'est aussi la chanson française. Et forcément, comme tous les meilleurs, vous l'écoutez avec nous. Ici Besançon, qui suit pour vous le Tour de France, hein, d'ailleurs. Hier, j'ai entendu dire au repas de famille que Paul Sexas et Romain Grégoire ne gagneraient pas une étape, car ils sont encore des bébés.
1: Moi, tu me parles pas d'âge. Tu parles peut-être quand je suis pas là, mais quand je suis là, tu me parles jamais d'âge. Tu me parles que de football et de niveau.
0: Eh oui, l'âge, ça veut rien dire, monsieur Mbappé. D'ailleurs, tous les adultes ont commencé par baver, hein. Et heureusement, on n'a aucun souvenir, hein, de cette étape peu flatteuse, hein, de notre existence. Enfin, si, dans l'humour en tube, Fred Ballard a trouvé des spécimens rares, des adultes qui n'ont jamais grandi.
2: Ah mais moi attends, dès que j'ai commencé à marcher, j'ai refusé de mettre des couches. Ah non, pas caca dans les couches. Ah non, tu rigoles ou quoi? Pas de couches. Attends, ça te fait un cul comme ça, tu marches comme ça? Jennifer Lopez après 3 heures d'équitation. Non non non non.
3: C'est vrai qu'on aurait pu s'en douter. Hein. Franck Dubosc n'est pas un véritable adulte. Tout petit déjà dans le genre nourrisson poilant, il en tenait une couche.
2: J'avais trouvé la combine, vous savez ce que je faisais? Je faisais caca derrière mon coffre à jouets. Et puis je m'essuyais avec les rideaux de ma chambre en velours. C'était doux. C'était tout doux. Jusqu'au jour où ils m'ont supprimé le coffre à jouets. Pas grave, je suis allé faire caca derrière le canapé, dans le salon. Sauf que dans le salon, on n'avait pas de rideau. C'était des stores à lamelles.
3: Voilà, bah maintenant on sait pourquoi Franck Dubosc avait des fesses rouges, hein, et on comprend mieux pourquoi il a passé son existence à faire le clown. Il est tombé dans la marmite du LOL très tôt, à même pas un an. 10 mois peut-être. D'ailleurs, on devrait continuer à compter en mois l'âge de certains adultes. Hein.
4: Et quand t'es tout petit, c'est les mois. Il a 24 mois. Ben, c'est 2 ans. Oui. Tu peux me ramener, moi, dire bonjour, j'ai 360 mois. Non, le menu enfant n'est pas disponible pour vous, monsieur. 360 mois, quand même. Je suis un grand enfant.
3: Eh ben, ça y est, on l'a trouvé, le secret de la jeunesse éternelle. Exit le Botox, on compte notre âge en mois. Et tout de suite, on retrouve une peau de bébé. Avec Adèle Fugazzi, un bon fou rire pour se dérider la face et se galber la fesse. Ça vaut tous les bistouris.
0: L'humour en tube avec vous, Fred Ballard, tous les jours à 16h25. On fait du sport et on se marre aussi. Alors pourquoi on fait du sport? Parce qu'on est devant le Tour de France et on suit l'étape avec vous, la 3e étape du jour. Où sont-ils les cyclistes? Qu'est-ce qu'il se passe? Où en sont nos Français? La réponse est avec vous juste après le petit pêcheur. Tiens, c'est nouveau Manon Lisa.
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0: plus en plus en ce moment. C'est l'artiste Manon Lizam qui nous a rejoint dans la playlist avec cette nouveauté. Le petit pêcheur sur ICI Besançon. La radio qui suit le Tour de France. Troisième étape aujourd'hui pour les cyclistes. On fait un point étape tout de suite avec l'équipe d'ICI, notamment avec Bruno Blanza qui suit l'étape.
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3: Ah, quoi de mieux que deux Français en tête de cette troisième étape du Tour de France au moment où la grande boucle revient sur notre territoire après deux jours et demi en Espagne. C'est la troisième étape entre Granollers et les Angles dans les Pyrénées orientales. On est à 30 km pile de l'arrivée et pour le moment, Nicolas Prodhomme est là, le Savoyard en tête avec à ses côtés. Alex Baudin est en tête, le Savoyard avec à ses côtés, eh bien, un autre compagnon d'échappée tout à l'heure qui est toujours présent, c'est Nicolas Prodhomme. Il compte 1 minute 13 d'avance sur le peloton maillot jaune emmené par l'équipe UAE de Tadej Pogacar. Il y a des poursuivants intercalés à une trentaine de secondes. Les hommes de tête, Thomas Coignac, vous qui êtes sur la moto ici, sont dans l'ascension du col du Calvaire, col de troisième catégorie. Deux questions à vous poser, Thomas. Fait-il toujours aussi chaud? Les hommes de tête sont-ils en train de bien s'entendre? Y a-t-il du monde sur la route aussi? Parce qu'on sait, sur les 40 derniers kilomètres, il ne doit pas y avoir de monde sur les bords de la route.
4: Alors, ça fait trois questions, finalement.
3: Oui, trois questions.
4: Je vous dis qu'il y a du monde sur la route, effectivement, que ce soit dans les villages. On est passé tout à l'heure à Ur, on vient de passer à Targasson. Et là, il y a du monde, évidemment, devant les habitations. Et puis même dans ce col, parce qu'en fait, il y a des camping-cars, des gens qui étaient probablement arrivés hier avant que la décision ne tombe ou depuis plusieurs jours. Eh bien, ils sont toujours là. Du côté de la chaleur, 30 degrés, alors qu'on est quand même à 1600 mètres d'altitude, hein, à Targasson. Donc, c'est peut-être ça qui donne son nom au col, qui fait que c'est un calvaire de le monter, parce qu'il n'est pas si difficile, mais sous 30 degrés, c'est plus compliqué. Et puis les deux hommes de tête, Alex Baudin, Nicolas Prodhomme, qui s'entendent parfaitement bien, eux qui étaient encore coéquipiers chez l'équipe Décathlon à G2R l'an dernier.
3: Exactement. Prochain point sur votre radio ici, dans 30 minutes désormais.
0: Bruno Blanza, donc pour ICI avec vous, on suit le tour, la troisième étape aujourd'hui, et nous vous ferons vivre l'arrivée dans quelques minutes. Ce sera juste après les infos de 17h.
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0: On n'oublie pas la route, vous êtes peut-être donc en ce moment même sur les routes de la région. Comment ça se passe? Si souci, il faut nous appeler 03 81 833 111. Rien de bien méchant pour l'instant, il est que 16h30. Voilà, il y a les premiers coups de frein à l'arrivée de Pontarlier, forcément pour le secteur des frontaliers, donc qui reviennent du travail. Mais sinon, à part ça, rien à signaler. Petite précision, attention, si vous prenez la Côte de Mort, elle sera fermée à partir du 13 juillet, donc dès lundi prochain et jusqu'au 7 août. Il y a une déviation qui sera mise en place par la voie des Mercure.
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0: C'est l'été en Franche-Comté, on en profite et on vous souhaite des bonnes vacances cette semaine ou dans quelques jours. Louise Attaque tient pour la playlist d'ici ce lundi et puis vous le dites tout de suite. Il est dans le thème de notre journée, le soleil donne sur Ici Besançon.

0: Il est inoubliable, le morceau, mais le groupe aussi. Louise Attaque avec Je t'emmène au vent sur ICI Besançon. D'ailleurs, si vous voulez emmener vos enfants, vos petits-enfants en balade cet été, j'ai le bon plan, hein, le passeport de l'été. C'est un carnet qui est proposé par votre radio. Et avec 27 sites touristiques de la grande région que vous pourrez tester gratuitement en famille. Alors bon, forcément, nous, pour être sûr que ces 27 sites soient de qualité, eh ben, on a voulu vérifier. On a envoyé notre douanier, Arnaud Fromage, qui aujourd'hui s'est arrêté à Autun, près du Creusot, en Saône-et-Loire. Et d'après mes informations, il chasse. Mais que chasse-t-il? Eh ben, il va nous le dire.
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4: Moi, c'est la chasse aux monstres, un jeu de piste inventé par l'office de tourisme du Grand Autunois Morvan avec l'entreprise Chasse au Trésor, basée à Autun. Et j'espère que le douanier n'a pas peur du noir.
5: Personne suivante, prenez place, ouvrez votre sac.
6: Qu'est-ce que c'est que ça ?
4: C'est un livre, monsieur, un grimoire magique. Et honnêtement, je vous déconseille de l'ouvrir pour le moment. Il contient les âmes des monstres qui se sont échappés à Autun et je suis en quête d'aventuriers capables de m'aider à les retrouver.
5: Dites-moi plus.
4: Je vous explique. Ces monstres, ce sont ceux des mythes et légendes du Morvan. Des loups, des fées, des serpents et peut-être même la vivre. Ils étaient tous gardés bien au chaud dans les pages de ce livre, mais ils se sont échappés et menacent aujourd'hui la tranquillité de la ville d'Autun. Et c'est pour ça qu'il faut me laisser passer, parce que le temps presse.
5: Mais encore ?
4: Eh bien, je cherche à monter une petite équipée capable de me suivre dans ce monde un peu magique, d'aller explorer le patrimoine d'Autun et de les piéger à tout jamais. Rassurez-vous, les commerçants de la ville sont dans la confidence, hein. L'air de rien, ils conservent des indices au sein de leur boutique et vous seront d'une aide précieuse. Je vous conseille de tenter l'expérience en famille avec votre sac d'aventurier. J'espère juste que vous serez à la hauteur du défi. Attention, hein, c'est une véritable chasse aux monstres qui va s'engager.
5: Bien compris. Nous avons besoin de vous. Accordé, passeport de l'été.
0: Les kits pour partir à la chasse aux monstres sont disponibles à l'office de tourisme d'Autun. C'est idéal, hein, cette sortie pour les enfants de 5 à 10 ans. Et vous pourrez garder votre grimoire. D'ailleurs, toutes les infos, hein, sont sur autun-tourisme.com. 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La musique, tiens. La voici. Sia fait partie de votre journée. La voici avec son collector. Gimme Love.

Jimmy Love avec l'Australienne Sia sur ici Besançon, votre radio. Et allez, on remet un coup de pédale pour rejoindre l'échappée. On avance, on se met dans la route Claude François, tout de suite. Le voici, hein, le monsieur avec Jeux Vario pour ses trois prochaines minutes.

0: Merci Besançon, le meilleur de la musique chaque jour et surtout le meilleur de Claude François cet après-midi. Je vais arriver au 1978 et extrait de votre playlist ici. Il y a les infos de 17h qui arrivent. Zoom ce soir sur les dernières performances du centre de formation du FC Sochaux-Montbéliard. C'est juste après Charlotte Cardin, le collectif pour la lutte contre le sida ensemble sur ICI Besançon. Elle est voici avec sa raison d'être.
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0: C'est l'une des révélations de l'année dernière, c'est Charlotte Cardin. Vous l'écoutez avec son nouveau morceau, The Way We Touch, ici à Besançon. La radio qui vous fait suivre l'arrivée du Tour de France dans quelques minutes. Les cyclistes arrivent en France. Là, c'est la troisième étape. On vous fera vivre donc cette arrivée juste après les informations d'ici Besançon.
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0: Ici, votre radio locale numéro 1 en Haute-Saône et dans le Doubs, 17h. Christophe May pour l'actualité. Bonsoir Christophe.
2: Bonsoir.
0: La côte de l'Arnaud, l'un des principaux accès à Besançon, est resté fermé une partie de l'après-midi à cause d'un accident.
2: Une collision entre une voiture, un bus et un minibus. Trois personnes légèrement blessées ont été transportées au CHU de Besançon. Une femme de 39 ans et une enfant de 9 ans qui se trouvaient dans le minibus et un homme de 76 ans, le conducteur de la voiture. La nationale est restée coupée pendant près de 2 heures, de 13h30 à 15h30. Un feu agricole s'est déclaré en début d'après-midi à Onan, près de l'Isle-sur-le-Doubs. L'incendie a débuté vers 14h sur une parcelle de 8 hectares. Une trentaine de sapeurs-pompiers avec plusieurs engins et un drone sont mobilisés pour lutter contre les flammes. Trois ans après la chute mortelle d'un ouvrier du toit d'un immeuble du quartier de Planoise à Besançon, son employeur, l'entreprise Franche-Comté Assainissement, a été reconnu coupable d'homicide involontaire. Elle est condamnée à payer 20 000 euros d'amende et 20 000 euros avec sursis. Le chef d'entreprise à titre personnel écope de 5 000 euros d'amende et 10 000 euros avec sursis. Jugement du tribunal de Besançon qui a reconnu la violation délibérée d'une obligation de sécurité ou de prudence au travail. Le tribunal estime que le salarié n'avait pas été suffisamment formé au risque. En handball, on connaît le calendrier de l'ESBF pour la prochaine saison de D1 féminine et les Byzantines vont débuter la saison face à un gros morceau puisqu'elles se déplaceront à Brest. Ce sera le week-end du 29 et 30 août. Premier match au Palais des Sports de Besançon le week-end suivant face à Chambray-Touraine. Le FC Sochaux, sacré meilleur centre de formation des clubs de National pour la saison 2025-2026. Comme l'an dernier, le centre jaune et bleu se hisse en première position devant ceux de Valenciennes, Caen et Dijon. Le FCSM se distingue particulièrement en termes de représentation des joueurs formés au centre dans des compétitions européennes et pour la durée de leur temps de jeu en équipe première. Info à retrouver sur ici.fr Besançon. Et puis le Tour de France, troisième étape aujourd'hui entre Granollers en Espagne et les Angles dans les Pyrénées orientales. On approche de l'arrivée. Il reste une dizaine de kilomètres. On espérait une victoire française avec un homme seul en tête, le français Alex Baudin, mais il vient de se faire rattraper par le peloton. Arrivé à vivre en direct dans quelques minutes sur ICI, radio officielle du Tour de France.
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0: voilà, vous avez tout dit, il fait beau en Franche-Comté, du soleil du matin au soir. Bon, quand même 14 degrés en moyenne pour les hauteurs demain matin à 7h et 17 pour les plaines franc-comtoises. On peut mettre une petite laine, voilà, c'est mieux pour éviter de tomber malade. Par contre, attention, il va falloir l'enlever dans la journée parce qu'il va faire chaud. 36 l'après-midi à Vesoul et Dole, 35 pour Luxeuil, Gris et le Pays de Clerval, 34 pour Besançon, la vallée de la Loue, la vallée du Lison, Saint-Hippolyte, 32 à Valdan et puis 31 pour Champagnole, Pontarlier, Mèche et Morteau. Et puis il y a du soleil annoncé tout au long de la semaine. Christophe Main vous retrouve pour 18h avec le journal bien sûr d'ici évidemment.
2: À tout à l'heure.
0: Et puis concernant la route, sachez que la côte de l'Arnaud est enfin ouverte, vous pouvez donc circuler sur cette côte et puis sinon si problème avant 19h, vous nous appelez 03 81 833 111.
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0: L'arrivée du Tour de France est dans quelques minutes avec nous. Restez ici. On peut souffler d'ailleurs. Ça y est, c'est la fin de journée. Profitez si vous êtes tranquille en ce moment. Et courage d'ailleurs si vous travaillez encore. Les vacances, c'est pour bientôt. Et la musique, c'est pour tout de suite. Phil Collins, tout de suite. 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

0: Ah, c'est l'été, on se fait plaisir. Tout le monde est en Franche-Comté. Voilà, ici Besançon, c'est votre radio. Et puis sur votre radio en ce moment, on écoute Phil Collins avec Two Hearts.
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0: Restez avec nous dans un instant, le Tour de France arrivera donc aux Angles, c'est la troisième étape et on va vous faire suivre donc cette arrivée. Pour l'heure, on découvre l'envers des vacances, les coulisses de votre été, avec Nathan RLT qui aujourd'hui est à la Grande Saline de Salins-les-Bains dans le Jura. C'est un site classé UNESCO et nous découvrons les coulisses tout de suite avec l'envers des vacances.
2: L'éclat de l'or blanc, c'est son nom. C'est à Perrine Lefebvre-Girardeau, guide mais également responsable communication de la Grande Saline, que l'on doit ce moment suspendu dans le temps.
3: J'ai imaginé, j'ai rêvé de ce spectacle. Je l'ai imaginé, je l'ai écrit, je l'ai proposé.

0: faut imaginer qu'en soirée, on va tout éteindre et il y aura juste finalement des lumières qui vont venir éclairer la roue, le grand balancier, quelques zones en eau, la pompe, c'est tout. Donc on va vraiment créer un univers très différent, vraiment pour créer une immersion pour nos visiteurs qui se sentent hors du temps, hors des espaces et qu'ils se laissent juste envahir par l'histoire de la Saline.
1: Un projet réfléchi et pensé de longue date.
0: C'est largement anticipé. Bon, ça fait déjà 2 ans qu'on propose ce spectacle-là, donc on a un petit peu de recul aussi par rapport à la première année. Mais généralement, on fait une première réunion au mois d'octobre pour réajuster par rapport à l'année précédente. Ensuite, on se revoit en début d'année pour dire, voilà, au niveau des commandes de nouveaux matériels, voilà les besoins pour cette année. Et puis ensuite, on établit des plans pour mettre en place les différents éclairages.
1: À défaut de pouvoir vous partager des images de ce spectacle, écoutez plutôt.
0: En tombant, s'insinue dans la roche, traverse les failles calcaires, ruisselle dans le sous-sol pour atteindre le sel gemme. Et c'est là, à 240 mètres de profondeur, que la magie opère. L'eau touche le sel, l'effleure et le submerge. En se touchant, eau et sel se mélangent. L'une, assoiffée, s'abreuve de saveur. Le sel, conquis, se dissout.
1: La conteuse d'un soir, Périne Lefèvre-Girardot.
0: Nombreuses et s'élançant vers la surface.
1: Voilà maintenant, vous savez tout. L'envers de la conception de l'éclat de l'or blanc, visite insolite de la grande saline de Salins-les-Bains dans le Jura, n'a plus de secret pour vous.
2: L'éclat de l'or blanc, c'est à retrouver du 16 juillet au 20 août donc à Salins-les-Bains. Les infos, c'est sur ici.fr Besançon. La musique, Amir tout de suite et puis juste après, on retrouve l'arrivée du Tour de France.

0: Imparfaite, le nouveau Amir sur Ici Besançon, ici radio officielle du Tour de France. Aujourd'hui, c'est la troisième étape que nous suivons et nous vous proposons de vivre l'arrivée tout de suite avec l'équipe d'ici qui suit le tour au plus près, bien sûr, de l'étape.
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3: Au moment où le peloton maillot jaune entame la dernière difficulté de la journée, la montée vers les angles, 1 km 700 à 6% et demi, et les favoris sont là. L'explication

0: action comme hier avec notamment Isaac Del Toro, le Mexicain de 22 ans, vainqueur hier, Tadej Pogacar, son équipier, son leader dans l'équipe UAE, qui a demandé à sa formation de rouler toute la journée, est également là. 1,5 km encore après les 196 km entre Granollers et la station des Angles, ici dans les Pyrénées orientales. Et ils n'ont absolument pas laissé l'occasion aux échappés d'aller jouer la victoire. Il y a eu jusqu'à 18 membres dans l'échappée qui a mis du temps à se dessiner. Et longtemps, Alex Baudin, le Français, était en tête. Il a été repris, malheureusement pour lui, le Savoyard, à 10 km de l'arrivée. Et là, on voit notamment les équipiers également de Jonas Vingegaard qui sont présents. Thomas Coignac, vous êtes sur la ligne d'arrivée?
1: Oui, exactement,
0: Bruno. Avec les cadors qui vont s'expliquer une nouvelle fois. On l'a vu, Pogacar, Vingegaard et notamment Pogacar, personne ne veut laisser les échappés remporter la moindre victoire sur ce Tour de France. Hein.
1: Bah oui, on a été surpris, hein. On pensait que c'était une étape pour les échappés, on pensait que Jonas Vingegaard voulait s'alléger du poids de ce maillot jaune et puis finalement, eh bien, ça a été la déception pour les hommes de tête, notamment pour Alex Baudin. Mais on ne va pas s'en plaindre, Bruno, ça va nous donner, c'est en train de nous donner une nouvelle très belle explication entre les favoris, comme sur les pentes de la colline du Stade Olympique de Barcelone.
0: On a passé la flamme rouge et c'est Isaac Del Toro qui mène la danse en file indienne. Derrière lui, Tadej Pogacar avec son casque jaune, Vingegaard juste derrière lui et Paul Sexas, le Français de l'équipe Groupama CMA CGM qui est juste là également. On l'a vu remonter le peloton tout à l'heure. Ça va être une nouvelle fois une possibilité d'explication entre les favoris, alors qu'on voit quand même, hein, de part et d'autre derrière les barrières quelques spectateurs qui sont présents malgré l'interdiction. Ils étaient probablement présents dès hier ou avant-hier pour voir les coureurs arriver ici aux Angles à 1800 mètres d'altitude. Avec Pogacar toujours dans la roue d'Isaac Del Toro, comme hier lors de l'arrivée à Montjuïc sur les hauteurs de Barcelone. Finalement, Pogacar a laissé son jeune Mexicain l'emporter avec une extrême facilité. Pogacar, on va le voir si c'est lui qui accélère sur les derniers kilomètres, suivis par Vingegaard dans la roue. Ils sont là, les favoris, avec une dizaine d'hommes détachés désormais. Paul Sexas en quatrième position dans la roue de Jonas Vingegaard, le maillot jaune, qui possède 6 secondes d'avance, hein, sur Pogacar, et ça se durcit désormais avec l'attaque de Tadej Pogacar. Il y va désormais à 200 mètres de la ligne. Vingegaard ne peut pas suivre, Paul Sexas non plus. Il y va très facilement, le Slovène, pour aller probablement cueillir une nouvelle victoire sur ce Tour de France. Il a 5 mètres, 10 mètres d'avance. Il va lever les bras très facilement. Tadej Pogacar, première victoire sur ce Tour 2026. Lulu, le grandissime favori, à sa propre succession. Avec quoi, 3-4 secondes d'avance sur Vingegaard. Il y a de grandes chances au jeu des bonifications que le Danois conserve son maillot jaune. Mais on a vraiment la confirmation de ce que l'on attendait, ce que l'on a aperçu hier. Tout simplement, Tadej Pogacar est dans une forme excellente et est au-dessus du lot très facilement. Hier, il a laissé, et il le sentait, son jeune équipier mexicain Isaac Del Toro l'emporter. Et là, sur la troisième étape, il est en train de reprendre son souffle. Tadej Pogacar, déjà en train de boire un coup, mais forcément un immense sourire sous le soleil rayonnant. Ici aux Angles, on l'a vu à 15 km de l'arrivée avaler un dernier gel, beaucoup s'asperger. Il a fait jusqu'à 38 degrés sur les routes du Tour aujourd'hui, que ce soit en Espagne ou en France. Il a même eu le temps de se retourner, Tadej Pogacar, pour finalement, juste après la petite bosse, saluer tranquillement et fêter cette victoire, une nouvelle dans le Tour. Il ne va probablement pas prendre les commandes, on va attendre quand même les réaction et aussi les écarts, mais très honnêtement, il fait une différence folle, Tadej Pogacar, alors que les Français ont roulé, on y a cru à un moment donné avec Alex Baudin en tête pendant un bon moment. Il a tenu une dizaine de kilomètres, mais finalement, eh bien, c'est assez compliqué une fois que le rouleau compresseur de l'équipe UAE se met en place. Tadej Pogacar, que l'on a sous les yeux là, et qui a apporté son accélération, mais vraiment assez impressionnante après le relais d'Isaac Del Toro à 200 mètres de la ligne. Et franchement, Vingegaard a pu suivre pendant 50 mètres à peu près, Sexas est derrière Vingegaard et il y a un petit écart. Et ensuite, il fait vraiment la différence très très facilement avec une vingtaine de mètres d'avance sur son principal concurrent. Vingegaard, le Danois, pour le maillot jaune. Thomas Coignac en fond de ligne, y a-t-il...
1: Oui, j'étais aux côtés de Paul Sexas.
0: Oui, le Français, hein, Paul Sexas, qui fait troisième
1: et qui dit c'est pas mal. Hein, il était plutôt content de sa performance. Il m'en a manqué un petit peu pour accrocher les deux autres. Voilà les mots de Paul Sexas, qui était pas loin de pouvoir suivre les meilleurs. Tadej Pogacar sur son accélération notamment, et qui a terminé évidemment fatigué comme tous les autres. Il a mis du temps à reprendre son souffle. Il a bu. On a dépassé très largement les 30 degrés toute la journée, et il est à sa place quelque part. Paul Sexas, vraiment pas très loin des meilleurs, et notamment de Tadej Pogacar.
0: La 22e victoire de Tadej Pogacar sur le Tour de France, bien lancé, bien évidemment, pour aller chercher un 5e sacre. Il remporte cette 3e étape du Tour de France, le champion du monde slovène, avec 2 secondes d'avance sur Vingegaard, qui va donc probablement garder le maillot jaune, le provisoire. Non, ils sont à égalité dans le même temps, effectivement, Pogacar et Vingegaard. Il a pris 10 secondes de bonification, Tadej Pogacar, et Vingegaard est dans le même temps, mais c'est Tadej Pogacar qui va enfiler le maillot jaune ce soir ici aux Angles. Richard Carapaz est troisième de l'étape, et puis on en parlait il y a quelques instants, Paul Sexas également à 2 secondes, le Français 4e de cette étape. Voilà pour les favoris qui se sont de nouveau expliqués. On n'a pas vu Evenepoel, hein. Il termine 8e alors qu'hier il était mieux placé. Et Isaac Del Toro, le vainqueur de l'étape d'hier, est 9e devant Ayuso. Beaucoup de cadors de ce Tour de France présents. Les baroudeurs espérés, pourquoi pas, on pense au Français champion de France Romain Grégoire, espéré avec cette étape, pourquoi pas aller chercher quelque chose d'intéressant, au moins se montrer, et pourquoi pas jouer la gagne. Mais encore une fois, quand Tadej Pogacar, le boss de ce peloton, décide de mettre en route, eh bien à un moment donné il avait même 5 équipiers avec lui qui roulaient en file indienne. Thomas Coignac, peut-être une réaction ou pas sur la ligne avec les coureurs qui arrivent et qui passent probablement devant vous, notamment peut-être d'autres Français.
1: Oui, exactement, je me rapproche notamment d'Alex Baudin qui va prendre le maillot à poids ce soir. Alex Baudin, après avoir fait une grande partie de la journée en tête, et qui là a un grand sourire, félicité par Raúl García Pierna qui était dans l'échappée avec lui, l'Espagnol Alex Baudin qui est en train de filer vers le protocole pour recevoir tout à l'heure son maillot de meilleur grimpeur. Bruno,
0: avec Tadej Pogacar, le visage forcément radieux, il s'empare du maillot jaune dès la 3e étape de ce Tour de France là, et il l'avait probablement coché. On ne pensait pas, lui qui n'avait pas trop aimé la longueur du protocole, porter le maillot jaune si longtemps la saison dernière et toutes les obligations qui en découlent derrière. Et finalement, eh bien, on a vraiment l'impression qu'il ne souhaite pas le voir, ce maillot jaune, sur les épaules de son principal concurrent, Jonas Vingegaard. Il lui chippe dès la 3e étape, alors que le Danois le portait depuis le contre-la-montre par équipe terminé à Montjuïc, à Barcelone samedi. Et Tadej Pogacar est finalement de nouveau en tête de ce Tour de France avant la 4e étape demain, qui amènera les principaux concurrents de ce peloton de Carcassonne à Foix. Cette fois-ci, elle sera 100% française de cette étape, mais on le sent très frais, Tadej Pogacar, après cet effort brutal. Oui, il a roulé dans les roues de ses équipiers pendant 196 km quasiment, et on l'a vu débouler à 200 mètres de la ligne pour finalement venir cueillir sa victoire d'étape, la première sur ce Tour 2026, et endosser le maillot jaune après cette 3e étape qui se termine ici aux Angles, partie de Granollers en Espagne.
2: Ici Radio Officielle du Tour de France, on vous fait vivre l'arrivée donc tous les jours, et là c'était donc la première arrivée en France avec donc la première victoire de Tadej Pogacar. Il y a le Lion qui arrive pour la musique, on fait du sport et on se détend. Messi tout de suite sur votre radio ici Besançon.
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0: C'est l'artiste Lola Young avec Messi sur Ici Besançon. Programme d'été avec un nouveau rendez-vous. Tous les jours, on découvre les objets de votre été dans votre valise quand vous partez en vacances. C'est avec Perrine Clément et aujourd'hui, un objet voilà qui est incontournable quand vous partez en randonnée l'été.
1: Dans ma valise, il y a...
2: Wow, ah, c'est quoi cette odeur dans la tente?
1: Des chaussures de randonnée.
2: Alors, tu laisses ça dehors, ça éloignera les prédateurs.
3: L'été, on en profite pour se baigner... ou pour marcher.
2: 1, 2, 3, en avant!
4: Marcher, ça représente un effort soutenu, ça dure des heures, on voit le chemin, on n'est pas en voiture.
5: Un kilomètre à pied, ça use, ça use.
4: Et puis on vit de la façon dont l'homme est fait, quoi, il est bipède.
6: Par là, les gars.
4: C'est ça, il n'y a rien de plus simple que la marche à pied.
7: Le principal, c'est les godasses.
3: Et oui! Bien se chausser, c'est la clé pour éviter les ampoules aux pieds, ou pire, se blesser.
8: Ça, c'est un cuir gras. Il a été graissé lors de son tannage. Donc, c'est extrêmement résistant et mécaniquement suffisamment souple pour que le randonneur prenne du plaisir et très résistant au niveau de l'humidité.
3: On commence déjà avec le choix de la pointure. Essayez vos futures chaussures de marche en fin de journée, quand vos pieds sont légèrement gonflés. Mais ce n'est pas tout.
9: Quand on part, il faut évidemment choisir des vêtements et des chaussures en particulier qui sont adaptées au terrain qu'on va parcourir.
3: Des chaussures basses, légères, souples feront l'affaire pour des balades en forêt ou sur des chemins de terre. Pour les chemins les plus escarpés, optez pour des chaussures montantes. Elles apportent un meilleur maintien de la cheville, mais elles sont aussi plus lourdes. Et vous, avez-vous des chaussures de randonnée ?
10: Les chaussures de randonnée, celles-là, elles ont fait leur preuve. Quelques kilomètres au compteur.
11: Avec des bottes de moto, randonnée avec ça, c'est un peu lourd. Mais oui, j'emmène des chaussures de randonnée, plutôt de marche que de randonnée. Tout ça pour une question de place aussi.
12: J'en ai depuis très longtemps parce que je vais à la montagne souvent. Donc elles montent un petit peu juste au-dessus de la cheville. Et puis il y a des petits lacets noirs et rouges.
1: Dans ma valise.
12: On l'équipe en fait.
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0: Et bien sûr, on vous souhaite de belles vacances, qu'elles soient en Franche-Comté ou ailleurs en France et même dans le monde. 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Voilà, n'hésitez pas, si jamais. Daniel Balavoine pour la musique de votre radio.

0: c'est Daniel Balavoine qui l'a dit. Aimer plus fort que d'être aimé sur Ici Besançon. 17h34, on file sur les routes tout de suite.
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0: Et c'est grâce à vous que nous sommes au courant des alertes en direct sur les routes de la région. Donc si jamais vous êtes témoin d'un accrochage, d'un bouchon inhabituel, il faut nous le dire. 03 81 833 111, c'est notre numéro. Pour l'instant, ça roule bien dans la région, rien à signaler. La seule info que j'ai pour vous, c'est que dès lundi prochain, la Côte de Mort sera fermée à la circulation. Elle sera fermée jusqu'au 7 août prochain. Donc voilà, quand même presque 3 semaines, même 3 semaines, voilà, presque un mois. Si jamais il y a une déviation qui sera mise en place par la voie des Mercureaux, donc dès lundi prochain, la Côte de Mort sera fermée à la circulation. 03 81 833 111 s'il y a un souci ce soir.
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0: La musique d'ici tous les jours et notamment les nouveautés. Tiens, Marine, elle est de retour. Eh ouais, Marine, on l'adore. Elle était d'ailleurs dans la région, hein, il n'y a pas si longtemps, pour un festival, le Rolling Stone. Et voici avec Extro.

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1: Ici Besançon avec le nouveau morceau de Marine, Escroc, sur votre radio ce soir. Ah là là. Qui dit saison estivale dit nouveau rendez-vous sur votre radio. Et les rencarts de l'histoire, c'est tous les jours après les 17h35 avec nous. Vous les pensiez décédés, ici les ressuscite. Pendant les deux prochaines minutes, un personnage de la région nous parle. Il est incarné par Cyril Hinault et son nom à lui, il est bien connu dans le monde entier. Bonjour Louis.
2: Bonjour, bonjour à vous. Je me présente, Louis Pasteur. Saviez-vous, chers compatriotes, que j'ai sauvé le vin français? Ah oui, et je vais vous dire comment. Permettez-moi, si vous le voulez bien, de profiter de ce moment de discussion pour remercier deux hommes, Joseph et Jean-Baptiste. Ils ont contribué à mon travail sur la rage. Mon idée de départ réside dans le fait que la rage viendrait d'un microbe à l'intérieur de notre corps et non d'éléments extérieurs. Vous me suivez? C'est ainsi que je travaille sur un type de vaccin très particulier et encore aujourd'hui utilisé dans la médecine que vous connaissez bien. Si au commencement, j'éprouve ma théorie sur les lapins, il y a bien un moment où je dois vérifier ses avantages sur l'humain. C'est ainsi donc que Joseph et Jean-Baptiste furent les premiers vaccinés contre la rage de l'histoire de l'humanité. Merci Jojo, merci Jean-Bapt. Je dois bien avouer ne pas avoir eu trop de nouvelles d'eux ces derniers temps d'ailleurs. J'ai donc beaucoup travaillé sur les microbes, les germes, les vaccins, la contagion des maladies également. Mais il y a une découverte qui va révolutionner le monde du vin. Oh, ma fierté! Sans elle, le vin français n'existerait plus, et j'exagère à peine. J'imagine que vous connaissez, au moins de nom, Napoléon III. En 1865, il me charge de sauver le vin français. Rien que ça. L'idée est d'adapter mon travail sur la fermentation de l'alcool de betterave et de la bière pour mieux protéger et conserver le vin. Avant ça, il pouvait tourner, se transformer en vinaigre. Mais moi, je remarque qu'en le faisant chauffer 30 minutes à 60 degrés, cela tue les maladies, mais n'altère pas son goût. C'est ainsi que la pasteurisation est née et que le vin a perduré. Bon, pour être tout à fait honnête avec vous, et maintenant je peux le dire, je me suis à l'époque largement inspiré du travail de deux collègues en la matière. Mais bon, c'est bien moi que Napoléon est venu chercher après tout.
1: Merci beaucoup Cyril Hinault dans la peau bien sûr de Louis Pasteur, le jurassien né à Dole. Et Rencard avec l'histoire, ça à réécouter sur notre site ici.fr Besançon. Tous les jours nous allons vous découvrir, faire découvrir ou redécouvrir la vie de nos franc-comtois célèbres et même bourguignons évidemment. Demain c'est une femme d'affaires qui sera à l'honneur, Marguerite Boussiseau. Qui est-elle? Pourquoi est-elle connue? Eh bien la réponse c'est donc demain avec nous dès 17h35. J'ai un cadeau pour vous, je vous l'offre juste après YouTube sur ici Besançon.

0: Ici Besançon, avec la bande à Bono, hein, pas les criminels franc-comtois, hein, la vraie bande à Bono. You Too sur Ici Besançon avec le classique With or Without You.
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0: 17h45, il est l'heure de jouer sur Ici Besançon. 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

0: Soyez libre. Faites comme l'oiseau, Michel Fugain et le Big Bazar sur Ici Besançon.
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0: 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Et c'est Aline qui vient tenter de remporter ses places ce soir avec nous. Bonsoir Aline.
2: Bonsoir.
0: Vous, Aline, vous êtes vers Baume-les-Dames, hein, vous êtes à Villers-Saint-Martin. Ça va, le début de semaine se passe bien, Aline?
2: Oui, très bien.
0: Bon, parfait. Vous suivez le Tour de France un peu, Aline, cette année, ou pas du tout, loin de là?
2: Pas du tout, donc ça serait bien que ce soit pas des questions là-dessus, quoi.
0: Non, ça sera pas sur le Tour de France aujourd'hui. D'ailleurs, si jamais, Aline, si vous voulez vivre le Tour de France, sachez qu'avec nous tout au long de l'après-midi, et d'ailleurs tout au long du Tour de France, on vous fera vivre donc les étapes avec des points étapes et l'arrivée en direct aux alentours de 17h. Bon, voilà, si jamais, Aline, si vous avez envie de vous intéresser au Tour, vous le pourrez. Aline, et donc il y a ces places pour la fête des sports de Larian Munan, il y a aussi vos paires de lunettes pour l'éclipse solaire du 12 août à gagner. Et forcément, on va donc jouer au compter ou pas compter, c'est un vrai ou faux, et on va faire une spéciale Brésil aujourd'hui, ma chère Aline. Alors pourquoi Brésil? Parce que tout simplement, en fait hier le Brésil s'est incliné en Coupe du Monde. Donc pour se moquer d'eux et pour leur rendre hommage, on fait une spéciale Brésil aujourd'hui dans le compter ou pas compter. Ça vous va Aline, le Brésil? Ok.
2: On va essayer,
0: on y va, c'est parti. Aline, le Brésil, sa capitale c'est Sao Paulo. Compter ou pas compter?
2: Compter.
0: Le Brésilien parle la langue portugaise. Compter ou pas compter?
2: Compter,
0: ok. Le nouveau maire de Rio, en Saône, c'est un Brésilien. Vrai ou faux, compter ou pas compter?
2: Pas compter. Non, du Brésil, je crois.
0: Comment vous dites?
2: J'y font la fête, eux, là-bas du Brésil, il me semble.
0: Non, mais il n'est pas Brésilien. Vous avez bien fait, d'ailleurs, c'est un 2 sur 3. C'est gagné, Aline, bravo. Vous êtes trompé sur la première, en fait. La première affirmation.
2: Ouais, c'est le stress, c'est pas évident d'être à l'antenne.
0: Ouais, c'est vrai. C'est pas Sao Paulo, c'est Brasilia la capitale. Ouais. Il parle bien portugais et non, elle est pas brésilienne, la mère de Rio. Elle s'appelle Nadine Vance, réélue d'ailleurs dernièrement. On l'embrasse hein, si elle nous écoute. Mais elle est pas du tout brésilienne. Bravo Aline, les lunettes sont pour vous. Et puis du 17 au 19 juillet, bah, vous serez à la fête des sports de l'Arion Milan.
2: Eh ben merci beaucoup.
0: Eh ben avec plaisir Aline. Je vous souhaite un bel été, à bientôt.
2: Merci, moi aussi.
0: Au revoir. Les infos arrivent, les infos de 18h. Tiens, quelle est l'actu aujourd'hui? Qui a remporté le Tour de France? Quelle place pour Paul Sexas? Et notre Romain Grégoire Lecal, la réponse, c'est juste après votre playlist.
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0: Ce morceau, il l'a écrit et chanté pour vous, Michel Berger, avec la groupie des pianistes sur ICI Besançon. Il est bientôt 19h, l'actu, le journal, c'est avec Christophe May. On fait un point sur ce départ de feu qui a eu lieu dans le Jura cet après-midi. Et on vous dit tout juste après cet instant.
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1: Ici, radio numéro 1 dans le Douai en Haute-Saône. Il est 18h. Les informations avec Christophe, mais bonsoir Christophe.
2: Bonsoir.
1: Un départ de feu de forêt vers 16h cet après-midi à Saronia dans le Jura.
2: Une commune près du lac de Vouglan et la localisation du feu rappelle de mauvais souvenirs. C'est à quelques kilomètres seulement de Corneau, Cernon et Menouy où plus de 1000 hectares avaient été ravagés en août 2022. Heureusement, le feu a pu être rapidement maîtrisé après avoir parcouru 1,5 hectare. Au Deschaux, toujours dans le Jura, un incendie s'est déclaré dans un champ en raison de l'éclatement d'un pneu qui a provoqué des étincelles. 3 hectares ont brûlé. Les pompiers de Haute-Saône luttent en ce moment contre un feu de chaume depuis 17h entre Combeau-Fontaine et Sémadon. Une quinzaine de pompiers sont sur place. Il y a un risque de propagation à la forêt voisine. Et puis dans le Doubs, un feu agricole s'est déclaré en début d'après-midi à Honan, près de l'Isle-sur-le-Doubs. Une trentaine de sapeurs-pompiers avec plusieurs engins et un drone ont été mobilisés pour lutter contre les flammes. Des moyens qui ont permis de limiter les dégâts à une surface d'environ 25 hectares. La côte de l'Arnaud, l'un des principaux accès à Besançon, est resté fermé une partie de l'après-midi à cause d'un accident, une collision entre une voiture, un bus et un minibus. 3 personnes légèrement blessées ont été transportées au CHU de Besançon. Une femme de 39 ans et une enfant de 9 ans qui se trouvaient dans le minibus et le conducteur de la voiture, un homme de 76 ans. La Nationale 83 est restée coupée pendant près de 2 heures, de 13h30 à 15h30.
1: La motion de censure déposée par les députés écologistes contre le gouvernement Lecornu, largement repoussé cet après-midi.
2: 132 députés ont voté pour, il en fallait 289 pour renverser le gouvernement. Seuls les écologistes, les insoumis, une partie des socialistes et des communistes ont soutenu le texte. Parmi les écologistes à avoir voté cette motion de censure, la députée du Doubs, Dominique Voynet, qui fut ministre de l'Environnement de 1997 à 2001 sous le gouvernement Jospin. Elle dénonce une impréparation dans l'adaptation au dérèglement climatique, que ce soit du gouvernement Lecornu comme des précédents.
3: Vous savez, moi j'ai été ministre il y a presque 30 ans, et quand on annonçait le changement climatique, on nous disait « vous êtes des catastrophistes ». Et puis le moment venu, on saura bien s'adapter. Du coup, on n'a rien préparé, contrairement à d'autres pays. On continue à avoir un système énergétique qui a besoin d'énormément d'eau pour être refroidi. On continue à avoir une agriculture qui est très goulue en eau et en intrants. Aujourd'hui, nos rivières sont à sec. Le parc de logements est menacé par 2 phénomènes concomitants. Le gonflement et rétraction des argiles qui concerne pratiquement une maison sur deux dans notre pays, et puis l'absence d'isolation qui fait que on a des logements qui sont plus ou moins adaptés au froid l'hiver, mais pas du tout à la chaleur l'été. Et donc, on a l'impression que les budgets, année après année, se sont réduits. Et donc, je crois que le moment est venu de dire que ça suffit.
2: La députée du Doubs, Dominique Voynet, avec Cédric Lieto. 3 ans après la chute mortelle d'un ouvrier du toit d'un immeuble dans le quartier de Planoise à Besançon, son employeur, l'entreprise Franche-Comté Assainissement, a été reconnu coupable d'homicide volontaire. Elle est condamnée à 20 000 euros d'amende et 20 000 euros avec sursis. Le chef d'entreprise, à titre personnel, devra lui payer 5 000 euros d'amende. Il a également 10 000 euros de sursis. Jugement du tribunal de Besançon qui a reconnu la violation délibérée d'une obligation de sécurité ou de prudence au travail. Le tribunal estime que le salarié n'avait pas été suffisamment formé au risque.
1: En handball, on connaît le calendrier de l'USBF pour la prochaine saison de D1 féminine.
2: Mais ça va commencer fort pour les Byzantines qui entameront la saison face à un gros morceau. Elles se déplaceront à Brest le week-end du 29 et 30 août. Premier match au Palais des Sports de Besançon le week-end suivant face à Chambray-Touraine. Et puis la 3e étape du Tour de France aujourd'hui entre Granollers en Espagne et les Angles dans les Pyrénées orientales. Victoire de Tadej Pogacar qui endosse le maillot jaune. Romain Grégoire, le franc-comtois, finit 75e à 20 minutes du vainqueur. Il rétrograde à la 51e place au classement général. À 18h30 tout à l'heure, rendez-vous avec le journal du Tour sur ICI Besançon avec Gilda Mingui.
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2: Et on continue cette météo très très très estivale, Louis Pain.
1: Et le soleil est avec nous dans la région, soleil donc jusqu'à la tombée de la nuit tout à l'heure, et puis soleil demain, évidemment, du lever du jour jusqu'à la fin de votre journée. 14 degrés en moyenne pour les hauteurs au réveil, 17 pour les plaines franc-comtoises, du soleil pour toute la région, et puis des belles températures l'après-midi, 36 à Vesoul et Dole, 35 à Luxeuil et Gris, 34 pour Besançon, Ornans, Saint-Hippolyte, 32 à Valdaon, et puis 31 pour Pontarlier, Mèche et Morteau. Pensez à vous hydrater et à la crème solaire. Sur les routes, tout va bien. 0381 833 106 aussi. Et je vous souhaite une belle soirée, Christophe May. Merci.
2: Excellente soirée à tous.
1: Et l'info revient pour 19h ici.
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1: Ici, radio officielle du Tour de France cette année encore. On se met en danseuse tout de suite et on attaque le dernier col de notre journée. Son nom, le col du plaisir. Oui, répertorié hors catégorie. Et je vous propose de le monter tous ensemble avec le morceau de Gérard Blanc tout de suite. Une autre histoire sur votre radio.

0: Il est allé dans le désert marocain pour réaliser le clip vidéo de ce morceau. Une autre histoire, Gérard Blanc sur Ici Besançon.
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0: 18h10, et ça y est, les cyclistes du Tour de France sont arrivés dans le pays. Oui, ils ont rejoint la France depuis l'Espagne pour cette troisième étape du Tour de France aujourd'hui. Nous avons pu vivre l'arrivée en direct tout à l'heure. D'ailleurs, demain, on vous fera vivre l'arrivée également. Mais tout à l'heure, 18h30, ce sera le journal du Tour qui va nous retrouver les résultats du jour, les petites remarques, les infos importantes à savoir, les statistiques. Vous saurez tout. Avant cela, on fait du vélo quand même, nous ici, mais du vélo rail. Et on va en faire tout au long de l'été. Qu'est-ce que c'est que ce vélo rail? Pourquoi c'est fun? Et pourquoi on vous invite à retrouver donc ce vélo rail cet été, et où est-il? Et la réponse, c'est juste après Mylène Farmer. Elle est de retour, Mylène, avec un nouveau morceau, et le voici tout de suite. À qui le tour sur Ici Besançon?

0: tour. On file en Haute-Saône tout de suite, pas très loin de Vesoul, on va à Vèvre et Montoire. Et pourquoi on va sur place? Parce que ici en Franche-Comté, l'été, vous pouvez faire du vélo rail entre amis ou en famille. Et on en parle avec Christine. Bonsoir Christine.
1: Bonjour.
0: Vous Christine, avec Alain, votre mari, vous gérez donc ce vélo rail qui est installé donc à Vèvre et Montoire. C'est 9 km quand même en pleine nature. Je voulais savoir, si on monte à bord de ce vélo rail, qu'est-ce qu'on découvre finalement avec vous?
1: Ben, surtout la campagne, parce qu'on est situé en pleine campagne, donc la nature.
0: C'est sur une ancienne voie ferrée, donc ce vélo rail.
1: Une ancienne voie ferrée, c'était la ligne Vesoul-Cré.
0: Bon, très bien. Alors, on va devoir faire du sport un peu, parce qu'il faut pédaler quand même, hein, pour faire avancer ce vélo rail.
1: Mais bon, le parcours est tout plat, c'est facile.
0: On monte à peu près à combien sur ce vélo rail, Christine?
1: Alors, le maximum, c'est 4 adultes.
0: 4 adultes. 4 qui pédalent?
1: Oui. Non, 2 personnes qui pédalent et puis 2 personnes qui sont assises à l'arrière dans un hamac.
0: Bon, bah ça franchement, moi si jamais je peux me mettre à l'arrière, y a pas de souci.
1: Oui, c'est la meilleure place.
0: Bah oui, on peut bronzer, voilà, on peut se détendre. Je voulais savoir parce que bon, on peut faire les 9 km, voilà, revenir au point de départ et tout va bien. Mais est-ce qu'il y a une offre supplémentaire pour toutes celles et ceux qui vont tester le vélo rail? Est-ce qu'on peut manger? Est-ce qu'on aura de la musique, etc.?
1: Oui, il y a un départ à 11h45. C'est le seul qui est autorisé au pique-nique. Donc les gens partent à 11h45, ils pédalent une demi-heure, ils sont arrivés au terminus du vélo rail. Là, il y a des tables avec des parasols, des bancs, ils amènent leur pique-nique, ils ont en gros une bonne heure pour manger et après donc une demi-heure de trajet pour revenir au point de départ.
0: Ouais, et puis j'imagine que vous revoyez toutes ces personnes qui ont utilisé le vélo rail. Qu'est-ce qui leur plaît en général quand ils testent ce vélo rail à Vèvre et Montoire, Christine?
1: Ils trouvent que c'est sympa, c'est un truc qu'ils peuvent faire en famille. Et puis le petit coin au terminus, c'est bien. Ils sont à l'ombre, ils sont tranquilles. On n'entend plus de bruit que les oiseaux. Et c'est vrai que ça dépayse.
0: Non, c'est vraiment magnifique. Il faut y aller. C'est donc le vélo rail de Vèvre et Montoire. Au niveau des tarifs, Christine, qu'est-ce qu'il faut savoir?
1: Alors, c'est 28 euros le vélo rail. Bon. Et donc, sur un vélo rail, vous pouvez monter 4 adultes.
0: Et il est disponible tout au long de l'été. Et je le précise, nous, ici, Besançon, on vous offrira donc eh bien, des tours en vélo rail tout au long de l'été avec nos différents jeux. Merci Christine, embrassez bien Alain. Je sais qu'il est encore sur le vélo rail, là.
1: Oui,
0: lui,
1: oui,
0: il gère l'entretien de la voie ferrée et du vélo rail. Et il a du boulot. Merci Christine, au plaisir.
1: Ben, merci à vous.
0: À bientôt. Allez, la musique de retour. Il y a Mr Big, là, tout de suite, pour vous, avec Weird World. Et puis, juste après, je vous propose un autre morceau. Mais pour l'instant, il est secret. À tout de suite.

0: C'est le morceau de l'été 82 avec quand même plus d'un million d'exemplaires vendus pour le collectif Élégance. C'est Vacances, j'oublie tout sur Ici Besançon. Dans quelques minutes, je vous présente le nouveau film à l'affiche au cinéma avec Cadmerade. Au casting, c'est une comédie, vous allez adorer. En plus, c'est avec nos amis corses. On en reparle dans un instant. Pour l'heure, on s'intéresse au Tour de France. Ici, nous sommes radio officielle du Tour de France. On a vécu l'arrivée en direct tout à l'heure. Là, cette fois-ci, c'est le journal du Tour qui arrive. C'est pour 18h30. Les résultats, les petites remarques, les infos importante à savoir, les statistiques aussi. Vous saurez tout juste après Shakira et son tout nouveau morceau, Die Die.
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0: Let's go. Ici Besançon avec Dai Dai à l'instant, c'est le nouveau morceau de Shakira, morceau de la Coupe du Monde. D'ailleurs, on n'oublie pas, ce soir, Espagne-Portugal dès 22h, c'est l'un des gros matchs à suivre donc cette semaine. Et puis encore bravo à l'équipe de France aussi, qui s'est imposée ce week-end face au Paraguay, c'était pas facile. Ici Besançon, la Coupe du Monde, certes, mais aussi le Tour de France. Que s'est-il passé aujourd'hui sur cette troisième étape? On vous en parle dans un instant.
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0: Marion Rock, Achille, un coup de cœur ici Besançon.
1: Achille. Ici Besançon, la radio qui soutient les artistes franc-comtois, les sportifs également. Et oui, on pense à Romain Grégoire qui est sur le Tour de France actuellement, Tour de France 2026. Troisième étape qui était au départ de l'Espagne tout à l'heure et qui est arrivée en France aux alentours des 17h10. 17h20, l'étape, on va vous la faire revivre. J'aimerais également vous informer que nous suivrons aussi le Tour de France féminin, évidemment, avec en plus cette arrivée à Poligny qui est prévue. Pour la troisième étape, Genève-Poligny, vous saurez tout évidemment, du Tour de France femmes. Mais en ce moment, c'est les hommes. Quels sont les résultats? Qui a gagné aujourd'hui? La réponse, c'est tout de suite avec l'équipe d'ici.
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3: Il est incontestablement le plus fort, Tadej Pogacar, vainqueur aux angles de la troisième étape du Tour de France. 22e victoire sur la grande boucle pour l'ogre slovène. La 21e, c'était à Peyragudes, déjà dans les Pyrénées l'an dernier. Bruno Blanza, vous avez suivi cette troisième étape pour ici. Racontez-nous ce final avec cette dernière montée dans la station des angles.
4: C'est à 200 mètres de la ligne d'arrivée qu'il a vraiment fourni son effort. Pogacar, il était emmené par celui à qui il a laissé la victoire hier, hein, son équipier Del Toro, était à ce moment-là vraiment qu'il décolle, qu'il part seul, hein, véritablement personne n'arrive à suivre derrière. Vingegaard est rapidement lâché, et puis il y a également Paul Sexas dans le coup. Il termine assez facilement, d'ailleurs c'est ça qui est impressionnant chez Pogacar, en regardant et en jetant un œil dans le rétroviseur, il termine avec 2 secondes d'avance sur Vingegaard, le trio Vingegaard avec Carapaz et avec Paul Sexas. Énorme, facile, c'est ça qui est dingue chez Pogacar, qui marque vraiment les esprits, plus qu'au classement, surtout mentalement, auprès de ses adversaires cet après-midi.
3: Et Tadej Pogacar qui fait coup double, hein, puisqu'il s'empare du maillot jaune de leader pour cette première étape avec une arrivée au sommet. On attendait de voir où se situait Paul Sexas. Eh bien, le jeune Français termine 4e dans le même temps que Vingegaard et Carapaz. Une bonne journée pour le Lyonnais.
5: C'était mieux qu'hier, pas eu de problème aujourd'hui. L'équipe a fait un très gros boulot pour me placer et pour me mettre dans les meilleures conditions. Et voilà, dans la montée, j'étais plutôt bien. Il m'en a manqué un peu pour accrocher les meilleurs. Voilà, quatrième, c'est déjà bien.
6: Ouais, justement, en termes de sensations, au niveau du feeling, vous êtes content?
5: Ah, je suis content. C'est un bel effort pour bien commencer le tour. Là, maintenant, je me sens bien et je suis content de la journée.
3: Cette troisième étape est l'arrivée du Tour sur le territoire français, sans public sur les 40 derniers kilomètres. C'est aussi la belle journée à l'avant de la course de plusieurs coureurs français, Clément Braz-Afonso, Joris Delbove, son équipier Matteo Vercher, repris à 26 kilomètres de l'arrivée, Nicolas Prudhomme, équipier de Paul Sexas, et puis Alex Baudin, le dernier à rendre les armes dans cette échappée composée de 18 coureurs, le coureur d'Albertville, repris par le peloton, lui en toute fin d'étape. L'autre consolation, le maillot à poids de meilleur grimpeur pour Alex Baudin.
7: C'était pas l'objectif premier, le maillot à poids. C'était, je pense qu'il y avait moyen d'aller chercher le maillot jaune aujourd'hui, mais j'ai existé pendant un petit moment à l'avant. Après, voilà, ils m'ont repris, donc j'ai tout donné, j'ai essayé. Il y a quand même une petite récompense avec ce maillot à poids, donc je suis content. C'est super cool, hein, quand je repense à quand je regardais le tour quand j'étais petit, ce maillot, il faisait. C'était le deuxième maillot après le maillot jaune qui faisait vraiment rêver, donc je suis super content de l'avoir.
3: Et le coureur de 25 ans dispute son deuxième Tour de France. On fait le point sur les classements de cette troisième étape avec le top 5 de cette étape remportée par Tadej Pogacar devant Jonas Vingegaard, Richard Carapaz, Paul Sexas et Tobias Johannessen au classement général. Pogacar leader, mais les écarts sont faibles, hein, c'est le moins que l'on puisse dire, Bruno.
4: Jonas Vingegaard, ils sont exactement dans le même temps, c'est assez rare, mais du coup Pogacar, grâce à ses meilleures places sur les trois premières étapes et notamment hier également, enfile le maillot jaune. Il y a déjà un petit écart ensuite avec un trio, Evenepoel, Del Toro, Ayuso, qui se tiennent autour de 23-24 secondes. Et Paul Sexas, il faut le noter, sixième de ce classement général, le jeune Français de 19 ans de l'équipe Decathlon CMA-CGM qui a fait une belle montée aujourd'hui, on vient de l'entendre. entendre, pas trop de regrets pour lui, à 48 secondes. À noter également dans le top 10, même le top 8, un autre Français, Lenny Martinez de la Bahreïn, qui se retrouve à 1 minute 09.
3: Et maillot à poids, on l'a dit, sur les épaules du Français Alex Baudin. Et puis le classement du maillot vert dominé par Tadej Pogacar. Mais c'est Jonas Vingegaard demain qui portera ce maillot du classement par points. Demain, justement, la quatrième étape, direction le département de l'Aude, avec la traversée du pays Qatar. 192 km au programme entre Carcassonne et Foix en Ariège. De beaux paysages, promet le patron du Tour, Christian Prudhomme.
8: Ça va être une étape magnifique, ça va être une étape rude pour les coureurs, une étape faite pour les baroudeurs. Les sprinteurs attendront encore un peu. Du département de l'Aude, donc de Carcassonne, patrimoine mondial de l'humanité avec sa célèbre cité, jusqu'à Foix et son magnifique château, en passant par des terrains variés, diverses ascensions, des routes qui rendent mal, comme on dit dans le jargon cycliste souvent, et puis une très belle ascension vers Montségur, qui est une ascension redoutable aussi pour les coureurs.
3: Une étape pour baroudeurs, donc demain, avec des températures caniculaire, ce sera à vivre sur votre radio ici à partir de 13h30.
1: Et oui, évidemment, hein, 13h30, 14h30, 15h30 et 16h30, un point en direct de cette quatrième étape. Et puis l'arrivée aussi, hein, donc prévue pour 17h à suivre avec Ici Besançon.
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1: Avec du cinéma tout de suite pour vous. J'ai craqué sur un film aujourd'hui, Permis de détruire. C'est un nouveau film proposé par Eric Fraticelli. C'est son quatrième projet après Permis de construire. Là, cette fois-ci, c'est Permis de détruire qu'il vous propose, avec Kad Merad à l'affiche, Patrick Timsit et Claude Perron. Alors, Permis de détruire, c'est un film où on découvre en fait la vie de Dominique, hein, qui lutte pour concrétiser son rêve corse. Entre son cabinet médical en chantier et son combat contre une centrale électrique controversée pas très loin. Sauf que bon, un jour, Olivier, son ami psychanalyste en plein divorce, va débarquer du continent sur l'île, et les deux Pinzouti, donc les Français comme on les appelle là-bas en Corse, et vont donc être aidés, hein, par leur ami Corse Santu pour tout faire pour s'intégrer à la culture insulaire, pour le meilleur et pour le pire. Donc c'est assez cocasse, ces deux Français qui arrivent sur le continent. Enfin, il y en a un, il est déjà là, l'autre il vient d'arriver et il va falloir s'intégrer. J'ai les premiers extraits de ce film, écoutez.
9: On va quand même pas laisser deux Pinzouti plastiquer une maison sans rien faire, hein. On va passer pour qui? On est encore chez nous quand même, non?
10: Que tous les Corses qu'il y a, tu vas te trouver qu'un pinceau dedans.
11: Je suis pas son fiancé, c'est une Macania.
12: Allez, mettez les gaz.
11: Ça va être compliqué, dans cette bagnole, il y a moins de gaz que dans un briquet.
9: 1, 2, 3. C'est quoi qui a sauté?
10: C'est la maison.
13: Elle est en face, c'est la maison. Et elle a rien.
1: Permis de détruire, c'est le film à découvrir à l'affiche au cinéma en ce moment. Il est sorti depuis mercredi dernier. Vous le retrouvez au cinéma Majestic de Dole ou encore au cinéma Via Degré. D'innocents Français à criminels corses. Quel sera le destin donc de Dominique et d'Olivier? La réponse, c'est au cinéma.
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1: Les coulisses télé arrivent sur Ici Besançon. Earth, Wind & Fire, justement.

0: Boogie Wonderland avec ici Besançon, Earth, Wind and Fire évidemment. 18h40, on s'intéresse à votre programme télé du soir et notamment Johan Rock qui nous emmène dans les coulisses d'un des plus grands festivals de l'été, à qui la chaîne Nouveau 19 consacre un document ce soir.
1: Aujourd'hui, direction le Finistère dans la commune de Carré pour y découvrir les backstage du festival des vieilles charrues.
2: Au premier son, la prairie de Kérempuil est traversée par un même frisson. Le rap, comme l'électro, inonde les scènes des vieilles charrues, transportant le public dans une communion débridée.
1: Ce soir, la petite dernière de la TNT nous montre l'envers du décor d'un événement dont habituellement on ne voit que les artistes qui s'y produisent. Alors, des festivals l'été en France, c'est pas ce qui manque. Pourquoi celui-ci précisément ? Rodolphe Guignard, directeur des contenus de Nouveau 19, nous explique pourquoi il a choisi de raconter celui-ci en particulier.
3: La promesse, c'est vraiment au cœur de l'événement. C'est-à-dire que nous, les grands événements populaires comme les vieilles charrues, le téléspectateur connaît de nom, mais c'est pas forcément ce qui se passe derrière. C'est-à-dire qu'on a toujours le côté pile. Ce qu'on souhaite, c'est montrer tout le côté face. C'est aussi mettre en avant un territoire. Donc, c'est dans un tout petit village de 7000 habitants. Et puis, tout d'un coup, pendant 3 jours, ça passe de 7000 à 300 000.
1: Un documentaire qui donne aussi la parole aux bénévoles, au nombre de 7000 pendant l'été. C'est grâce à eux qu'aujourd'hui, les vieilles charrues continuent d'exister. Un fonctionnement interne dont ne s'est toujours pas remis, semble-t-il, le directeur de la chaîne qui lui consacre une soirée spéciale.
3: Ce que je trouve dingue dans ce genre d'événement, c'est qu'il y a une espèce de magie qui se met en forme. C'est comme si on appuyait sur un bouton et tout d'un coup, en fait, tout est parfaitement huilé. Chacun des protagonistes sait exactement ce qu'il doit faire à tel moment, etc., etc. Donc, c'est une organisation qui est millimétrée, hein. C'est un boulot de fou. Mais il y a un côté un peu dingue, un peu magique. C'est-à-dire que dès que les portes s'ouvrent du festival, tout marche. Moi, ce que je trouve dingue, c'est de se dire « Ah ouais, il se passe ça derrière !»
1: La petite nouvelle de la TNT qui fêtera ses 1 an à la rentrée prochaine et qui tente de se démarquer de la concurrence en proposant des documentaires originaux, comme c'est le cas encore ce soir. J'en ai profité d'ailleurs pour demander à son directeur ce qui faisait la patte des docus de Nouveau 19.
3: On est sur du ludique, du pédagogique très accessible. Nous, on prend vraiment le téléspectateur par la main sur des sujets très, très grand public. On laisse le téléspectateur se faire sa propre idée, sa propre opinion. Et en revanche, on a ce côté effectivement visuellement assez fort, puisqu'on est quand même sur le canal 19, un canal qui est assez éloigné, les gens ne nous connaissent pas encore. Donc du coup, il faut quand même qu'en termes de rythme et aussi visuellement, on soit quand même au rendez-vous.
1: Alors, serez-vous au rendez-vous ce soir au cœur de l'événement spécial Vieille Charrue? C'est à 21h10 sur Nouveau 19.
0: Les vieilles charrues dans l'actu coulisses télé d'ici Besançon. Et puis, on n'oublie pas, mais c'est week-end, c'était les Eurockéennes de Belfort avec plusieurs concerts que vous avez pu vivre. Les Offspring, Pulp, Aya Nakamura, Aurel San, il y a même eu Feu Chatterton hier soir. Si jamais vous avez des photos avec des souvenirs également des Eurockéennes de cette année, n'hésitez pas, vous pouvez nous les envoyer, bien sûr, sur nos réseaux sociaux. Il y a le WhatsApp, l'Instagram et puis le Facebook d'ici Besançon. On s'intéresse dans un instant à vos petits bonheurs de l'été. Quels sont les plaisirs de nos franc-comtois bourguignons pendant cette période estivale? Eh bien, on s'intéresse à deux bourguignons dans un instant. Ils viennent de Lyon, de la région d'Auxerre. Ils sont avec nous juste après début de soirée sur Ici Besançon.

0: Et on se rappelle tous de nos soirées endiablées avec ces morceaux. Nuit de folie, c'est signé début de soirée sur Ici Besançon.
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0: Tout au long de cet été, nous allons vous présenter les petits bonheurs, les petits plaisirs de nos bourguignons franc-comtois. Aujourd'hui, une spéciale pêche.
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2: Bonjour, je m'appelle Jean-Louis, je suis retraité et j'étais caviste.
3: Moi, Pierre, et j'étais chauffeur poids lourd.
2: Mon petit bonheur, c'est de me faire de bonnes balades tous les jours, des bonnes parties de pêche. Je prends un peu de tout, du silure, du brochet, des perches.
3: Ouais, ben moi, mon petit bonheur, c'est m'occuper de chez moi et aller à droite, à gauche et aller à la pêche. En acier, le gardon, un peu tout, hein. C'est tout ce qu'il y a. Il y a des brèmes, il y a tout ça.
2: Hein. On fait déjà les vifs, et après on attaque soit les brochets ou les silures. Moi c'est no-kill, je remets tout dans l'eau. Voilà, c'est le plaisir de prendre, c'est tout. Que ce soit des petits, des gros. Puis de toute façon il y a des tailles, hein. C'est entre 60 et 80. En dessous de 60, vous êtes obligé de relâcher. Au-dessus de 80, vous êtes obligé de relâcher.
3: Moi, j'amorce avec du maïs, un peu de blé des fois, de l'amorce gardon et tout ça. Hein. Il faut bien les nourrir, les petits. Hein. C'est toutes sortes d'appâts, c'est ce qu'on achète et on fait des boulettes. Et puis, on met un peu de maïs, du blé. Et...
2: asticots, verts, du chêne vie, ouais. À deux, c'est bien. Tout seul, moi, ça me plaît aussi.
3: Des fois, tout seul, c'est mieux.
2: Tous les jours, c'est comme ça, c'est bien.
3: C'est ça la vie de retraité.
0: Ici Besançon, votre radio dans les rues de Lyon, aujourd'hui sur les quais de Lyon même, pour être plus précis, donc la région auxerroise. Le concept est simple, tous les jours, nous sortons dans les rues, nous vous tendons notre micro et nous vous demandons voilà, quels sont vos petits plaisirs l'été. Aujourd'hui, nous étions donc dans Lyon, hein, voilà tout simplement la région donc bourguignonne. Benjamin Biolay, lui, il sera de passage par Chenauve, toujours en Bourgogne, hein, mais ce sera donc pas très loin de Dijon, le 30 octobre. Benjamin Biolay en concert et avec Ici Besançon ce soir grâce à son tout nouveau morceau dans notre playlist, Écran Total.

0: Benjamin Biolay de retour avec un nouveau morceau, Écran Total, à découvrir grâce à ici à Besançon. On n'oublie pas 20h tout à l'heure, Émilie Mazoyer, le meilleur de l'année. Il y a quelques semaines, elle recevait Pascal Obispo et Benabar, car tous les deux voilà, ont proposé un nouveau morceau cette année, notamment un nouvel album pour Pascal Obispo. Il a invité sur cet album plusieurs artistes français très connus, notamment Benabar. Et tout à l'heure, on vous fait revivre le meilleur de cette émission. Donc dès 20h avec ici Besançon. Pour l'heure, on attend les infos de 19h et puis juste avant les infos, place à USA for Africa.
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0: Around the World sur ICI Besançon avec le collectif USA for Africa. 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
0: 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Il est 19h. Belle soirée. Merci d'avoir été avec nous. Tout de suite, les infos par la rédaction d'ici.
2: Le sud de la France est en proie ce soir à plusieurs incendies, et notamment dans les Pyrénées-Orientales, où 4900 hectares sont partis en fumée. 800 pompiers sont actuellement mobilisés. Le feu n'est pas fixé et continue de progresser, dit Laurent Nunez, le ministre de l'Intérieur sur place. La commune de Vinçat est en cours d'évacuation. En tout, 10 000 personnes ont été évacuées à Ille-sur-Têt. Elles sont invitées à ne pas rentrer. Marek Keta, vous êtes sur place, la ville s'est vidé, mais quelques personnes ont choisi de rester.
3: Ce qui frappe en arrivant à Ille-sur-Têt, ce sont les rues désertes, les rideaux de fer baissés.
4: C'est un village fantôme, il n'y a plus personne, il y a tout le monde qui a déguerpi.
3: Cédric, qu'on croise dans la rue avec sa trottinette, a lui choisi de rester, même s'il a reçu ce SMS avec une alarme.
4: On a préféré rester, voir comment ça se passait. On m'a toujours dit de partir en masse, c'est souvent des problèmes, des bouchons et tout ça, du coup, dans l'attente de savoir qu'est-ce qu'il en est, et si vraiment on sera en sécurité ou pas, quoi.
3: Toujours là, malgré le choc de la fumée dans la ville.
4: Les fumées, c'était horrible. On se promenait dehors, on pouvait même pas respirer avec les masques et tout. Donc vraiment, heureusement que c'est beaucoup de maisons qu'il y a ici. Il n'y a pas excessivement de verdure dans le village en lui-même. Sinon, on aurait pu avoir beaucoup de casse.
3: Sa maison, Pedro, s'y sent bien. Il observe l'évolution de l'incendie depuis le pas de sa porte.
5: Moi, j'ai resté ici déjà. Je m'en vais pas. Non. Le problème, il est là-bas. Et ici, il a passé. Le problème, c'est la personne qui est handicapée, ou la personne qui a des problèmes respiratoires, la personne déjà à l'ancienne. Comment il va faire pour sortir de la maison?
3: Justement, on a vu les allers et retours de deux voitures du centre communal d'action sociale venues récupérer des personnes âgées. À la salle de spectacle, plusieurs habitations ont été touchées à Ille-sur-Têt, mais on n'a pas encore le détail.
2: Un reportage ici, Roussillon. Dans la Drôme, l'incendie à Die n'est toujours pas maîtrisé et progresse toujours. Les flammes ont parcouru 500 hectares. En Haute-Loire, le feu qui a parcouru lui plus de 100 hectares n'est pas maîtrisé non plus selon les pompiers. Et puis dans l'Hérault, deux personnes ont été interpellées, soupçonnées de départ de feu volontaire. Plusieurs communes annulent les feux d'artifice prévus d'ici le 14 juillet. Météo France alerte sur le risque très élevé de feux de forêt en Essonne, dans les Deux-Sèvres et dans le Vaucluse. Le tout alors que la canicule s'étend. 61 départements seront demain en vigilance orange. Déjà aujourd'hui, le thermomètre a frôlé les 41 degrés dans l'Hérault ou dans les Landes. Cédric Jubilard reconnaît sa responsabilité dans la disparition de son épouse, Delphine Jubilard. Coup de théâtre à 2 mois de son procès en appel. Le mari condamné à 30 ans de réclusion a écrit un courrier à ses avocats. Il explique qu'il donnera les détails de la nuit du drame ainsi que le lieu où se trouve le corps. Bonsoir Clémence Fuléda.
6: Bonsoir.
2: Après ces révélations, les avocats des parties civiles sont aussi assez remontés, Clémence.
6: Oui, l'avocat des frères et sœurs de Delphine Jubilard, maître Laurent Decaune, s'agace. C'est encore Cédric Jubilard qui dicte le timing, dit-il.
7: Il arrive à un moment où il est dans une impasse, donc on ne peut pas exclure un calcul.
6: Maître Laurent Boguet, l'avocat des deux enfants du couple Jubilard, a lui aussi appris les aveux de Cédric Jubilard par voie de presse.
8: Dans la forme, l'annonce d'un changement de position prend les allures effectivement de feuilleton estival. On privilégie le recours à un organe de presse local et puis derrière, la justice doit patiemment attendre son tour. J'aurais pour ma part préféré une démarche un peu plus humble.
6: Maître Laurent Boguet qui n'a pas encore prévenu Louis, 11 ans et demi, et Elia, 7 ans. Mais il le dit, ses aveux sont tous sauf un chèque en blanc. Les avocats de Cédric Jubilard, maître Pierre et Guy de Buisson, eux ont joué les chevaliers blancs en conférence de presse en début d'après-midi. On a obtenu ses aveux parce qu'on avait tissé un lien de confiance avec Cédric, parce qu'il avait besoin d'être rassuré. Ils espèrent le faire sortir de l'isolement et reporter le procès en appel prévu en septembre prochain. Procès qui pourrait être maintenu, rétorque l'avocat des frères et sœurs de Delphine.
9: Okay.
2: Clémence Fuleda, ici Occitanie. Il n'aura fallu que 3 étapes à Tadej Pogacar pour asseoir sa domination sur le Tour de France. 3e étape arrivée dans les Pyrénées-Orientales et remportée par le Slovène qui prend au passage le maillot jaune. Bonsoir Bruno Blanza.
9: Bonsoir.
2: En direct des Angles, sur la ligne d'arrivée, on assiste donc à l'ultra-domination de Pogacar et de son équipe UAE Team Emirates, Bruno.
9: Oui, il était déjà très facile hier, on s'en souvient, avec une victoire de prestige laissée à son jeune équipier mexicain Del Toro. C'était presque en souriant, encore d'une facilité déconcertante aujourd'hui. En fait, on s'en doutait, on a la confirmation, Pogacar est au-dessus, en très grande forme, comme son équipe, hein, vous l'avez souligné, qui a roulé pendant un long moment pour revenir sur les échappées. Et cela impressionne forcément dans le peloton les adversaires. Et écoutez le français Kevin Vauquelin, le normand de Net Company Ineos.
10: Il a dit au Tour de Suisse qu'il les sentait de mieux en mieux, mieux que les années précédentes. Ils ont une équipe qui est capable d'avoir plusieurs coureurs gagner des étapes, même gagner des grands tours, à l'image de Del Toro. Ouais, c'est normal en fait, je pense que ouais, ils sont forts et comme on a dit, pourquoi ils en laisseraient aux autres? Quand on est fort, autant en profiter si on est sur la bonne vague.
9: Voilà, la 22e victoire d'étape sur la grande boucle pour Pogacar, alors qu'on en est que seulement au début de son 7e Tour de France, déjà maillot jaune, dès la 3e étape. Il s'est même permis de déclarer à l'arrivée, ce n'était pas forcément le plan au début de l'étape. Vous imaginez comment psychologiquement ses adversaires peuvent percevoir cette déclaration, parce que qu'est-ce que ça va être quand il aura décidé de l'emporter dès le petit déjeuner, Tadej Pogacar, il est au-dessus.
2: Merci Bruno Blanza. Et la 4e étape donc, pour voir si cette domination continue, ce sera demain, départ Carcassonne vers Foix.
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0: Ici Besançon avec vous ce soir et avec du soleil demain en Franche-Comté, du soleil du matin au soir et avec 14 degrés en moyenne pour les hauteurs au réveil et 17 pour les plaines franc-comtoises. En seconde partie de journée, du chaud encore, 36 degrés pour Vesoul et Dole demain, on aura 35 à Lure et pour le pays de Clerval, 34 pour Besançon, Ornans, Saint-Hippolyte, 32 à Valdon et puis Champagnole et puis 31 pour Pontarlier, Mèche et Morteau. Et puis grand soleil annoncé toute la semaine en Franche-Comté, on en profite, c'est les vacances et vous êtes écouté ici Besançon ce soir.
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11: Bonsoir à tous, on oublie l'actu du jour, les soucis du quotidien, les humeurs toxiques, on s'offre une parenthèse de légèreté, des souvenirs, des anecdotes, des bons tubes des années 80, et ça commence comme ça.

0: Diana Ross, c'était Chain Reaction.
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0: Ah, c'est vraiment la diva de la soul music, mais aussi l'artiste au record jamais égalé. Diana Ross est la seule artiste à avoir été numéro 1 en solo grâce à Chain Reaction en 85, mais aussi numéro 1 en duo grâce au tube Endless Love avec Lionel Richie, numéro 1 en trio pendant son groupe Les Supremes, et en collectif avec USA for Africa, We Are the World en 85. C'est dingue, non? Etienne Dao a le succès plus modeste, hein, mais des numéro 1, il en a connu beaucoup, notamment en 85, Tombé pour la France.
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0: C'est le titre idéal pour l'été. Je suis sûr que vous trouverez des moments pour danser les pieds nus dans le sable, dans l'herbe fraîche. Ou au bal du 14 juillet, c'est pour bientôt. Il n'y a qu'à danser, permis au duo Raft de se faire une place au soleil dans le top 50, numéro 2 en 87. La suite de 100% années 80, dans un instant, on va continuer à danser. Tiens, c'est du disco. Patrice Russian, Forget Me Not, juste après ça.
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0: Ici Besançon, c'est 100% années 80 jusqu'à 20h. Et tout de suite, quelques infos près de chez vous.
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2: Et avec de belles sorties à découvrir ce soir, on part tout de suite à Baume-les-Dames. C'est le retour du Cobalt Festival, 3 jours dès vendredi. Des vendredis soirs dédiés à la culture à travers une soirée concert en plein air au centre-ville, aux cultures urbaines aussi, au théâtre de rue, pour petits et grands, au cirque, à la musique et à la danse. Et puis j'en passe, hein, tellement il y a des activités prévues ce week-end. Le programme, il est riche, vous le retrouvez sur internet, évidemment, sur notre site ici.fr Besançon et sur le site du Cobalt Festival. Il y aura des jeux de société également pour vous ce week-end. Ça retrouve notamment à la cour de la médiathèque, l'école des terreaux, la place de la République, la place de l'Abbaye et dans bien d'autres lieux de Baume-les-Dames. Sinon, depuis ce matin, c'est Vitalité qui a fait son retour dans la capitale comtoise. Une sortie pour petits et grands et qui vous propose diverses activités tous les jours depuis la Malcombe de Besançon, donc juste derrière Micropolis. Des animations sportives, des rendez-vous réflexion aussi avec des jeux de société en tout genre. Il y a du foot, du tir à l'arc, du rugby, du football américain, du VTT, du volleyball et bien d'autres découvertes. Le programme, c'est sur ici.fr Besançon.
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0: Michel Polnareff, c'était Tam Tam.
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0: Et pour la suite, j'ai choisi un titre qui, durant l'été 87, a fait danser la planète entière. Le 5 juillet 87, Samantha Fox et son nouveau titre, Nothing's Gonna Stop Me Now, entrent à la 44e place du top 50. Elle ne le quittera pas avant début septembre. Un titre calibré pour plaire grâce au trio des producteurs anglais faiseurs de tubes pour Kylie Minogue, Bananarama, Ori Kastley, vous savez, Stock Aitken, Waterman. Et bien sûr, on n'oublie pas le clip et une sortie de piscine au ralenti légendaire. Samantha, c'est tout de suite.
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0: Jeanne Mas, c'était Sauvez-moi. Dans la longue liste des tubes de cette icône des années 80, n'oublions pas ce Sauvez-moi, qui fut un énorme succès et qui dénonçait les violences conjugales, un combat que Jeanne Mas continue à mener. Ce titre atteint la 3e place du top 50 en 86. Allez, bientôt 20h, dans un instant vous allez retrouver Émilie Mazoyer, les essentiels de Décibel. Mais avant cela, place à Dire Straits, Walk of Life, dans un instant.
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0: 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Émilie Mazoyer avec Pascal Obispo et Benabar.
2: Bonsoir.
3: Tout va bien, bonsoir.
2: Pascal, très heureux d'être là. Et Benabar, bah nous aussi, on
4: J'espère
2: est contents de vous
4: pas
2: avoir.
4: Vous avez votre lancement parce que je suis rentré avec Franck.
3: Non.
2: Non, ça faisait vivant.
4: Voilà,
2: ça faisait.
4: Voilà.
2: Les invités arrivent pile au moment du début de l'émission, ça faisait direct.
4: Ouais, ok.
2: Voilà.
3: Enfin, moi, je ne t'avais pas vu venir. Hein, c'est...
4: Ah oui, ça.
3: Comme elle a dit, je trouvais ça drôle.
2: Bah,
3: le duo qu'on n'a pas vu venir, c'était bien.
2: J'ai pas vu venir votre duo
3: non,
2: parce que
3: vrai, oui.
2: Tous les deux, chacun de votre côté, vous tracez votre route et vous avez une foultitude de tubes. On connaît par cœur, exemple, le dîner de Benabar. Le dîner de Benabar. On s'en fout, on n'y va pas. On a qu'à se cacher sous les draps. On commandera des pizzas. Toi, la télé et moi. Et de Pascal Obispo, on connaît. Si j'existe.
4: Entre autres.
3: Oui, non, mais ça va.
4: Il y a une belle collection, Pascal.
3: Non, c'est pas la peine.
4: Ah, ben voilà.
2: Pour me faire arrêter de chanter, hein.
3: C'est une chanson d'un mec très enthousiaste. Moi je suis enthousiaste.
4: Ben oui, tu l'es en ce moment.
3: Ouais.
4: Ouais,
3: c'est vrai.
4: Bah, moi aussi. Mais on est content de sortir ce titre.
2: Racontez-moi
4: votre
2: rencontre. Oui, ça s'entend que vous êtes en tout cas content d'être ensemble ici en studio, ça me fait plaisir. Mais racontez-moi votre rencontre à tous les deux.
4: Alors, c'est
3: La vraie ou la fausse? Non, la fausse.
4: La fausse.
2: Ah non, attendez, c'est-à-dire, c'est quoi? Il y a plusieurs rencontres dans la vie et en studio.
4: On s'est rencontrés sur des plateaux de télé.
3: Oui, sur des plateaux de télé. Puis après, je l'ai rappelé pour une émission, pour un album pour le sida. Voilà.
4: Et puis les Restos du Cœur aussi.
3: On devait participer, on s'est vu au Restos du Cœur, et puis on a déconné souvent.
4: Ça soude les Restos du Cœur.
3: Et en fait.
4: Comme on passe 15 jours les uns sur les autres, ça crée des liens, quoi.
3: On s'est aperçu que malgré notre énorme différence,
2: d'âge.
3: Ouais,
2: d'âge. Vous êtes beaucoup plus vieux, Pascal, c'est ça?
3: Ouais, beaucoup plus vieux. Oui, parce que lui, c'est un junior, lui, il commence à peine.
2: C'est ça.
4: Putain, j'aimerais bien.
3: On s'est aperçu qu'on pouvait être complémentaires et pouvoir faire de bonnes choses ensemble. Et en fait, ça fait longtemps qu'on rigolait ensemble, qu'on pouvait bouffer ou se croiser, etc. Mais on n'a pas vraiment fait de musique, quelque chose de concret, nouveau, de festif, une forme de chanson dans un désespoir optimiste. En tout cas, une question, pour laquelle on n'a pas la réponse de toute façon.
4: Ouais.
2: Reste-t-il du bonheur? Oui, vous avez pas choisi la question la plus simple.
4: Oui, oui. Carrément. Bah, d'ailleurs, elle reste
3: suspendue
4: la question. Mais il en reste. Enfin, moi, je le pense vraiment. En tout cas, c'est à nous de le créer, le bonheur.
2: Et il y a de la joie dans cette chanson, c'est sûr. Exactement. Je vous propose qu'on l'écoute et après, ils vont nous raconter comment ils l'ont fabriqué. Reste-t-il du bonheur? Le duo que non, je n'avais pas vu venir. Ouais. Benabar, Obispo, ici, c'est parti.

0: Alors, est-ce que vous avez trouvé la réponse à cette vaste question? Reste-t-il du bonheur? Benabar et Pascal Obispo sont avec nous ce soir en direct dans Décibels. Racontez-moi la genèse de cette chanson, messieurs. Qui a eu l'idée? Qui a donné le premier encart?
1: Pascal, qui fait un album que t'as fini d'ailleurs, tu continues.
2: J'ai presque fini.
1: Il invite des copains sur des nouvelles chansons. Et il m'a proposé deux chansons. Moi, j'ai tout de suite choisi celle-là. J'ai toujours tout de suite adoré le texte de Pierre-Dominique Burgot, qui est un super auteur. On le savait déjà, mais là, et puis ces images, là, un réfrigérateur. Moi, j'adore ces chansons-là, poétiques, avec des moments très triviaux, très terre à terre. Enfin, j'adore son coup de plume. Et on l'a enregistré le plus facilement du monde. On a été en studio chez Pascal, et puis voilà. Et puis, on s'est aperçu assez vite qu'il se passait un truc avec cette chanson. Et donc, nous voilà, parce que c'était pas du tout prédestiné à devenir un single.
2: On sait pas, en général. On
1: s'est pas posé de questions.
2: C'est pas notre spécialité. Moi, ça n'a jamais été ma spécialité. Je n'ai d'ailleurs jamais choisi aucun single des albums. En fait, l'album, c'est un album que je prépare depuis pas mal de mois.
0: Ah oui, on a parlé la dernière fois que
2: on va dire même d'année.
0: D'année, oui.
2: C'est un album qui s'appelle Héritage, où je rends hommage à tous les artistes que j'aime et qui souvent donc viennent partager des moments avec moi, mais des artistes dont j'admire la plume ou le talent de mélodiste. Voilà, pour moi, ce sont tous des auteurs-compositeurs extraordinaires. Et donc j'ai la chance qu'ils acceptent de venir partager un moment de bien-être dans mon studio. Et donc
0: Bruno,
2: c'est le premier, mais je t'avais balancé déjà un nom la dernière fois.
0: Ouais.
2: Voilà, il se trouve que c'est vrai, il y a
1: Bollinger.
2: Ah ben t'es là, regarde, ça commence bien. Ça commence bien, mais c'est vrai qu'il y a beaucoup d'artistes qui. Mais ça sera pour donc l'année prochaine. Mais Francis,
0: oui, on avait parlé de Cabrel.
2: Francis, ouais. qui est venu, Michel Jonas, Julien Clerc. Renaud aussi, Bruno. Il y en a d'autres, on ne peut pas tous les dévoiler.
0: C'est un chouette gang, hein, quand même, j'aime bien.
2: Disons que, oui, mais quand on rend hommage à la chanson française, c'est vraiment le but de cet album. Je tire le fil de fan. Héritage, c'est tout.

0: d'être plein de violons.
1: À aimer les lettres. Ouais. À aimer, je me dis, ah ben non, mais attends, je suis trop vieux pour chanter Tulup Tup Tup. Alors, et puis j'ai écouté des mecs comme ça, de la nouvelle chanson française. Je dis, ben oui, il faut que je fasse la chanson française. Il faut que j'arrête avec mes Tulup Tup Tup. Et je me suis mis à aimer vraiment le texte, le verbe. Donc, j'ai beaucoup travaillé avec d'autres artistes. Et puis même Marceline Desbordes-Valmore, avec qui, cette poétesse du 19e siècle, avec qui j'ai fait un album magnifique. Et donc, depuis, j'ai envie de travailler avec des auteurs et compositeurs. Et cet album, c'est vraiment, voilà, un album, on va dire, hommage à la chanson française. Et tous ceux qui veulent participer, acceptent de venir partager un moment avec moi.
0: Mais alors, Benabar, vous auriez pu écrire un texte.
2: Oui, mais c'était pas du tout le truc de base, en fait. Ça s'est vraiment fait simplement, comme le disait Pascal. Et puis, je suis très heureux de pouvoir aussi rendre hommage aux auteurs qui sont souvent un peu malmenés dans ce métier, il faut le dire.
0: Souvent, déjà, on parle pas d'eux.
2: Et on parle jamais d'eux.
0: Il y a pas beaucoup. Là, tout à l'heure, Pascal parlait de Julien Clerc, qui a toujours l'élégance, lui, de nommer tous les auteurs qui lui écrivent des textes pour ses albums et tout. Mais c'est pas le cas de tous les artistes. C'est vrai qu'il y a certains auteurs où ils ont même pas le droit de le dire.
2: Oui, exactement. Il y a ce truc-là. Voilà. Et puis revenir à quelque chose aussi. Alors, déjà, j'étais très, très flatté qu'on me demande comme interprète.
0: Oui, mais oui, c'est très chic.
2: Céline Dion, c'était pas mon cas avant.
0: Et vous a appelé Céline, c'est ça le confort du studio.
2: Oui, Céline. Moi, je me dis qu'on m'appelle Céline.
0: Oui, je comprends. De toute façon. Je comprends. Voilà.
1: Bon, c'est vrai que je l'ai dirigé. Ouais. Je l'ai rendu Céline. Je l'ai rendu Céline comme ça. Moi, j'adore Céline Dion. Non, mais c'est vrai que, en fait, j'ai jamais vraiment aimé, on va dire, les gens qui étaient trop, trop techniques. L'aspérité, le défaut. Ouais. Je l'ai toujours exploité, si on peut parler de défaut, mais le défaut, c'est que le caractère. Et le défaut, c'est le caractère. Et le caractère, c'est tout ce qu'on recherche. Et quand on fait un duo avec Bruno, je veux que ce soit lui. Ouais. Je veux pas le gommer. Donc, en fait, c'est bien lui, comme tous les autres chanteurs, les deux autres chanteurs avec qui j'ai travaillé, ou chanteuses. Et c'est ce qui est important. Voilà. On va pas tous chanter pareil. Donc, voilà. Donc là, il déconne. Mais voilà. Moi, je l'ai vu sur scène plusieurs fois. Et c'est un super interprète. Et surtout, c'est un mec sur scène, ça, il envoie. Bon, c'est vrai qu'il vieillit un peu, mais bon.
2: Ah, ouais, écoute, on va pas vers le mieux. Qu'est-ce que tu veux?
1: Bah non, je sais.
2: C'est notre dernier tour de piste à tous les deux.
1: Ah non,
0: c'est horrible.
1: Non, à moi, oui, mais pas à toi.
2: Si, moi, je peux
1: aussi. Tiens, Junior, arrête un peu.
2: Putain, j'ai 56 ans, arrête.
1: Bah moi, j'ai 61 dans 3 mois. C'est fini.
2: Là, c'est des conversations.
1: Et place aux jeunes.
2: Place
1: aux jeunes.
0: Moi, je vous fais signer au minimum pour 30 ans.
1: À nous deux, on a combien? 117
2: ans. Ah, j'étonne.
1: Bon, qu'est-ce qu'on disait? On l'a pas vu venir.
0: Non, mais ça, on l'a pas vu venir, c'est sûr. Reste-t-il du bonheur? N'empêche que j'aimerais savoir comment ça s'est passé, ce moment-là, où vous décidez, Pascal, d'attribuer cette chanson à Benabar. Pourquoi, d'après vous, elle lui va comme un gant?
1: Alors, en fait, dans tout cet album, c'est un hommage, donc, à la chanson française, aux auteurs-compositeurs, mais aussi à la musique d'un certain genre. C'est-à-dire, pour moi, la meilleure chanson française, on va partir de fin 60 et début 80 aussi, mais c'est vraiment la chanson des années 70. Quand je me suis replongé dans...
0: Donc c'est qui, c'est Berger?
1: Alors, Les Marquises, l'album de Brel, Marquises, oui. Ça c'est okay. Les années 70. Okay. On a toujours Brassens, mais on a Julien Clerc, on a Francis Cabrel, on a Delpech, on a Souchon. Et moi je fais une anthologie, comme tu sais, sur la chanson française dans mon application,
0: oui, les reprises.
1: Où je reprends. Ouais. Et c'est vrai que dans cet album, donc en fait, je travaille sur des ambiances différentes, mais dans le genre une espèce de années 70 2.0. Et cette chanson, je l'ai voulu. Alors bizarre, tu vas voir, tu veux, je te dise d'où elle vient. Elle vient d'un album. D'album que j'écoutais, des Wings de Paul McCartney. On entend bien cette prédominance de basse comme ça, ouais. Espèce d'un truc un peu campagne, un peu.
0: Il y a un petit banjo aussi.
1: Un peu terre. Oui, c'est ça. Donc c'est vraiment une chanson de terre. On a l'impression que, voilà, moi je suis un petit-fils de paysan, de vigneron. C'est vraiment une chanson comme ça. J'avais envie de retrouver ce genre d'odeur. Et c'est vrai que Bruno, dans ses textes, dans sa lecture du quotidien et comment il l'exprime dans son écriture, on est vraiment là, on est près des gens. Moi, ce que je n'avais pas dans mes textes avant de travailler avec d'autres auteurs, j'avais pas ce truc-là. J'étais très très bien servi, évidemment, par Lionel Florence, mais c'était autre chose. Et là, c'est vrai que on est dans les détails, on est dans le réfrigérateur, et c'est vrai que je me dis tiens, ça c'est Bruno, ça. Mmh. Ça c'est Bruno, ça va le faire marrer. Voilà.
2: Bon, bref. Et la première écoute, ouais, parce qu'il y en avait deux au début, tu te souviens, il y avait deux possibilités. Ouais, ouais. Et on l'a fait. J'espère que ça se ressent dans le titre. On a fait ça aussi simplement, Pascal, comme moi, on a cette volonté, peut-être aussi avec l'âge en l'occurrence.
0: Non, mais c'est vrai, c'est un thème.
1: Ouais,
0: hein.
1: Non, ouais, c'est ça. Non,
2: il y a

0: peut-être un peu ça, parce qu'il y a le bon côté aussi de, de le fait d'avancer dans la vie, dans sa carrière, de pas se poser de mauvaises questions, surtout quand on enregistre. Il y a évidemment, il y a tout ce qui va autour d'un disque, d'une sortie d'album, la promo, les intérêts. Mais il y a aussi le moment où on est autour d'une guitare ou d'un piano et puis on fait une chanson, quoi. Et ce moment-là, moi, j'y tiens beaucoup, Pascal aussi. Et cette chanson a vraiment été faite comme ça, sans aucune ambition, sans compliquer, sans mettre des intermédiaires, des avocats, des tout ce que tu veux. Tu vois, parce que ça peut vite tourner dans des trucs comme ça aussi.
1: Le partage, c'est un partage de plaisir, simplement. Voilà.
2: C'est comme ça. C'est payé en caisse de bière.
1: Je sais que dans la vie.
0: Et oui, et puis moi, j'ai vraiment envie de travailler comme ça, globalement, même pour les concerts, même pour les interviews, d'ailleurs, sans fioritures inutiles qui prennent des fois une place inouïe.
1: Alors moi, c'est bizarre parce que c'est vrai que dans la vie, moi, je suis quelqu'un de très enthousiaste, etc. Moi, j'aime bien blaguer, tout ça. Et quand je suis en général, dans un studio, c'est vrai que d'enregistrement, je deviens tout à fait sérieux. Et en fait, avec Bruno, en fait, j'ai gardé cet enthousiaste encore, comme dans la vie ou comme quand je suis sur scène. Et c'est vraiment super agréable de bosser avec lui parce que, on s'amuse. Ouais. Et quand on n'a aucune pression, on est vraiment dans un partage sans aucune ambition, sans aucune recherche, et comme tu disais tout à l'heure, peut-être qu'on peut se retrouver à la radio et promotionner un single. Voilà. Et puis c'est sans chat GPT, je précise.
2: Oui. Voilà. On sent pas la patte de l'intelligence artificielle, non. Tout ça est très naturel.
0: On a de la bêtise authentique.
1: Ah bah oui, c'est la bêtise authentique.
0: Oui, c'est ça. Voilà.

0: actualités respectives de mes invités sont effectivement très intéressantes. On parlait de l'album Héritage de Pascal Obispo, double album qui, sortira quand il sera prêt.
1: Bah c'est comme ça, il n'y a pas de...
0: On fait l'appel, on sait qu'il y a Appelle-moi Johnny, on sait qu'il y a Notre-Dame et la France, on sait qu'il y a le duo avec Benabar.
1: Ouais, aussi, comme sur son, il est aussi sur son bonheur, album, c'est génial.
0: Et une chanson avec Francis Cabrel.
1: Entre autres, il y a d'autres artistes évidemment.
0: Oui, non, je sais, mais ça fait 4 là, c'est pas beaucoup pour un double album. Je sais
2: c'est des chansons de 20 minutes à chaque fois, attention.
1: Non, on peut presque rajouter un 0 au 4. Un double album.
0: Wow.
1: Écoute, il faut que je passe à autre chose. Moi, c'était fini, j'ai raccroché des gants. C'est...
0: Donc, Héritage, vous avez compris, gros projet de Rocky Balboa, Pascal Obispo, les gants.
1: Non, pas du tout. Bon, enfin, écoutez, ouais, c'est comme ça. On essaie de faire toujours de la bonne musique. Mais en fait, ce qui est bien avec l'âge, je trouve, c'est que on est beaucoup plus doué, c'est ça, beaucoup plus détendu dans l'approche de cet art. Qui n'est pas forcément un art mineur, mais on va dire même si c'est un art mineur, comme je dis toujours, c'est un art mineur à fonction majeure, puisque d'abord ça nous fait du bien, ça peut faire du bien aux gens aussi. Et c'est vrai que en vieillissant, moi j'avais déjà pas beaucoup d'angoisse, mais là c'est vraiment, je suis vraiment tellement heureux, tout est très cool et tous mes invités sont heureux de partager ce moment avec moi et je suis très heureux de partager avec Bruno parce que à force d'avoir fait d'autres conneries et des conneries, il vaut mieux à un moment donné s'arrêter dans un studio et faire de la musique ensemble, monsieur
2: Benabar. Exactement, faire de la musique et on partage tous les deux ce goût du un peu ce culte du divertissement qui est souvent traité pas avec forcément du mépris mais bon avec un peu de distance.
0: Il y a des gens qui vivent leur musique de manière plus snob que vous.
2: Voilà,
0: c'est comme ça qu'on peut le dire.
2: Et qui sous-entend un petit peu que le divertissement, bon,
0: c'est un peu
2: bébête, un peu racoleur, et tous les deux, on pense le contraire. Le divertissement, d'une part, c'est qu'on peut avoir des ambitions artistiques dans le divertissement, et puis ça peut apporter quelque chose en termes de poésie, et en plus divertir, cette notion-là de que les gens aillent un peu mieux pendant les 3 minutes où on chante. Essayer d'aller vers ça, c'est quelque chose qu'on voulait tous les deux insuffler dans.
1: C'est vrai, c'est la fonction, c'est notre fonction majeure finalement pour notre art mineur.
0: Le Soleil des Absents, c'est le nom de votre prochain album, Benabar. Oui. On a une date de sortie ou pas?
2: Alors oui.
0: Ou alors c'est comme Pascal, ça sortira quand ça sera prêt.
2: Non, c'est à la rentrée en janvier. Je crois que c'est le 30 janvier. Mais enfin, okay.
0: Janvier 2026, en tout cas. Oui. Et y a des dates de concerts qui commencent à arriver, notamment le 29 avril prochain à Paris, à l'Olympia. Ça, c'est le concert de rentrée, c'est le début de la tournée.
2: C'est le début de la tournée. On ne sait pas où elle va nous mener, d'ailleurs. On va voir comment ça va se passer, mais ça fait 4 ans, je crois que j'ai pas tourné, mais c'est la première fois depuis que j'ai commencé.
0: Vous vous arrêtez aussi longtemps?
2: Je m'arrête aussi longtemps. Ouais. Ça s'est fait comme ça. En fait, c'était pas du tout un choix ou un calcul, mais bon, il y a eu plein de raisons, plus ou moins tristes. J'ai perdu un de mes plus vieux musiciens, Denis. Évidemment, ça a modifié plein de choses, surtout intimes, évidemment.
0: Ouais.
2: Et puis les choses se sont faites comme ça. L'album a été long à faire. Ça a été un parfois un peu dur, mais en fait, curieusement, comme on était tous dans un moment très triste, parce que Denis, on a commencé ensemble dans les bistrots en 95, donc il était toujours avec moi sur scène. Enfin,
0: il jouait quoi comme instrument, Denis?
2: De l'accordéon et du sax.
0: D'accord.
2: Il avait aussi composé pour moi, fait des arrangements.
0: Ah oui, donc c'était votre ami et votre binôme artistique.
2: Ouais, depuis le début.
0: Ouais,
2: okay, ouais.
0: D'accord.
2: Et en fait, de partir sur cette tristesse nous a tous forcés à apporter du bonheur, justement. C'est pour ça que j'ai été très touché par la chanson de Pascal, parce qu'on, je me suis vraiment posé la question pendant 4 ans, reste-t-il du bonheur? Et comme on était tous là-dedans,
0: ouais.
2: En fait, ça a donné une patine à cet album, moi, qui me touche beaucoup, qui est assez joyeuse, avec cette volonté, le soleil derrière les nuages, quoi.
0: Mais c'est-à-dire, il faut que la joie revienne un petit peu avant de refaire des chansons, ou est-ce que c'est le fait de retourner à votre travail qui vous a rapporter de la joie?
2: Ouais, de la joie. Et surtout le fait de se dire, depuis le début, qu'il faut pas se laisser aller à un album triste, c'était presque trop facile. Puis c'est vrai, il suffit d'allumer la télé pour être déprimé quand même, c'est pas compliqué.
0: Oui, ça c'est donc, en ce moment, oui, effectivement.
2: Voilà, donc on a tous, l'envie comme ça et puis d'apporter de la joie à la personne qui voudra bien écouter l'album. Donc ça, curieusement, cet album a été long parce que ça a été un voyage intime que j'avais jamais fait à ce point-là. Et donc je suis fou de joie de commencer à partir sur scène parce que ça aussi, c'est un peu ce qu'on n'arrête pas de se dire avec Pascal, le moment où on chante la chanson devant quelqu'un, quoi. C'est quand même le but du jeu, quoi.
0: Pascal, vous, vos chansons préférées, vous les écrivez quand vous êtes triste ou quand vous êtes heureux?
1: Je pense que c'est juste une question d'envie, c'est-à-dire que ça vient comme ça. Moi, j'accumule de l'énergie qui peut être de l'énergie positive, souvent négative. Ouais, j'ai tout négatif et puis ça vient. Il suffit simplement que je reçoive des textes. Voilà, c'est juste de l'énergie. Je sais pas, il y a pas gay ou pas gay. Non, quand j'ai été vraiment très très mal, non, je peux pas écrire. Non, on fait que des trucs vraiment pas cool. Non, moi en plus j'aime les chansons romantiques surtout. Bon voilà, quand je suis au piano, c'est toujours très féminin. J'ai envie de faire pleurer, mais je suis pas dans un mood triste en fait. Voilà, je suis dans un mood plutôt romantique d'un ami de la beauté qui voudrait que la beauté perdure. En tout cas, grâce aux mots, grâce aux mélodies, voilà, à l'effet que ça peut avoir sur les gens. Moi, je sais que ça en a sur moi. En fait, si je fais ça encore aujourd'hui, c'est parce que je sais que je suis toujours impacté par des chansons, par des phrases, par des mots, par des poèmes. Et cet impact me donne envie de faire la même chose pour d'autres personnes parce que je sais que ça existe. Je sais que je peux pleurer en écoutant une chanson. Donc, si je peux moi-même faire pleurer avec ma chanson, émouvoir ou peut-être faire rire, rire, c'est vrai que c'est avec Vito, j'ai fait rire.
2: Ah oui,
1: avec Vito, ouais. Et là, on s'est bien marré avec Mickaël. Bon, enfin voilà ma démarche.
0: Mel,
2: il faut se méfier de ces états d'âme.
0: Moi, je vais la chanter la chanson.
1: C'est toi,
0: si
1: faut que je te parle. J'ai passé ma soirée à boire. Non mais c'est fou. Hein. Non mais je suis un héros dans les banlieues, moi je te le dis.
2: C'était marrant cette chanson.
1: Ah moi je sors. Et moi tous les rappeurs, de toute façon je suis un héros pour tous les rappeurs. Même génération montante, quand ils me voient c'est Vito, c'est tout, c'est respect.
0: Vito.
1: Ah oui, c'est respect. Mais c'est quasiment comme si j'avais, tu sais, des grosses chaînes et tout, des sourcils coupés, des flingues, etc.
2: Ah ouais, on avait parlé de tout. Moi c'est pour la série H. Ils connaissent pas mes chansons, mais ils connaissent H.
0: H. Donc il y a Benabar de H et Pascal Obispo qui fait Vito, qui sont les invités ce soir de Skyrock. On vous embrasse tous très fort et à bientôt, messieurs.
2: À bientôt, merci.
0: Merci de nous voir.
1: C'est très court.
0: il est 35. Plaisir,
1: non, mais la fin, je ne l'ai pas vu venir. Tu l'as vu venir, la fin ?
2: On nous chasse.
1: Ah ouais, non, mais
2: c'est d'habitude, les gens, ils restent beaucoup plus longtemps, mais nous, comme on a été chiants et cons...
1: Non, pas du tout.
0: Vous avez eu 5 minutes de rap parce que vous êtes mignons et que vous êtes deux.
1: Fini avec une fin positive. J'aimerais bien écouter ta chanson, s'il vous plaît.
0: Allez, Benabar.

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3: Alors, on peut passer une petite demi-heure ensemble, Didier Varro.
4: Oui.
3: C'est toujours un bonheur.
4: Merci de me recevoir.
3: Ah, mais alors, avec joie, parce que vous sortez donc jeudi prochain la chanson française, un peu, beaucoup, passionnément, aux éditions Le Robert. En fait, ils ont cette collection qui s'appelle Un peu, beaucoup, passionnément, qui s'essaye de décliner dans plein de thèmes. Et vous, évidemment, votre thème, c'est la chanson française. Vous mettre du Sanson, c'est vous attendrir le cœur. Double dose. Que journaliste, qu'animateur, mais aussi dans les maisons de disques, vous avez toujours travaillé autour de la musique, Didier Varro. Est-ce que vous aimez la chanson française ou est-ce que vous aimez, comme Véronique Sanson dans cette chanson, les musiciens?
4: C'est une bonne question parce que je crois quand même que j'aime avant tout la chanson française. Parce que la chanson française, c'est difficile à définir,
3: ah oui.
4: Mais c'est une musique et un texte. Alors les musiciens accompagnent, portent cette émotion, cette intention plumitive, mais c'est vrai que moi je suis en plus particulièrement touché par les auteurs. Donc
3: ouais.
4: Voilà, je pense que j'aime les musiciens parce que c'est eux qui sont au service de la chanson française, mais vraiment c'est le cœur de mon de ma passion.
3: Alors au tout début du livre, moi j'aime toujours voir à qui les auteurs dédient leurs ouvrages. À mes parents adorés, à Antoine Nombrini, l'amour de ma vie, à Véronique Sanson, à qui je dois cet amour intact et passionné pour la chanson. C'est pas une pause, donc vous avez écrit sur elle, vous avez raconté beaucoup de choses sur elle, vous l'avez interviewée, vous l'avez filmée, vous êtes auteur de documentaires autour de Véronique Sanson, et je pense que votre aventure avec elle n'est pas terminée. À quel point elle est déterminante dans votre parcours qui finalement amène à ce livre, la chanson française?
4: J'ai voulu lui dédier ce livre, qu'elle ne lira pas, sûrement. Mais parce que c'était important pour moi de rappeler qu'il y a eu un avant et un après Véronique Sanson dans mon existence. Et probablement que l'homme que je suis, comme vous l'avez un peu décrit, c'est-à-dire à la fois à la radio, mais parfois derrière les artistes lorsque je travaillais en maison de disques ou programmateur de festival, mon parcours et mes choix éditoriaux, musicaux, n'auraient pas été les mêmes si en 72 l'album de Véronique Sanson n'était pas entré dans mes oreilles. Je pense que j'avais une culture musicale très radiophonique avant 1972, puisque j'écoutais enfant beaucoup la radio, je zappais d'une radio à une autre, mais je n'avais pas encore compris, saisi ce que pouvait être l'exigence artistique quand Véronique Sanson est arrivée. D'ailleurs, c'est marrant parce que je suis pas le seul. Hein.
3: Oui.
4: Françoise Hardy raconte toujours que le jour où cet album Amoureuse est arrivé, elle s'est dit bon bah là, on est au chômage quoi. Les chanteuses des années 60, on est complètement dépassées. Voilà ce qu'il faut faire aujourd'hui pour à la fois faire une chanson populaire,
3: oui,
4: mais exigeante.
3: C'est ça.
4: Et voilà, à partir de là, c'est vrai que mes goûts musicaux se sont orientés vers ce qu'on a appelé la nouvelle chanson française et que les Alain Souchon, Laurent Voulzy, Yves Simon, William Scheller, Catherine Nara, enfin tous ceux qui ont construit cette belle autoroute dans les années 70 de la chanson française, on fait partie de ce que je suis aujourd'hui. Peut-être que sinon je serais resté avec Claude François, avec Sheila, Dalida.
3: C'est vrai.
4: Et ce qui fait.
3: Et
4: aussi,
3: on aurait monté une revue des Claudettes. Allez savoir. Vous feriez Clo-Clo, moi je danserais derrière.
4: Mais en revanche, ce qui est intéressant, c'est
3: choses.
4: Que je ne renie pas ses premières amours.
3: Ah non.
4: Et que
3: ouais,
4: je les fais aimablement cohabiter avec évidemment ces artistes qui sont issus des années 70 et ceux qui sont aujourd'hui les artistes d'aujourd'hui, les Juliette Armanet, les Clara Luciani, les Eddy de Pretto, les Ao, oui, de Sagazan. Ce sont des filles spirituelles de Véronique Sanson pour moi, même si elles n'ont pas stylistiquement des choses très très communes.
3: Alors ce livre, ce beau livre qui sort donc aux éditions Le Robert, jeudi prochain, la chanson française un peu beaucoup passionnément, Didier Varro, part d'une idée. Ça fait des années qu'on vous demande de faire des bouquins sur la chanson française.
4: Oui, je confirme.
3: Années que vous dites, bah non, je sais pas, l'axe, etc. Et là, en fait, vous avez trouvé l'idée, la bonne idée, hein, je me permets de vous le dire parce que je trouve que c'est dément. Vous avez choisi 21 moments, pas pour nous raconter 21 anecdotes, parce que là, bah, ça serait une énième collection d'anecdotes. Non, 21 moments qui vont vous permettre de tirer à chaque fois un fil, un thème, et finalement de faire un tour complet de la chanson française de Charles Trenet à Booba. Mmh. C'est quand même assez dingue. Et pour ce faire, vous avez eu un dialogue constant avec quelqu'un qui s'appelle Martin Soudan. Qui est-il ?
4: C'est un jeune auteur de cinéma. Et il a eu une importance phénoménale, comme vous le disiez, des livres sur la chanson française, on me l'a proposé. J'ai souvent dit non pour les raisons que vous avez exposées. Et là, j'ai d'abord, dans un premier temps, j'ai dit non parce que j'ai dit j'ai un peu un travail à plein temps.
3: Il n'a pas le temps.
4: À Radio France, oui. Et donc je peux pas. Et puis quand j'ai déroulé quand même cette idée en disant si un jour j'ai le temps, voilà comment je pourrais aborder le sujet, ils m'ont dit mais non, mais il faut le faire maintenant. Et j'ai dit bah alors trouvez-moi un partenaire pour travailler. Je n'ai jamais fait ça. C'est-à-dire que j'ai toujours écrit mes livres. Donc là, c'est un travail de collaboration, c'est un ping-pong plumitif. Et ce qui m'a intéressé chez cette personne, ce jeune auteur de cinéma, c'est qu'il est aussi construit sur la consommation entre guillemets des séries de choses plutôt cinématographiques ou plutôt télévisuelles mais séquencées. Et donc il m'a vraiment aidé et porté à trouver la vraie dramaturgie à l'intérieur de ces 21 chapitres. Donc c'était important. Et puis en fait c'est vachement bien de travailler accompagné.
3: Ouais.
4: Moi j'adore ça.
3: Ouais.
4: Et donc c'était un petit rituel pendant plus de 6 mois de se retrouver, de s'enfermer, de fermer les portables. Et il m'écoutait et parfois il me relançait. Et puis après de toute cette matière première il en faisait un scénario qui était presque un scénario de série. Effectivement.
3: Alors, ouais, une série où même carrément, moi j'étais dans un film en lisant le premier chapitre qui se passe le 17 juillet 2004 à La Rochelle, au Francofolie. C'est les dernières franco de Jean-Louis Foulquier. Vous le vivez de l'intérieur, vous le racontez divinement. Sanson est là,
4: tiens
3: c'est
4: donc.
3: Incroyable. Je ne vais pas dévoiler les anecdotes du livre parce que c'est pas le but du jeu. C'est pas un bouquin à anecdotes, mais c'est un bouquin dans lequel vous allez apprendre plein d'histoires géniales et notamment en coulisses, que s'est-il passé ce soir là pour faire des adieux à Jean-Louis Foulquier. Juste dire quand même que vous êtes gonflé parce que vous démarrez votre livre, votre déclaration d'amour à la chanson française avec une petite baffe que vous vous êtes prise parce qu'en fait vous étiez censé être le successeur de Jean-Louis Foulquier à la tête des Franco et en fait bah, ce soir-là...
4: J'ai compris que je ne le serais pas.
3: Vous avez compris que vous ne le seriez pas. Donc vous démarrez par un, j'allais pas dire un échec, mais une déconvenue.
4: Une déconvenue, ou ouais. Même peut-être un échec, en tout cas une énorme déception.
3: Déception, ouais.
4: Voilà. Et qu'il a fallu digérer, il m'a fallu du temps. Mais la vie professionnelle, c'est ça, hein, c'est pas, on n'est pas toujours au sommet de l'Everest. Hein, il y a des moments un peu compliqués. Et moi, Dieu sait que j'en ai eu, des moments compliqués. Il y a plein de gens qui disent, ah bon, mais ça a toujours roulé pour toi. Eh bien non. Et c'était aussi... peut-être l'occasion de commencer par quelque chose qui intimement signifiait beaucoup de choses pour moi, mais aussi qui, avec le recul, raconte autre chose que je n'avais pas perçu le soir où j'ai vécu tout ça, ou même dans les mois qui ont suivi. Et en fait, je me suis aperçu que ce soir-là se jouait la fin d'un monde. On était en train de tourner une page et que le monde de la chanson française ne serait plus jamais le même après le départ de Jean-Louis Foulquier.
3: Et vous nous dévoilez quelle était sa chanson préférée. Alors je vous propose qu'on l'écoute ensemble. C'est Henri Salvador.

0: La chanson d'Henri Salvador, Syracuse, qui est évoquée dans le beau livre que sort Didier Varro la semaine prochaine, jeudi prochain très exactement, la chanson française un peu, beaucoup, passionnément aux éditions Le Robert. Alors on le disait, mon cher Didier, 21 dates, 21 événements qui vont ensuite vous permettre de tirer le fil d'un thème, voire même parfois plusieurs thèmes dans le même chapitre, parce qu'en fait il y a énormément à dire sur la chanson française. Exemple, le 10 août 1963, Charles Trenet sort de prison.
1: C'est un jardin extraordinaire. Il y a des canards qui parlent anglais. Je leur donne du pain, ils remuent leur derrière en me disant « Thank you very much, Monsieur Trenet. »
0: Et c'est le prétexte, évidemment, à parler de la chanson française qui sort du placard, la chanson homosexuelle, qui est au départ par allusion, comme des jardins extraordinaires.
2: Et encore, il y a des gens qui contestent cette version que Charles Trenet, qui était quand même un poète surréaliste, il prend une métaphore, une allégorie, puis derrière ça lui permet d'ouvrir l'imaginaire avec moi j'adore les chansons qui ont plusieurs lectures, quoi. Et donc ça, le jardin est extraordinaire. Ça peut être le jardin des Tuileries où les garçons se draguaient allègrement dans les années 50, 60, 70, 80. Maintenant, je crois que c'est terminé. C'était des lieux de rencontre, les jardins publics pour les homosexuels, parce que l'homosexualité était pénalisée, se vivait clandestinement, plutôt la nuit, et dans des endroits qui étaient à peu près tranquilles la nuit, quoi. Mais du coup, quand on écoute la chanson de Charles Trenet, et qu'on voit finalement une version presque Walt Disney de ces lieux clandestins, c'est génial, c'est réjouissant même.
0: Et donc vous parlez de Trenet et de sa sortie de prison le 10 août 1963.
2: Parce qu'il y a des gens qui Charles Trenet n'a jamais fait de prison. Si, il a fait quelques mois de prison, puisqu'il avait été dénoncé par quelqu'un de son entourage, en disant que dans sa maison, près d'Aix en Provence, il faisait des soirées coquines avec des jeunes garçons qui avaient tous entre 18 et 20 ans. À l'époque, la majorité sexuelle pour les homosexuels était à 21 ans.
0: Pas pour donc, les hétéros.
2: Voilà, ouais. C'était 15 ans. Ouais. Et donc, c'est Robert Badinter d'ailleurs qui a mis fin à cette pénalisation de l'homosexualité. Et du coup, prison. Voilà, il était condamné et puis il en est sorti à l'air libre, en pleine journée. Il n'a pas voulu sortir de manière clandestine. Et il n'a jamais fait son coming out après. Mais il a continué à brandir avec beaucoup d'humour et cette dose de surréalisme permanent en disant « je suis gay », mais G-A-I, hein, pas G-A-Y. Mais voilà, c'était une manière aussi de... C'est un homme d'une autre époque, mais qui a ouvert, mine de rien, une histoire de la chanson qui est sortie du placard progressivement entre la fin des années 50. Et aujourd'hui, on a beaucoup d'artistes qui enfin revendiquent à ciel ouvert leur homosexualité, leur statut queer, comme on dit, et c'est tant mieux.
0: Bonsoir Marguerite.
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0: le coup, ce chapitre, je l'ai trouvé extrêmement réjouissant. On va pas se mentir, c'est pas le cas de tous, parce que la chanson française n'a pas forcément fait le chemin dont on rêvait.
1: Ouais.
0: Mais en ce qui concerne ça, l'acceptation, la revendication de qui on est, et dans la joie, alors parfois dans la douleur, dans des chansons d'Eddie de Préto par exemple, mais là dans la chanson de Marguerite, on se dit le monde, la société,
1: bouge.
0: La chanson, tout le monde est allé dans le bon sens.
1: Ouais, ouais, ça bouge avec le sourire.
0: Oui, hein.
1: Et même si, encore une fois, sur les réseaux sociaux, ces prises de position, parfois joyeuses et parfois un peu plus dramatiques, sont en réponse, il y a beaucoup de harcèlement, de cyberharcèlement.
0: Et il y a de la haine.
1: Oshie, hein, on est une des victimes, mais Eddie de Préto, Bilal Hassani, enfin, tous ont vécu ça. Mais en même temps, il faut quand même se réjouir de cette poussée. Et aujourd'hui, il y a beaucoup de filles qui revendiquent leur queer attitude.
0: Oui, vous parlez d'Angèle, vous parlez de Pomme. Enfin, voilà, c'est un chapitre qui est très, très chouette et qui s'appelle donc joliment La chanson française
1: oui,
0: sort du placard.
1: Avec cette petite anecdote, pour le coup, que je vais délivrer.
0: Allez,
1: vous êtes
0: anecdote,
1: la première à parler
0: anecdote.
1: Du livre. On finit avec Marguerite, effectivement, qui va sur le plateau de C'est à vous. Vous pouvez la raconter si vous
0: allez-y,
1: voulez.
0: Allez-y, allez-y.
1: Et Anne-Elisabeth Lemoine qui la reçoit, qui lui dit bah, c'est quoi votre film culte, comédie musicale, puisque bah, Marguerite disait qu'elle adorait les comédies musicales. Elle dit bah, c'est La La Land. Et Anne-Elisabeth, spontanément et joyeusement, dit bah oui, à cause de Ryan.
0: Non,
1: à cause de...
0: Je sais plus comment elle s'appelle. Emma Stone.
1: Oui.
0: Ah, trop mignon.
1: Et c'est trop mignon parce que ça raconte aussi assez bien à la fois la chanson de Marguerite, mais assez bien encore le petit travail qu'il va falloir faire pour arriver à l'acceptation totale.
0: Ça me fait penser à la question de Michel Denisot à Catherine Lara dans Mon Zénith à moi. Qu'est-ce que vous regardez en premier chez un homme?
1: Sa femme.
0: Génial. Donc voilà, ça c'est le côté réjouissant. J'ai trouvé un autre chapitre extrêmement réjouissant. La date que vous avez retenue pour en parler, c'est novembre 1994, quand MC Solar reçoit un prix à la SACEM pour ses talents d'auteur.

0: 1994, c'est vos années
1: Maison de disque. Oui, je travaille chez Polydor, la direction artistique. On appelait ça la direction de la production à l'époque, voilà.
0: Et vous voyez débarquer les rappeurs.
1: Ouais, je vois débarquer MC Solar qui avait été signé avant que je n'arrive en 91 et qui avait sorti un seul 45 tours qui était Bouge de là, qui avait très bien fonctionné, mais qui avait eu une sorte de faux plat dans un deuxième temps. Donc la maison de disque
0: était.
1: On se disait qu'est-ce que ça va donner. Est-ce que c'est une chanson ou un style musical qui pourra concerner le grand public. Donc MC Solar, lui, a eu droit à enregistrer un album, mais il y avait quand même beaucoup de questionnements autour de cette musique.
0: Ouais, mais vous racontez dans le livre qu'en fait l'idée c'était que MC Solar aille faire les mêmes plateaux télé, les mêmes événements, les mêmes interviews que les chanteurs, que Vanessa Paradis par exemple, prenons son exemple.
1: Exactement.
0: Et que
1: lui était OK.
0: Lui, il était OK pour
1: jouer.
0: Donc
1: ça, c'était déjà une première victoire. Et en fait, ça s'est extrêmement bien passé. C'est-à-dire que la cohabitation était joyeuse et beaucoup d'artistes exprimaient aussi leur grande admiration pour la plume de MC Solar, que ce soit Cabrel, Michel Berger,
0: qui
1: m'avait sollicité
0: chanson.
1: pour inviter MC Solar dans un show qui était entièrement consacré à l'album de duo entre France et Michel. Donc voilà, il était Juliette Gréco, Aznavour, tout le monde appelait Polydor pour essayer de rencontrer MC Solar, ce nouveau prodige de la plume. Et c'était génial.
0: 30 ans plus tard, le rap, on dit que c'est la nouvelle variété française, les plus gros vendeurs de disques, alors même si on ne vend plus vraiment de disques physiques, les plus gros streamers, en tout cas, sont les rappeurs, les tournées sont complètes, certains font le Stade de France, comme Booba. Ça vous inspire quoi, vous, l'amoureux de la chanson française ?
1: Mais pour moi, c'est une chanson. C'est un style de chanson et c'est réjouissant, ça a fait bouger les lignes, ça a donné aussi à toute une jeune génération qui aurait pu être tentée par écouter uniquement de la musique anglo-saxonne après l'arrivée des années 80, après la culture MTV, après la culture du clip avec l'explosion de Michael Jackson, Madonna, Prince et consorts. Donc tout d'un coup, il y a un rap français qui arrive, qui prend cette place-là un peu, et qui permet à des générations successives de s'éduquer à la langue française, d'aller voir un peu dans les dicots ce que signifie telle rime, et ça c'est génial. Mais ce que raconte aussi ce chapitre, c'est un peu comme pour finalement la chanson qui sort du placard, c'est que le combat n'est jamais gagné. Effectivement, en 94, quand Solar reçoit le prix Raoul Breton, qui est quand même un prix de la SACEM, très honorifique, et qui s'inscrit dans une lignée de grands auteurs comme Aznavour, Charles Trenet et autres. Tout d'un coup, Pierre Delanoë, qui est le président d'honneur de la SACEM, lui, il est pas d'accord. Et il dit, le rap, c'est pas de la musique, c'est pas de la chanson. Donc, vous voyez, j'ai été un acteur de ce conflit dans cette institution de la SACEM. Et je suis allé recevoir le prix à la place de Solar, qui était en tournée ce jour-là. Et il a fallu que je réponde avec un peu une punchline empruntée à Solar pour lui dire peut-être qu'il vaut mieux, avant il y avait des vols de mobylette, maintenant il y a des vols de dico, c'est quand même toujours ça de gagner.
0: Didier Varro, la chanson française un peu, beaucoup, passionnément, aux éditions Le Robert. Il y raconte 60 ans d'émotion avec les plus grands artistes, les plus grandes chanteuses, autrices, compositrices. C'est un bonheur. 21 dates donc. Je ne vous dis pas ce qui se cache derrière celle du 12 avril 2000. Mais juste, ne ratez pas ce chapitre.

0: La déclaration.
1: Qu'est-ce que j'aime cette chanson.
0: Elle est sublime. Ouais, hein. Ouais.
1: 1974.
0: Oh, j'aime bien. Il connaît toutes les dates par cœur. Je suis sûre que même si je gratte un peu, Didier Varro vous dira le nom du studio où ça a été enregistré, l'ingénieur du son, ce genre de choses. Alors, ceci dit, je tiens à dire que dans cette chanson française, un peu beaucoup passionnément, on n'a pas comme ça un empilement de dates de. Non.
1: C'est pas une encyclopédie.
0: C'est très raconté.
1: C'est pas une encyclopédie ni un dictionnaire. Pourtant, c'est chez Le Robert. Donc,
0: oui.
1: Voilà, c'est un peu étonnant. Non.
0: Vous nous racontez des histoires.
1: Oui,
0: quoi.
1: Voilà, mais c'est ce que j'ai toujours aimé faire.
0: Que ce soit vous faites super bien.
1: À la radio, dans une programmation de festival, j'essaye de raconter une histoire. Quand j'étais en maison de disques, je disais aux artistes, il faut que ton album raconte une histoire, c'est important. Des gens qui n'ont pas d'univers ou qui n'ont pas d'histoire n'embarquent pas sur un one shot, mais pas sur la longueur.
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3: Aujourd'hui, on s'offre une balade à Cap-Breton où histoire, nature et patrimoine se rejoignent, la maison de l'oralité. Notre guide, Véronique Gabaud, responsable du pôle culture de la ville de Cap-Breton.
4: Cette maison, en fait, c'est une des rares traces de l'époque du Moyen-Âge à Cap-Breton, avec la maison du Rey, la maison du Roi. On a voulu la préserver ce bâtiment en 2013. La ville a choisi de dédier ce lieu à l'histoire de la ville. Et puis, il y a une autre spécificité à Cap-Breton, c'est que depuis 35 ans, on organise un festival du conte. Et puis, surtout, à Cap-Breton, il y a plein de légendes, certainement dues au fait que Cap-Breton soit un port et qu'il y a eu beaucoup d'histoires maritimes. À Cap-Breton, on aime parler. Et du coup, on a un pôle dédié aux arts de la parole et du récit. Et cette maison de l'oralité, on y propose des accueillants en résidence d'artistes qui viennent à Cap-Breton pour créer des spectacles. Et on a aussi pas mal d'actions culturelles, de médiation, pour faire découvrir l'art du récit, l'art du conte à tout public.
3: Est-ce que quand on visite la maison de l'oralité, on a accès à des histoires, des contes ?
4: On découvre l'histoire de Cap-Breton, mais au fil de la visite, il y a parfois des podcasts qu'on peut écouter, issus notamment de ces fameux projets de médiation. On a eu un projet avec des scolaires qui s'appelle Bestiaire du Gouffre. Donc c'est un bestiaire imaginaire autour de ce fabuleux canyon sous-marin. On a aussi un podcast sur la légende de la Tourelle. La Tourelle, c'est une tradition à Cap-Breton. On se retrouve le soir du 24 décembre autour d'un grand feu. Mais quelle est l'origine de cette tradition ? Ben justement, on est allé à la rencontre des habitants. On a essayé de comprendre d'où ça venait et puis surtout comment ils la vivent. Donc, on peut écouter tous ces témoignages. Et au mois de mai, à la période du festival, on a toujours une exposition temporaire qui fait le lien avec le Festival du Conte. Et cette année, ça s'appellera Radio Estacade. Parce que ici, on aime bien les rumeurs dans la ville et les légendes, comme je le disais. Donc, on aura une installation qui nous raconte justement ce patrimoine maritime, la vie des pêcheurs, la vie des habitants et leur attachement au port. Mais c'est élargi aussi au patrimoine naturel et immatériel. Donc, immatériel, vous l'avez compris, c'est un peu l'oralité et les légendes. Et puis, naturel, ben, bien sûr, on parle des traditions de Cap-Breton, de la forêt landaise, du gouffre. C'est un lieu, en fait, qui permet de comprendre l'évolution de la ville, comment elle s'est construite et ce qui est important aussi pour ses habitants.
3: La maison de l'oralité est ouverte gratuitement toute l'année. Des audioguides en différentes langue, y compris en gascon, recommandé par Ici Gascogne.
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5: Anthony est un enfant de Galéria, et au village, il a tous ses souvenirs.
6: J'ai grandi ici depuis mon enfance, j'ai toujours vécu ici, j'ai été à l'école à Galéria. Et j'ai essayé de m'investir associativement à Galéria, donc voilà. C'est pour cela qu'on a repris, il y a maintenant 2 ans, avec des amis à moi d'ici, des jeunes de Galéria, l'association du village qui se nomme l'Asso du Falazorminku. Donc c'est vrai qu'on met plutôt en avant tout ce qui est associatif pour Galéria, pour les jeunes, les futures générations et les plus anciens, bien sûr. Donc on essaye de faire vivre Galéria au maximum en toute saison.
5: Et l'association propose plusieurs rendez-vous sur l'année.
6: Des balles, on fait 2 à 3 balles par saison en été. On fait également des concours de boules qu'on fait pareil en été. Et on a aussi également des concours de belote ainsi que des concours de beach soccer.
5: Le but, réunir les gens et les générations.
6: C'est plus ou moins difficile dans certains points. Mais bon, c'est vrai que quand on fait un bal, il va y avoir toute génération. Pareil pour des concours de boules, ceux qui aiment jouer aux boules. La belote, c'est vrai que ça rapproche vraiment pas mal de monde parce qu'on a beaucoup d'anciens qui jouent. On a appris avec eux. On joue tout le temps avec eux, que ce soit au bar, à la maison. Voilà, c'est vrai que ça rassemble vraiment beaucoup de monde et c'est très important. Il y a plus de locaux qui participent à ces événements qu'au tourisme, quoi, on peut le dire.
5: Parallèlement à son engagement associatif, Anthony est étudiant à Corté.
6: Je suis en 2e année de technique de commercialisation en BUT. Alors à côté de ça, je suis aussi impliqué pour les pompiers volontaires à Galéria. Donc je suis pompier volontaire, ça fait maintenant 1 an que je suis rentré. Donc c'est vrai que ça m'aide beaucoup, que ce soit pour le village, pour le lien avec les gens, parce que vis-à-vis de ma famille ou les gens du village, c'est très important pour moi. Donner ma passion, apporter de l'aide aux personnes qui sont en cas de danger, être là et présent pour les gens d'ici, ça me tient vraiment beaucoup, beaucoup à cœur.
5: Anthony ne quitterait pour rien au monde son village.
6: Alors, ma vision sur le village, c'est que c'est un très bon village avec une très bonne mentalité. On essaye de le refaire vivre d'ailleurs, beaucoup plus qu'avant. Il faut continuer sur cette voie-là et on est bien parti pour mettre en avant Galir.
5: Anthony Spinoz y fait partie de ces jeunes du village qui comptent pour l'avenir de Galiria.
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7: Bonjour Médéric Gasquet-Cérus.
8: Bonjour Philippe, bonjour à tous.
7: Notre linguiste marseillais, vous m'inquiétez, Médéric, vous avez un drôle de regard inquisiteur ce matin. Là.
8: Inquisiteur ?
7: Ouais, un petit peu, oui.
8: Mais confesseur peut-être. Ah. Je vais commencer par une question. Mmh. Êtes-vous capable de résister à la tentation ? Est-ce que vous êtes capable de résister à, je sais pas moi, un bon aioli provençal?
7: Ah, c'est difficile.
8: L'aioli complet, hein.
7: Ouais.
8: Avec tous les légumes, la morue, et gras d'ail dans la sauce. Moi non, j'avoue. Est-ce que vous êtes capable de résister à une daube qui a mijoté pendant des heures et qui embaume la maison?
7: Ah, c'est compliqué.
8: Un morceau de gâteau des rois au frit confit bien pégueux. Ouais. Êtes-vous capable de résister? Ça, je sais que non. Un chichi fraîchi, tout chaud et bien sucré. Et voilà. Je parle que des désirs gustatifs, que du plaisir de la chair, car je pourrais aussi vous poser des questions sur les plaisirs de la chair et vous interroger sur votre capacité à résister à la tentation. Mais ce n'est pas mon rôle. Je ne suis ni confiseur, ni confesseur. En revanche, certains en entendent de belles. La semaine dernière, plusieurs temps forts religieux ont commencé, le ramadan pour les musulmans, mais aussi le carême pour les chrétiens. C'est dans ce cadre que l'on m'a envoyé un lien vers le podcast Carême dans la ville, réalisé par des dominicains, avec l'épisode du 22 février, au titre forcément alléchant, Confession marseillaise. Et je n'ai pas résisté à la tentation, j'ai écouté. Et vous aussi, vous allez écouter. C'est le frère Clément Binachon, du couvent de Saint-Lazare à Marseille, qui parle. Et voilà cette drôle de confession marseillaise, avec l'accent, ou pas.
9: Confession marseillaise. Après avoir jeûné 40 jours et 40 nuits, Jésus eut faim. Matthieu, chapitre 1, verset 2. Marseille, il y a quelques années, dans un confessionnal. Bénissez-moi mon père parce que j'ai péché. Je dois vous confesser, mon père, que j'ai peur que d'avoir été infidèle. C'était la semaine passée. Je prenais mon café tranquille à mon poste habituel en terrasse au-dessus de la plage des Catalans. Et là, il y a une petite que le bon Dieu avait drôlement bien proportionné, qui a eu la mauvaise idée que d'aller piquer une tête là, sous mes yeux. Eh bien, je ne vous cache pas que ce spectacle m'a un peu émotionné. Et c'est ça que je voudrais confesser. Vous me pardonnerez cet exemple pagnolesque, mais il me semble éclairer une confusion courante.
8: Ah, la petite des Catalans. Alors voilà, oui, je vous résume l'essentiel de cet épisode. Ce n'est pas un péché que d'éprouver la tentation, le désir, l'envie, tant que vous n'y succombez pas. Bon, on en parle de l'accent. On sent que frère Binachon essaie d'imiter l'accent marseillais, mais sans se lâcher totalement. Ça donne l'accent, avouons-le, très bizarre, une imitation pas trop réussie, mais il faut savoir faire preuve de clémence, et donc on pardonne volontiers à frère Clément Binachon. Vous remarquerez qu'il est resté sobre. Il aurait pu se laisser aller à répéter ce que l'on peut entendre, souvent de très mauvais goût, voire très sexiste. Ça peut aller de « Oh, vé la petite comme elle est charmante, Fada !» à « Tiens comme elle est bonasse !» en passant par « Oh, elle est bien tankée, celle-là hein. !» Voire, en mode chanson, « Il y a une petite, la belle de mai, coquin de sort, qu'elle me plaît !» Ou « Il y a une petite au catalan, hein, vous pouvez faire ça aussi. » Et ça peut marcher dans plein de sens. Des filles qui parlent de mecs, des mecs qui parlent de mecs, des filles qui parlent de filles, chacun s'y retrouvera. Mm-hmm. Merci à Sophie pour l'envoi de ce podcast et le bonjour à toutes les femmes folles à la messe, comme le disait Rabelais. Bon carême à toutes et tous, Ramadan Mabrouk si c'est le cas, et méfie à la tentation, ouais. Espenché. Oui, pécho, c'est péché.
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1: Et le cocktail américain, c'est quoi ?
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6: L'endroit est pittoresque. Voyage au centre d'un Paris méconnu. Il suffit de franchir une porte, rue du Faubourg Saint-Denis, toute proche de la cave épicerie Jules, se faufiler dans une longue arrière-cour et entrer dans un hangar d'un autre temps. À l'intérieur, un alambic à la Jules Verne. On pensait que fabriquer de l'alcool en plein Paris était proscrit depuis 1925. C'était sans compter sur la dextérité et l'obstination du Al Capone de Paname, Nicolas Jules.
7: J'ai voulu créer une distillerie à Paris. Parce que Paris, justement, c'était une sorte d'anti-terroir. On avait une terre vierge pour aller créer et tout l'écosystème d'influence, d'énergie créative qu'il y avait à Paris, de cette beauté comme ça qu'on pouvait exploiter. Alors c'est un très bel alambic Holstein qui vient du sud de l'Allemagne, près de la frontière suisse, et avec une partie qui est ce qu'on appelle un pot style, un petit alambic de peau qui donne quelque chose de généreux, de puissant. Et à droite, on a une colonne qui ressemble plutôt à un saxophone de distillation et qui peut prendre différentes tonalités en fonction des réglages qu'on lui soumet.
6: Nicolas Jules distille Mars de Bourgogne, Armagnac, gin et vodka. En 2024, il est approché par une bande d'amis de Montmartre. Ensemble, ils décident, en partant du Mars des fameuses vignes de la Butte, d'élaborer un alcool qui titrera 25 degrés. La Montmartroise est née dans un flacon au joli design, en 70 centilitres 49 € ou en mini 20 centilitres 22 €. Entre finesse et puissance, on est séduit par les notes citronnées et de framboise de la liqueur. Au même titre que le Sacré-Cœur ou le Moulin Rouge, la Montmartroise devient le symbole de la Butte. Delphine Socha, présidente de l'entreprise.
8: À mon mari et moi, on s'est dit qu'il manquait quelque chose à Montmartre, un produit qui pouvait être l'identité du quartier. On vit au pied des vignes. Et ça faisait longtemps qu'on trouvait que c'était dommage qu'on jette le mar. Et puis on s'est dit qu'on pouvait en faire quelque chose de chouette, quelque chose de convivial. Et avec Nicolas.

0: Là, on a élaboré une recette, Nicolas, et puis d'autres Montmartrois, une recette à partir de l'ADN des vignes.
1: Comment vous conseillez de boire la Montmartroise ?
0: Eh bien, vous pouvez la boire pure, avec de la glace ou avec du Schweppes pour en faire un spritz.
1: Que dire d'autre de la Montmartroise ? Rafraîchissante, peu sucrée, la puissance aromatique est là, c'est vraiment bon. Où trouver cette liqueur ? Sur la butte Montmartre, bien sûr, et dans nos bistrots de Paris préférés.
2: Alors par exemple, il y a l'iconique Bar à Bulles, hein, le bar du Moulin Rouge à Montmartre. On a aussi le Nazir et le Saint-Jean qui sont vraiment des brasseries aussi pareilles de Le Pic où on retrouve cette vibration montmartroise. Et puis on a aussi des fans absolus comme le Guersan ou Bacave qui sont où là leur clientèle sont devenues des Montmartrois de cœur, hein, puisqu'ils ont vraiment c'est des endroits où la Montmartroise est consommée vraiment de manière assez systématique, quoi.
1: Et la Montmartroise est en vente également dans les caves Épicerie Fine Jules, dont le navire amiral se trouve au 54 rue du Faubourg Saint-Denis dans le 10e arrondissement. Et là c'est le paradis des gourmands.
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4: Le bâtiment rondouillard au toit de chaume de l'ancien Courtepaille à Cussy-les-Forges a pourtant bien failli disparaître. Ce restaurant grill, dont le néon rouge a éclairé pendant des années l'entrée de ce village de la Vallonnée, a accueilli pendant plusieurs décennies les vacanciers en voiture qui descendaient dans le sud ou rentraient chez eux par l'ancienne Nationale 6.
5: Pas moyen d'avancer. Qu'est-ce qu'ils font devant aussi ? Et l'autre Thierry, il n'y a vraiment pas de quoi. Ah, ils sont en panne par-dessus le marché. C'était bien la peine de nous doubler tout à l'heure. Ah, si j'avais su, je serais jamais parti en vacances.
4: Le Courtepaille de Cussy-les-Forges a même une histoire particulière. Construit en 1964, c'était le deuxième établissement de la célèbre chaîne, devenu au fil du temps le plus ancien encore debout en France. Dans une archive de 2020, André Leroy, qui en a été le directeur pendant 30 ans, se souvient d'une salle de resto restée dans son jus.
6: Elle est d'origine avec ses rideaux verts, ses banquettes. Tout est resté dans son jus comme elle a été faite en 64. C'est magnifique avec ses vieilles tables, ses vieilles chaises, ses briques, la cheminée qui n'est pas la même, les banquettes vertes, des lanternes. C'est vraiment joli.
4: Ce décor authentique a même vu défiler des vedettes des années 70 sur la route de leur tournée, comme Michel Thor ou Claude François. Puis le rideau est tombé en 2020. Le restaurant a fermé et le bâtiment est resté 5 ans à l'abandon. La belle histoire, c'est qu'il a été repris il y a un peu plus d'un an par Christopher Bertrand, un ancien serveur de la chaîne.
7: J'ai démarré chez Courtepaille, j'avais 16 ans. Je travaillais à Courtepaille d'Apoigny, donc en faisant des études pour exercer le métier de tailleur de pierre. Donc oui, rien à voir du tout. Et je suis revenu chez Courtepaille à Cussy-les-Forges. Les choses, parfois, vous savez, vous avez des opportunités dans la vie, il y a des petits clins d'œil, des petites choses.
4: Sous son impulsion, Courtepaille est devenu Courte Patte, un magasin spécialisé pour animaux. Une nouvelle enseigne qui vient de fêter ses 1 an d'existence. Le lieu a changé d'activité, mais il n'a pas perdu son âme. La preuve, toutes les semaines, des automobilistes s'arrêtent encore. Pensant venir manger, ils grimpent le petit escalier jusqu'à la porte avant de réaliser que les grillades ont laissé place aux croquettes pour chiens.
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8: Nicolas Dangle, gérant de l'entreprise Rêve en Van basée à Nexon.
9: Les Limousins sont formidables. Stéphane Pigato.
8: Ma première formation qui a été un DUT génie civil à Aigleton, en fait, ça a été un peu le tremplin et ça m'a boosté et motivé pour continuer dans ce sens-là. C'était plutôt le BTP et notamment les travaux publics. L'envie d'aller sur le terrain, de faire du chantier, voilà, des projets de construction.
10: Les études se poursuivent, vous passez vos diplômes, ensuite les jobs arrivent, donc là dans le BTP toujours.
8: Dans le TP tout de suite pendant 7 ans, 2 ans dans le Cantal et 5 ans sur la région bordelaise. Conducteur de travaux, donc c'est-à-dire que j'avais en gestion plusieurs équipes de travaux. ce soit de l'assainissement, du terrassement, des réseaux d'eau, des travaux routiers, gestion d'équipe on va dire. Entre 30 et 40 personnes, ça, voilà, suivant le pic d'activité un peu de l'entreprise.
10: À cette époque-là, vous êtes plutôt heureux, bien dans votre boulot, bien dans votre vie, vous faites ce que vous aimez depuis tout petit.
8: Exactement, je fais ce que j'aime. Mais avec le temps, l'amplitude horaire devient importante, des chantiers de jour, des chantiers de nuit. Au bout d'un moment, il y a un semblant de ras-le-bol et l'envie de penser à autre chose et de prendre du temps peut-être pour soi.
10: Exactement. Vous prenez des sabbatiques et alors là, c'est voyage au bout du monde.
8: Tour du monde, ouais. L'envie, un billet aller pour le Pérou et puis on verra ce qui va se passer. Puis après, un passage en Asie et un grand stop en Océanie, notamment en Nouvelle-Zélande.
10: Et puis là, en Nouvelle-Zélande, vous trouvez du travail, vous restez un peu sur place pour visiter.
8: Pour visiter, du travail pour faire un peu d'argent, pour continuer le voyage et pour s'acheter un premier petit camion à aménager. Parce que voilà, la Nouvelle-Zélande, c'est un peu comme l'Australie, c'est deux pays qui sont connus un peu pour la van life.
10: Vous êtes avec votre compagne, c'est ça?
8: Exactement. Ouais,
10: et tous les deux, vous n'y connaissez rien en aménagement de van. Donc vous achetez ce petit camion en Nouvelle-Zélande pour faire le tour de l'île. Vous l'aménagez vous-même?
8: Ouais, on l'aménage nous-mêmes, c'est-à-dire que la journée, on bosse et le soir, dans l'exploitation, on garde quelques outils, quelques palettes. Et puis on bricole un bout de meuble, un bout de plan de travail pour faire un semblant de cuisine. Et puis voilà, c'est très sommaire, mais ça fait notre premier van aménagé, on va dire.
10: Donc là, vous faites le tour de la Nouvelle-Zélande, vous visitez, vous profitez. Et puis quand même, dans votre tête, vous vous dites, revenir en France, repartir sur les chantiers, j'ai plus envie, quoi.
8: Moins d'envie, enfin, surtout l'envie de changer et de faire autre chose. 3 mois sur la route avec notre petit camion. Allez, on va rentrer en Limousin et pourquoi pas lancer cette activité.
10: Et là, directement en rentrant, c'est-à-dire que vous savez avec votre compagne que vous allez rentrer en France et que c'est ça que vous allez faire?
8: L'idée, ouais, elle est concrète. Quand on atterrit en France, à l'été 2019, je sais que objectif début 2020, c'est de lancer une boîte d'aménagement de camions. Et janvier 2020, donc 6 mois après, création de l'entreprise Rêve en Van.
10: 3 mois après, c'est le Covid, c'est le confinement. Qu'est-ce qui se passe dans votre tête à ce moment-là? Vous réagissez comment?
8: À l'instant T, il y a forcément un moment de doute. Hein. Et puis en fait, avec le temps, confiné, donc création du site internet, se lancer sur les réseaux sociaux, aménager l'atelier.
10: Et c'est quoi de ce dont vous êtes le plus fier dans tout ce parcours?
8: J'avais un bon train de vie, j'avais un salaire correct, une voiture de fonction, etc. Enfin voilà, tout allait bien. Il y a des personnes qui n'y ont pas cru, qui m'ont dit non mais tu vas te planter. Aujourd'hui de leur dire 6 ans après que je suis toujours là, je suis toujours en vie et que je m'éclate dans ce que je fais, je pense que c'est une petite fierté, ouais.
10: Voilà, mais le van, ce sera jusqu'au bout de votre vie?
8: Ah ouais, bon, on va essayer. Ouais. Après, peut-être que si on se revoit dans 10 ans, je serai sur autre chose, mais en tout cas pour l'instant, je vais y rester, ouais.
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11: Bonjour Serge Papagali.
12: Oh monsieur Thomas, que faites-vous là? Si en fait c'est votre boulot, vous êtes là.
11: Oui,
12: vous
11: on
12: êtes
11: est là. Là.
12: Vous êtes là depuis je pense, depuis minuit vous avez
11: pas quitté. Au moins ça.
12: Dauphinoise, bien le bonjour également. Alors aujourd'hui, allons chez les Dolomoises et les Dolomois dans la bonne ville donc de Dolomieux. Il doit y avoir des amoureux parce que c'est la Saint-Valentin aujourd'hui.
11: Oui.
12: Il y a des amoureux pendant tout le Dauphiné, on est tous amoureux. Ça tombe bien parce que ce soir, moi j'y joue justement à Dolomieux. Oui, donc moi j'y suis vraiment en chair et en os, plus en chair qu'en os d'ailleurs, enfin c'est autre chose. Dolomieux, la commune natale de... Alors prenez des notes, prenez des notes les gars, la commune natale de Déodat Grattet de Dolomieux.
11: Rien que ça.
12: Déjà un gars qui se prénomme Déodat, chapeau bas. Je crois même que la Saint-Déodat n'existe pas à mon avis, bon c'est vous dire. Hein, moi. Mais bravo à ce géologue célèbre qui a découvert la Dolomie et laissé son nom au massif des Dolomites en Italie. Je suis sûr que vous n'êtes même pas 4 à le savoir ça. Maintenant vous serez des millions, parce que vous êtes des millions à nous écouter. Bon, c'est ça aussi ici Isère, le savoir à portée d'oreille bien sûr. Je continue. La Dolomie est une roche sédimentaire carbonatée. Bon, d'accord, j'arrête. J'en vois deux qui roupillent, monsieur Thomas. Non, il rigole, ça va, bon. N'empêche, ça fait plaisir de savoir que le nom Dolomieux a un rapport avec les Dolomites dauphinoises, celle-là, bien sûr. Nous sommes bien sûr...
11: Quand même.
12: Ah ben oui, quand même. Nous sommes sur les terres froides iséroises. Les fameuses terres froides, vous savez, qui n'existent pas vraiment. En fait, puisque personne n'accepte de reconnaître qu'il habite bien dans cette terre pas chaude. Moi, j'y ai tourné beaucoup, mais là, la réponse est toujours « Non, mais les terres froides, non !»
11: C'est plus loin.
12: Ça commence plus loin. Après le ruisseau. Mais je m'en fiche. Moi, j'aime bien tous les Dauphinois, même celles et ceux qui sont au pôle Nord. Attention, j'ai pas dit le Groenland, hein, parce que, oulala.
11: Oula, oui, attention.
12: Oulala.
11: En ce moment.
12: Ouais. Laisse-nous tomber. Si Trump s'intéresse aux Dauphinés, on est foutus. Non. Pas d'iceberg à Dolomieux. Mais en revanche, dans le secteur de l'étang, un ruisseau qui s'appelle le Pissou. Ah bon, ça va. Ouais, mais ça va prêter à rien, bien sûr. Mais on va éviter de se moquer. Ne moquons pas. Le Pissou passe donc à côté de Dolomieu. Et on y trouve, écoutez-moi bien, une espèce protégée. Mais oui, madame, mais oui, monsieur. L'écrevisse à patte blanche. Qui peut donc aller où elle veut, puisqu'elle peut la montrer.
2: Eh ben oui.
12: Sa patte blanche. Elle en a même plusieurs. Elle peut aller où elle veut, en fait. Tout ça se passe en Dauphiné et dans le Pissou, qui n'est pas un très, très grand comme ruisseau. Hein. C'est juste. Un petit Pissou.
2: Oh
12: non,
2: là
12: mais
2: là.
12: J'ai pas pu. Non, mais je me suis dit, je la fais pas. Puis j'ai dit, si, il faut que je la casse.
11: Vous allez la garder pour ce soir, celle-là, Serge.
12: Un petit Pissou, mais ce soir, je vais peut-être le refaire. Tiens, pendant que j'y pense, en parenthèse, demain, 15 février, après notre départ, hein, aura lieu une vente au boudin dans les Halles. Aucun rapport avec notre venue, parce que c'est un pur hasard. C'est pour ça que j'ai bien précisé. Après notre départ. Hein. Bon, j'embrasse tous les Dolomoises et les Dolomois, même celles et ceux qui ne viendront pas nous voir ce soir. Moi, je suis comme ça, moi. Moi, j'embrasse tout le Dauphin. Finnois, tous les Dauphinois qui existent, parce que dans le coin, bien sûr, vous le savez,
2: on n'est pas des quand même.
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13: Il y a des coins de chez vous, vous vous y baladeriez il y a 90 ans, vous les reconnaîtriez pas parce que la ville est en perpétuelle évolution. Et puis il faut dire que la Seconde Guerre mondiale, par chez nous, elle a un peu chamboulé certains de nos jolis coins. Eric, le gars que je vais vous présenter, il est à la fois amoureux du passé et du présent.
14: C'est toi ?
13: On a rendez-vous au Parvis, le bistrot de la rue du Maréchal Foch.
14: Bonjour Fred.
13: Ça va Eric ?
14: Ça va, merci. Et toi ?
12: Il y a de la vie hein, aujourd'hui.
14: Il y a de la vie, et oui, il fait beau, c'est magnifique, c'est une belle ville.
13: Le Parvis a installé des hôtes téléphériques sur le trottoir.
14: Ah.
13: On s'y installe pour boire un coup.
14: C'est bien là, ça devrait être pas mal.
13: On va pas y rester bien longtemps.
14: Bah, on va peut-être faire un petit tour à un moment, tu montres un coin ou deux. Non
15: ouais, c'est ça, ouais.
13: Ah, voilà le serveur.
14: Qu'est-ce que tu veux toi ?
15: Un diabolomante, s'il vous plaît.
13: Et toi ?
14: Qu'est-ce que vous avez avec des bulles ?
15: Du champagne.
13: Ce sera une limonade, s'il vous plaît.
14: Légère, voilà.
13: Son truc à Eric, c'est l'histoire.
14: Ça m'a toujours un peu passionné. Alors, je me suis d'abord intéressé à ma généalogie, qui m'a ouvert l'esprit sur l'histoire en général et sur l'histoire locale, pour le coup, parce qu'on recherche un peu ses origines et donc sa propre histoire. Et je suis tombé sur une photo de Louviers ancienne. Je me suis dit, mince, ce serait pas mal de faire un parallèle entre la nouvelle et l'ancienne.
13: Ah bah, voilà nos verres.
14: Merci, Mathieu.
15: Merci à vous.
13: Voilà ce qu'il fait, Eric. Il trouve de vieilles photos de Louviers et il les refait avec le point de vue d'aujourd'hui. Puis il les poste et les commente sur Insta et Facebook, ce qui lui permet
14: de se rattacher à l'histoire, se dire que mince, il y avait ça là il n'y a pas longtemps, et le fait de me remettre dans les mêmes conditions, dans le même plan de vue, ça me donne un peu cette impression de toucher du doigt ce qui a été créé, ce qui a été fait, et ce qui malheureusement est beaucoup détruit ou ce qui a changé, forcément.
13: Mathieu vient nous rendre la monnaie.
14: Merci Mathieu.
13: Donc Eric refait aujourd'hui des photos prises hier.
14: Voilà, s'il faut, je ramène un escabeau parce que une photo a été prise, par exemple, au premier étage d'un bâtiment qui n'existe plus, et ben je reviens avec mon escabeau parce que j'aime bien vraiment me remettre exactement dans les mêmes conditions. C'est mon petit kiff à moi, hein, bien sûr, mais pour le coup, j'ai commencé à le partager, et puis fil en aiguille, je crois que ça a plu aux gens.
2: Tu ne te contentes pas d'exposer des photos comme ça, tu expliques, tu racontes des histoires autour de ça.
14: Alors effectivement, j'explique et je raconte des histoires, mais je ne suis pas historien, je le dis, hein, je prends ce qui a déjà été fait par des historiens, et je source en fait mes données comme ça.
13: Allez. Allons faire un petit tour.
14: Donc là, on arrive dans une rue, la rue du Matré, qui est une rue très très très connue et très ancienne de Louviers, au carrefour en fait de la rue du Marché aux Œufs et la rue du Matré, et à cet endroit-là, il y avait un vieux manoir qui datait du XVIe siècle environ.
2: Il y avait un manoir ici ?
14: Un manoir, oui. Ça a été édifié par les archevêques de Rouen, si je ne dis pas de bêtises.
2: À la place du restaurant japonais ?
14: C'est ça, c'est empiété sur le restaurant et un peu sur la rue.
2: Alors là, quand tu fais la photo avant, après, il faut avoir de l'imagination pour arriver à faire connecter les deux photos. Quoi. Tu l'as faite cette photo-là ?
14: Oui, je l'ai faite.
13: Changement de décor ?
14: On est cette fois sur la place du Parvis, là où on était tout à l'heure, avec un autre restaurant qui était très connu aussi, l'hôtel du Mouton d'Argent, dans lequel Victor Hugo est venu passer une nuit.
13: Nous voilà sur la place du marché.
2: C'était couvert ici, là.
14: Exactement, il y avait une halle en fait, mais qui était deux fois plus petite que celle qui est actuellement. Là aussi, c'était un très très bel endroit, très apprécié de tous les commerçants, puisqu'ils avaient l'obligation de venir faire leur étal chaque samedi matin.
13: Pour voir les photos d'Eric, vous tapez Louviers avant-après sur Insta ou Facebook.
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16: La chanson que je ferais, ça serait pour rendre heureux ma famille. Et ça dirait que je t'aime. J'aimerais pas que vous vous séparez ou que ce soit dommage que vous êtes plus là pour nous faire des câlins, des bisous et voilà.
17: Moi, si je devrais choisir une chanson pour ma mère, ça serait Elle a les yeux revolver.

0: moi, ça serait une chanson qui s'appelle Ensemble, qu'on a créée avec un animateur où ça parle de l'amitié.
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1: Printemps 1907, le midi viticole se soulève. À l'origine de la révolte des vieux, surproduction, concurrence de l'Algérie, vin frelaté, coupé ou chaptalisé, prix qui s'effondre, les vignerons n'en peuvent plus. C'est dans l'Aude que le mouvement se structure, dans le village d'Argelières, sous Marcelin Albert est viticulteur et cavetier. Avec des vignerons du Minervois, il crée le comité de défense viticole qui organise la toute première manifestation.
2: Au vin artificiel, vive le vin naturel.
1: Le 11 mars 1907, ils sont 87 derrière lui. Quelques jours plus tard, les voilà 300 à Salelles d'Aude. Le comité décide alors de faire un meeting chaque semaine dans une commune différente. Marcelin Albert est un orateur qui galvanise la foule. Ils sont 600 à manifester à Bise Minervois. Le 31 mars, 1000 à Ouveillon le 7 avril, 5000 à Coursan le 14 avril, puis 10 000 à Capestan, 25 000 à Lézignan, 80 000 à Narbonne où le maire Ernest Féroul s'engage à son tour, 150 000 à Béziers où ont lieu de nombreux incidents, 180 000 à Perpignan, 200 000 à Carcassonne, 250 000 à Nîmes le 2 juin et dit-on entre 600 et 800 000 manifestants à Montpellier le 9 juin 1907. Côté des vignerons, commerçants, ouvriers, employés, on estime qu'un languedocien sur deux était sur la comédie ce jour-là. Une marée humaine. L'évêque de Montpellier fait même ouvrir les portes de la cathédrale et des églises pour que les gens y trouvent refuge. Malgré la démission de près de 400 maires, des débats houleux à l'Assemblée nationale, l'État fait la sourde oreille. Face à la menace d'insurrection, Clémenceau, président du Conseil, envoie l'armée à Narbonne. Bilan, 6 morts et 33 blessés. Mais le soir du 20 juin, les soldats du 17e régiment d'infanterie se mutinent et refusent de tirer sur les manifestants sous les acclamations des Biterrois. Clémenceau n'a alors plus le choix. Il accepte de rencontrer Marcelin Albert et lui promet de porter une loi anti-fraude en échange du retour au calme. Mais le tigre, malin, glisse au leader de la contestation un billet de 100 francs pour prendre le train pour rentrer dans le sud. Et s'empresse de le raconter à la presse. Cette obole humiliante qu'Albert a eu la maladresse d'accepter lui vaudra d'être conspué par les siens, accusé de s'être laissé acheter. La loi protégeant le vin naturel contre les vins trafiqués est adoptée, les viticulteurs sont exonérés d'impôts sur les 3 années passées, les émeutiers sont amnistiés. Quant à celui qui avait rassemblé tout un peuple qui voulait vivre du travail de sa terre, Marcelin Albert, héros déchu, il s'exilera pour plusieurs années en Algérie.
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3: C'est l'heure de vous écouter, le rendez-vous des authentiques azuréens. Et aujourd'hui, c'est un jeune garçon de 19 ans de Beaulieu-sur-Mer. 5 mois après un gros accident duquel il est sorti amputé d'un bras, il a repris la compétition de son sport de prédilection, c'est-à-dire la voile. Il ne compte pas s'arrêter là. Il s'appelle Nathan et son histoire, il l'a raconté à Alias Egaoula. Il se décrit d'abord en 3 mots. Écoutez.
4: Résilient, têtu, je suis très têtu. Et je dirais que je suis drôle. J'espère que je suis drôle en tout cas. Je me dis que j'aurais pu y passer. J'aurais pu être tétraplégique, paraplégique. Et finalement, en fait, un bras, c'est pas grand-chose. Voilà, je décide de sauter sous un train en rentrant chez moi après les cours. Donc pour le civil capital, elle était engagée toute la soirée. Moi, j'ai eu beaucoup de chance finalement. Je suis pas passé loin d'y passer, mais j'ai eu de la chance. Les deux images que j'ai, c'est le train qui m'éblouit avec ses phares avant de me percuter. Et ensuite, moi, sous le train, parce que du coup, le train s'est arrêté une fois que j'étais dessous, en train de crier de douleur et avec les secours qui essaient de me sortir de là. C'est les images que j'ai. Après, je sais pas si elles sont réelles, mais en tout cas, c'est les images que j'ai depuis le début.
5: Vous étiez passionné de sport avant cet accident et ça a décuplé, j'ai l'impression, tous les cas, cette envie de faire quelque chose de ce sport.
4: Cette passion de la voile, c'est ce qui m'a permis de me relever en fait après mon accident. En fait, je me suis dit que si j'ai eu la chance de rester en vie et que si j'étais en vie ce soir-là, c'était pour une raison. Donc, il fallait que j'en fasse quelque chose, quoi. Et je me suis tourné vers la voile. C'était ce que j'aimais, quoi. De vivre des choses difficiles, forcément, ça renforce le mental. En tout cas, j'essaye juste d'être le mieux possible, quoi. Et je sais pas si je suis mature, mais en tout cas. Moi, je suis content de ce que je suis aujourd'hui, de ce que j'ai fait après cet accident.
5: Alors justement, est-ce qu'on se sent pas un peu porte-drapeau? Il y a un message, vous, derrière ce parcours qui est le vôtre, ce côté, oui, j'ai perdu un bras, j'ai que 19 ans, mais je suis plein d'envie et je vais pas m'arrêter.
4: Pour tous ceux qui ont des doutes, à qui on a dit que c'était impossible, leur projet, voilà, qui ont eu des moments difficiles dans leur vie, à montrer que c'est possible, que la vie, elle est belle, elle est courte et qu'on doit réaliser nos rêves et on a le droit de réaliser nos rêves et on est pas trop jeune, pas trop vieux, en fait, on est qui on est et aujourd'hui, si j'ai un regret, c'est pas de plus avoir de bras, où j'aimerais revenir comme avant, pas du tout. Moi aujourd'hui mon regret c'est d'avoir fait du mal aux gens qui m'entourent, que ce soit mes proches ou pas d'ailleurs, ceux qui étaient présents en gare ce jour-là, que j'ai peut-être traumatisé, le cheminot notamment je pense. Si je devais avoir un regret en tout cas c'est celui-là. J'ai envoyé une lettre pour m'excuser, pour lui dire que j'allais bien, parce que c'est vrai qu'après eux, ils ont pas de retour, ils savent pas si je suis vivant ou pas. Enfin il a rien demandé, lui à son travail comme tous les jours et percute un gamin de 15 ans donc ouais.
5: Qu'est-ce que ça a changé dans votre vie ce soir de 2022, Nathan?
4: Maintenant j'ai goût à la vie quoi, j'aime vivre et je suis content d'être là et je profite de chaque instant parce que je sais que tout peut s'arrêter du jour au lendemain. On peut avoir des moments difficiles dans notre vie. Enfin, la solution, elle n'est pas de partir. La solution, justement, elle est de se relever et juste croyez en vous, quoi. Personne ne le fera à votre place. Moi, on m'a beaucoup dit que c'est impossible ce que je faisais, même après mon accident d'aller au championnat de France. Mais en fait, juste, j'ai cru en moi, j'ai préféré écouter personne et j'ai bien fait. La vie, elle est belle et vous êtes plus capable que ce que vous pensez.
5: Le prochain gros objectif pour vous, Nathan, c'est lequel?
4: Là, à court terme, ça serait la qualification de la course, qui je vais faire sûrement en mai-juin. On doit partir en solitaire pendant 10 jours autour de la Méditerranée. Je dirais qu'à moyen terme, ça serait la course. Du coup, la Mini Transat 2027, ça serait mon objectif à moyen terme. L'objectif ultime, ça serait de faire le Vendée Globe. J'y arrive depuis que j'ai 6 ans, donc un jour, j'y serai.
3: Allez, Nathan Mesiano qui donne rendez-vous ce soir pour une vente aux enchères caritative pour l'aider à financer l'achat de son bateau qui va permettre de participer à cette compétition. Rendez-vous à 18h au casino de Beaulieu-sur-Mer.
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6: Victor Hugo est venu à Reims à plusieurs reprises et notamment lors du sacre de Charles X le 29 mai 1825. Charles X qui a succédé à son frère Louis XVIII quelques mois plus tôt en octobre 1824. Depuis 10 ans en fait, les Bourbons retrouvaient le trône après la chute de Napoléon et l'entrée dans la période dite de la Restauration. Louis XVIII n'avait pas souhaité renouer avec la tradition du sacre. La Révolution restait présente dans les esprits puis sa santé fragile rendait une longue cérémonie difficile pour lui. Charles X, lui, choisit l'option inverse. Le souverain entend affirmer la légitimité monarchique par un retour aux rites ancestraux. La cathédrale Notre-Dame de Reims accueille la cérémonie et c'est une véritable parade en ville. Un cortège royal avec bannières, soldats, les dignitaires du royaume et les membres de la famille royale qui composent donc cette procession spectaculaire. Parmi les invités figure un jeune écrivain de 23 ans, Victor Hugo. Et il est invité officiellement à cet événement car il ne cache pas son penchant royaliste. Mais il n'est pas dupe. Hein. S'il est convié au sacre royal, c'est pour en écrire tout le bien qu'il en pense. Le roi a demandé si j'étais ici. Je suis effrayé de ce qu'ils attendent de moi, précise-t-il à sa femme Adèle dans une lettre. Il en profite tout de même pour faire un peu de tourisme. Et comme tout écrivain qui se respecte, il observe et prend des notes. Il passe notamment rue de Venise et tombe sur une jeune femme dans une cour de la rue Folpène. C'est une gitane qui danse. Il poursuit sa balade dans le quartier Saint-Remy et s'arrête devant la basilique pour en faire la découverte. Il croise un petit homme d'une trentaine d'années. Il est bossu. C'est en fait le sonneur de cloche de la basilique. Tout cela inspire Victor Hugo pour l'écriture des personnages principaux de son roman Notre-Dame de Paris, publié en 1831. Le bossu sera Quasimodo et la gitane devient bohémienne sous le nom d'Esmeralda. Les héros de Notre-Dame de Paris, imaginés à Reims, c'est l'un des trésors de Champagne-Ardenne.

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1: Bonjour, je suis Julie Serrano, nîmoise. Ma passion, du coup, c'est le flamenco et j'ai la grande chance d'en faire un métier passion. Le flamenco, c'est un art de vivre, c'est vraiment tout ce qui nous permet de vivre au quotidien. On respire flamenco, on se lève flamenco. C'est vraiment toute une ambiance qui nous suit dans nos journées. Je me lève, j'écoute du flamenco, je me couche avec du flamenco en tête. Une mélodie de pas que je me dis, attends, je pourrais faire ça, ça ferait bien. Et du coup, le lendemain, on se réveille, on a toujours cette mélodie, en pantoufle, on fait ça. Et encore plus quand on est avec Tata à table, c'est vraiment tout le temps ça. Entre deux plats, on fait des palmes, c'est tout le temps. Ma tata, du coup, Christine Serrano, une danseuse emblématique de Nîmes. J'ai commencé les cours avec elle, hein, quand j'avais 4-5 ans. On m'a mis au cours avec tata, comme dans la marmite. Et au fur et à mesure, ça grandit, la passion. Au début, on est là parce que c'est tata. Et après, ça nous plaît de plus en plus. Et c'est pour ça que je suis partie à l'étranger faire des études à la base, où j'ai pris des cours de danse en même temps là-bas. Et après, j'y suis partie réellement un an et demi à Séville, juste pour prendre des cours de danse.
2: Le flamenco, c'est une discipline qui est très traditionnelle, qui a ses codes, mais j'imagine que chaque danseuse se l'approprie. Qu'est-ce qui se passe en vous quand vous dansez? Qu'est-ce qui s'exprime dans votre corps?
1: C'est vrai que la danse, j'ai l'impression, en tout cas, d'être le seul moment où je suis vraiment moi, où il n'y a pas de filtre, il n'y a pas de masque, et j'ai le droit d'être vulnérable, moi et mes émotions. Parce que le flamenco, c'est surtout ça, c'est surtout transmettre des émotions. Et c'est vrai que la société d'aujourd'hui, elle nous empêche un petit peu de vraiment les vivre à cœur ouvert. Et la danse, ça permet ça. Le flamenco, en tout cas, il nous permet vraiment de libérer qui on est vraiment, sans avoir à se cacher. Voilà, la danse, ça me rapporte de la joie de vivre et aussi cet espace de j'ai le droit d'être triste et j'ai le droit d'être en colère. Cet art, il mérite d'être connu au fin fond de toutes les planètes.
3: Olé!
1: Olé!
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4: Je vous emmène dans un salon de thé andouillé qui a ouvert ses portes il y a quelques mois, c'était l'été dernier, ça s'appelle Au coin de la tasse, un lieu tenu par Marie-Annick Vicard Coapé. Et comme dans tout bon salon de thé, on peut aussi boire du café, ça tombe bien, Marie-Annick m'en offre un. Bon, merci pour le petit café, Marie-Annick.
5: De rien, avec plaisir.
4: Oui, parce que vous aussi, vous buvez un café, oui. Vous ne buvez pas de thé alors?
5: Je bois les deux.
4: Quand on vend les deux, c'est bien de connaître les deux.
5: Exactement.
4: Pourquoi vous avez créé ce lieu?
5: Parce que j'avais envie d'ouvrir un salon thé depuis des années. Pour moi, la commune d'Andouillé, ça a été une opportunité. Je suis arrivée sur la commune il y a 2 ans. Et je voulais monter un lieu différent, qui me ressemble, et dans lequel on pouvait accueillir des ateliers, où ce soit aussi un lieu de rencontre intergénérationnelle.
4: Mais vous aviez déjà tenu un commerce avant?
5: J'ai été libraire pendant 10 ans.
4: Je propose qu'on se lève, Marie-Annick. Comme ça, on va pouvoir aller faire le tour de ce salon de thé. Bon, c'est pas si grand que ça, mais il y a quand même plusieurs pièces. Là, on est dans la pièce principale. C'est là où vous proposez le thé, les cafés, il y a quelques gâteaux. C'est vous qui avez fait la décoration de ce lieu, parce que c'est très très joli.
5: Merci beaucoup. Oui, c'est moi. Donc, toutes les tables et les chaises ont été chinées dans les différentes recycleries Emmaüs de la Mayenne. Le buffet qui me sert à présenter les cafés, je l'ai acheté chez une dame sur Andouillé aussi. Donc, le meuble 100% local.
4: Il y a aussi un coin librairie. Et puis, nous entrons dans l'autre pièce de ce salon de thé où je continue à parler de décoration avec Marie-Annick. Je vois qu'il y a des photos d'Andouillé, de vieilles cartes postales. Je ne sais pas si on voit d'ailleurs votre commerce sur ces cartes postales?
5: Alors, on voit le bâtiment, effectivement, sur toutes les cartes postales, puisque fin 19e, début 20e, le bâtiment accueillait donc un hôtel, le Lion d'Or. qui ensuite est devenue dans les années 50-60 La Poste, avant d'être le cabinet notarial dans les années 90 et donc depuis la fin de l'été, un salon de thé.
4: Et c'est dans cette petite salle du salon de thé que sont régulièrement proposés des ateliers, alors ça peut être des ateliers d'écriture, de dessin. Je retourne ensuite dans la salle principale où sur le comptoir, j'observe de très très beaux gâteaux.
5: Je travaille avec la boulangerie d'Andouillet qui est la tendresse, qui me prépare cakes et tartes. Et moi, de mon côté, je fais le cheesecake et je fais des scones. Donc des scones, c'est des petits pains anglais.
4: Bah, moi, je vous prendrais bien un petit bout de gâteau. Alors, avant de partir, c'est cheesecake, vous faites le cheesecake.
5: Moi, je fais le cheesecake, oui, je sers ça.
4: Marie-Annick, avant que vous alliez me préparer l'assiette avec du cheesecake, je vois quand même qu'il y a un nain au niveau de la caisse de votre salon de thé.
5: Oui, c'est un nain que m'a offert une amie pour l'inauguration et j'ai trouvé qu'il avait toute sa place dans la décoration du salon de thé.
4: Mais je pensais que c'était un endroit où, vous savez, comme le petit cochon, on peut mettre sa pièce, mais non, il y a pas, vous n'avez pas prévu ça.
5: Si, mais c'est pas le nain.
4: Ah, c'est pas dans le nain. Ah oui, c'est à côté, on peut mettre une petite pièce.
5: Exactement.
4: Mais attendez, c'est quoi ça?
5: Ça, c'est un personnage des films Ghibli, Voyage de Chihiro.
4: Ça fait du bruit ?
5: Oui, tout à fait.
4: Mais c'est trop génial ! Il fait un petit rototo à la fin.
5: Exactement, c'est parce qu'il a bien digéré le pourboire.
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6: Je suis sûr qu'il vous arrive dans la vie de ne pas être en forme et même d'être carrément chafouin, sans raison précise. Et là, ma grand-mère vous aurait dit « Je sais pas ce que j'ai, mais je bats Kiro et comme nombre ». Ça veut dire que je suis tellement de mauvaise humeur que je me disputerai avec mon reflet. J'ai pas toujours tout expliqué non plus, hein, c'est vrai. Hein, et puis c'est pas le jour, je vous préviens, je suis pas d'humeur. Et puis ça m'énerve et je sais pas ce que j'ai, de toute façon tout m'énerve. Ah, il y a jamais rien qui va, vous voyez ? C'est ça. Et pour illustrer mon propos, là, vous êtes dans un estaminet, tranquille, en famille, et la serveuse n'est pas des plus aimables. Ça arrive. Et avant de partir, vous entendez le patron lui dire « Tu vas faire chier les clients, force de faire un nez comme une bottine !» Ne paniquez pas, Wikizef est là pour vous aider. Le sens profond de cette phrase est évident, c'est la forme qui est troublante. Parce qu'une bottine, c'est fait pour aller sur les pieds. Et quelquefois, des précautions olfactives vous empêchent de les approcher de votre nez. Alors, comment est-ce possible ?
3: Traduction.
6: Eh bien, prenons notre serveuse, ce joli estaminet des Flandres, voyez, avec des assiettes pendues aux poutres et des fleurs de houblon qui pendoulent. Imaginez à cette serveuse son visage que si elle sourit, elle serait plus jolie. Sourire de mai, rendez-moi ma jeunesse, comme on dit. Ensuite, vous prenez une bottine à bourron, comme au temps où la mode était de mettre des Rangers de GI. Vous pliez la bottine, ça fait quoi ? Des fronces. Bah, faites pareil avec votre nez. Voyez, ça fait des fronces et vous avez un nez comme une bottine. Et on dirait que vous faites la gueule. Enfin, moi, je dis ça. Je dis rien. D'ailleurs, j'arrête.
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3: Ai-je encore besoin de le présenter? Arnaud Fromage est avec nous. Bonjour Arnaud.
4: Bonjour, bonjour.
3: Pour votre nécessaire minute comtoise, Arnaud, il y a quelques temps, vous nous avez expliqué pourquoi l'emblème de la Franche-Comté était un lion.
4: Mais je ne suis pas allé au bout du raisonnement. Pour rappel, la Franche-Comté adopte le lion vers 1278-79 quand le comte de Bourgogne, Othon IV, décide de se rapprocher du royaume de France. Il décide pour cela d'adopter le lion, le roi des animaux et symbole de la monarchie française. La Franche-Comté n'est d'ailleurs pas la seule.